0: beaucoup trop loin. Une fois, j'ai vu une vidéo, il y a une nana, elle a sorti. Moi, j'ai un red flag. Mon red flag, c'est les mecs qui tiennent la barre du métro dans le métro. Donc maintenant, en fait, faut choisir entre tomber par terre ou être célibataire. Il y a un mec, il a dit, une fille qui finit son assiette, c'est un red flag. Frérot, elle a juste faim. Hein. C'est pas toxique, c'est la dalle, ça s'appelle. Après, il y a des red flags. Et quelqu'un dit, ouais, moi, mon red flag, c'est quelqu'un qui met son réveil à 6h du matin, même le week-end. Excuse-le d'être pauvre, hein, il veut bosser, ce monsieur-là. Il y a quelqu'un qui a dit, voilà, moi, mon red flag, une personne qui aime l'eau plate. Donc en fait, si t'aimes pas les bulles, t'es toxique, quoi, t'es dangereux. J'ai vu aussi, mon red flag, c'est quelqu'un qui répond trop vite au message, ou trop lentement. Le bon timing, c'est jamais bon, quoi. Il y a un mec, il a dit, moi, mon red flag, c'est une fille qui dit, on verra. C'est pas un red flag, ça. C'est une promesse honnête. Et j'espère qu'elle le verra pas, le mec. Hein. À ce rythme-là, respirer va devenir un red flag. Bientôt, il aspire par le nez, c'est un red flag. Les gens, ils veulent plus une relation, ils veulent un CV sans défaut. Et même là, ils trouveront un red flag dans la photo. Avant, on cherchait l'amour. Maintenant, on cherche la faute. C'est bien ça, le problème.
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2: L'auteur du livre que je vous présente aujourd'hui dans Toujours à la page les a tous interrogés. Ce père de famille qui, après avoir tué femme et enfant, s'inquiète du sort de sa chienne. Ce japonais cannibale interpellé au bois de Boulogne ou encore ce membre de la Société de protection des oiseaux soupçonné d'être un tueur en série. Jacques Poinaz fut commissaire de police, chef adjoint de la brigade criminelle de la police judiciaire de Paris, également chef de l'unité de coordination de lutte antiterroriste. Cet Ardéchois de naissance témoigne de sa carrière dans Le temps des aveux, Le réfrigérateur du japonais cannibale et autres récits de la brigade criminelle, un livre paru chez Mareuil Éditions. Le retour sur 13 des enquêtes les plus marquantes de sa carrière avec en ligne de mire, à une époque où l'ADN n'était pas encore la reine des preuves, l'obtention des sacro-saints aveux. Des aveux qui viennent ou non, et qui dissimule parfois une partie de la réalité, qui laisse aussi souvent l'enquêteur avec un sentiment de frustration. Jacques Poinaz.
3: Oui, de la frustration, parce que les aveux ne sont pas toujours totalement sincères, ou complets, ou indiscutables. Il y a souvent une fragilité de l'aveu, puisque lorsque les aveux, on se projette déjà dans le procès et la preuve devant les assises pour les homicides. Mais ces histoires, c'est aussi ce basculement de la personne qui avoue, et souvent, même si le policier avant tout est content d'avoir résolu une affaire, parce qu'une affaire criminelle est toujours un poids pour les policiers, mais il y a également parfois un peu de, sinon de pitié, du moins de tristesse de voir un homme qui parfois avait une vie jusque-là normale et qui bascule dans le monde de la prison pour une longue peine.
2: Mais quelle perception vous avez de ça quand vous êtes face à quelqu'un qui n'est pas un criminel aguerri et qui bascule pour des raisons qui paraissent en fait futiles, si on y pense bien?
3: Alors, je crois que ça reste un mystère de l'homme, un mystère de l'humanité. Comment comprendre que quelqu'un qui a jusque-là eu une vie parfaitement banale, d'un seul coup, pour des raisons difficiles à imaginer, passe à des actes terribles?
2: On voit la grande diversité des affaires que vous avez traitées. C'est d'autant plus agréable à lire qu'effectivement, on ne sait jamais où vous allez nous emmener à chacune des histoires. Comment vous avez fait la sélection?
3: J'ai pris celles qui sont restées dans ma mémoire, je dirais, qui m'ont laissé un sentiment, soit de satisfaction, soit d'échec, ou comme celles qui se passent en Ardèche, où je reviens pratiquement dans mon village natal pour enquêter sur une affaire d'explosifs dans la communauté de l'ex-tueur de l'Ardèche, Pierre Conti. Mais souvent aussi parce que ce sont des affaires qui ont quelque chose de particulier, parfois de presque burlesque, parfois de troublant, comme ces adolescents qui, pour donner un alibi à leur ami, inventent un stratagème un peu diabolique. J'ai essayé de montrer que la réalité est souvent plus surprenante que la fiction même.
2: Et c'est sans doute ce qui est le plus fascinant dans chacune des histoires que nous confie Jacques Poinaz. Et ce qui est captivant, c'est ce récit au plus proche du travail de l'enquête et les impressions, les réflexions que partage l'auteur avec nous au fil de chacune. Alors si vous êtes fan de faits divers, jetez-vous sur Le temps des aveux de Jacques Poinaz, paru aux éditions Mareuil.
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0: en tant que pompier. Donc le déclic, et puis bah après bah le, l'ambiance caserne, allié du sport, travail d'équipe, et puis bah de passer les différentes formations, ça, ça a concrétisé. Et bah aujourd'hui, voilà, je regrette pas et je continue dans ce métier avec passion. Alors la fameuse question, quand on est femme, est-ce facile de progresser ou de, d'être pompier? Comme tout métier, lorsqu'on l'exerce avec passion, conviction et beaucoup de sérieux, je pense que tout le monde a sa place. Et la Sarthe représente bien ce corps-là, féminisé au maximum. Chaque pompier se doit de répondre à ses missions. Et là, il n'est plus question de femme ou d'homme. Au moment de partir en intervention, il y a toujours cette phase de gestion du stress, l'adrénaline. On aime cette phase-là, en fait, qui nous porte et puis qui nous galvanise pour la mission à venir. Voilà, au fur et à mesure des années, l'expérience font que ce stress, on le dompte, on le familiarise, et puis grâce aux formations, on en fait une clé de réussite, en fait. Mmh. Et on a tous besoin de ce stress-là et de cette adrénaline pour continuer à exercer ce métier. Et toujours cette fameuse question, est-ce que la tenue de pompier peut faire fantasmer? Je suis désolée, alors soit parce que je la vois depuis trop longtemps, pour moi elle s'apparente à mon métier, ma passion, et forcément certains la portent tout de même mieux que d'autres, faut être honnête. Mais après voilà, je suis pas du tout dans le mythe de l'uniforme, peut-être parce que ça fait trop d'années que je le porte. Mais c'est valable aussi pour les autres corporations, hein, gendarmes ou autres. Donc voilà, désolée, de mon côté, je rentre pas dans le mythe du pompier en tenue.
1: Un pompier doit toujours être prêt à intervenir.
0: Voilà, c'était l'adjudante Gaëlle Hérault. Merci de m'avoir écouté et gardez en tête, toujours réserver un meilleur accueil possible pour les pompiers qui, sachez-le, au téléphone ou en mission, font le maximum pour vous aider.
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1: Et voici Patrick Citeau pour Nom de Nom, aujourd'hui direction Montmorillon, dans la Vienne. Un musée du macaron y raconte l'histoire de cette petite pâtisserie ronde.
2: Situé boulevard de Strasbourg, ce musée ouvert en 2003 par la maison Ranou-Métivier rend ainsi hommage aux générations d'artisans qui ont bâti la renommée de Montmorillon. Ce musée de l'amande et du macaron vous dévoile ainsi l'histoire et les coulisses de la fabrication de ce célèbre et délicieux biscuit aux amandes. La recette du macaron a a priori été rapportée par Catherine de Médicis au XVIe siècle. À partir de cette époque, ce biscuit fait d'amandes, de sucre et de blanc d'œuf s'est répandu dans de nombreuses villes. On le retrouve ainsi progressivement à Nancy, Amiens ou Saint-Émilion. Il faut remonter au XVIIe siècle pour trouver les premiers macarons sur les étals des marchands de Montmorillon. Le petit biscuit au cœur tendre d'amandes est ensuite devenu la spécialité incontournable de Montmorillon. Aujourd'hui, la maison Ranou-Métivier perpétue cette tradition culinaire. C'est la plus ancienne fabrique de macarons de Montmorillon. Les savoir-faire se transmettent en effet dans cette famille depuis 5 générations. La recette traditionnelle des macarons demeure ainsi inchangée depuis ses débuts.
1: Et notre musée du macaron, en fait, c'est l'occasion de nous plonger au cœur de l'histoire de cette spécialité culinaire fierté de la région.
2: Une spécialité qui doit tout à l'amandier. L'histoire de cet arbre fruitier à travers les continents et les siècles est ainsi une des thématiques proposées. Les défis environnementaux liés à la production de l'amande sont aussi au programme de la visite. L'histoire et la fabrication du macaron a bien entendu toute sa place au cœur de l'espace d'exposition. Les gestes et les outils du biscuitier font également partie de cette immersion au pays du macaron. Un parcours ludique et gourmand qui fera le bonheur des enfants comme des plus grands. Concernant les origines du nom de la commune de Montmorillon, on peut s'appuyer sur une théorie ancienne. Elle précise que la bourgade, située sur une colline, aurait été investie par des Maures en 732, avant ou juste après la fameuse bataille de Poitiers. D'où la déclinaison en Mont de Morillo ou Colline du Mort. Mais le nom d'un des premiers barons de la ville a tout aussi bien pu inspirer cette dénomination. Hugo Banse se fait ainsi appeler Moro Loco, qui dictour Morillo, ou seigneur de la localité mauresque qui se nomme Morillo. Toujours est-il que de Montmorillo au XIe siècle, puis Montmorillom au siècle suivant, la bourgade endosse finalement son nom actuel au XVe siècle.
1: Et ben voilà, alors ça c'est quand même fou parce qu'on remonte le temps grâce à Patrick Citeau qui nous apprend toujours des détails qu'on ignore souvent d'ailleurs sur le nom de nos rues, de nos communes également. 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
3: Wikizef, petit guide à l'usage des étrangers du sud du péage d'Arras en vacances dans notre belle région.
4: Je ne vais pas vous apprendre que la vie est injuste. Ne vous inquiétez pas, je vais bien, mais force est de constater que la vie est injuste. Prenez par exemple la silhouette des gens. Il y en a de toutes sortes, des petits, des grands, des roux, des blonds, des crépus, courts, longs, carrés, minces, gros ou ronds, viens avec nous chez les barbapapas. Mais pour certains, la vie est plus dure que d'autres. L'exemple le plus frappant que la vie est injuste, c'est quand ma grand-mère disait en parlant d'une de mes matantes qui essayait à toute fin de maigrir, mais sans succès, quel malheur, elle peut faire ce qu'elle veut, mais chez elle, tout fait penche. Ne paniquez pas, Wikizef est là pour vous aider. Tout fait penche. Rassurez-vous, il n'y a rien qui penche et qui va peut-être caire. Non, tout fait penche.
3: Traduction.
4: Tout fait ventre. Ventre, une panse, un penche. Pour illustrer ce que c'est qu'un penche, il suffirait que je me mette de profil. Et vous verrez que là, il n'y a pas que pour ma tante que tout fait penche.
3: Définition.
4: Tout lui fait penche, tout lui profite. C'est le malheur des bons vivants. Quel rapport avec la justice de la vie? Il y en a des, ils peuvent manger ce qu'ils veulent et ils grossissent pas. Je n'ai même vu manger des tartes au chuc à longueur de journée. Elles et Thomas, elles pouvaient passer derrière une affiche sur la décollée du mur. Et d'autres, ils regardent la vitrine du pâtissier, ils prennent un kilo. Alors, je vous dis pas si on en mange. Le pire, c'est que dans mes prises de sang, les triglycérides, impeccable, c'est le seul truc qui est pas en gras. Alors, je sais pas ce que je range là-dedans, moi. Mais ce qu'il y a de plus sûr, c'est qu'il y a plein de trucs. Un penche, c'est un logement social. C'est en cela que la vie est injuste. Et en même temps, il peut y avoir une sorte de résignation. à la question « T'aurais pas un peu grossi ?» c'est mieux de répondre « Qu'est-ce que tu veux ?» chez Mie, tout fait penche, que de se vexer.
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5: À la base, le chemin de Saint-Jacques, c'est vrai que ça, c'est plus ou moins spirituel, quand même, quand même. Il faut pas se leurrer.
6: Spirituel, parce que spirituel.
5: Oui, spirituel, pardon. Excusez-moi, spirituel, excusez-moi. Vous n'avez pas enregistré, bon, c'est bon.
7: Virginie et vous.
8: Virginie, on vous attend à 13h ce dimanche, Ville-la-Plaisance, dans le centre-ville de Lodève. Signé Bruno et Lily. Le couple héberge des marcheurs du chemin de Saint-Jacques-de-Compostelle. Et ce dimanche, ils ont invité une trentaine d'hébergeurs héroltais à une journée de rencontre. Avec Théo, le technicien du son, on arrive pendant l'apéro. Dans la cour de leur maison vite, les tables hautes ont été installées. Tout le monde se parle avec le sourire, un verre ou un toast à la main. Quand je suis partie faire ce reportage, je pensais aborder l'hébergement des marcheurs. Pourquoi on héberge, comment? Mais très vite, un autre sujet s'est imposé, la marche. Car s'ils sont devenus hébergeurs, c'est parce qu'ils ont été hébergés et que cette rencontre a changé quelque chose en eux pour toujours. Exemple avec Miguel qui accueille les gens sur Lunas depuis 2016.
5: J'étais marcheur avant d'être hébergeur. Je fais les deux parce que je continue de marcher. C'est un manque qu'on a dans le cœur que à un moment donné, on se dit, je disais, ça me manque, c'est un besoin qu'il nous faut combler.
8: C'est-à-dire que tous les ans, vous partez pour marcher?
5: Oui, moi, tous les ans, je fais un chemin ou l'autre. Cette année, j'ai fait le chemin de Saint-Guyen. J'ai fait une partie du chemin de Saint-Guyen.
8: Ouais.
5: Et bon, l'an dernier, il y a deux ans, j'ai fait le Camino Primitivo en Espagne.
8: Ah ouais,
5: aussi, qui était magnifique, qui est très beau.
8: Qu'est-ce qui fait qu'à un moment donné, vous vous dites, Miguel, je vais accueillir des gens?
5: Grâce à une pèlerine. Et qui avait eu un souci et qui était tombée. Et je n'avais pas encore le gîte ouvert. Et que grâce à elle, par rapport à ce qu'elle a vécu, ce qu'elle était tombée, tout ça, elle est sortie d'une séparation, d'une maladie. Et je l'ai accueilli, on l'a accueilli ce jour-là. Et donc, ça fait que le déclenchement de pouvoir entamer le gîte.
9: Il n'y a pas de hasard, en fait.
8: Albine, marcheuse et accompagnatrice sur le chemin.
9: Le chemin vient nous chercher et ne nous lâche pas, en fait. Et donc après, ben même après avoir cheminé, il va encore créer des choses pour nous. Et...
8: C'est drôle, vous dites, c'est le chemin qui vient nous chercher.
9: Vraiment.
8: C'est-à-dire que quand on a l'idée, parce que moi, ça m'a déjà traversé l'esprit, de dire, tiens, je vais faire un bout du chemin de Saint-Jacques-de-Compostelle. Pour vous, c'est pas moi qui décide, c'est le chemin qui vient m'appeler.
9: Totalement.
8: Ça, c'est hyper religieux et mystique, votre truc.
9: Pas du tout, non.
5: Non, pas spécialement.
9: Vraiment...
5: Non, pas spécialement pour moi. Comme on dit, chacun trouve midi à sa porte.
9: Oui, c'est la foi. Et la foi n'est pas forcément religieuse.
8: Mmh. Si après tu deviens toi-même hébergeur, c'est parce que tu n'as pas envie de quitter ce truc-là, tu as envie de continuer.
5: C'est un peu ça, c'est-à-dire retracer la convivialité, tout l'accueil que j'ai eu.
8: Alors voilà. Ça veut dire que vous transformez votre maison à ce moment-là? Comment ça
5: pas
8: se passe?
5: Pas spécialement. Mais oui, mais moi j'ai la chance que je suis dans une villa et que j'ai le rez-de-chaussée à disposition.
8: Là, et là, est-ce que c'est payant ou pas?
9: Oui, mais alors oui. C'est
8: dérisoire.
5: Oui, c'est-à-dire on fait des sommes en s'adaptant aux pèlerins.
9: De toute façon, c'est ça le chemin. C'est vraiment l'idée, je pense, comme tu le disais tout à l'heure, c'est de rendre ce qu'on a reçu. De continuer en fait le chemin d'une autre façon.
8: Miguel me dit qu'il y a une grande différence entre randonnée et marcher. Quand je lui demande laquelle, il me répond « Il faut le vivre pour le comprendre ».
5: C'est ça.
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1: Il est un beau voyage qu'on peut faire pas très loin de chez soi. Un voyage dans le Saintois. Une demi-heure d'Épinal, la même chose de Nancy, c'est pas bien compliqué. Hein. Une terre qui tourne autour d'un lieu riche en énergie et en histoire, la colline de Sion. Elle en est le phare et le cœur battant, elle qu'on aperçoit si facilement au détour d'un virage émergeant d'un champ de mirabelliers en fleurs au printemps ou fendant le flot vert des haies, des bois, des plateaux, quand on la distingue au loin au moment de traverser ce Saintois à travers sa Via Appia moderne, la Nationale 57. Que voilà un vieux pays dont le nom se perd dans la nuit des temps au point que personne n'est parvenu vraiment à en donner une origine ou une explication. Ben oui, Sion est Sion depuis toujours et tout autour, le Saintois est toujours là. Il a ses hauts lieux, la colline inspirée, avec la basilique, ce superbe émetteur d'espoir vers les nuées, avec les restes de la forteresse de la turbulente famille de Vaudémont, cette famille des cadets des ducs de Lorraine, aussi turbulents que le sont toujours les cadets, hein, et qui sont la boule blanche du billard historique lorrain, arrivant de loin, cognant pile où il faut pour faire virevolter les boules de couleur sans qu'elles ne puissent s'y opposer. Les hauts lieux du Saintois, ce sont les châteaux. Arouet, le palais à la campagne qui plonge ses douves d'un madon, qui plonge ses douves dans un madon à l'image des gens d'ici, finalement. Il est calme, il est cool, mais il peut se réveiller d'un coup et vous rappeler quelle force est la sienne. Torre Eliotet et sa mosquée intérieure, qui rappelle qu'on peut avoir ses racines à un endroit, sa vie à un autre, qu'on peut partir et revenir, comme l'a fait le maréchal Liotet, des ruelles de Nancy à la place Jamal Afna de Marrakech, avant de se poser ici, sur les rives de la colline de Sion. Je n'oublie ni Aboncourt, ni Vendée-les-Villes. Dans le Saintois, il y a les Halles de Vézelise, qui sont de ces monuments qui peuvent témoigner de l'immense variété des envies, des amours, des destins humains, elles qui en ont vu tant passer. Il y a Gélocourt et ses fleurs, il y a le petit détour bucolique par Vaudeville, mais j'aurais pu citer tant d'autres villages, si Lorrain, ces villages, rues, qui se laissent traverser par celui qui ne voit rien, mais qui se laissent admirer par celui qui voit tout. Telle grange aux murs sculptés, telle pierre de grès autour des fenêtres de telle vieille église. Le Saintois, c'est un voyage au cœur de la Lorraine de toujours, d'un pays plus vieux qu'elle encore. C'est une sensation d'éternité.
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2: Je rêvais d'avoir une maison à la campagne. Cette maison, c'est comme si j'y étais née. C'est ma maison de famille.
3: Ma maison s'appelle l'Ostao de la Mar.
4: C'est une maison un peu envoûtante.
5: Eh bien, vous voyez, des livres et trois fenêtres qui me donnent le paysage du pays, comme si c'était trois tableaux.
6: Ils ont vécu ici.
7: Thibaut Gaudry.
8: Ah, je m'appelle Nina Simone.
6: L'histoire de Nina Simone, c'est celle d'une petite fille amoureuse de Jean-Sébastien Bach qui rêvait de devenir la première pianiste concertiste noire américaine. Mais qui grandit dans l'Amérique profonde des années 30 et 40, où la ségrégation raciale est de mise.
9: I put a spell on you. J'ai commencé à étudier le classique à 5 ans.
10: Et vous avez continué, vous avez eu vos diplômes.
9: Et après, j'ai obtenu le doctorat de musique de Amherst University.
6: Élève studieuse, oreille absolue et jeune prodige, elle ne parvient pas à intégrer l'école de musique dont elle rêvait, brisant la carrière à laquelle elle aspirait. Et elle emportera le regret et la douleur toute sa vie.
9: I'm sorry that I didn't become the world's first black classic pianist. Oh yeah, I think I would have been happier. I'm not very happy now. Oh yeah.
6: Finalement, c'est par le jazz qu'elle connaît la gloire. Nina Simone devient aussi l'une des voix de la lutte pour les droits civiques des Noirs. Mais avec une sensibilité à fleur de peau, des douleurs de l'enfance qui ne sont jamais loin, sans compter des troubles bipolaires et des phases de dépression, elle finit par quitter les États-Unis, voyage beaucoup, et c'est naturellement en France qu'elle trouve refuge dans les années 80. Elle, la francophile, qui a connu le succès en reprenant « Ne me quitte pas » de Jacques Brel, et qui a choisi son nom de scène après avoir vu « Casque d'or » avec Simone Signoret.
11: Ne me quitte pas, il faut oublier tout.
7: simples souliers qui s'enfouit déjà.
11: Pour Nina Simone, comme beaucoup d'artistes noirs de cette époque, la France est un pays très très important parce qu'on a cette image réelle à l'époque d'un pays ouvert. Par exemple, prendre un bus ou un métro à Paris, ben on prend le métro et le bus avec les blancs. On n'est pas dans des compartiments séparés. Et la France est une terre d'asile.
6: Elle vit 2 ans à Paris, enregistre quelques chansons et fait quelques concerts, puis en repart, avant de revenir une dizaine d'années plus tard. En 1992, elle s'installe à côté d'Aix-en-Provence, à Bouc-Bel-Air. C'est là qu'un après-midi de juillet 95, excédée par le bruit que font 2 adolescents jouant autour de la piscine de la villa voisine, elle tire un coup de pistolet à grenaille et blesse légèrement l'un d'eux. Elle écopera de 8 mois de prison avec sursis et une obligation de soins. En 1998, elle déménage à quelques kilomètres, à Carry-le-Rouet, où elle s'éteint le 21 avril 2003. Lors de ses funérailles, à l'église de Carry, une sono joue « Ne me quitte pas ». Sa grande amie, la chanteuse Myriam Makeba, est là. Elton John a fait envoyer des roses jaunes, avec un petit mot « Tu étais la plus grande, et je t'aime ». Sa fille, Lisa, prend la parole, pour rappeler combien Nina aimait la France, et demande de ne pas laisser son souvenir s'éteindre. Son souvenir et sa voix sont toujours là. Elle ne nous a jamais vraiment quittés.

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1: Je vous emmène à Gergovie et je vous promets d'avoir un petit peu de vent dans la crinière puisque nous allons faire la connaissance d'une association très utile, SOS Cheval. Mireille Vor qui nous accueille ici à SOS Cheval. On est dans un petit mobilhome sur le terrain, en pleine nature. Là, on s'occupe des chevaux. Mireille, SOS Cheval, vous nous en dites quelques mots?
2: Oui, bien sûr. Bonjour Patricia.
3: Bonjour.
2: On recueille les chevaux retraités ou réformés de centres équestres, de courses, de laboratoires, des anciennes poulinières, des équidés maltraités, abandonnés, divagants. Chacun a sa propre histoire.
1: C'est votre cheval de bataille, si je puis dire. Mais vous n'êtes pas toute seule, évidemment, parce que là, il faut plein de bénévoles pour s'occuper de tous ces chevaux.
2: Absolument. Nous ne sommes que des bénévoles, 60 bénévoles, tous complètement investis et ne ménageant ni leur temps, ni leur peine.
1: Une petite dame à côté, là.
3: Denise. Bénévole du lundi matin depuis, 6, 7, 8 ans. Notre mission, c'est de nourrir, vérifier que les chevaux n'aient pas de blessures, regarder si le foin est bien à disposition, de l'eau, et tout va bien.
1: Allez, on y va. On était dans le mobilhome, là, parce qu'il y a un petit peu de vent. Donc, du coup, on s'était mis un peu à l'abri. Bonjour, Sandrine.
4: Bonjour.
1: Vous aussi, alors, je vous vois affairée avec des carottes et des pommes.
4: Oui. C'est parce que quand je vais voir nos petits protégés, ben, des fois, on leur fait quelques petites gâteries comme ça pour, voilà, pour les amadouer, pour leur donner confiance, pour ça sert à tout, les carottes, pour les soins.
1: Combien il y a de surface là à peu près?
2: 16 hectares.
4: Alors lui, c'est le plus jeune de ce pré-là. Et il est très jaloux si on s'occupe des autres. C'est un réformé de course. Il vient de Normandie. Et lui, il a eu une fracture au niveau de l'épaule, de la clavicule. Donc il est réformé. Mais du coup, il est très, très, très demandeur et très jaloux aussi. Voilà, il supporte pas que Nolo s'approche de nous parce qu'il veut qu'on s'occupe que de lui.
1: On n'a pas l'impression de parler d'humain un peu parfois.
4: Ah si, totalement. Si, si. Avec beaucoup plus de sensibilité. Là, c'est Cheyenne. Une petite jument aussi qui est en retraite. On en a beaucoup, beaucoup qui viennent finir leur vie chez nous. Et comme ça, ils ont une jolie fin de vie.
1: Avec des gens qui, manifestement, sont particulièrement bienveillants.
4: Ah, c'est le mot sacré, respect et bienveillance. Oui, sinon, il ne faut pas venir.
1: Viens, viens voir, bébé. Viens.
4: Kira, on a été appelés par les gendarmes. Une famille qui avait beaucoup d'animaux. Et ces personnes, quand elles ont su que les gendarmes arrivaient... elles s'en sont pris aux animaux. Et elle a eu 5 coups de couteau dans le poitrail.
1: J'en emmènerai bien à la maison, mais je manque un peu de place.
2: Quand on ne peut pas devenir famille d'accueil parce qu'on n'a pas de terrain, on peut devenir famille de cœur et parrainer un équidé.
3: Alors ma belle, tu veux que je sois ta tata?
2: Ça serait une très gentille filleule.
4: Oui.
2: Ils ont travaillé toute leur vie au service de l'homme, et ça serait quand même profondément injuste qu'ils partent à l'abattoir. Donc nous, on est là pour eux.
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1: Et le cocktail américain, c'est quoi?
2: C'est un cocktail grillé avec une sauce américaine, tomate, échalote, une pointe de cognac, du vin blanc. C'est un peu relevé.
3: Un décaïn.
4: Pâté, jambon, c'est une oreillette, gruyère, chantal, rosbif, jambon de pays.
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2: Bon appétit.
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6: 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Les fameux bougnats ont disparu depuis bien longtemps, idem le ventre de Paris et les vieilles halles, transférés il y a 56 ans à Rungis. 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
10: Quand on passe le rideau, ça sent le pop-corn, il y a de la lumière qui clignote de partout. Et les gens, ils retombent en enfance et ils s'attendent vraiment pas à trouver ça dans une maison.
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12: Elle, lui, a troqué tout simplement des cartons de souvenirs pour un musée privé de 45 mètres carrés dédié à la piste étoilée. C'est Thomas Joly. Thomas, d'où vous vient cet amour pour la piste étoilée et pour le cirque?
10: Alors que c'est une passion qui me suit depuis que j'ai à peu près 6 ans. Tout a commencé bêtement par une visite à des animaux dans un cirque qui passait à Mèche. Et c'est là que l'amour pour le cirque a commencé. Depuis de nombreuses années, je collectionne pas mal d'objets et de documents concernant le cirque. Et en fait, tous ces objets, ils étaient enfermés dans des cartons. Et donc, j'ai décidé de leur laisser la place qu'ils méritent et de les mettre en lumière et en valeur.
12: Mais alors, du coup, comment on organise sa maison? Parce que j'imagine que plein d'objets, il faut donner des sortes de fonctionnalités, trouver la bonne place. J'imagine que ça se met pas en place du jour au lendemain, Thomas Joly.
10: Non, pas du tout. En fait, quand on a construit notre maison, on a tout aménagé le dessus du garage. Donc, on a rehaussé le dessus du garage. Et ça m'a permis de récupérer une pièce de 45 mètres carrés qui est aménagée du sol au plafond, 100% cirque.
12: Le Thomas Joly qui était en train de mettre en place, en tout cas ce cirque à la maison, de mettre en place ces objets, c'était quoi? C'était Thomas Joly adulte ou c'était l'enfant qui a eu ce choc psychologique qui a mis en place tout ça?
10: On va dire un peu les deux. On va dire le Thomas petit parce que j'ai retrouvé beaucoup de choses que je gardais depuis tout petit. Et le Thomas adulte qui a pris soin de tout bien exposer, de tout mettre en lumière, de tout dépoussiérer, de tout mettre en place pour que ça soit vraiment un vrai musée privé.
12: Est-ce que il y a une pièce, quelque chose en particulier dont vous êtes le plus fier, ou alors peut-être une pièce, un objet que vous aimeriez ou rêveriez d'avoir chez vous?
10: En pièce que j'ai récupérée récemment chez un monsieur qui liquidait son musée. J'ai récupéré une très vieille affiche du Cirque Pinder qui date de 1930. Donc il y a une affiche en papier journal écrit avec de l'encre très bien écrit, qui est vraiment jolie. Et en plus récent, j'ai récupéré deux blasons en métal, pareil du Cirque Pinder, qui étaient édités en très peu d'exemplaires. Et il en reste très peu dans toute l'Europe en état exceptionnel comme je les ai aujourd'hui.
12: Quand des amis, des proches à vous poussent ou ont poussé pour la première fois la porte de ce bel endroit, ça a été quoi les réactions?
10: Les gens ils disent que je suis fou. Quand en fait vous rentrez par la porte et il y a un petit sas avec des rideaux en velours, vraiment comme dans un cirque, on a vraiment l'impression de rentrer dans un cirque. Et quand on passe le rideau, ça sent le pop-corn, il y a de la lumière qui clignote de partout. Et les gens, ils retombent en enfance et ils s'attendent vraiment pas à trouver ça dans une maison.
12: À vous, je cours. Thomas Joly a réalisé son rêve d'enfant en transformant une partie de sa maison en un véritable musée du cirque. Une immersion sensorielle unique entre des rideaux de velours, de pop-corn. 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
3: Désolé de vous décevoir si des Marseillais écoutent la radio. Vous avez le droit de rester. Voilà, Jules Pernaut, ce nom ne vous dit sans doute pas grand-chose. Vous explique. Nous sommes en 1915, dans le quartier de la rue des Teinturiers, à Avignon. Jules-François Pernaut, 89 ans, et furax. L'État vient publier une loi interdisant l'absinthe. Problème, l'usine de Jules-François Pernaut produit une liqueur qui a justement un succès fou à base d'absinthe. Le fiston Jules-Félix Pernaut, oui, ils ont quasiment le même nom, âgé lui de 43 ans, décide alors de contourner cette loi et de lancer une nouvelle boisson, l'anis Pernaut. Nous sommes en 1918. Une boisson constituée à partir d'une essence proche de l'absinthe, sauf que là, c'est de l'anis. 6 ans plus tard, le succès est fou. Il est tellement important que les usines déménagent à Montfavet et puis la firme quitte le Vaucluse pour la région parisienne. Alors jusque-là, tout allait bien pour les Pernaut, mais Paul Ricard est arrivé. En 1932, le Marseillais Ricard fait son entrée sur le marché et obtient le droit de vendre sa boisson, anisée à 40 degrés, soit 10 degrés de plus que la bouteille Pernaut. Et puis le génie de Paul Ricard, c'est aussi le marketing. Hein. Le nom générique à sa boisson sera Pastis, tiré de pastisson. Voilà, ça veut dire mélange en provençal. Et puis il y rajoutera aussi une promesse inédite, le vrai Pastis de Marseille. C'est pour ça qu'on pense en fait que le Pastis vient de Marseille. Bref, c'est une boisson qui fait penser au sud, aux vacances et à la Provence. Alors je vous passe des années et des années de guerre. Il faudra attendre 1975 pour justement enterrer l'âge de guerre entre Pernaut et Ricard, avec la fusion et la création du Pernaut Ricard, aujourd'hui leader mondial dans les spiritueux. Allez, sans rancune, c'est bien connu, l'apéro rassemble. Je compte sur vous, hein, avec modération.
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13: Relife PC, c'est une entreprise qui répare les PC grâce au reconditionnement. Areski Machou, le responsable.
14: On récupère tous les parcs informatiques professionnels qu'on va reconditionner, regarantir 2 ans et redistribuer ça beaucoup aux particuliers ou à d'autres petites structures, avec la spécificité d'être spécialiste Mac sur la région.
13: Alors il dit, je pense, mais quand on voit l'évolution de la boîte, on peut l'affirmer.
14: On a commencé à la Chapelle Craonnaise en 2022, sortie de Covid, dans un cabanon. Aujourd'hui, on est sur un local avec 300 mètres carrés d'atelier et de surface de vente. Donc, on recrute aussi régulièrement.
13: Et oui, parce que le nombre de clients augmente tous les mois sur Laval.
14: Que ce soit en particulier ou en professionnel. Après, nous, on est plus axé sur du réemploi. Donc, on parle plus souvent de tonnage que de PC. On est à 6,8 tonnes l'année dernière de matériel informatique réemployé sur le département. Donc, c'est plutôt pas mal.
13: Et pour récupérer du matériel informatique, il s'associe avec différentes entreprises lavalloises et même certaines du Mans.
14: On met des bacs à disposition, nous, chez eux. Donc, ils remplissent le bac de matériel informatique qui peut encore resservir. Et nous, on fait un enlèvement chez eux où eux nous le livrent suivant les conventions qu'on signe avec eux. Et du coup, nous, de ce matériel-là, en fait, on est fait un tri chez nous où on va reconditionner tout ce qui est possible de reconditionner, envoyer dans les bonnes filières tout ce qui ne peut pas l'être, redistribuer ça sur le marché pour une seconde vie.
13: Et si vous avez un doute concernant la fiabilité de l'ordinateur réparé, je peux vous dire que c'est ultra contrôlé.
14: Sur un ordinateur portable, on est à peu près à 46 points de contrôle avant de le remettre sur le marché.
13: Et si on a encore un doute, Areski ne passe pas par quatre chemins.
14: Moi, c'est ce que je leur dis souvent, j'ai pas forcément envie que vous reveniez tous les trois semaines m'engueuler. On n'est pas sur des marques tête de gondole. Donc du coup, le matériel est beaucoup plus robuste, beaucoup plus performant et adapté à un usage professionnel. Quand il est remis sur du particulier, il peut faire des années avant d'avoir la moindre panne.
13: Et côté prix alors ?
14: C'est forcément moins cher par rapport au prix d'origine de l'ordinateur. Après, c'est vrai qu'on a quand même des ordinateurs qui peuvent monter sur du 550€.
13: C'est ça, parce que les PC à l'origine valent souvent plus cher qu'un PC neuf dans un magasin électroménager high-tech par exemple. Bon, sinon, chérie Life PC, vous vendre un ordinateur, c'est comme une adoption avec un animal.
14: On essaye de faire repartir le bon PC avec le bon client. C'est toujours une question de budget, une question de durabilité. On va pas réparer un ordinateur qui ne sera plus à jour dans un an et demi.
13: Areski Machou a encore plein de beaux projets sur le feu avec Relife PC. Il va notamment s'associer avec Maïa, une entreprise d'IA locale et souveraine. Mais ça, c'est une autre histoire.
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16: Bonjour, je m'appelle Jérémy Ferrier, j'ai 40 ans, je vis à Port-Camargue et je suis soigneur animalier à l'Institut Sicorium du Rue du Roi depuis 15 ans.
17: Comment on se dit, petit, je veux faire ça comme métier? Vous vous rappelez du moment qui a été le déclic?
16: Ouais, je pense que c'est une vocation et je me rappelle très bien du moment. À l'époque, j'étais au CP et j'ai reçu un papier du Marineland où j'ai vu tous les mammifères marins et je sais qu'à ce moment-là, je me suis dit, c'est ça que je veux faire plus grand.
17: Est-ce que c'était compliqué à atteindre votre rêve? Les profs vous ont soutenu dans le projet?
16: On va dire qu'il y a maintenant plus de 20 ans que je fais ce métier. Du coup, à l'époque, le métier était moins connu que maintenant. Et quand j'ai demandé pour m'orienter, on m'a dit... Tu veux être éleveur, c'est ça? De chiens, de chats? J'ai dit non, je veux travailler en parc zoologique ou en aquarium. Et du coup, ils m'ont dit, mais il faut être vétérinaire pour ça. Ce qui était totalement faux. Du coup, au début, oui, j'ai dû galérer, enfin, m'orienter vers un schéma plus classique. Et enfin, j'ai pu faire un stage au Sicorium où j'ai rencontré les soigneurs et eux m'ont dit quelle formation il fallait faire pour devenir soigneur.
17: Vous dites quoi le matin en vous réveillant?
16: Le matin, quand on arrive, on se dit qu'on a de la chance d'être là déjà, de travailler avec des animaux sauvages. C'est quand même une chance. Surtout, la première chose que je me dis, c'est est-ce que tout le monde va bien?
17: C'est quoi le meilleur souvenir que vous avez eu avec les animaux où on se trouve là au Sicorium? Il y a des otaries, il y a des phoques. Vous avez forcément un souvenir inattendu avec eux?
16: Oui, il y a un souvenir plutôt marquant qui c'était avec mes otaries. Il y avait le mâle dominant et deux femelles. Il y a une femelle qui commençait à être un peu agacée. Du coup, elle n'écoutait plus trop. Et j'ai eu le mâle dominant qui s'est mis entre elle et moi pour pouvoir recadrer la femelle. Et la session s'est très bien terminée.
17: C'est quoi le message que vous avez envie de faire passer à la radio?
16: Le message que j'ai envie de faire passer, c'est qu'il faut respecter la vie animale, végétale. Que les aquariums et les parcs zoologiques servent à sensibiliser les gens à cette vie-là et à pouvoir les voir en vrai. Je pense que c'est notre rôle d'éducation.
17: C'est quoi qui vous impressionne le plus chez ces animaux?
16: C'est déjà leur adaptation à l'eau. Ils ont des capacités exceptionnelles de nage. La proximité qu'on peut avoir avec eux, quand on les connaît bien et qu'on passe beaucoup de temps avec eux, la confiance qu'ils peuvent nous donner.
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18: Ah, faudra attendre la Saint-Paul pour savoir qui commencera le cognon.
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18: Cognon, à rapprocher de quignon, désigne un morceau de pain. Dans le temps, à la messe, on partageait un pain béni qui était offert à tour de rôle par une famille de la paroisse. Celle qui venait d'offrir le pain allait emporter un morceau, le cognon, à celle dont ce serait le tour le dimanche suivant. À Mentoux-Salon et dans les villages voisins, les vignerons n'ont pas choisi Saint-Vincent comme patron, mais Saint-Paul, célébré le 25 janvier. Eh oui, l'hiver, les gens de la terre ont un peu moins de travail, les jours sont courts et on peut faire la fête. À Mentoux, le cognon, c'est celui qui succède au bâtonnier. Dans les années 2000, la fête de Saint-Paul a bien failli disparaître. Et il a fallu toute la ténacité de Paul Gilbert, qui avait fondé la confrérie en 1950, pour lui redonner de la vigueur. Traditionnellement, Paul Gilbert entonnait la chanson de Mentoux à la fin du repas. En 2007, il nous a exprimé sa joie de voir revivre la Saint-Paul, a entonné la chanson, mais il ne l'a jamais terminée, vu qu'il est passé de vie à trépas en chantant le refrain. Voici les paroles de cette chanson, qui se chante sur l'air de la Charibiaude, dont les paroles sont de Jean-Baptiste Magnon, et qu'on chante encore à la Saint-Paul.
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18: Dans notre pays, sans fait de manière, on poste notre vie ben honnêtement. Oh, il n'y a pas besoin de faire une prière pour voir s'amener le pichet de vin blanc. Que ça soit chez Pierre, ou ben chez Paul, ou Bourdin ou ben d'en bas, chez le Turé ou chez le maître d'école, en vrais amis, trinquons les gars. C'est comme une tous une autre bonne terre, chant heureux tout en travaillant. J'en ai filles, qu'à son genre, t'es fier. Du beurre, du blé, des gavaillants, et poum des cravères et du bon vin blanc. Si vous passez par Mentoux, venez donc me voir, je vous la chanterai.

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2: Oh, qu'est-ce que je suis contente de vous retrouver, Laurent. Ça fait trop longtemps que je ne vous ai pas vu.
3: C'est très gentil,
2: oui.
3: C'est réciproque.
2: Ah, merci beaucoup. J'ai essayé de vous courir après, mais alors de cathédrale, en concert, en festival, en studio, c'était impossible de vous attraper.
3: Mais je suis là.
2: Oui, vous êtes là. Alors, vous avez une triple actualité entre votre tournée 21 Souvenirs, donc qui sort vendredi, et puis Collection, que j'ai beaucoup aimé, vos inédits et vos raretés qui sont réunis sur un opus assez exceptionnel, je dois dire. Mais avant tout ça, il faut qu'on parle de l'album de rap le plus chaud de l'hiver sur lequel vous figurez. C'est l'album de DC's. Le titre le plus cool de l'album s'appelle Surfer et DC's a invité Laurent Voulzy.

0: ce temps à vous aimer, Laurent Voulzy, et vous réussissez encore à nous surprendre. Racontez-moi cette aventure avec This Is.
1: Écoutez, je chantais dans... C'était au cours de la tournée des cathédrales.
0: Ouais.
1: Donc, je chantais dans une grande église à Paris. Et il est venu me voir à la fin du concert. Et puis, il m'a envoyé un petit mot très gentil. Et il m'a fait savoir que... il aimerait bien qu'on se rencontre et peut-être pourquoi pas essayer de collaborer ensemble. Et j'ai trouvé que c'était super sympa, que son courrier était sympa, sa visite était sympa. Et donc je suis allé le retrouver en studio trois fois, une fois à Paris, une fois à Bruxelles et une fois dans le sud. Et puis on s'est mis à faire cette chanson ensemble. Et puis je la trouve très jolie. Voilà.
0: Elle est très belle, très très belle, très réussie.
1: Voilà, surfeur. Ouais. J'avais déjà entendu, hein, ils avaient déjà fait une belle ébauche au studio que j'avais adoré, et donc j'ai mis ma patte dessus un petit peu, quoi. J'ai beaucoup aimé cette expérience. Voilà.
0: 21 souvenirs sort vendredi. C'est la première fois que vous avez un best-of qui sort en double vinyle, puisque, alors évidemment, vos albums étaient sortis en vinyle à l'époque, et puis après, il n'y avait plus de vinyle, et puis finalement, c'est le retour du vinyle. Est-ce que ça vous réjouit, ça, vous qui êtes fan de musique et oreille très sûre?
1: Oui, oreille très sûre, je ne sais pas, enfin...
0: Oh bah quand même, le son de vos albums, c'est quelque chose.
1: Oui, je mets du temps pour faire mes albums, et je suis beaucoup moins difficile avec les albums des... Si je rentre dans un magasin et puis que j'entends dans un haut-parleur une chanson qui me plaît, j'ai envie de l'écouter plus, j'ai envie éventuellement d'acheter l'album ou je sais pas. Mais c'est comme moi je fais mes disques, alors je suis casse-pied, mais je crois que je suis comme quelqu'un qui serait heureux d'aller manger chez des gens, même si le plat n'est pas révolutionnaire. Par contre, la personne qui fait la cuisine elle-même, elle a peur, elle a envie que son repas soit réussi, quelle que soit la sophistication. Alors, pour en revenir à...
0: Au retour du vinyle.
1: Le retour du vinyle, alors. J'étais content. Alors, j'avais dans l'idée, je me disais, je vais faire... Ce serait bien. Il y a des gens autour de moi qui m'ont dit non, on a deux de tes albums, on n'a pas tout. Mais pourquoi tu fais pas? Quelques personnes m'ont dit Laurent, ce serait bien que tu ressortes. Ça fait 40 ans ou 30 ans que t'as pas fait un album complet avec tes que des chansons que les gens connaissent et tout ça.
0: Ouais.
1: Alors il y a eu ça. En plus, j'en parle un peu à la maison de disques. C'est marrant que tu parles de ça parce que on y avait pensé. Ce serait bien de le faire. Et en plus, on pourrait le sortir en vinyle. Et là, j'ai dit, OK. Ah bah oui. Non, parce que bon, c'est l'époque des vinyles qui m'a donné envie de faire de la musique.
0: Oui.
1: Voilà, donc je sortais des 45 tours.
0: Ouais, on va en parler, parce que vous avez sorti d'ailleurs un 45 tours pour fêter ça. Alors pour ceux qui ont gardé une platine CD, ça sort aussi en CD, bien sûr, c'est 21 chansons, donc 21 souvenirs. On pourrait aussi l'appeler 21 tubes, ce serait moins joli que le mot souvenir, mais c'est vrai, et c'est dingue de se rendre compte, en regardant la liste des chansons, Les Nuits sans Kimouaï, Le Soleil donne, Le Cœur grenadine, Le Pouvoir des fleurs, Paradoxal système, toutes ces chansons de toutes ces époques différentes, on les connaît par cœur, on ne sait plus nos tables de multiplication, mais vos chansons, elles sont collées à nous. Est-ce que vous pensez que vous avez la recette de la potion magique?
1: Non.
0: Alors vous l'avez eu au moins 21 fois.
1: Non mais je crois pas qu'il y ait de recette en fait.
0: C'est vrai.
1: Ou il y en a une très mystérieuse que je ne connais pas, qu'on m'a glissée en douce, mais je la vois pas, je la trouve pas dans mes poches. Non, il y a pas de, franchement, je trouve pas qu'il y ait... Je trouve que j'ai de la chance. Des fois, il y a des gens qui me disent « t'as pas de chance, t'as travaillé pour... » Mais non, mais j'ai aussi de la chance. J'ai de la chance d'avoir rencontré Alain Souchon. J'ai de la chance d'être comme je suis, c'est-à-dire de ne jamais être content tout de suite de ce que je fais. Alors, quand j'ai trouvé une musique, deux jours après, je l'écoute le matin, ou je sais pas quand, l'après-midi... Et avec le recul, comme si c'était une chanson d'un autre, et là je me fais pas de cadeau. Je me dis non, là on est à côté. Par contre, quand ça me fait une émotion, à ce moment-là, oui, ouais.
0: Il y a énormément d'émotions, c'est vrai, dans ces chansons, et à les réécouter, bien sûr. Il y en a une qui est étudiée dans les écoles, tellement elle est pleine d'émotions, tellement elle disait des choses quand elle est sortie au milieu des années 80, et elle continue à en dire aujourd'hui au milieu des années 2020. C'est Belle-Île en mer, Marie Galante. Est-ce qu'elle a une place à part dans votre cœur? Elle me semble très intime.
1: Oui. Elle a une place à part dans mon cœur, je crois. C'est peut-être, je dirais peut-être, une des premières chansons dont le texte raconte étant à une double teinte. Mm-hmm. Il y a une surface, puis quand on gratte un peu, c'est un peu une chanson sur la différence qu'on peut avoir avec les voilà, c'est, ça me rappelle des souvenirs d'enfance où ma couleur était différente, où je me sentais différent des autres, où certaines personnes

0: Belle-Île en mer, Marie-Galante, il y a ça. Et en plus, le résultat est que elle a un peu changé ma vie aussi, comme que en profondeur, comme Recollection l'a fait. C'est des chansons qui ont tellement une marque forte. C'est le hasard qui a voulu ça. Et donc, ça a changé ma vie. C'était une reconnaissance, par exemple, pour mon pays d'origine, mon île d'origine, la Guadeloupe. Les gens ont dit, ils étaient fiers que je revendique ça. Ça raconte ma vie, ça me raconte que ça le dit pas vraiment, mais j'étais fabriqué en Guadeloupe. Et ma mère, pour des raisons familiales, non mariée, parce que du coup mon père ne s'est pas marié avec elle, alors on a dit dans ma notre famille, il faut mieux que tu n'accouches pas ici. Donc
1: vous êtes né dans le gris par accident.
0: Je suis né dans le gris par accident, ouais. Traversé la mer dans un bateau dans le ventre de ma mère, et je suis né à Paris. Et après, j'ai connu, par exemple, les premières vacances ont été en France, sur le continent européen, ont été en Bretagne. Donc, et notamment à Belle-Île, qui est une île où j'allais une fois par an, un jour par an. Donc, Marie-Galante est une île dans laquelle ma mère a habité quand elle était petite. À un moment, elle est en Guadeloupe, mais un petit peu, elle est allée un peu au sud à Marie-Galante à un moment. Donc, quand on a fait... Alain a écrit « Belle-Île en mer ». Quand j'ai fait écouter la musique, il a écrit « Belle-Île en mer ». Et je ne sais pas pourquoi. Peut-être parce que... sans doute parce qu'il avait écrit le nom d'une île. J'ai écrit « Marie-Galante ». Et lui, le génie d'Alain, il a pris « Belle-Île en mer, Marie-Galante ». Et il a fait un peu un schéma de ma vie, quoi. Voilà, géographique, de chaque côté de l'Atlantique. Voilà, et ça raconte tout ça. Donc ça fait un petit peu air de vacances, ce qui est très bien. Et ça fait un petit peu un peu plus profond aussi, voilà.
1: Laurent Voulzy, vous avez sorti l'album Collection, je le disais tout à l'heure, des inédits, des raretés dessus. Il y a une chanson qui est sortie un an avant Recollection. C'est les radios qui chantent. Et je trouve que c'est bien d'en passer un extrait maintenant parce que, voilà, quand on a grandi en écoutant de la musique à la radio, en découvrant grâce à la radio, forcément, ça nous parle et ça nous touche le cœur. Hein. Lorsque j'ai...

0: alors, vous écoutiez la radio tous les soirs, Radio One, les radios anglaises?
1: Et bien sûr, j'étais en pension dans un lycée, j'étais interne à Vitry, et on n'avait pas le droit d'écouter, évidemment, une fois qu'on était couché. Après le réfectoire, on avait une récréation, ensuite on rentrait en études, donc à partir de 8h30, il fallait plus dire un mot jusqu'au lendemain matin. Donc, alors là, on était en études, ensuite on allait au ciroir pour cirer nos chaussures.
0: Incroyable.
1: Après on montait dans les dortoirs, bien en ordre. Ensuite, on allait à la toilette et ensuite, on se couchait. Il fallait absolument pas avoir de radio, de transistor et tout. Alors moi, j'avais amené un petit transistor. Je le mettais sous mon oreille et au-dessus de ma tête, je mettais mon polochon. Donc, je pouvais écouter Radio 1, Radio 2 et tout. Alors, j'écoutais les radios. J'écoutais beaucoup les radios anglaises. Ouais. J'écoutais aussi un peu les radios françaises. Et ça m'a fait rêver. La radio m'a donné envie. Je commençais à gratter la guitare. Je me dis, mon rêve, c'est un jour de m'entendre à la radio, quoi.
0: Bah oui.
1: Ouais.
0: Et alors là, pour le coup, le rêve est réalisé. Est-ce que votre vie d'artiste est aussi belle que la vie rêvée dans la chambre du pensionnat?
1: Non. La vie d'artiste. Ah, vous m'avez dit la vie d'artiste.
0: Ouais. Votre vie d'artiste.
1: Alors ma vie d'artiste. Alors c'est ce que vous me dites. Et bien, ma vie d'artiste. Oui, je trouve que j'ai réalisé des choses qui sont un rêve de ce que je voulais. Après, dans la vie, vous savez, je m'étais dit dans la tête, le bonheur, c'est d'avoir un tube. Depuis l'âge de 17 ans, 18 ans, 19 ans, 20 ans, 21 ans, 22 ans, tout ce temps-là, je me disais, plus ça allait, plus je le pensais, et plus ça me grattait. Le bonheur, c'est d'avoir un tube. Et en fait, non.
0: C'est Rock Collection qui est votre premier tube en 1977.
1: Ah oui, oui.

0: C'est pas le bonheur.
1: Si, ça c'est le bonheur. Mais en fait, le bonheur, c'est un truc global. En fait, en dehors de la musique, il y a la vie, l'autre vie. Et j'ai passé des moments, j'ai eu à ce moment-là, au moment de Rock Collection, j'avais des tourments dans ma vie sentimentale. Et
0: des problèmes de filles.
1: Des problèmes d'amour et tout ça. Et donc, on s'aperçoit en fait qu'il y a d'autres choses. En fait, c'est. Et en fait, que. Réussir à avoir le tube, c'est génial. D'ailleurs, avant, j'avais un peu connu ça par procuration, puisque j'avais fait un peu avant une chanson avec Alain qui s'appelait J'ai 10 ans. Ouais. Et ensuite, l'année d'après, Je suis bidon et tout. J'avais fait avec lui.
0: Et tube de Souchon, ouais.
1: C'est lui qui chantait. Et j'étais tellement fier et content. Donc, j'ai l'impression que c'était un peu moi quand même. Mais mon rêve, c'était d'entendre ma voix. Et quand il y a eu Recollection, il y avait ma voix. Et c'était génial. Et en même temps, le bonheur global, c'est pas tout à fait ça. Voilà, c'est ça que je voulais dire. Mais j'ai quand même eu cette chance d'avoir quand même des choses belles dans ma vie, quand même.
0: Bon, et pas que des problèmes avec les filles, puisque vous avez quand même quatre beaux garçons.
1: Oui, oui, oui.
0: qui sont avec vous.
1: Oui, oui, c'était pas forcément des problèmes. Il y a eu des très jolis moments dans ma vie sentimentale, mais j'ai quatre beaux garçons. Oui. Voilà.
0: Voilà, qui sont avec vous sur la nouvelle version de la chanson Le Soleil Donne. Il y a donc Cliff Schneider, Julien Voulzy, Lieutenant Nicholson et Quentin Voulzy. Et vous, alors sur la pochette du 45 tours de cette nouvelle version, c'est génial. Vous êtes une belle brochette comme ça, tous les cinq. Vous êtes fiers, non, d'être avec vos quatre garçons sur cette chanson?
1: C'est émouvant.
0: Ouais.
1: Fier, je sais pas, c'est très émouvant. Quand c'est une émission de télé, hein, c'est Michel Drucker qui m'appelle et qui me dit. Laurent, j'aimerais que je vais faire une émission sur la transmission. Est-ce que tu veux? Est-ce que ça te dit de participer à ça? Est-ce que tu as une idée de ce que tu pourrais faire? Sur le coup, j'étais pas très chaud. Enfin, en même temps, j'aime bien Michel et Drucker et tout ça. Et puis finalement, j'ai dit allez, pourquoi pas? J'ai appelé mes quatre garçons. Je leur ai dit un par un. Je leur ai dit ça vous dirait qu'on chante une chanson ensemble? Parce qu'en fait, j'aurais pas transmis, mais ils se sont transmis tout seuls.
0: Ouais.
1: Mais en fait, par ma présence, et par ce que je faisais, il y a une transmission. Je les ai jamais poussés à faire de la musique. Et ils m'ont dit d'accord. Alors j'ai choisi Le Soleil Donne. Et on s'est retrouvés chez moi. Et on s'est mis à chanter, à chercher des voix sur Le Soleil Donne. Et là, c'était émouvant, parce que c'est la première fois de notre vie qu'on était réunis tous les cinq pour faire de la musique ensemble. Jamais c'était arrivé. Alors c'était un moment très émouvant, voilà. Donc c'est une très très forte expérience, très belle.
0: C'est sur Collection Inédite et Rareté de Laurent Voulzy, une collection dans laquelle vous retrouvez aussi Corazón Granadine.

0: C'est quoi cette petite passion espagnole, Laurent Voulzy?
1: Ben, j'ai fait de l'espagnol à l'école avec Madame Herrera, qui était
0: Madame Herrera,
1: qui était ma professeure d'espagnol. Et en fait, quand on a il se trouve, coup de chance, Rock Collection est devenu numéro 1 en Amérique du Sud. Et donc, ils m'ont appelé tout de suite, ils ont appelé la maison de disques en disant, il faut aussi une version espagnole et une version anglaise.
0: Ouais.
1: Donc, on a fait un maxi 45 tours avec la version espagnole et sur l'autre face, la version anglaise. Ouais.
0: Bah, c'est chouette de partager ces raretés avec nous parce que là, ces versions-là, moi, je les connais.
1: Il n'y a pas beaucoup de gens qui la connaissent, sauf ceux qui l'ont entendu quand ils étaient en Amérique du Sud.
0: Laurent, vous sortez en plus des albums live depuis le milieu des années 90. Donc, ça, c'est chouette parce que ça permet de suivre votre évolution. Alors, petit florilège, le Woolsey Tour de 94.

0: souvent que les artistes sont soit complètement heureux en studio, soit complètement heureux sur scène, mais jamais les deux. Et vous alors ?
1: Les deux.
0: Ah, c'est vous la licorne !
1: C'est
0: vous
1: licorne.
0: L'exception.
1: Non, non, j'aime beaucoup... C'est deux mondes différents dans lesquels j'aime bien me promener. Il y a quelque chose évidemment d'instantané sur scène, d'exaltant, de fulgurant, et il y a quelque chose de plus méditatif en studio, de recherche, plus alchimique, et qui me passionne aussi.
0: Mais alors ça paraît presque antinomique, parce qu'on vous sent très perfectionniste en studio, or la scène c'est forcément l'endroit de l'accident, l'endroit de la petite fausse note, et ça ne vous dérange pas?
1: Ah ben non, parce que c'est un autre monde, c'est que c'est... Ouais.
0: On cherche autre chose quand
1: oui,
0: on est
1: oui,
0: sur
1: alors,
0: scène.
1: Je suis quand même, en répétition, je suis un tout petit peu casse-pied. Non, j'essaie de soit le mieux possible. Ouais. Puis après, on est en scène et c'est jamais pareil. Aucune salle n'est la même, aucune acoustique n'est la même. Alors on joue avec les éléments. Et évidemment, quand je dis des accidents, oui, il y a des accidents heureux.
0: Ouais.
1: Il peut y avoir parfois un accident malheureux. C'est jamais pareil. Alors c'est un jeu. C'est une façon de faire, on essaie de faire le mieux possible en même temps, avec des parties improvisées. Non, c'est une autre façon. Mais j'essaie quand même que ce soit beau. Mais en même temps, il y a le côté, par moment, on improvise des choses, on dit des choses qu'on n'a pas dit la veille. On peut changer un ordre de chanson, on peut varier. Il y a des variations. J'aime bien les deux. J'aime bien le... Et puis il y a aussi la composition. Là, c'est encore une autre activité.
0: Ça, c'est pas en studio, c'est où pour vous la composition ?
1: N'importe où. Si vous me laissez ici avec une guitare, je vais essayer de faire une chanson. Mais il faut que je sois en général plutôt tout seul, ou avec Alain si on essaie de faire paroles et musique ensemble. Ça peut être n'importe où. Alors évidemment, on essaie de trouver des endroits où quand on sort, c'est agréable.
0: Oui, un peu au bord de la mer.
1: Ça peut. Mais ça peut être à la campagne ou au bord de la mer ou ailleurs. Hein. Mais en même temps, il faut trouver juste un endroit pour être isolé avec un instrument de musique, un clavier ou une guitare. Et puis c'est une autre activité qui est plus solitaire.
0: Ouais.
1: Le studio, on est un peu plus, c'est différent. Et la scène, c'est encore différent.
0: Alors là, il va vous falloir beaucoup de solitude parce que je sais que vous préparez de nouvelles chansons et aussi une pièce sur Jeanne d'Arc.
1: Ah oui. Voilà, et puis j'ai un projet aussi d'un site qui va s'appeler River Dream, que j'ai une passion pour les rêves, que j'écris mes rêves depuis 1980. Donc j'ai décidé de faire un site où les gens peuvent écrire leurs rêves, une banque de rêves.
0: Il n'y a que vous pour penser à ça ?
1: Ben oui. Enfin, je sais pas.
0: Mais enfin, sur Internet, les gens, ils écrivent, Laurent, pardon, des horreurs, des insultes, ça se lance des guerres. Et vous vous êtes dit, mais non, sur Internet, on va écrire nos rêves.
1: Oui.
0: Mais je vous aime tellement, vous êtes le meilleur.
1: Non, mais je trouve ça joli, quoi. On n'analyse pas.
0: Non.
1: Mais en même temps, par exemple, il y a un côté ludique, c'est-à-dire, si vous faites un rêve et que vous êtes à Paris, alors sur la carte, on voit un petit point, c'est que le rêve que vous venez de mettre. Mais si quelqu'un à Munich a fait le même rêve que vous, pof, on voit
0: qu'on a des âmes sœurs.
1: Exactement.
0: Ou cousines.
1: Ça, et puis ce qui m'intéresse aussi, c'est de savoir si à telle période de l'année, à telle lune, nouvelle lune, pleine lune, il y a des rêves communs, il y a une tendance commune dans les rêves. Savoir si éventuellement il n'y a pas des rêves prémonitoires. Est-ce qu'il n'y a pas 1000 ou 2000 ou 3000 personnes qui ont rêvé du tsunami quand il y en a eu un, avant que ça arrive, ou des gens qui ont rêvé que des tours s'écroulaient à New York ou quelque part. Et donc, il y a qu'en mettant en notant les rêves qu'on peut savoir s'il y a 200, 300, 4000, 10000 personnes qui ont rêvé de ça. Donc, voilà, ça me passionne. Voilà.
0: Ben maintenant, moi aussi, on va suivre ça de très près. Donc ça va être lancé dans les mois qui viennent.
1: On est en train de fignoler l'étude. On travaille avec des gens qui sont des ingénieurs et des informaticiens. Ouais. Et c'est passionnant.
0: Formidable. Bon, ben avec tout ça, je pense qu'on va se revoir bientôt.
1: Merci beaucoup. Ça y est, c'est fini.
0: Ça y est, c'est fini. Oh,
1: mais c'était sympa. Vraiment, merci beaucoup.
0: Merci.
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0: Un journaliste, animateur, acteur, cinéaste, gendre idéal, papa génial, incorrigible punk, aussi fan de rock que de pop culture, connu des deux côtés de la Manche pour débiter à toute berzingue des intros d'émissions impeccablement écrites et pleines de pirouettes stylistiques. Et je m'incline, c'est lui le plus fort, Antoine Decaune. Et en plus, il chante.
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0: Bonsoir Antoine.
5: Pas très essoufflé pour quelqu'un qui vient de courir.
0: J'ai essayé, hein.
5: Ouais, donc vous avez parlé très vite. Alors, il y avait une fausse information quand même dans l'intro.
0: Qu'est-ce que j'ai dit comme
5: je
0: bêtise.
5: Ne chante pas. Je ne chante pas. Je suis incapable de chanter.
0: Vous slammez,
5: voilà,
0: Mickey Luke.
5: C'est une espèce de slamming, oui, mais alors, vraiment pas m'entendre chanter, moi.
0: Bon, d'accord. Alors, il
5: je
0: ne
5: corrige,
0: chante pas.
5: Je corrige.
0: C'est bien, c'est bien. Mais il fait tout le reste. En tout cas, ce qui est génial, c'est que en suivant votre carrière, on se rend compte que vous n'aimez pas les choses trop sérieuses, qu'en tout cas, vous craignez fortement les situations qui ont l'air trop sérieuses et que là, un documentaire c'est très sérieux, en 4 épisodes ça devient quand même super sérieux. Est-ce que vous avez longtemps hésité, parce que j'imagine ça fait longtemps qu'on vous sollicite, Antoine Decaune?
5: Oui, alors j'ai hésité parce que je trouve ça tellement vaniteux d'avoir un doc consacré à sa pomme.
0: Ouais.
5: Voilà, ça me dépasse encore, mais en fait ce qui s'est passé c'est que j'ai travaillé avec les deux jeunes gens qui avaient fabriqué d'abord un documentaire sur Albert Uderzo, auquel j'avais participé, j'avais été le narrateur dans cette histoire, et j'avais été assez bluffé par le résultat, ce qu'ils avaient réussi à faire, qui était un exercice de haute voltige, parce que Uderzo, c'est un dossier assez compliqué.
0: Oui.
5: Et voilà, on avait bien travaillé ensemble, bien collaboré. Et à la fin de cette collaboration, ils m'ont dit, mais en fait, c'est toi qui dois être le sujet, parce que t'as une histoire qui traverse 40 années de télé, de radio, tout ce qu'on veut, et en fait, pris sous ce prisme-là, c'est-à-dire à travers ma petite personne, raconter une époque et les changements d'une époque, ça devenait intéressant.
0: C'est ça, vous avez trouvé le moyen, en fait, dans un docu qui porte votre nom, Antoine Decaune, la vie rêvée d'un enfant du rock, vous avez trouvé le moyen de parler des autres.
5: D'autres choses.
0: Ouais. Il est très fort. On embrasse les deux réalisateurs, Bernard Dechoisy et Yannick Saillet.
5: Exactement.
0: Voilà. Alors, qui est Antoine Decaune? À vous de voir.
6: Bonsoir, moi c'est Ouin Ouin. Mais dans ma meute, tout le monde m'appelle Pine d'huître. Rapport à mon totem. L'huître.
0: Mais selon l'humeur...
7: Salut les tapettes. Mais c'est l'embrouille, Didier l'embrouille.
0: Ou encore...
8: Je me présente. Raoul Bitenbois. Taureau macho.
0: Ou enfin, un de mes préférés...
9: Je me présente à nouveau... Gérard Langue de Pute, chroniqueur à bien pensant hebdo.
0: Voilà, ça c'est un tout petit florilège des nombreux personnages que vous avez incarnés pendant vos 7 années à Nulle Part Ailleurs, avec des fous rires sur le plateau absolument incroyables. Et en regardant le documentaire, je me suis rendu compte qu'ils vous avaient aussi apporté des soucis, ces personnages-là. Il y a votre père déjà, Georges Decaune, qui trouvait que vous étiez la honte de la famille, surtout avec Raoul Bitenbois, il assumait moyen. Et puis le monde du cinéma aussi, qui vous a pris moyennement au sérieux au début, quand vous avez débarqué, un peu à cause de ces personnages. Est-ce que vous les avez quand même aimés?
5: Ah ben je les aimais passionnément et je continue à les aimer et à les assumer de A à Z. Et puis bon là vous en avez passé 4, mais je suis un mélange de tout ça en fait.
0: Ah, c'est un peu de vous à chaque fois.
5: J'ai un tout petit penchant marqué pour Didier, parce que Didier c'est une espèce de double karmique.
0: Ouais.
5: C'est un garçon qui comme moi s'emporte assez facilement, qui est assez pur dans le fond, mais qui n'a pas les moyens de sa violence.
0: Ouais.
5: On a tout ça en commun tous les deux. Alors lui, il s'en prend plein la gueule à longueur de journée. Moi, j'arrive à esquiver parce que je suis plus souple.
0: Oui, c'est ça.
5: Je suis moins frontal.
0: Moins d'heures à l'hôpital que ce pauvre Didier Lambrouille.
5: Absolument.
0: Alors, ça, c'est sûr. Alors, dans le documentaire, ce qui est absolument incroyable, c'est de voir la liste des personnes, des personnalités qui viennent parler de vous. En fait, c'est le meilleur de chaque monde, hein, pour la musique notamment, parce que c'est le sujet qui nous intéresse ici. Iggy Pop, c'est quand même lui qui...
5: Bah, mon petit Iggy. Voilà,
0: il ouvre le docu, il vous interviewe. Il y a Bruce Springsteen, les gars de Gorillaz, ceux du Clash, Stéphane Echer, et puis Aubert et Colinka de Téléphone. Eux aussi, on les voit très tôt dans le doc, parce qu'on apprend qu'en fait, vous étiez proches très jeune.
5: On est la même génération et on habitait le même quartier, Neuilly-sur-Seine.
0: Oui, mais c'était pas si bourge, dit Jean-Louis Aubert.
5: Non, c'était pas si bourge que ça. Nous, c'était on était dans un Neuilly qui était pas le côté Saint-James. Aristo, moi j'habitais dans une rue par exemple, on était dans une petite maison qui jouxtait une usine de batterie automobile.
0: Ah oui.
5: Vitric,
0: oui.
5: Qui ronronnait nuit et jour, et en face il y avait un terrain vague, et au coin de la rue il y avait un manège de chevaux. Donc il y avait du crottin de cheval sur les pavés dans la rue, enfin c'était super folklore, juste à côté du vieux cimetière. Donc c'était un quartier assez marrant, avec des gens rigolos, et on, comme le dit très bien Jean-Louis, ça jouxtait le Valois, et le Valois, il y avait toutes les petites racailles de le Valois qui venaient se mélanger à nous.
0: François Hollande.
5: Ben oui. et on jouait, oui, alors moi j'avais un groupe, Jean-Louis aussi. Alors Jean-Louis a persévéré dans la musique, contrairement à moi, et on se mélangeait, on faisait des bœufs, il y avait Olive de Lily Drop aussi, enfin, ouais. on a grandi ensemble.
0: Et alors, début peut-être de votre ressemblance avec le personnage de Didier Lambrouille, je ne vais pas révéler toutes les anecdotes du docu, évidemment vous irez le voir sur Canal, mais Jean-Louis Aubert révèle que pour faire peur aux gens, vous éteigniez votre clope dans le réservoir
5: mais
0: de votre mobilette.
5: Mais non, il fabule, enfin, c'est cinglé, mais pas à ce point-là, enfin, on n'éteint pas une cigarette sur un réservoir de mob.
0: Normalement enfin, non. Pas, mais bon. Non. Didier Lambrouille, je me dis, pourquoi
5: en
0: pas
5: En revanche, j'avais une petite mob un peu customisée, là, avec la tête de tigre. À la place des poignets, ouais, on avait ça chez Esso à l'époque. Et je frimais beaucoup parce que j'avais une mob avec un phare de crosse.
0: Ouais.
5: La petite grille devant, là. Donc ça, avec le pot d'échappement
0: ça
5: un peu relevé.
0: Ça fait dangereux, ça, un peu.
5: Voilà, ça fait dangereux. Ouais. Et je suivais, pour impressionner les filles, je faisais des virages très couchés.
0: À Bagatelle au terminal des bus.
5: Ouais, non, ça s'est très mal fini, évidemment. Plus d'une fois.
0: N'essayez pas ça à la maison, les amis, les virages couchés.
5: Non, je couchais la bombe, mais pas les filles.
0: Antoine Decaune, à la télé des Enfants du Rock, à Nulle part ailleurs, à l'émission d'Antoine, à la radio sur France Inter, avec Pop Pop Pop, avec l'excellente Charline Roux, la presse écrite, oui, c'est possible aussi, Vieux, le magazine qu'on finira tous par lire, la pub, oui, il n'y a pas écrit La Poste, là, ça c'était Antoine Decaune, une BD également sur les aventures incroyables de son père Georges, parti s'isoler sur une île déserte alors qu'il n'avait que 8 ans, Antoine, hein, pas Georges, évidemment, tout ça, c'est vous, et vous n'auriez pas été l'homme que vous êtes sans l'influence et l'amour de l'Angleterre. Ça, c'est ce qu'on apprend dans le docu. Mm-hmm. L'Angleterre, c'est primordial pour vous. Est-ce que vous pouvez nous expliquer ?
5: Oui, alors j'avais une mère qui était très anglophile, génération de l'après-guerre, donc on a été très contents avec les Anglais et les Américains sont venus nous filer un coup de main.
0: C'était le bon moment.
5: Pour botter le cul des nazis. Donc élevé avec dans l'amour de ce pays et par une mère qui était très très sensible à l'humour anglais, à l'understatement anglais. Et en même temps, elle était extrêmement française, mais c'était pas incompatible. Et donc j'ai grandi avec ça. Et comme elle produisait des émissions de musique, elle recevait les 45 tours. Et un jour est arrivé Love Me Do, le premier 45 tours des Beatles. Et on a écouté ça, elle et moi, ensemble, en prenant tous les deux le même plaisir.
0: Ah bah tenez, on va faire ça nous aussi. On y est là.
5: Alors ça, c'est dingue. Ça, c'est fou, vous l'aviez sous la main.
0: On l'avait, parce qu'on est très pointu en musique, et on avait cette petite chanson des Beatles.
5: Ben voilà, on est tombés tous les deux en adoration devant cette chanson-là, parce qu'elle était tellement joyeuse, c'était tellement énergique, positif, puis ça changeait un peu de la variétoche de l'époque, hein, qui sévissait sur les ondes. Donc ça a commencé comme ça, et puis après, le hasard a voulu que je me retrouvasse au concert des Beatles, enfin, quand ils partageaient l'affiche avec Sylvie Vartan, Pierre Vassiliou, Trini Lopez, emmené là-bas par la fille du meilleur ami de mon père, qui, elle, aimait Sylvie Vartan.
0: Et vous pensiez vous taper le concert de Sylvie Vartan?
5: Oui.
0: Et vous avez vu les Beatles?
5: Et je suis ressorti, alors c'était Saint-Paul sur le chemin de Damas, là. Là, je suis sorti, j'ai vu les lumières, ouais. I saw the light in morning light. J'étais métamorphosé. Ouais. Et ça m'a vraiment ouvert les oreilles dans tous les sens du terme.
0: La musique anglaise, l'humour anglais aussi.
5: L'humour anglais, évidemment, bah, Peter Sellers, Monty Python, enfin, tout. Les satiristes anglais, Swift, on peut y passer des heures sur l'Angleterre. Mais j'ai grandi et il se trouve que musicalement, c'était une ébullition totale, hein, les années 60, deuxième partie des années 60, début des années 70, donc c'était dingue ce qui se passait en Angleterre. Et j'ai grandi avec ça.
0: Et puis, ensuite, dans votre carrière, quand vous avez eu ce rôle incroyable de passeur, ça c'est au début à la télé, quand vous aviez ce pouvoir, hein, vous parlez de ça dans le documentaire, de faire découvrir à la télévision des musiciens, notamment anglais, qui cartonnaient à Londres et dont on n'entendait absolument pas parler en France, et vous avez réalisé ce truc super grisant, c'est que vous pouviez vraiment avoir un effet sur leur carrière, c'est ce qu'il y a eu avec Dire Straits.
5: Bravo.
0: Il me dit bravo comme si j'allais mettre Bruel à la place.
5: Non, pitié.
0: Vous n'avez eu aucune incidence sur la carrière de Patrick Bruel, mais Dire Straits, racontez-moi.
5: Dire Straits, en fait, ce qui est marrant, ce qu'on raconte dans le doc, c'est que quand l'album est sorti en France, il est sorti en import.
0: Ouais.
5: En import. Et la maison de disques française, Phonogram, ne voulait pas le presser, disant ça ne marchera jamais, ça n'intéresse personne. Ouais. Et bon, il faut dire que c'était plutôt l'époque de Clash, des Pistols, l'après-Pistols, de Police, de Yann Dury. Enfin,
0: les trucs plus punk.
5: Costello qui démarrait, donc les trucs un peu. Ou les Ramones, voilà. Et donc c'est vrai que Dire Straits, au milieu de tout ça, c'était le cheveu sur la soupe. Mais j'adorais ce cheveu. Et je ne m'en lassais pas, j'écoutais ça en boucle. Et on a monté tout un échafaudage pour réussir à les faire venir à Paris, le groupe, parce que la maison de disques ne voulait pas payer pour eux.
0: Ah oui, il fallait payer le bateau et tout, quoi.
5: Ça coûtait 800 livres, hein, c'était pas très cher, mais. Dans la petite cabinette, là, avec leurs trois pauvres amplis. Et donc, ils sont venus, on a fait l'émission, et juste après la diffusion de l'émission, il y a eu une demande phénoménale. Ils ont été obligés de rouvrir les usines la nuit pour presser faire le disque en français.
0: Mais waouh!
5: Bah waouh!
0: Non, mais ça fait des émotions, ça!
5: Ben oui, parce qu'en fait, moi, mon métier, c'est ça, en fait, la base. Notre métier, Émilie. On est des passeurs, on est là pour aider, pour filer un coup de main, pour. Il n'y a rien de plus gratifiant. Que de sentir que ça sert à quelque chose, quoi.
0: Ouais.
5: Et comme cette émission, à l'époque, c'était une mission autant qu'une émission, c'était une poche de résistance, ça faisait plaisir quand il y avait un écho, quoi. Boop. Il fait avec le micro, là.
0: Et d'ailleurs, je vous recommande, ça c'est dans le premier épisode des 4 de La vie rêvée d'un enfant du rock, ce docu canal sur Antoine Decaune. On découvre les coulisses de ces émissions rock'n'roll qui trouvaient leur place dans la grille télé, quelque part dans le moment de Jacques Martin. On vous voit aussi lancé par...
5: Entre présence du Seigneur et l'école des fans,
0: Et on voit Léon Zitrone qui vous fait un lancement magnifique.
5: Ah, ça, aux enfants du rock,
0: ça. Ouais, ça c'était quand même...
5: Avec une petite moumoute.
0: Assez dingue, effectivement. Alors, dans le documentaire, on rencontre vos trois sœurs. Car dans la vie, vous avez trois sœurs. Et on rencontre vos frères choisis. Parce que il y a toujours un frangin quelque part avec vous. Alors à la télé, il y a Jackie au début, il parle pas, mais il est là, ça vous rassure. Il y a José Garcia dans Nulle part ailleurs, il y a Jean-Paul Gaultier dans Eurotrash, le programme qui vous fait cartonner en Angleterre.
5: Et Laurent Chalumeau.
0: Et il y a Laurent Chalumeau ou encore Peter Stuart qui eux sont des auteurs, donc qui sont des frères de l'ombre, mais des frères quand même. Ça c'est vraiment quelque chose qui est récurrent. Tout seul, vous voulez rien faire.
5: Tout seul, je veux rien du tout, moi. Je marche bien en binôme, je marche bien en équipe, ou alors je peux écrire tout seul dans mon coin, mais ça m'arrive. Mais j'ai jamais autant de plaisir que quand je travaille au ping-pong avec un pote. Ça devient toujours des potes.
0: C'est ça qui est fou. Ça fait des amitiés, des frères, vraiment.
5: Oui, oui. Très rapidement, la frontière entre le partenaire de travail et l'ami s'estompe.
0: Ouais.
5: Et vraiment, c'est des potes, c'est des gens qui comptent pour moi, qui sont toujours mes amis aujourd'hui, même si on travaille moins ou plus ensemble. Et non, c'est des rencontres capitales, ça.
0: Alors, il y a les frères avec qui vous travaillez, ceux qui vous stimulent, ceux qui vous donnent la bonne idée au bon moment, le bon coup de fil à passer pour après avoir été viré. Parce que vous êtes fait pas mal virer. On apprend ça aussi dans le docu.
5: C'est une constante, je me suis fait beaucoup lourder.
0: Je suis beaucoup lourder, Antoine Decaune.
5: Ne vous inquiétez pas, on se fait lourder et puis on revient. Voilà. Puis...
0: Donc ceux qui sont là aussi dans ces moments-là. Et puis il y a celui qui vous fait pleurer. Pendant un concert où il rejoue pour vous la musique qu'il avait composée pour le film que vous avez réalisé, Monsieur N, le film de Napoléon, c'est Stéphane Escher. Bah alors lui, j'ai l'impression qu'il a une place à part et vraiment, il vous ouvre le cœur.
5: Ben oui, d'abord Stéphane vient de sortir un des plus beaux albums de l'année, Poussière d'or, c'est juste une splendeur ce disque. Je dis pas ça parce que c'est un pote, vraiment, c'est un disque que j'ai écouté beaucoup cet été, parce que je devais écrire un petit truc sur lui, donc je l'ai écouté en boucle au mois d'août et ça a accompagné ma vie et ça l'accompagne encore aujourd'hui, 6 mois après, ce qui est toujours, toujours bon signe. Et Stéphane, oui, c'est quelqu'un dont j'ai toujours suivi le parcours avec passion, parce qu'il est passé de Gros Zone, de sa musique avec les machines.
0: Extrême.
5: Jusqu'à aujourd'hui. Et puis quand j'ai eu ce film sur Napoléon, ça s'est imposé à moi. C'était lui qui devait faire la musique et personne d'autre. Ouais. J'aime bien travailler avec des gens qui sont pas déjà rompus à l'exercice, qui n'ont pas trop de tics, qui fonctionnent pas en automatisme, voilà, qui arrivent très très frais. Et à qui on dit généralement, mais c'est pas possible, tu as jamais fait.
0: Et il l'a fait.
5: Ah bah moi, pour moi, c'est le bon argument. Tu l'as jamais fait, donc tu vas faire des étincelles.
0: Vous êtes un homme de cœur et vous êtes un parrain engagé pour Solidarité Sida.
5: Un président d'honneur.
0: Président d'honneur de Solidarité Sida.
5: Et je donne. En tant que président.
0: Bravo, je vous félicite.
5: Je donne, et pas que des leçons.
0: Oui. Président d'honneur, donc.
5: Oui.
0: Solidarité Sida, qui est une magnifique fondation qui va aider les associations de terrain pour lutter contre le sida, mais aussi pour aider celles et ceux qui sont malades, encore aujourd'hui.
5: Et puis raviver un message de prévention qui s'est totalement dilué avec le temps.
0: Ah mais oui, les gens ne savent plus, capote.
5: Non, on ne sait plus. On ne sait plus. Il y a 40%, je crois, des adolescents aujourd'hui qui sont séropositifs. C'est complètement fou. Complètement fou.
0: 40% des adolescents
5: 40%, qui sont contaminés.
0: Mais dans le monde ?
5: Non, ici, chez nous. D'ailleurs, plus personne ne fait attention à rien et on ne met plus de préservatifs.
0: Alors, mettez des préservatifs.
5: Donc, il y a un taux de contamination qui a bondi littéralement ces derniers mois.
0: Ah, plus 40% et Solidays.
5: Ouais, et c'est pas anodin et c'est un truc dont on meurt encore. Certes, il y a des trithérapies, il y a des barrages thérapeutiques évidemment, mais c'est une catastrophe. Donc, on est là pour répéter à satiété ce message, protégez-vous.
0: Et la tête de proue de l'engagement de Solidarité Sida, c'est un grand festival qui a lieu tous les ans au début de l'été à côté de Paris, à l'hippodrome de Longchamp. Ça s'appelle Solidays. Ça fait du bien, ça, quand on fréquente des milieux aussi chouettes, mais aussi parfois superficiels que la musique, la télé, le cinéma, d'aller se frotter aux associations.
5: Ah bah oui, oui. Moi, c'est un petit bonheur tous les ans, à chaque fois que je me promène sur le site de Solidays. Je passe du temps au village associatif. On invite tous les ans une cinquantaine d'associations, si c'est pas plus d'ailleurs, qui travaillent sur le terrain de la solidarité au sens large, le sida évidemment, mais pas que. Et alors ça, c'est totalement revigorant de voir l'engagement de tous ces jeunes gens, le temps qui passe, l'énergie qu'ils mettent. Même à commencer par les bénévoles, qui nous aident. Il y a 3000 bénévoles qui nous aident à construire ce site barnumesque tous les ans. Et voilà, on n'existerait pas sans eux. Donc je suis très très pour un vieillard chenu comme moi, c'est très très revigorant. Et gratifiant.
0: Un vieillard. Il y a des mamies de Trouville dans le documentaire, elles disent que vous n'êtes pas un vrai vieux. Alors, moi je crois toujours les grands-mères. Antoine Decaune, il y a en tout cas de très belles images de Solidays dans ce docu La vie rêvée d'un enfant du rock qui est dispo sur Canal, les 4 épisodes. Et puisqu'on parlait d'activités revigorantes, je crois que vous, c'est rencontrer à intervalles le plus régulier possible un certain Bruce Springsteen. C'est une passion qui vous prend à la fin des années 70 et qui ne vous a pas quitté.
5: Au milieu des années 70, en fait, ouais. Quand je suis tombé sur Born to Run, 75, à un moment où le rock m'ennuyait. Il était devenu un peu pompeux, post-néo-symphonique, enfin, il se prenait au sérieux, quoi, le rock progressif, tout ça. Je m'intéressais d'ailleurs autant d'ailleurs au jazz, au mélange jazz et rock, parce qu'il y avait des nouvelles pistes là qui s'ouvraient avec Miles Davis et toute la bande. Mais il y a cet album, en 75, Born to Run, qui est une illumination, vraiment. Et alors je suis revenu un peu en arrière après en écoutant le premier album Greetings from Asbury Park et puis le second The Wild Innocent and the History Shuffle qui sont aussi vachement bien.
0: Et pas facile à prononcer.
5: Non, pas facile à prononcer.
0: Mais bravo.
5: Je me suis beaucoup entraîné. et à partir de là, ça a été j'ai aimé passionnément cet artiste-là. Ouais. Alors avant de le rencontrer dans des circonstances les plus favorables possibles et
0: dans sa loge en plus. Génial loge, après un concert.
5: Présenté par un ami commun, donc voilà, on a eu une relation qui est partie sur les bonnes bases.
0: Il vous trouve charming.
5: Charming, yes.
0: Un charming Frenchman, elegant. Charming, elegant Frenchman.
5: Vous avez l'air d'en douter, Émilie.
0: Mais non, mais moi je suis d'accord avec Bruce, je suis souvent d'accord avec Bruce.
5: C'est vrai.
0: Ceci dit,
5: c'est
0: bien.
5: C'est bien.
0: Et vous, dans le quatrième épisode du docu qui s'appelle Fendre l'armure, ou quelque chose comme ça, pardon, je ne l'ai pas de tête, si on fendait l'armure, quelque chose comme ça. Si on attaquait l'armure, c'est dire à quel point c'est une forteresse imprenable, le cœur d'Antoine de Caunes, et ben là, vous dites que oui, par exemple, les histoires de figures paternelles, avec Bruce, vous pouvez en parler.
5: Oui, parce que, en fait, souvent les garçons ont des relations complexes avec leur père.
0: Oui. Hein.
5: On n'est pas des cas isolés.
0: Puis ils ont des relations aussi complexes avec leurs sentiments, pour les exprimer.
5: Oui, bien sûr. Alors, moi j'ai eu un père assez absent. Qui partait vivre des aventures extraordinaires à l'autre bout de la terre, mais enfin l'absence ça veut dire qu'il n'était pas là. Et lui, Bruce, il avait un père présent, mais qui était un homme malheureux, qui était un prolo, qui avait perdu son boulot, qui avait tendance à picoler, et qui était un père difficile pour lui, quoi. Donc oui, ça a été un sujet de conversation. D'abord, il en a magnifiquement parlé dans son livre de mémoire, Born to Run. Il s'appelle aussi Born to Run.
0: Qui s'appelle La Bible chez Antoine.
5: Non, qui est vraiment un très beau livre que je conseille. Ouais. Essayez de le lire en anglais si vous lisez bien l'anglais, parce qu'il y a vraiment toute la scansion springsteenienne dedans. Dans la traduction française, on y perd un peu. Mais c'est un très très beau livre, parce que c'est un livre d'une franchise, d'une honnêteté incroyable. Il parle de ça, il parle de cette relation difficile avec son père, il parle de la dépression qui l'a frappé de plein fouet quand il avait 30 ans, au moment du succès phénoménal de The River. Voilà, ça s'est arrivé. Enfin, c'était même au moment de Born in the USA.
0: Ouais.
5: Et il s'est pris ça en pleine gueule. Il a fait cet album Nebraska qui a donné lieu à un film là, qui est sorti
0: très récemment.
5: Il y a peu de temps, voilà. Donc c'est un type passionnant. Il y a c'est un artiste que j'aime, que je vénère, mais je suis pas un idolâtre. Je suis pas là à genoux devant Springsteen en disant tout ce qu'il fait est formidable et tout. C'est juste que humainement c'est un modèle. Voilà.
0: Et est-ce qu'il pourrait vous inspirer, parce que j'ai fait le compte tout à l'heure, entre la télé, la radio, le magazine Vieux, donc votre entrée en presse écrite, la pub, la BD, vous lui écririez une chanson ?
5: Moi ?
0: Ouais.
5: Oh,
0: c'est un truc que vous n'avez pas encore fait.
5: Non, mais il a besoin de personne pour écrire des chansons.
0: Je sais bien, mais...
5: Il écrit lui-même de magnifiques textes. Oui. Parce que c'est un auteur aussi, Bruce. Hein, c'est pas juste un. Alors, je pousserai pas l'outrecuidance jusque-là.
0: Non.
5: Non.
0: Alors, c'est quoi votre prochain terrain de jeu auquel on ne s'attend pas? Vous avez tout fait quasiment.
5: Bah, oui, alors j'ai un projet de série en tête.
0: Ah.
5: Voilà. Sur lequel je suis en train de travailler. Et que j'espère pouvoir faire aboutir dans les 2-3 ans qui viennent.
0: Bon.
5: Voilà.
0: Ça, c'est une très bonne nouvelle. J'avais envie, puisqu'on arrive à la fin de cette interview, de vous reposer la première question qu'Iggy Pop vous pose dans le documentaire. Alors, est-ce que vous avez réussi votre vie ?
5: Je lui réponds ce que je vous réponds là. Je ne sais pas si je l'ai réussi, mais j'ai le sentiment de ne pas l'avoir tout à fait raté et que ça aurait pu être bien pire. Voilà.
0: J'adore. Antoine de Caunes, La vie rêvée d'un enfant du rock, c'est vraiment à voir sur Canal. Et si vous voulez pas vous abonner, bah prenez les codes de quelqu'un, hein. Ça marche pour Netflix, ça peut marcher pour Canal aussi. Voilà. Mais il faut absolument voir ce film en 4 épisodes. Encore, je le répète, les 4 sont disponibles sur Canal, sur l'app Canal, MyCanal, le replay, etc. C'est absolument partout. On se dit au revoir en écoutant Iggy.
5: Avec plaisir, Emily.

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2: Ah, Valou et Chonchon, c'est nous. Bonjour la France. C'est mon dernier. Bonjour la France.
3: Bonjour.
2: Ah là là, comment ça va, Eric Bastien ?
3: Oh, écoute, c'est un peu tristouné, mais je sais qu'on va se marrer pendant une heure une dernière fois. Et ça fait plaisir. Écoutez,
2: comment ça va, Maître Kikandon ?
4: Oui, parce bonjour à tous.
2: Oui, Maître Kikandon est là. Bah écoutez, elle a eu envie.
4: Pour la dernière, voilà. Je me suis dit que j'allais venir avec vous à vos côtés. Oh là là. Voilà, parce que vous allez me manquer. Alors, je prends un peu de dose de Valérie et de Eric.
3: Et n'oubliez pas, Maître Ki, Maître Kikandon.
2: Et non, voilà. Mais c'est surtout, attendez, elle déconne pas, Maître Kikandon, tout l'été, vous allez entendre sa douce voix.
3: Ah oui.
2: Puisque c'est elle qui va animer le best-of d'Au Taquet tout l'été, jusqu'au 31 août.
4: À partir de lundi, voilà, exactement. Ouais, on écoutera les meilleurs moments de la saison avec, avec tous les deux.
3: Ah, il y en a eu.
2: Eh oui, je ne sais pas comment.
4: On a fait des choix.
2: Je ne sais pas comment Céline et toi, vous avez choisi les meilleurs moments, puisque vous avez été formidables.
3: Ouais, alors, 31 août quand même. Hein.
2: Ben oui.
3: Génial.
2: Alors, ma petite Catherine, tu n'es pas sans savoir que pour la dernière, la personne à côté de moi a eu trois candidats.
3: Eh oui, encore une fois.
2: Voilà.
3: Bien sûr.
4: Pardon. Mais il suffit d'en avoir une seule, Valérie. Hein. Ça se trouve.
3: Et c'est ce qui m'est arrivé la semaine dernière.
2: Voilà. Oui,
4: on n'a pas besoin d'en avoir plusieurs.
3: Et oui, j'en avais qu'un et je l'ai mené à la finale. Elle peut y arriver, Valérie.
2: Elle peut, bien sûr, pauvrette.
4: Elle va y arriver.
2: Ah, merci, ma chérie. Allez, on accueille tout de suite les quatre finalistes de la semaine.
3: Et vous n'avez pas dit ce qu'elle avait gagné.
2: Mais j'allais le dire. En fait, vous êtes tellement pressé que non seulement vous me coupez la parole, mais en plus vous me laissez même pas le dire dans l'ordre.
3: Jusqu'au bout,
2: que
3: vous allez m'engueuler.
2: Jusqu'au bout.
3: Ah, vous aimez ça.
2: Donc, je vous rappelle que Alban, Samuel, Laurent et Sylvie vont s'affronter pour gagner premier prix.
3: Bah oui.
2: Évidemment, un voyage à la Ciotat pour le Ici Live Festival. Trois nuits d'hôtel, deux concerts par jour, accès aux coulisses, le voyage évidemment en train et puis même une croisière en bateau. Donc ça, c'est quand même assez bien. On n'a pas le droit de dire qui sont les artistes. Moi, je peux juste vous dire qu'il y aura les Beatles, les Rolling Stones et probablement David Bowie.
3: Et François Feldman. Hein,
2: et voilà.
3: Ah bah oui.
2: Et si on ne gagne pas ça, on gagne
3: quoi ? Attendez, c'est l'émotion quand même.
2: Allez.
3: C'est quand même la dernière fois que je parle.

0: Z Cyber Envers, la dernière machine à café que t'as gagné aujourd'hui.
1: Ah ben celle-là, j'espère qu'il y aura un tampon spécial.
0: On va la dédicacer.
1: Des verres en verre avec un filament d'or au nom de toute l'équipe, ça aurait été super.
0: Et n'oublions pas, Tcho.
1: Tcho.
0: La légende.
1: Si tu nous écoutes, on t'aime. Allez, on accueille Alban, Samuel, Laurent et Sylvie.
2: Excusez-moi. Comme c'est la dernière.
0: Ah, j'étais sûre.
2: On a quelqu'un qui nous a laissé un petit message.
1: Oh mon Dieu!
2: Quelqu'un que vous aimez beaucoup.
1: Ah.
2: Quelqu'un dont vous parlez régulièrement et qui va vous donner le sourire.
1: Oh miel!
0: Vous avez une idée?
2: Ah, c'est peut-être que c'est Joe.
1: Oh, c'est Joe. Je ne sais pas.
2: On voit ça.
3: Bonjour Valérie et Eric, c'est Nadine Mousset.
1: Oh Nadine!
3: Vous êtes, comme toujours, vous êtes au taquet avec votre bonne humeur et votre joie de vivre.
0: C'est la vraie?
3: Alors merci à vous de nous emmener dans des mondes un peu plus joyeux que ce qu'on vit actuellement. J'ai beaucoup d'amis qui m'ont parlé de votre émission. Malheureusement, moi, j'ai pas toujours l'occasion d'écouter.
0: C'est énorme.
3: Mais je sais que, voilà, vous nous entraînez dans des grands moments de délire et c'est très agréable.
1: Oh.
3: Donc, je vous souhaite un bel été pour cette dernière émission et j'espère de tout cœur qu'on pourra vous retrouver plus tard pour d'autres moments de joie et de bonheur.
0: Ah, c'est génial.
1: Mais c'est génial. J'ai envie de chialer, merci.
0: Nadine Mousselet.
1: La vraie.
2: C'était obligé.
0: Merci Nadine.
1: Oh là là, merci l'équipe d'avoir contacté Nadine. Merci Nadine.
0: C'est une vraie surprise, on est au courant de rien.
1: Oh là là là.
0: C'est vrai qu'on a un peu chambré toute l'année
1: mais
0: sur les livres de Nadine Mousselet.
1: Mais c'est magnifique, on adore Nadine.
2: Nadine, tu sors donc un nouveau livre.
1: Puzzle macabre.
2: Voilà.
0: Puzzle macabre.
1: Mais attendez, parce que j'adore, parce que vous êtes vachement raccord avec mon mec. Mon mec m'a acheté tous les bouquins de Nadine Mousselet.
0: C'est génial.
1: Pour cet été, j'en ai 4 à lire. Je vous ferai des photos sur les réseaux.
0: D'ailleurs, Valérie, dans le château des Oliviers, Gérard est amoureuse de Nadine. Mais que va-t-il leur arriver?
1: Oh mon Dieu.
2: Merci beaucoup à Nadine.
1: Merci.
0: C'est super surprise.
1: Oh là là, magnifique. On accueille Alban, Samuel, Laurent, Sylvie et Nadine. Comment ça va, les amis?
4: Bonjour, ça va bien.
0: On se demande ce qui va nous arriver d'ici 13h.
1: Alors, évidemment, j'ai eu une seule candidate cette semaine. Tout le monde me l'a dit. J'ai eu Alban. Merci, Alban, d'avoir gagné. Ça va, Alban?
4: Oui, très bien. Au taquet.
1: Ouais, j'espère que tu vas l'emporter.
0: C'est
1: pour ma dernière. Et donc, nous avons dû évidemment faire des équipes. Donc, Alban, tu vas commencer avec moi et Samuel va jouer avec Eric. Ça, c'est la première demi-finale. Et ensuite, nous aurons Laurent. Laurent, ça va?
5: Ça va, les amis? Comment allez-vous?
0: Bien sûr.
1: Écoute, mon chat, tu vas jouer avec moi après. Voilà, contre Sylvie qui jouera avec Eric. Eh ben voilà.
0: Sois pas déçu, t'inquiète.
1: Il n'est pas déçu, je crois qu'il est ravi.
0: Non.
1: Allez, on attaque tout de suite avec Alban. Alors, Alban qui joue avec Isidro Mardèche, qui a marqué quand même énormément de points lundi. 21 points, je pense que on peut parler d'un triomphe.
0: Mais détendez-vous, là, ça va.
1: Voilà, alors elle habite à Lévance, en Ardèche. Elle a une fille, elle est mariée à Victor, elle a un chat, un petit chat qui s'appelle Céleste. Voilà, alors, est-ce que tu as passé une bonne semaine? Est-ce que tu te sens prête à partir à la Ciotat?
4: Eh ben oui, motivée, j'ai fait le sac, le maillot de bain, tout ça, je suis prête.
0: Ah ouais, elle y croit, non?
1: Eh ben c'est bien. Alors ma petite chérie,
2: raison d'y croire.
0: Bah oui, bien sûr, oui.
1: Il faut y croire, comme Lara Fabian. Allez, j'y crois encore. Donc, dans le tension, on va partir avec Terminator. Tu l'as vu le film Terminator?
4: Pas du tout.
1: Ah, magnifique. Bon, ça m'arrange pas. Alors écoute bien, dans le premier volet, le premier épisode de la saga Terminator, Schwarzenegger n'a prononcé que 17 répliques. Est-ce que c'est vrai que dans le premier Terminator, il a prononcé que 17 répliques? Vrai ou faux, top chrono, 5 secondes.
4: Oui, on va dire c'est vrai.
1: Eh ben, t'as bien raison, c'est vrai. Oui, évidemment. 58 mots. C'est James Cameron qui a choisi pour renforcer le côté un peu mécanique du Terminator. Premier point.
0: Bon, Samuel, qui évidemment était victorieux avec moi le 14 juillet,
1: qui
0: lui aussi a fait 21 points. Je vous le dis tout de suite. Il est à égalité pour l'instant, il est à niveau. Ça va, mon Samuel?
5: Ça va nickel.
0: Ah super. Ici héros, 41 ans, à Saint-Genier des Fontes dit. Mais t'étais en vacances, t'étais ailleurs, il me semble.
1: Mais il est toujours?
5: Je suis toujours.
0: Mais t'es où là?
5: À Malemort.
0: À Malemort, là. C'est toi qui faisais des barbecues, c'est ça, Samuel?
5: C'est ça.
0: Je me souviens très bien. Bon, mon petit Samuel, tu sais que j'ai 3 candidats, tu fais partie de ce trio. Ne me déçois pas. Ah non. C'est la finale, on est vendredi, c'est la toute dernière d'Otaquet, tu sais que j'ai quand même envie de gagner. Alors Samuel, allons-y tout de suite, on perd pas de temps aujourd'hui, on y va.
1: On joue y va
0: avec France Gall, un écran.
6: Il jouait du piano debout, c'est peut-être un détail pour vous, mais pour moi ça veut dire beaucoup.
0: Un Catherine qui commence à jouer aussi du piano debout. J'ai déjà vu
1: ça. Non, vaut mieux pas.
0: Les codes barres. Tu sais, les codes barres dans les supermarchés ou ailleurs. Bon, voilà. Les codes barres ont été inspirés des touches d'un piano. C'est pour ça qu'on a écouté cet extrait.

0: Allez, voyage. La coupe de cheveux, les gars. Et puis ça, c'est Émilie Mazoyer nous l'a déjà raconté. On vous le racontera tout à l'heure. On a des anecdotes sur Desireless.
1: Ah bon?
0: Vous écoutez ici, on vous aime, à tout de suite.
1: Oh, il y a du dossier.

0: Guinness Book des records, hein, ça a été homologué. Hein, 6,50 m la coiffure. Hein, j'ai le chiffre. Hein.
1: Mais 6,50 m de coiffure.
0: Il fallait prendre une échelle pour aller dans ses cheveux.
1: Bon, allez, ça suffit.
0: Et alors, c'est quoi les anecdotes, Émilie Mazoyer?
1: Eh bien, parce que chaque année, elle accueille des gens. Elle les appelle les pouilles qui font du camping chez elle.
0: Chez des Irlandaises?
1: Oui, dans la Drôme Ardèche, évidemment. D'ailleurs, je ne sais pas si elle habite pas juste à côté de chez Alban. Voilà.
0: Bah on a qu'à offrir, on va offrir ça à la rentrée.
1: On va offrir
0: ça, si je suis désirless.
1: Allez, bisous à tous. Jingle.
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1: Allez, Alban, t'as marqué un premier point, c'est magnifique. On est super content. J'espère que tu vas en marquer deux. T'es prête à marquer deux points avec le quiz musical ou bien?
3: J'espère. C'est deux points, c'est ça?
1: C'est un point par chanson que tu vas me trouver.
3: Ah, ok, ça marche.
1: Non, franchement, t'as 48 ans. Franchement, oui, on a pris des tubes, là, tu devrais trouver.
3: Ok, voilà. J'espère.
1: Mais oui, bien sûr que tu vas trouver. Alors, écoute, croise tes doigts, prends tes porte-bonheur, tout ça.
3: Mm-hmm.
1: Bah, je te rappelle que tu as de la dent de ta fille, normalement, en porte-bonheur.
0: Oui, c'est vrai. Oh là là.
1: Voilà.
3: C'est bon, je l'ai. Là, je l'ai.
1: Tu l'as? C'est bon?
3: Oui.
1: Allez, écoute la première chanson.

0: c'est qui chante?
1: Oh là là, c'est une vieille chanteuse.
2: Oh non.
0: Ça,
2: tu pars
3: dis-toi
2: mal,
3: hasard,
2: là.
3: Dis-toi hasard, Alban.
0: Allez.
1: Céline Dion, mais je suis...
2: Oh non. Bonjour, merci, au revoir, Céline Dion.
0: C'est là-bas.
1: Mais bien sûr.
2: C'est
0: oui.
2: Un clin d'œil à la maroufle, les Suédois d'IKEA.
0: Alors, normalement, la deuxième chanson, tu t'es obligé de trouver, là. Franchement. Allez, mon dernier espoir. On écoute.

0: Pap, pap, pap. Qui c'est qui chante?
1: Oh là là, David Bowie.
0: Ouais, je vais... Qu'est-ce qu'elle a dit, là? Il y a un deuxième qui chante, mais bon, il l'avait chanté.

0: chanter tout seul. C'était évidemment David Bowie, mais pas que, c'était avec Queen.
1: Ah oui.
0: Mais je te le donne parce que bon.
2: Ah, parce que c'est la dernière, hein, ça va. Hein.
0: Ouais, ouais.
1: Oh là là.
3: Puis surtout, elle m'a payé avant Alban.
0: Ah, ça c'est bien. Vous voyez, on aurait dû faire ça. Un petit chèque à Maître Kikandon et hop.
2: Samuel, je serai aussi faible que elle. Je t'accorderai
0: que
2: tout
0: elle.
2: Ce que tu veux.
0: Je serai
2: que elle, là, les deux, là, vous ah accordez des points, là, voilà. Bon, Samuel.
0: Pas comme si t'avais pas triché toute l'année. Hein.
2: J'ai jamais triché de ma vie. En même temps, j'ai jamais gagné non plus. Donc, si, enfin, bon, bref. Samuel, tu as déjà. Ah, t'es à zéro? Il a zéro, Samuel?
0: Oui, Alban a deux.
2: Ah mince! Bah, dis donc. Ah oui, oui, mais bon, dis, t'as envie d'aller à Ciotat ou pas, mon Samuel? Parce que là, faut, bah oui, il va falloir réagir. Alors, écoute, Samuel, on va partir sur le quiz musical. Toi, t'es de la génération un peu comme, bah, finalement, comme Alban et moi, hein, voilà, on est dans la petite quarantaine, donc...
0: La petite quarantaine?
2: Oui, la petite quarantaine. Ah, lui, il a 41 ans. Ah, vous parlez de moi, oui. Bon, bah, ça va, 46. Ouais. Hein.
0: Bah, c'est presque 50.
2: Je voulais juste préciser que tous les quiz, tous les extraits aujourd'hui ont été choisis par l'ensemble de l'équipe, donc c'est un peu nos chansons préférées. Voilà, alors on ne dira pas qui aimait bien Abba, mais bon. Voici un extrait. C'est parti.
4: Ils m'ont mis la fièvre pendant les heures.
2: Voilà.
0: Voilà.
2: Voilà.
0: Oui, bah ça c'est sûr. Hein. Pendant des heures.
2: Qui c'est qui avait choisi ça, MTM? C'est toi qui voulais l'écouter?
0: Qui voulait écouter MTM à part moi?
2: La fièvre, et ben voilà, oui, on n'en voit même pas le chrono. Hein.
0: Bah non.
2: Ça marque un point.
0: Pendant
2: un point,
0: c'est des heures.
2: C'est bien.
0: Eh oui.
2: Voici un deuxième extrait, on fait très simple, hein, c'est du Kiki Jante. Alors ça, ça fait de bonheur de mon adolescent, je m'en souviens. Très joli.

0: c'est qui?
1: On a eu bon doux, 10 secondes.
2: Lenny Crow.
1: Comment vous m'avez dit?
2: Lenny Crow.
1: Lenny Crow?
0: Lenny Crow?
1: Lenny Crow?
2: Non, non.
1: Cyril Crow. C'est parti de la série des inventions de nom. Alors écoutez, comme vous avez accordé...
0: Oui, ça hein, va, on va lui donner...
1: Cyril Crow. Alors
0: non,
1: pas
0: c'est
1: vraiment.
0: Cheryl.
1: C'est Cheryl Crow. Cheryl Crow.
2: J'ai appris mauvais anglais.
0: T'es sérieusement en train de donner des leçons d'anglais à Samuel?
1: Cheryl Crow.
0: Cheryl Crow. Bah, ça fait 2 pour Alban, 2 pour Samuel. Bah, ça, c'est plutôt bien, j'ai envie de dire. Et là, tout de suite, vous vous rappelez, j'ai révolutionné le parquet de Danse avec les Stars. 2016, je deviens la première danseuse étoile de France.
1: Il y a une plaque, d'ailleurs, sur le plateau.
0: Il y a une plaque sur le plateau, bien sûr. Et le générique de Danse avec les Stars, et on avait même fait le clip à la Tour Eiffel avec lui, c'était ça, Kungs, The Girl.
1: Ah, c'est bon,
0: et
1: ça.
0: Eh bah, ben ouais. Vous écoutez ici et voilà, on danse dans Danse avec les Stars.
1: Bah on y va.
0: Et ben bien sûr, à tout de suite.

0: avec This Girl, qui pourrait être d'ailleurs l'hymne de votre Dami d'Hollande. Hein.
1: Oui, non, mais si, c'est pas vrai. Ça que j'ai choisi.
0: En tous les cas, voilà. Je salue tous ceux et celles qui ont rejoint le Dami d'Hollande bien ces sûr. Dernières semaines. Et si vous souhaitez rendre hommage, je le rappelle, à Valérie Damido, tout au long de l'été, on en a beaucoup parlé cette saison. Il y a cette statue. Rappelons où se trouve cette belle statue.
1: Montélimar.
0: Vous allez à Montélimar, sur la place publique à Trinité-Condon.
1: D'accord.
0: Il y a une statue de 15 mètres de haut, quand même, ouais. avec Valérie Damido en salopette.
1: Bien sûr.
0: Les gens se prosternent.
1: Bien sûr.
0: Les gens dorment la nuit.
1: Évidemment.
0: Posent des bougies. Allez à Montélimar et bientôt à Angoulême, il y en aura une autre.
1: Ouais, voilà. Évidemment. Bien allez sûr. Sur une Roomba jingle.
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0: Pas de faire à moufler, là. Merci Alain Gazal qui est la voix.
1: Merci
0: d'ici.
1: La voix. Alors, ça veut dire qu'Alban, tu as deux. Samuel, tu as deux. Vous avez fait le même nombre de points.
3: Mm-hmm.
1: Ça veut dire que.
0: Bah, ils vont partir ensemble.
1: Bah, écoutez, je ne sais pas s'ils vont partir ensemble.
0: Il n'y a plus que ça.
1: Enfin, en même temps, vous n'êtes pas très loin. Hein. L'Hérault et la Drôme Ardèche, on n'est pas. Voilà, c'est pas. Bon. Alors, écoute. Soit tu marques. Et il ne marque pas. Soit vous marquez tous les deux et on vous départagera.
0: Encore allez. Une grande phrase, ça.
1: Oui, bon, écoutez. Tiens, je te mets une petite ambiance musicale.
4: Je vous ai apporté des bonbons.
1: Voilà, c'est mauvais pour les dents.
4: Parce que les fleurs,
1: c'est périssable. Alors, on va parler de bonbons, ma chérie.
4: Les bonbons, c'est tellement bon.
1: Ah là là, quelle. Alors, quelle confiserie est associée à la ville d'Uzès ? Dans le Gard, la ville de Didier Gustin qu'on embrasse très fort.
0: Bisous Didier.
1: Quelle confiserie est associée à la ville d'Uzès dans le Gard ? Top chrono, 10 secondes.
5: Dites au hasard, Alban. Vite.
3: Macaron.
1: Non, et pas du tout. C'est le réglisse, enfin la réglisse, pardon. C'est à Uzès qu'est née la marque Zan, qui est aujourd'hui avec Haribo. Voilà. Il y a le musée du bonbon Haribo à Uzès. C'est l'un des sites touristiques les plus visités du Gard. Mmh. Et je crois que le gardien du musée, c'est Didier Gustin, et il bouffe des bonbons toute la journée.
0: Bon, le salut Didier, il a fait partie de l'aventure au taquet. Hein.
1: Évidemment.
0: Alors, c'est pas encore perdu pour Alban, hein, puisqu'ils sont encore à égalité. Voilà. Là, donc, on va voir comment ça se passe. C'est Samuel. T'as compris que si là, tu gagnes pas, faudra qu'on vous départage d'une façon ou d'une autre.
1: À main nue, dans l'octogone.
0: Voilà, donc t'as plutôt intérêt à marquer les points, comme ça, ça serait plus clair. Samuel, on y va, on est chaud, on a deux points et on va tenter de prendre 5 points de plus pour être en finale avant 13h. Avec un petit extrait, s'il vous plaît. On a beaucoup voyagé hein, cette saison. Là, on est au Venezuela.
1: Oui, bah là, on a beaucoup voyagé.
0: Voici donc cette question géographie, question capitale. On est nul souvent en géographie en nom de capitale, c'est vrai.
1: Bah toi,
0: on
1: trouve pas. Vous parlez pour vous.
0: Oh, oui, voilà, Français, merci. Quoi. Attends, bah on va voir si vous savez. Quelle est la capitale du Venezuela ? Top chrono, 10 secondes. La capitale du Venezuela, Samuel, pour la gloire.
6: Caracas.
0: Caracas.
6: Maracas,
0: Caracas. Oui, Caracas. Oui, c'est Caracas.
1: Et voilà.
0: Bravo,
1: génial.
0: Voilà.
1: Génial. Donc, alors, autant vous dire que j'ai le seum.
0: Ah bah t'as plus personne avec toi.
1: C'est-à-dire que pour la dernière émission.
0: Tu finis bien, toi.
1: Voilà, de ces deux saisons au taquet. Voilà, j'ai tout donné. Hein. Vous allez laisser cette personne triompher.
0: Ah bah de toute façon, oui. Hein, c'est...
1: Quoi ?
0: Enfin, ce sera forcément un de mes candidats qui va gagner. Et vous allez peut-être en coacher hein, sur la phase finale.
1: Oui, je te remercie. Ouais. Bon, bah, Alban, merci hein, d'avoir
0: joué. J'ai compris les règles du jeu. Enfin.
1: Ah, ouais, c'est bien, au bout de deux ans, c'est cool. Alban, bravo. Tu as quand même tout donné. Je suis désolée. J'ai envie de chialer. J'avais dit que je pleurerais pas, mais là, je suis à ça de chialer. Ouais. J'étais à
3: je vous souhaite un bon été.
1: Oh, bah, toi aussi, ma chérie.
0: Merci.
1: Amuse-toi bien, belles vacances et puis bonne continuation. Samuel, te voilà donc finaliste. Enfin, qualifié pour la finale.
0: Mais oui.
1: Voilà. On verra qui de Laurent ou Sylvie te rejoindra.

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1: Soyez les bienvenus si vous nous rejoignez. Vous écoutez Au Taquet avec Valérie Damido et Éric Bastien. Alors, à ce moment-là, normalement, Valérie rappelle les cadeaux.
2: Exactement.
1: On est d'accord. Pour cette dernière émission, on a fait appel à un fidèle de l'émission qui va le faire, mais alors beaucoup mieux que vous. Bonjour.
3: Alors bonjour, le problème c'est que je ne connais pas mon texte. Alors. Je ne connais pas mon texte. Peut-être que Stéphane Bern, vous connaissez, vous?
2: Oui.
3: Écoutez, je regardais, je n'arrive pas à retrouver mon texte. Je crois qu'il y a une machine à café à gagner. C'est ça, l'Espalès.
4: Oui, c'est une machine à café, je crois. Mais je crois qu'il y a autre chose. Coluche, c'est quoi? Je sais pas, je crois qu'il y a des trucs à gagner, des voyages, des machins, des spas, des machins, des trucs, tout ça. Hein, voilà, des massages avec Patrick Bruel, des trucs.
5: Oh non, oh non.
1: Et est-ce que Johnny pourrait nous en dire un mot aussi?
2: Oh mon Dieu.
3: Eh ben moi j'écoute tous les jours au Taquet parce que j'adore j'adore le café parce que j'adore le café. Parce que Malango, c'est mon café.
2: Oh là là.
1: Bon, Didier Gustin, évidemment.
2: Non, mon petit chaton, comment ça va?
3: Salut les copains.
2: Oh là là. Bonjour mon Didier, comment ça va?
6: Ah, qu'est-ce qu'on l'a.
3: Bonjour Valérie, bonjour Eric. Eric qui m'a envoyé un message. Oui, je pouvais pas te répondre parce qu'on l'avait déjà.
6: Mais oui, mais j'ai bien compris qu'il y a des gens qui. Mais oui, j'ai compris.
2: Mais oui, en plus, je venais de parler de toi.
3: Oui, j'ai entendu.
2: Oh là là.
3: J'ai entendu, Usain, c'est tout.
2: Mon petit chat des bois.
6: Non, parce que moi, j'ai voulu faire des petites surprises. Et en fait, c'est l'équipe, on va dire. C'est Catherine qui connaît et Céline, compris les deux.
3: Ouais, Catherine, elle est top.
6: Et voilà.
2: Eh oui, les filles sont les meilleures, mon petit chaton.
6: Ah, Didier, t'as marqué l'émission. Merci.
2: Merci.
3: Bah, y a toujours, j'ai toujours mon rond de serviette. Hein.
2: Ah bah oui, évidemment, un jour on se retrouvera ici ou ailleurs, ne t'inquiète même pas.
3: Avec plaisir. Bon, bah, je vous laisse parce que vous avez un jeu à faire, non?
2: Allez.
6: Bah oui, et tu joues quand même, fais ta promo, tu joues, tu fais quelque chose cet été ou pas là?
3: Oui, je suis en tournée, bah, justement, parce que j'ai joué dans Camping Paradis, je suis en train de faire la tournée des 20 ans de Camping Paradis.
6: Okay.
3: Et voilà, j'ai une trentaine de dates jusqu'au 21 août. Voilà.
2: Eh ben génial.
6: Merci mon Didier, t'es un amour.
2: Merci Didier.
3: Je vous embrasse fort.
2: Bisous. Oh là là, quel amour.
6: C'est fou ça.
2: On l'adore celui-là. Alors, Laurent, t'es content de jouer avec moi?
6: C'est une belle réaction.
2: Alors je vais la refaire. Laurent, t'es content de jouer avec moi?
7: Mais je suis super content, Valérie. Pourquoi cette question? Tout le monde est content, tu vois, avec toi?
2: Ah, ben oui, je sais pas, mon chat, comme il n'y avait pas de réponse.
6: Il a bien appris son texte,
2: voilà,
6: celui que j'ai donné.
2: Alors. Oh. Alors, Laurent, qui joue avec ICI Provence, t'habite à Lorgues, ville que j'adore. J'y ai passé beaucoup de fois des vacances. Et j'adore Lorgues. Tu es marié à Nathalie, tu as des jumelles, tu as deux grands garçons, tu as des chiens, un chat. Tu es pâtissier, boulanger, glacier. Bref, une profession qui n'aurait pas été pour moi, j'aurais évidemment fait faillite. Alors, est-ce que tu es prêt à gagner? Est-ce que tu as envie d'aller à la Ciotat?
7: Bah, par contre, j'ai envie d'aller à la Ciotat, j'ai envie de gagner. De toute manière, c'est dans mon ADN, c'est obligé.
2: Ah bah écoute, mon
6: t'as
2: chat...
6: vu comme je l'ai bien coaché celui-là?
2: Ouais.
6: T'as vu
2: quoi
6: ça?
2: Attends.
6: C'est la crête de champion, ça.
2: T'es quoi comme signe astrologique?
7: Ça, c'est mon champion.
2: T'es quoi comme signe astrologique?
7: Gémeaux.
2: Gémeaux. Alors, écoute bien cette première question avec une petite ambiance musicale. Est-ce que vous vous rappelez de ce tube? Bah oui, évidemment. Alors, j'ai une question drapeau à te poser.
6: Dragosta Dintei, je me souviens. C'est comme ça, je crois qu'on prononçait le nom.
2: Ah, mais là, tu me demandes un truc, je sais pas. Moi, je connais. Kourouku, stage. Alors, le drapeau, écoute bien cette question, Laurent. Le drapeau de la Roumanie et le drapeau du Tchad sont pratiquement identiques. Est-ce que c'est vrai ou faux que la Roumanie et le Tchad ont presque le même drapeau? Top chrono, 5 secondes.
7: Roumanie, le Tchad, oui, je crois que c'est. Il y a du jaune, il y a du rouge, donc oui, moi je dirais oui. Et puis l'autre,
2: bravo. Eh ben bravo, c'est bleu, jaune et rouge. Voilà, c'est juste le bleu qui change. Il est un peu plus foncé sur le drapeau du Tchad. Bravo, premier point pour Laurent.
6: Bon, Sylvie, déjà, salut Laurent, je suis content de te retrouver. Merci d'être là, Laurent, bravo.
2: Laurent est dans la team d'Amido maintenant.
6: Oui, bien sûr. Mais Laurent, il peut me parler quand même, non? Non, c'est fini?
7: Oui, il est gentil. De toute façon, vous êtes gentils tous les deux, là.
6: Voilà, c'est bien ça. Sylvie, voilà. Avec ici, Zer, qui était avec nous, mercredi, c'était le 15 juillet, qui a marqué 19 points, donc un beau parcours.
2: Oui,
6: Sylvie, à Saint-Apollinaire, comment ça va?
8: Bonjour, ça va bien.
5: L'orage est passé, donc c'est très bien.
6: Ah bon, alors, tout roule. Hôtesse de caisse actuellement.
2: Hôtel de l'air, ouais.
6: Oui, n'a rien à voir. Mm. Technicienne de laboratoire, elle était aide-soignante. Vous vous souvenez, c'était Laure Ingalls, enfin Caroline
2: oui,
6: Ingalls.
2: Je sais.
6: Elle voulait 12 enfants. Elle voulait, voilà.
2: Oui, elle fait des tartes aux pommes toute la journée en coupant du bois avec son mari.
6: Exactement, elle a visité l'Italie, elle est un peu sauvage. C'est elle qui souhaiterait que sa vie soit tournée, écrite par Gérard Juliot. Vous vous en souvenez?
2: Évidemment.
6: Bien sûr.
2: Sylvie, ou alors un livre écrit par avec Nadine.
6: Oh, quand je pense Nadine. Qu'on a Nadine Mousselet, c'est fou.
2: Nadine, ma réalisatrice m'a dit que t'étais sur Instagram, je t'ai suivi. Sur Instagram, je m'appelle Valou la Gitane, n'aie pas peur, c'est moi.
6: Ah non, mais c'est génial ça. Sylvie, le week-end se présente bien? On est heureuse?
5: Oui, ça va très bien. Je pense manger des moules frites ce soir, donc voilà.
6: Très bon programme. Ah, joli programme. Voici la question, elle arrive tout de suite. C'est une question à un point avec un petit extrait. Ma série préférée, Grey's Anatomy, le corps,
2: tout
6: ça.
2: Oui, tout ce que je déteste.
6: Et oui, les problèmes. Alors, Sylvie, votre avant-bras fait la taille de votre pied. Vrai ou faux? Top chrono, 5 secondes. Ton avant-bras fait la taille de ton pied.
2: Elle a dit faux.
6: Je sais rien, je suis pas assez souple pour faire.
5: J'ai dit faux.
2: Elle a dit faux.
6: Eh ben c'est vrai, non, chez la plupart des adultes, la longueur de l'avant-bras est très proche de celle du... Non mais c'est bon, puis je suis en train de vérifier.
2: Mais oui, c'est vrai, évidemment voilà. C'est vrai.
6: Non, c'est vrai. Catherine a vérifié aussi.
2: Moi, je suis en train de regarder. Eh oui, mes amis, vous ne savez pas ça, c'était un truc de gosse, on faisait ça tout le temps. Laurent, un point, Sylvie, pas de point. Ah, il a tout de suite, c'est
8: non, non, non, ah, excusez-moi.
2: Ah, allez. J'ai même pas le droit de dire, allez, vas-y. Allez.
8: Non, désolé. Ah. Petit changement de programme.
2: Ah, d'accord.
8: Alors, toute l'année, vous nous avez parlé de cette personne. Toute l'année, vous avez... chantonner cette personne.
6: Ah oui? C'est la vie. Ne me dis pas qu'on a un vibrique. C'est des rimes.
2: Les manèges.
6: Oh non.
8: Bonjour Rémi Brica.
6: Oh non.
9: Bonjour, bonjour.
2: Oh, Rémi Brica, c'est pas possible, je peux chialer.
6: Notre idole, notre légende.
2: Mais Rémi, comment ça va?
9: Ça va bien, voilà, je vous appelle de l'Allemagne, d'Europa Park, où je me produis en ce moment.
2: Oh là là là.
6: Les colombes, le chapeau.
2: Oh là là là.
6: Le feu d'artifice.
2: Mais on a chanté votre chanson
9: tout
2: le temps, mon...
9: Tout. Oh. Oui, c'est ce qu'on m'a dit. Alors, je suis vraiment heureux parce que pour moi, c'est tous les jours la vie en couleur. Alors, et en plus, cette année, la vie en couleur va avoir 50 ans. Donc, c'est bien.
6: Oh là là.
9: Je suis le premier à vous l'annoncer.
2: Oh.
6: Mais quelle surprise extraordinaire. Tiens, regarde, hey, Rémi, regarde comment on faisait. Allez.
2: C'est la vie en couleur.
6: Oui. Ah, c'est mon premier duo, j'adore.
2: C'est magnifique. Je peux chialer. Nadine Mousselet, Rémi Brica, les filles, vous êtes formidables.
6: On peut mourir tranquillement.
2: On peut mourir tranquillement.
6: Exactement.
8: Vous allez peut-être finir l'émission avant.
2: Oui, on va finir l'émission. Merci.
6: Comment vous avez fait pour avoir Rémi Brica?
2: C'est magnifique. Hein.
6: C'est toi,
8: on lui a demandé. Et, c'est une idée de Céline, la réalisatrice.
2: Ah là là, c'est magnifique.
6: Est-ce qu'on peut remettre un extrait quand même?
2: Ah oui, remettez-nous un petit extrait, allons-y.
6: Bien sûr.
2: Allez.
6: On adore.
2: Oh là là, on adore.
6: Il est où,
2: c'est la vie en couleur. La la la, le marchand de ballon. Bon, c'est pas grave.
9: Des cris et des fleurs, les manèges tombent à l'unisson.
2: Oh ouais. C'est la vie en couleur. Tiens, voilà le marchand de ballons. C'est la vie. Et là là.
6: On entendait les tous les deux.
2: Oh là là là.
6: Merci Rémi Brica d'avoir été avec nous en direct.
2: Merci beaucoup Rémi. Oh là là.
9: C'est un vrai plaisir. En tout cas, je vous souhaite un très bel été.
2: Oh, toi aussi.
9: Avec plein de couleurs et puis la vie en couleur surtout. Voilà.
2: Eh ben, merci beaucoup.
6: C'est magique. Nadine Mousselet, Rémi Brica, Didier Gustin. Est-ce qu'on peut continuer l'émission jusqu'à 15h?
2: J'aimerais bien, mais non, parce qu'on va enchaîner tout de suite. Laurent, ton quiz musical, t'es prêt, mon chat? Laurent?
6: Oui.
2: Laurence, je vais pas te faire écouter Rémi Brica, hein, mais il va falloir quand même que tu me trouves, les petites chansons que je vais te mettre, mon chaton. T'es prêt?
10: Je suis prêt.
2: Alors ça, c'est un tube que j'adore. Gwen Coupez aussi, elle l'adore. C'est elle qui l'a choisi d'ailleurs. On adore ce titre. Écoute bien, qui chante?

0: Bonjour Gilbert Montagné. Ça marche pas là.
1: Non, ça marche pas. On veut pas tous les coups. Hein. On n'a pas non plus, tu vois. Bon. Eh, bravo, premier point pour toi, mon chat. Alors, tu vas m'en marquer tout de suite un deuxième avec cet énorme tube.
2: George. Hein? Georgia. The whole
1: world. Just an old sweet song. Alors, tu me dis que c'est qui, Ray Charles?
3: Bah, ouais, c'est...
1: Évidemment, oui, oui.
0: Bonjour, Ray Charles.
3: Merci, non. Dis donc, hein, c'est...
2: Georgia.
1: Georgia on my mind, Ray Charles, qui veut dire que tu as...
0: Trois... C'est ton choix, ça, hein. T'aimes bien, toi, Ray Charles.
1: Bon, moi, j'aime tout. Non, moi, mon choix, c'est celui un de tes tiens.
0: Ah, d'accord.
1: Ouais, c'est le deuxième des tiens. Bravo, Laurent, tu as 3 points.
0: Sylvie, attention, là, il a un petit peu décollé. Donc, on a deux chansons à retrouver. Franchement, on est sur du tube, ça
4: oui.
0: va le faire. T'es prête, ma Sylvie?
5: Oui, j'espère.
0: Tu connais Rémi Bricca, hein. T'étais contente d'écouter Rémi, là. C'est génial. Merci, Sylvie. Merci,
5: Sylvie.
0: C'est pas grave,
6: Sylvie. Sylvie, elle est stressée, elle est concentrée.
0: Oui,
6: elle est concentrée.
0: Oui,
6: concentrée. Voilà. Elle veut gagner des points.
1: Voilà.
0: Et c'est la chanson qui arrive, on y va.
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0: Allez Sylvie, c'est facile ça, top chrono. Qui chante?
5: Non, je
0: j'ai déjà entendu.
6: Dis-toi au hasard.
0: Tube dans les années 80. Une femme.
5: Oui.
0: Aïe aïe aïe. C'est Caroline Loeb.
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0: Je voudrais dédicacer cette chanson à Céline Lebras qui réalise cette émission et qui nous a foutu de toutes les matières, c'est les maths qu'elle préfère. Une espèce de parodie toute l'année. Et d'ailleurs, j'en profite pour dire qu'on n'en peut plus de tes chansons bretonnes. Et comme ton mari François Touchard est en régie, il va falloir qu'on se parle, François.
1: Allez, peut-être que tu vas trouver la deuxième chanson, c'est mon choix à moi.
0: Top chrono. Top chanson.
8: I see trees of green.
0: Facile.
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0: Allez, bon, on met le chrono là. Ah, non, Sylvie, écoute, là, c'est pas possible. Là.
6: Essayez, Sylvie.
0: Mais non.
5: Non.
0: Sylvie.
1: What a wonderful world.
0: Là, c'est Louis Armstrong.
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0: Ah, c'est dommage, je pensais vraiment que c'était des chansons très connues. Hein,
1: Et c'est une sublime chanson, surtout, hein, sur l'amour, sur tellement
0: de
1: choses.
0: Oui, c'est bien de finir là-dessus. Bah, bon, Sylvie.
1: Ça serait pas mal. Ouais.
0: C'est moche, là. Hein.
1: C'est moche.
0: Ah, pour Sylvie, c'est moche. Ouais.
1: Bah, c'est moche, elle est à zéro. Hein.
0: Bah, oui, ça te fait pas dire.
1: Lolo, t'es à ça du bol de sangria. Hein. C'est pas mal. Hein.
0: Oui,
1: t'es
0: ça manque un peu, d'ailleurs, là. Hein. On a soif un peu, là.
1: Alors là, je lance quoi? Je lance Soirée mondaine?
6: Oui.
1: Ah, bah voilà. Bah, écoutez, bah, maintenant, je demande. Hein. Et bah, vous êtes sur ici.
0: Avec Auréa. Bonjour, Auréa.
1: Allez, vous écoutez ici, on vous aime, Soirée mondaine, Auréa.

0: Soirée mondaine, Oria. Non, mais on peut pas se quitter avant 13h sans que vous m'ayez refait une dernière fois Flipper le dauphin.
1: Là. Bien sûr, on va en parler, regardez. Tu gueules.
2: Ah bon. Ici, à midi, on est au taquet.
1: Alors, ça, c'est la soupe aux choux.
0: C'est vrai, bah, en même temps, je suis auvergnat. Hein,
1: je rappelle que Laurent, qui joue avec moi, est ici Provence. Il voudrait, s'il était un animal, être un dauphin.
0: Ah.
1: Est-ce que tu sais imiter le dauphin, Laurent?
3: Ouais, mais le dauphin qui dort un petit peu, il fait.
0: C'est ridicule. Catherine,
4: c'est
0: on
4: non,
0: fait
4: moi, non, moi j'imite rien du tout, moi.
0: Ah bah si, on fait le dauphin, là. On
4: moi j'imite le chat.
0: Vas-y.
4: Ah, vas-y.
0: Miaou. C'était facile, ça. Fais le dauphin.
4: Voilà.
1: Ouais. Alors, Laurent, tu vas faire quoi là ce week-end? Tu vas bosser, tu vas jardiner, tu vas faire quoi exactement?
3: Rien de spécial. Je pense que ça va être un petit peu de piscine, peut-être un peu de rivière aussi. On a été à la rivière ce matin là.
1: Et alors, il fait beau à la rivière?
3: Ah ouais, bah c'est beau. En fait, c'est juste à côté, c'est à Vidauban.
1: Mais oui. Puis t'as un restaurant qui est pas loin là, aux fontaines de je sais plus quoi là. Comment ça s'appelle?
3: Le Fontaine, ça me dit rien. Mais on a deux restaurants hyper réputés à, je sais pas si je peux dire les noms, à Lorgues. Il y a un restaurant, il s'appelle chez Bruno.
1: Ouais.
3: Mm-hmm. Ah, celui-là, il est réputé. Les derniers qui sont venus manger, je crois que c'est David Beckham et sa femme il y a pas si longtemps.
0: Bonjour David Beckham qui est avec nous. Hein.
1: Non, il y a pas de.
3: Il passe cet après-midi parce qu'il reste un peu de gambas d'hier soir.
1: Ah voilà, bah, embrasse-le bien, hein, le petit David, ouais. On l'adore. Alors. Demain, il y a la finale, enfin la troisième place. Là.
0: Oui. Non, on ne remue pas le couteau encore une fois.
1: France-Angleterre. Bah quoi, on ne remue pas le couteau dans la plaie, on est pour l'Espagne de toute façon. Alors, mon petit Lolo, là, t'as 3 points. Je peux te dire que si tu marques, c'est plié, tu vas en finale.
3: Ouais.
1: Alors, c'est une question cash. Écoute bien la question. C'est simplissime. Pour un homme de ta trempe, tu devrais trouver immédiatement. Écoute bien. Comment on appelle la partie du livre où il y a marqué les chapitres et les numéros de pages? Comment ça s'appelle cette partie du livre où sont indiqués les chapitres et les numéros de pages? On appelle ça, il y a un nom spécial, top chrono, 10 secondes.
3: Chapitre et numéro de page.
1: Oui, ça répertorie tout, quoi.
4: Non, mais il demande à ses fils qui sont là pour l'aider.
0: Ben évidemment.
1: Il a le droit. Alors
3: c'est dur, ça. C'est dur, cette question.
0: Non.
1: Quand je vais te dire la réponse, tu vas me dire « Ah bah non, c'était pas dur, c'est la table des matières. »
3: D'accord. Ah bah, j'aurais pas cru qu'il y avait une table de matière
1: Oui.
0: Bah quand même, la table des matières.
1: Alors, c'est pas grave.
0: Bah, pour l'instant, elle a encore zéro. Hein,
1: absolument.
0: Sylvie, c'est clair que là, voilà, si tu ne marques pas, il l'emporte. Si tu marques, tu encaisses 5 points. Et donc, tu es dans la phase finale avec nous dans les prochaines minutes. Un petit peu de pression, Sylvie. On y croit. Voici ta question. On va y aller tout de suite. Pour 5 points, sur un dé à 6 faces, les dés à 6 faces, quel chiffre est inscrit sur la face opposée aux 2? Top chrono, 10 secondes. Quel chiffre est inscrit sur la face opposée aux 2? T'as dit 4?
5: Oui.
0: Je crois que tu ne regarderas plus jamais les dés comme avant. C'était le 5. Oh Sylvie, je suis désolé.
1: Ah bah ça fait bien nos affaires ça Lolo, parce que tu vas jouer la finale avec maman.
0: Bravo Laurent. Voilà. Football, hein. Bravo Sylvie quand même, hein. Merci.
1: Bravo Sylvie.
3: Ouais. Bravo.
5: J'ai quand même réussi à faire beaucoup de zéros aujourd'hui.
1: Écoute, on peut pas toujours gagner Sylvie, tu vois.
0: On peut pas tromper.
1: Mille fois, mille personnes. Bon, alors, Laurent.
3: Lance l'apéro.
1: Bon, Laurent, c'est pas mal. Lance l'apéro, commence à faire chauffer le barbecue. Là, t'es presque, t'es aux portes de gagner la finale.
0: 100% masculin, finale, hein, dis donc. Samuel Laurent, 2 mecs.
1: Et alors
3: oui, bon, deux mecs.
0: On constate, quoi, voilà.
1: C'est quoi? C'est moi qui joue avec Laurent.
0: C'est mon côté patriarcal. Voilà. Oula, les gros yeux qu'elle me fait.
1: Non, mais oula. Catherine dit quelque chose, quoi. Mais
0: je remarque juste que c'est une finale de mecs. Hein.
1: Ça fait 2 ans que j'arbitre entre vous, débrouillez-vous. Hein.
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1: Et c'est la dernière fois que Rocky va nous accompagner dans Au taquet. Toutes ces finales, 2 ans de finale, mon Dieu! Toutes ces chances que j'ai eues de gagner, j'ai triomphé plus d'une fois. Et là, aujourd'hui à ma gauche, il y a Laurent. Laurent, il joue avec ici Provence. Il habite à Lorgues. Il est marié à Nathalie. Il est pâtissier. Autant vous dire qu'il ne va pas rester longtemps dans la sauce. Il va triompher et partir à la Ciotat. À ma droite, il y a qui ?
0: Eh bien, il y a Samuel pour cette dernière finale avec ici Héros. Il est en mode Saint-Génie de Fontenay, mais il fait du barbecue. Voilà. Il a un chat qui s'appelle Tigre. Comme Survivor avec The Tiger. Il a l'œil. L'œil de la victoire !
1: Ouais, ouais, c'est parti ! Oh my god, Rocky, c'est toi ?
0: Oh, c'est la dernière finale, quoi.
1: Alors, Laurent, t'es prêt à gagner ?
3: Je suis prêt à gagner.
1: Ça, c'est une bonne nouvelle, tu vois, parce que...
3: Je suis pas calme.
1: Tu sais que c'est pas un bingo, hein, pour la finale.
3: Ouais, ouais.
1: Ah oui, on l'avait dit, hein. C'est-à-dire que on se dut bon. Pendant 2 ans, on leur a raconté plein de conneries, ils ont rigolé avec nous. On a monté un pays, le Damidolande, il y a déjà 1700 habitants.
0: C'est vrai.
1: Alors, on va vous poser des questions l'un sur l'autre. Vous allez marquer, c'est des vrais ou faux. Je vais te donner des vrais ou faux sur Eric. À chaque fois que tu vas bien répondre, tu auras 2 points. Hein, t'es d'accord ?
3: Je connais tout d'Eric.
1: Oh, oh mon Dieu.
0: Bah, c'est inquiétant. Écoute,
1: tu sais quoi ? C'est magnifique. Je vais quand même t'encourager avec une chanson que tu adores. Je suis tombé pour elle.
0: Tu ne sais pas que j'étais en couple avec Pascal pendant 6 ans. Rien.
1: Ah bah là, écoute, on va appeler Pascal, on va lui demander Pascal, confirmation.
4: Bonjour Pascal Obispo.
0: Non mais je sais qu'il est, il a des fois écouté l'émission. Pascal.
1: Il a totalement écouté l'émission. Alors, c'est parti. Il n'y aura pas que 10 secondes d'un commun accord avec la réalisation.
0: Ouais, vous avez triché quoi.
1: On a pris chacun 20 secondes parce qu'il faut poser les questions.
0: D'accord, ok.
1: Alors, à chaque fois que tu me dis la bonne réponse, t'as 2 points. Écoute bien. Alors, Eric parle couramment anglais, vrai ou faux ?
3: Vrai.
1: Le surnom d'Eric, c'est Grongron.
3: Grongron ?
1: Ouais.
3: Vrai.
1: Eric a gagné 5 fois en 2 ans la finale.
3: Faux.
1: Ça, c'est...
0: Ouais.
1: Ok, et Eric adore l'argent, d'ailleurs, il en parle tout le temps.
3: Bah, vrai.
1: Voilà, sauf que...
0: Bon, en fait, la dernière,
1: Eric est hypochondriaque.
3: Vrai.
1: Voilà, mais tu as marqué, Eric parle couramment anglais, c'est faux. Hein.
0: Ah non,
1: c'est
0: non.
1: Même une buse.
0: Ah, une buse.
1: Le surnom d'Eric, c'est pas Grongron, c'est Chonchon.
0: Chonchon.
1: Voilà, tu as
0: gagné marqué. 5 fois là.
1: il a dit faux, donc ouais. Il a 2 points. Eric adore l'argent, il a dit 2 points. Eric est hypochondriaque, 2 points. Il a 6 points.
0: Ouh là là là là là là là là.
1: Voilà.
0: Samuel, donc il a 6 points.
1: Ouais.
0: C'est pas compliqué.
1: Ah bah
0: hein.
1: Faut faire plus.
0: Faut faire 8 puisque c'est 2 points par bonne réponse. Ok, Samuel, 8 points, ça veut dire 4 bonnes réponses sur 5.
1: Woohoo !
0: J'ai des questions à te poser sur Valérie. C'est du vrai ou faux ? On t'encourage avec la musique que tu aimes.
6: C'est Marcel Bébé.
1: Ouais. C'est Marcel Bébé.
0: Allez Samuel, on y va. Tu me réponds assez rapidement, vrai ou faux ? Top chrono. Valérie préfère Michel Sardou à Johnny.
3: Oui.
0: Valérie a 3 chiens.
3: Ouais.
0: Valérie adore la chasse.
3: Faux.
0: Valérie est timide.
3: Faux.
0: Valérie part en vacances en Espagne.
3: Valérie est timide, vrai. Et Valérie part en Espagne, vrai.
0: Et très bien, nous sommes arrivés au bout du chrono. Nous allons donc vérifier. Valérie part en vacances en Espagne, tu confirmes ?
1: 2 points.
0: 2 points, Valérie est timide.
1: C'est vrai.
0: Il a dit vrai, hein ?
1: Oui.
0: T'es timide ?
3: Oui, j'ai dit vrai.
1: Et oui, je suis timide, je rougis. Mais d'accord. C'est la vérité, personne ne le croit jamais.
0: Valérie adore la chasse.
1: Il a dit faux, c'est totalement faux. Je déteste
0: Valérie,
1: à 2 points.
0: Ouais. Valérie a 3 chiens, t'as dit quoi ?
3: J'ai dit vrai.
1: Et non, j'en ai que 2.
0: Alors attention, 2-4-6, pour l'instant t'es à égalité, tout se joue sur cette réponse. Valérie préfère Michel Sardou à Johnny, tu nous as dit ?
3: Vrai.
4: Il a... Et non, il a dit faux.
1: Non, il a dit vrai.
4: Il a dit vrai, pardon.
1: Et c'est faux, je préfère Johnny.
0: Et donc ça ne suffira pas, Samuel.
1: Mais si
0: ça suffit, Samuel.
1: Ils sont à égalité.
0: Ils sont à égalité.
1: Donc c'est les points qui les départagent.
0: Ah, oh bah dis donc.
1: Et donc Laurent a eu 17 points et Samuel il a eu 21. Bah c'est Samuel.
0: Samuel, c'est toi qui gagne.
1: Voilà.
0: Bravo Samuel.
1: Alors Samuel, c'est toi qui iras au festival live ici, La Ciotat. C'est magnifique. Tu pars trois nuits d'hôtel. Tu iras au concert tous les soirs. Tu iras même dans les coulisses. Tu feras du bateau. Tu sauras très vite qui sont les invités. Là, pour l'instant, on n'a pas le droit de le dire, mais très rapidement, on le saura.
0: Il y a Rémi Brica.
1: Oui, ça c'est sûr. Et voilà, bravo. Et
0: bravo à vous tous.
1: Et puis, eh ben, Lolo, tu gagnes la machine à café de Joe Malongo.
0: La dernière machine espresso, 32 dosettes, 6 verres en verre. Merci à Joe Malongo et à l'entreprise Malongo de nous avoir accompagnés pendant ces 2 ans.
1: Ah ouais, alors franchement, on a plein de merci à dire. Et évidemment, on est très triste de vous quitter. Hein. On ne va plus jamais dire bonjour la France, enfin surtout moi. Je ne vais plus jamais supporter les vannes de Chonchon.
0: Je t'appellerai.
1: Tu m'appelleras, bien sûr. Alors, je remercie évidemment tous les auditeurs. Merci parce qu'on part en plus sur un super score. Et donc, merci. Merci aux habitants du Dami d'Hollande, on continuera cette vanne. Merci à Maître Kikandon qui a arbitré avec brio cette dernière et puis pendant un an. Merci à Gwen Coupès qui est déjà en vacances, cette bourrique. merci à Céline qui a réalisé avec brio.
0: Bravo Céline.
1: Voilà, merci. Aujourd'hui c'est Emma, mais on a quand même bien plein. Basile, Florent, Elorie,
0: Lucas.
1: Alors Lulu, bravo parce que Lulu est un génie.
0: Ouais, c'est un génie.
1: Donc voilà, merci à Didier Gustin, François Touchard, Sandrine Saroche, Labajon. Tous ces gens qui nous ont accompagné la première
0: Sébastien
1: saison.
0: Sébastien Marx.
1: Merci à Alexandra, Marian. On a eu tellement Sadika. On a
4: Laura.
1: Eu Laura, on a eu au tellement standard, ouais. Au standard.
0: Maëva, Manon, Elodie pour l'équipe web et toutes
1: Exactement.
0: Les vidéos que vous avez retrouvées. Puis les deux auteurs.
1: Et les deux auteurs, Raphaël et Luigi qui nous ont fait des questions, on peut dire...
0: Voilà.
1: On peut dire ça, non?
0: Très sympa.
4: Bah, on a appris plein de choses.
1: On a appris plein de trucs. J'espère que vous vous êtes bien marrés. Nous, on a adoré partager ces 2 ans avec vous. J'ai adoré raconter vos histoires, vos vies. Vous avez des vies exceptionnelles. Vous êtes formidables. Moi, j'aime la France. J'aime les Français qu'on a eu pendant 2 ans. Vous êtes exceptionnels. Vous vous occupez d'associations. Vous êtes amoureux de tout, de la nature. Vive Johnny à Balachasse.
0: Bon, merci à toi, Valérie.
1: Merci, Eric.
0: Merci, Valérie.
1: Merci vraiment à Yann Chouquet et Céline Pigalle
0: d'être
1: venus me chercher. Et puis, on se retrouvera un jour ici ou ailleurs. Merci la France. Bonjour. Au revoir. Pardon. À demain. Allez,
0: oh, c'est
1: salut.
0: Mignon, jusqu'au bout.
6: Merci Valérie Damido et Eric Bastien. Dans un instant, Johan Rock pour Ici dès 5h. Quant à moi, je vous retrouve tout à l'heure à partir de midi pour les meilleurs moments d'Au Taquet sur votre radio Ici.

0: Finance pour Confidence. On est ravis de vous retrouver ce matin ici.
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0: Alors que le début du week-end approche, peut-être sait-on jamais, le début des vacances pour certains d'entre vous. Soyez les bienvenus ici, dès 5h. Toute l'équipe des Leftos vous accompagne de la meilleure des manières. Info pratique, bonne humeur, bonne musique avec Indochine ces prochaines minutes. Et l'info, évidemment. Bonjour Cyril Ardo-Redon.
2: Bonjour Johan Rock, bonjour à tous.
0: Qu'est-ce que justement on trouve dans l'actualité ce matin?
2: Eh bien l'incendie, encore la une ce matin avec des milliers d'évacuations en Nouvelle-Aquitaine.
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0: Nous sommes le vendredi 24 juillet. Bienvenue ici, il est 5h. Le journal présenté par Cyril Ardo-Redon et la Nouvelle-Aquitaine est en proie aux flammes ce matin.
2: Avec deux gros incendies en cours, un à Biscarrosse dans les Landes, l'autre qui a démarré avant-hier dans le secteur du bassin d'Arcachon. Il a déjà parcouru 4800 hectares, 20 000 personnes ont dû être évacuées avec un ordre donné très tôt ce matin de quitter plusieurs villages de la presqu'île du Cap Ferré. Alors face aux flammes, aux interventions des pompiers, aux fermetures de routes et à la pagaille sur place, le maire de Bordeaux, Thomas Cazenave, appelle ses habitants et les vacanciers à ne pas se rendre sur le bassin ce week-end.
3: C'est un week-end de chasse et croisée. Il est très important que les vacanciers attendent avant de se déplacer, sinon ils seront retenus en amont du côté de Saint-Jean-d'Illac, des fois sans solution, ou alors devoir rebrousser chemin en direction de Bordeaux. Il vaut mieux attendre. Moi, j'invite les vacanciers qui ont prévu de venir de se renseigner encore avant de prendre la route, savoir si le feu sera maîtrisé et si la route sera réouverte. Pour l'instant, elle ne l'est pas. Donc, il vaut mieux attendre, voire décaler un peu son départ, plutôt que se retrouver coincé très en amont. Il vaut mieux se renseigner, suivre notamment le site de la préfecture, des services de l'État qui donne des informations très précises et actualisées et qui permettent de pouvoir décider ou pas de venir. Parce qu'à ce stade, c'est tout à fait impossible et probablement encore dans les prochaines heures et les prochains jours.
2: Et la ville de Bordeaux a ouvert son parc des expositions pour accueillir une partie des personnes évacuées. Et des évacuations aussi dans le secteur de Biscarrosse, dans les Landes. 9000 personnes priées de quitter leur domicile ou le camping face à un incendie qui a déjà parcouru plus de 1000 hectares déclenché par une camionnette accidentée. Dans le Var à présent, l'incendie du massif du Gros Bessillon est toujours actif selon la préfecture. 2700 hectares parcourus depuis mardi et des conditions météo qui s'améliorent, ce qui devrait aider le travail des 800 sapeurs-pompiers mobilisés. Deux enquêtes sont ouvertes pour déterminer les origines du feu. Ce matin, Météo France place la Haute-Garonne en rouge face à un risque très élevé de feux de forêt. 27 départements du sud et de l'ouest du pays sont en orange face à un risque élevé. Dans ce contexte, la France a demandé l'activation du mécanisme de protection civile de l'Union européenne. Notre pays va recevoir rapidement des renforts aériens étrangers pour lutter contre les incendies. Deux Canadair croates, deux Air Tractor portugais ou encore des hélicoptères tchèques et slovaques, selon Emmanuel Macron. Dossier complet sur ces incendies à retrouver sur ici.fr.
0: 5h03, l'essence coûte toujours très cher.
2: On avait pourtant bien cru que les prix des carburants allaient retrouver un niveau plus raisonnable, mais non, le litre s'écoule de nouveau, bien souvent au-delà des 2 euros, conséquence directe de la guerre au Moyen-Orient. Face à la crise, le délai pour demander l'aide carburant pour les gros rouleur vient d'être prolongé d'un mois jusqu'au 31 août. Et les rares stations-service où l'essence est un peu plus abordable sont prises d'assaut, Léonie Cornet.
4: 1,99€ le litre d'essence. Forcément, c'est la ruée à la pompe. Julien le constate, il y a du monde.
5: Je pense que les gens, quand ils ont vu que ce matin que la station essence la moins chère, c'était ici, ils sont tous venus ici. Et je peux même vous dire que je crois qu'il n'y a plus beaucoup d'essence dans la station actuellement. Donc
4: Pourquoi là, vous avez du mal à faire le plein?
5: Ça monte plus du tout. Hein.
4: Désormais, Thomas anticipe, il compare une par une les stations-service avant de faire son plein.
6: J'ai regardé en plus sur une application pour savoir s'il n'y avait pas d'autres moins chères. Comme je suis dans le coin, je fais attention à ça et effectivement, c'est la moins chère.
4: Beaucoup ne comprennent pas pourquoi les prix remontent soudainement.
7: C'est du vol manifeste.
4: Comme Alain.
7: Quand le prix du brut baisse, il faut 6 mois pour que le prix baisse à la pompe. Par contre, quand il y a une bombe qui tombe, ça remonte tout de suite du jour au lendemain. Déjà, l'État en prendrait moins. Ça serait nettement mieux. Les taxes, c'est surtaxé. Il s'enrichit.
4: Total Energy a annoncé le retour du plafonnement des prix à 1,99€ dans ses stations, mais beaucoup dépassent encore les 2€ le litre.
2: Un reportage à Saint-Denis-de-l'Hôtel, près d'Orléans, dans le Loiret. Léonie Cornet, ici Orléans. Et sur ici.fr, vous retrouvez notre carte interactive pour consulter l'évolution des prix des carburants en temps réel. À Rennes, un adolescent de 17 ans mis en examen pour viol et vol sur personne vulnérable. Selon le parquet, le suspect est accusé de s'en être prise à une femme de presque 80 ans début juillet. Il a été placé en détention provisoire et doit comparaître en octobre devant le juge pour enfants.
0: Aujourd'hui, c'est l'avant-dernière étape du Tour de France.
2: 19e étape, 128 km entre Gap et l'Alpe d'Huez. Parcours difficile, tout en montée avec 21 virages noirs de monde. Une étape redoutée par les favoris du classement général, mais pas par Paul Sexas, 4e ce matin.
8: C'est sûr que c'est incroyable. Après, voilà, j'espère surtout de pas tomber dans la montée parce que je pense qu'il va y avoir beaucoup de spectateurs et on a vu que c'était quand même assez dangereux. Donc voilà, j'espère que tout va bien se passer surtout. Et après, forcément, c'est les jambes qui vont parler. Je me sens bien. Et pour une troisième semaine, c'est plutôt pas mal. Deux prochains jours qui arrivent qui sont très solides et sur lesquels le tour va se jouer. Et enfin, en tout cas, le podium. Donc je pense que ça va bien se passer. Après, on verra.
2: Départ de cette première version de l'Alpe d'Huez à 14h cet après-midi. Et je dis première car demain, les coureurs remettent ça avec 170 km entre le Bourg d'Oisans et une nouvelle fois donc l'Alpe d'Huez. On jette un coup d'œil sur nos conditions météo. Et c'est du grand et du beau soleil sur tout le pays aujourd'hui, Johan.
0: Un temps calme avec de la fraîcheur au nord ce matin et de fortes chaleurs au sud cet après-midi. Une chaleur qui s'étend et progresse sur le territoire de la Gironde à la Provence en passant par le Languedoc-Roussillon et le midi toulousain, sans épargner la Corse. Les températures ce matin, 15 à Aurillac, 17 dans la capitale, 20 à Bordeaux, 23 à Montpellier, 24 à Nice. Et puis cet après-midi, le mercure qui va grimper d'un cran, omniprésent, le soleil à l'exception de la Picardie et de la Haute-Normandie, ainsi que le Nord-Pas-de-Calais avec de l'humidité, une couverture nuageuse assez conséquente. Et puis des températures donc qui montent d'un cran par rapport à hier, 37 degrés à Bordeaux cet après-midi, 32 à La Rochelle, 31 à Bourges, 40 à Toulouse. C'est la maximale ce vendredi. Et chez vous, comment ça se passe à 5h07? Vous nous envoyez, vous nous postez un petit message sur la page Facebook. D'ici, on fait la météo ensemble, comme tous les jours sur votre radio locale.
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0: Plus de 40 ans que les chansons de Nicolas Sirkis et ses camarades nous accompagnent. Ce vendredi, on vous a choisi 3e sexe. Bon début de journée, 5h08.

0: Bonjour à vous qui nous écoutez de si bonne heure ce vendredi. Ravi de vous savoir ici, de l'autre côté.
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0: Et à 5h11 ce matin, je voudrais vous parler de Bérangère, 84 ans. Elle vient de vivre un moment à la fois exceptionnel et déchirant. Cette dame vit depuis 50 ans dans une maison qu'elle a fait construire avec son mari, Lucien, au milieu des années 70. Dans cette maison, ils ont élevé leurs 3 enfants, ils ont passé une vie, elle, avec à l'intérieur évidemment des souvenirs qui se sont accumulés. Et ce couple, bah évidemment, comptait finir ses jours dans cet endroit. Seulement, voilà, depuis quelques mois, cette maison est condamnée, la faute à un projet d'aménagement routier qui va la faire rasé d'ici la fin de l'année. Alors, Bérangère a tout essayé pour sauver sa maison, pétition, courrier, réunion publique, interview même donnée à la presse locale, rien n'y a fait dans quelques mois. Là où elle a vécu, il n'y aura bientôt plus rien. Alors, elle a trouvé une manière assez étonnante de dire au revoir à sa maison, sauter en parachute. Je le rappelle, elle a 84 ans. Elle a déclaré « J'ai eu envie de voir ma maison comme les oiseaux la voient depuis 50 ans lorsqu'ils passent au-dessus de mon toit ». Le saut en parachute a été organisé vendredi dernier. Tout s'est bien passé. Bérangère a sauté seule, oui, parce que Lucien, son mari, lui a préféré rester dans le jardin pour voir son épouse de tout là-haut. Visiblement, en bas comme en haut, ils étaient tous les deux émus, l'un comme l'autre. Alors, l'histoire est un peu triste, mais aussi, il y a plein de poésie. On souhaite bon courage à Lucien et Bérangère ce matin. Il est 5h12, vous écoutez ici, ce vendredi. Comment retrouver les auteurs présumés des incendies? C'est l'info d'ici.
2: Oui, nous serons dans les Pyrénées-Orientales avec les gendarmes, les pompiers, les forestiers qui fouillent les décombres à la recherche des indices.
0: Et puis pour la musique, Stevie Wonder arrive. Elle prend pas comme ça. Dans un instant, pour l'heure, qu'est-ce qu'on fait? Bah des économies, évidemment. Bonjour Valère Coréard, chaque jour avec vous, un bon plan pour surclasser notre pouvoir d'achat. Aujourd'hui, on va parler restaurant sans plomber l'addition.
3: Parce qu'un bon repas à l'extérieur, ça fait plaisir, mais la note grimpe vite parfois, hein, en moyenne 25 à 30 euros par personne en France, bien plus dans les grandes villes, alors autant dire qu'un dîner en couple peut rapidement dépasser les 70 euros. Mais, bonne nouvelle, il y a des solutions pour faire baisser un peu l'addition, que ce soit au restaurant ou à la maison d'ailleurs, à condition d'avoir les bonnes adresses sur Internet.
0: Alors concrètement, comment ça marche pour payer moins cher?
3: L'application la plus connue reste The Fork. Le principe est simple. Vous réservez votre table via l'application et selon les établissements partenaires, vous bénéficiez de 20, 30, parfois 50% de remise, hors boisson en général. À chaque réservation, vous cumulez aussi des points de fidélité qui sont appelés des yums que vous transformez ensuite en réduction supplémentaire. Autre piste, Too Good To Go. Ici, il ne s'agit pas d'une remise sur l'addition, mais de sauver les invendus de restaurateurs ou de traiteurs à petit prix. Vous payez quelques euros et vous repartez avec un panier surprise. Vous ne choisissez pas forcément votre plat, mais vous divisez la facture par 2, 3, voire 4. Et puis, vous contribuez à réduire le gaspillage alimentaire. Et puis, il y a certaines applications de livraison comme Uber Eats ou Just Eat qui proposent régulièrement des codes promo ou encore des réductions de bienvenue. Et ça, bien sûr, c'est pas le même plaisir qu'un repas en salle, mais enfin, ça reste un bon moyen de limiter la dépense tout en se faisant plaisir. Résultat, en combinant ces solutions, vous pouvez économiser facilement 10 à 15 euros par repas, hein, soit plusieurs centaines d'euros par an si vous y allez souvent. Une vraie bouffée d'air pour le budget loisir, sans se priver de bons moments autour de la table. Si vous aussi, vous avez des bons plans resto d'ailleurs, écrivez-moi, comme ça, ça va aider tout le monde. Mon mail, c'est parisileséconomies@radiofrance.com.
0: Passez un bon week-end, Valère. Lundi, vous nous expliquerez comment louer son camping-car, son van ou son fourgon. Vous écoutez ici ce vendredi, il est 5h14.
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2: Ce vendredi matin, alors que la France est en proie cet été aux incendies, comment font les enquêteurs pour retrouver les auteurs présumés?
3: Cette année, 128 personnes ont déjà été interpellées dans ce cadre. C'est ce qu'a dit avant-hier le ministre de l'Intérieur, Laurent Nunez. Des investigations qui débutent alors que les cendres sont encore chaudes. Gendarmes, pompiers, forestiers fouillent les décombres à la recherche d'indices. Démonstration Caroline Félix dans les Pyrénées-Orientales avec la cellule d'identification criminelle de Perpignan.
4: Comment savoir où a démarré l'incendie dans cet immense champ désormais noir et gris? La première chose à faire, c'est de déterminer les flancs du feu, explique l'adjudant Johan.
5: Ici, on a le feu qui s'est arrêté un peu en bordure. Et là, si on regarde ici, pareil, le feu, là, il s'est propagé à droite. C'est comme un V. On va aller à l'intérieur du V pour trouver le sens de propagation du feu.
4: Plutôt par la gauche ou par la droite, la réponse se trouve au sol.
5: Tenez, là, on a un escargot. On va donc regarder l'escargot, ce qu'il nous montre. Ce côté-là, le côté gauche, il est tout noirci par la suie. Et celui-là, il est clair encore. Ça nous indique que le feu s'est propagé dans ce sens-là.
4: Le feu noircit la coquille par le côté par lequel il arrive. Il faut donc aller à gauche.
5: On met le drapeau avec le sens de propagation.
6: C'est comme remonter une pelote pour arriver à l'origine.
4: Les coquilles d'escargots sont nombreuses et très utiles.
5: Ça fait partie des seuls animaux qui ne peuvent pas partir très vite quand il y a le feu. La coquille résiste aussi.
4: D'escargots en cailloux, l'enquêteur progresse à travers le champ.
5: Par exemple, là, on a un caillou. Là.
4: Jusqu'à des traces qui montrent un autre sens du feu contre le vent.
5: Quand les deux vont se rejoindre, on sera sur une zone probable d'origine de départ de feu.
4: On y est, l'adjudant détermine une zone d'éclosion d'environ 10 mètres carrés en bord de route. Reste à trouver l'élément déclencheur, comme un mégot par exemple.
5: La zone de départ du feu, c'est pas la zone où le feu est le plus violent. Donc on peut aussi retrouver des mégots sur place.
4: Cette fois-ci, il n'y a rien, reste des hypothèses.
5: On est à proximité d'une route, on peut penser à un jet de mégots. On a trouvé là des canettes qui étaient sur le chantier. Et voilà, ce sera aux enquêteurs de s'attacher à essayer de trouver, par le biais d'enquêtes de voisinage, de téléphonie, de vidéo, ce qui a pu se passer à ce moment-là.
4: D'habitude, pour ce travail d'étude du terrain, ils sont 6, de gendarmes, de forestiers, de pompiers.
5: On a des investigations qui peuvent durer sur plusieurs jours. Il y a des journées où on peut marcher une bonne dizaine de kilomètres dans la zone brûlée. On n'a pas d'ombre, il fait très chaud. En général, quand on fait des investigations comme ça, on se laisse une pause de un jour ou deux. Sinon, ça devient trop dur et quand on est trop fatigué, on ne voit pas bien les choses non plus.
4: Il cède aussi de nouvelles caméras sur les tours de guet. Elles filment jusqu'à 10 km à la ronde.
5: Pour le feu de Trévillac, là, on a pu trianguler grâce aux différentes caméras pour remonter sur une zone qui était intéressante et dans laquelle on a pu travailler pour rechercher l'origine.
4: Les enquêteurs s'appuient également sur les images des hélicoptères bombardiers d'eau.
3: Le reportage dans les Pyrénées-Orientales de Caroline Félix sur votre radio locale ici.
2: Ce vendredi, on fête les 20 ans du magazine de TF1 50 minutes inside. Dans un instant, Isabelle Isturburu, son animatrice et l'invité des coulisses télé. Ce sera le temps d'écouter Stevie Wonder ici, 5h18. No.

0: semaine, alors que le jour se lève, vous écoutez déjà ici, et c'est un 24 juillet qu'ils sont nés. On souhaite un bon anniversaire ce matin à celle qu'on surnomme Gillo. Jennifer Lopez, chanteuse, comédienne, mais aussi femme d'affaires. Jennifer qui a débuté sa carrière aux côtés de Janet Jackson dans un clip il y a déjà quelques années. Guy Savoie, lui, chef triplement étoilé, l'une des figures les plus respectées de la cuisine dans le monde entier, a fait aussi son anniversaire en 24 juillet. Et puis, il y a quelques années, lorsque élève, vous étiez en cours de musique, peut-être avez-vous été, comme des millions d'entre nous, contraint d'apprendre un jour la flûte à bec sur l'une de ses chansons.
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0: Sans aucune Yves. Joyeux anniversaire, 70 ans aujourd'hui, un gamin comparé à Hervé Villard qui ce vendredi devient octogénaire.
2: Capri, c'est fini.
0: 50 ans. Le Capri, c'est toujours pas fini. Et puis en cette veille de week-end, c'est la journée mondiale de la tequila. Frappée, la tequila, et surtout avec modération. Enfin, ils nous quittaient à cette date. Deux monstres sacrés du cinéma. D'abord en France, Sacha Guitry, et aux États-Unis, Peter Sellers. Deux comédiens, deux personnalités complexes qui ont marqué la pellicule au point de continuer à voir, revoir, revoir leurs films encore aujourd'hui. Il est 5h22, c'est l'heure d'allumer la télévision. Ce vendredi, on vous emmène dans les coulisses de l'émission People de TF1 qui fête ce soir son anniversaire. Et quel anniversaire, 20 ans cet été pour 50 Minutes Inside, l'émission qui raconte la vie des VIP comme on feuillette les pages d'un magazine papier glacé. Générique. Au cours du prime de ce soir, l'émission de TF1 reviendra sur 30 des événements majeurs qui ont marqué ces deux dernières décennies. 30, vous en conviendrez, ça fait pas beaucoup, tant l'actualité people est dense. Pour ça, il y a qu'à voir la pile de magazines entassés dans les salles d'attente des cabinets dentaires pour s'en rendre compte. Alors, j'ai demandé à Isabelle Iturburu, qui présente ce soir l'émission, comment l'équipe de production et elle-même ont-ils sélectionné ces événements qu'on retrouvera ce soir.
3: Ce qu'on a fait, c'est qu'on avait des dizaines et des dizaines de post-it, je m'en souviens très bien, au mur, où tout le monde a posé les choses qui l'avaient marqué dans ces 20 dernières années. Et on a écrémé jusqu'à arriver à 30. Et vraiment, le critère principal, c'était à quel point ça nous a marqué, bouleversé. Moi, à titre personnel, mais je pense qu'on est très nombreux dans mon cas, c'est la disparition et surtout les obsèques de Johnny Hallyday. Là, on parle vraiment de communion et d'émotion collective.
0: La rétrospective présentée ce soir, c'est l'occasion de se rendre compte qu'en 20 ans, la manière de s'informer sur les célébrités et les petites indiscrétions qui émaillent le monde du show business ont changé aussi rapidement que la société elle-même. Et ça, grâce ou à cause d'un média concurrent de la télévision qui a obligé le magazine de TF1 à se réinventer.
3: Aujourd'hui, il y a les réseaux sociaux, ça va très vite. On sait tout sur tout le monde. Des fois, on en sait trop ou on ne sait pas les bonnes choses. Ça, c'est un autre problème. Le curseur est à se positionner avec du recul. On n'a pas besoin d'être les premiers à l'annoncer parce que de toute façon, tout le monde sait tout avant tout le monde. Les stars d'aujourd'hui ne sont pas forcément les stars d'hier. On va parler de Thomas Pesquet, par exemple, ce soir. Vous voyez, ça, c'est quand même assez inattendu que la personnalité préférée des Français soit un astronaute. On nous aurait dit ça il y a 20 ans. Notre admiration, elle évolue. Elle change, j'ai l'impression.
0: Et il n'y a pas que ça qui a changé depuis la création du magazine. Ses animateurs aussi. Si l'émission est née avec Nikos Aliagas. Ce dernier a ensuite passé la main à Sandrine Quétier, elle-même ayant cédé son prompteur à Isabelle Iturburu. Nikos, qui pour les 20 ans ce soir sera de retour pour co-présenter ce prime exceptionnel. 50 Minutes Inside, les 20 ans, le prime événement à voir ce soir, 21h10 sur TF1. Vous écoutez ici, il est 5h25. Et si maintenant vous preniez votre téléphone et appelez votre station locale 0810 055 056, venez nous dire ce que vous avez prévu de faire ces deux prochaines journées. Le week-end arrive, et puis ce matin, vous connaissez le principe, dès lors que vous nous appelez, vous repartez avec votre pack été comprenant un sac collector aux couleurs de votre radio, un roman de Maxime Chattam et les fameuses lunettes pour observer l'éclipse le 12 août prochain. 0810 055 056. Voici Zazie sur les ondes d'ici.

0: est 5h, chaque matin on démarre la journée ensemble. Il y a quelques encablures des infos de 5h30. Stéphane Bern est déjà là pour nous rendre une petite visite, pour mieux remonter le temps ce vendredi. Stéphane, on voyage à l'époque victorienne, entre brouillard et brume, à Londres évidemment.
1: Un tube noir, une petite brosse et des cils qui s'allongent d'un seul geste. Le mascara ou rimmel est né entre les mains d'un Français, mais de l'autre côté de la Manche. Nous sommes en 1880 à Londres, dans l'élégante Bond Street. Derrière son comptoir, Eugène Rimmel, fils de parfumeur parisien, observe les clientes de la bonne société britannique. Depuis des années, il perfectionne poudre, eau de toilette et savon parfumé. Mais cet hiver-là, il met au point une invention appelée à conquérir le monde. Un mascara non toxique à base de cire et de poudre de charbon. Du charbon pour avoir une meilleure mine, fallait y penser. Fini le kohl qui coule et vous fait ressembler à un panda. Fini les préparations à base de suie ou d'antimoine. Ce produit, facile à appliquer et sans danger, donne au regard une intensité nouvelle. Et ce, en un clin d'œil. Les élégantes londoniennes se l'arrachent. Il se dit même que la reine Victoria en personne ne jure que par le bloc noir et le pinceau d'Eugène Rimmel. Les journaux en parlent et bientôt, le nom du créateur devient celui du produit, le Rimmel. L'invention dépasse vite les frontières. En Italie, en Espagne, en Turquie, on ne dit pas mascara, on demande un Rimmel. Le Rimmel est bien plus qu'un simple tube. C'est maintenant un hit planétaire. Et tandis que d'autres reprendront son idée jusqu'à la marque Maybelline, née en 1913, c'est bien le parfumeur français qui aura posé les bases du maquillage moderne. Eugène Rimmel a donné son nom au Rimmel, Eugène Poubelle à la poubelle. En revanche, notez que le dramaturge Eugène Labiche n'est pas le créateur de Pampy.
0: Bon week-end Stéphane Bern et on retrouve tous les voyages dans le temps sur le site ici.fr. À la une de la presse, ce matin, il sera question du Seigneur des Anneaux. Comment la saga est-elle devenue mythique? Décryptage avec notre invité à 6h10. Pour l'heure, 5h30, l'info en France et dans le reste du monde. C'est l'heure du 90 secondes avec vous, Cyril Ardo-Redon.
2: Près de 30 000 personnes évacuées au total en Nouvelle-Aquitaine en raison de deux incendies qui ont parcouru respectivement 4 800 hectares en Gironde et 1 000 dans les Landes. 20 000 habitants et vacanciers mis à l'abri au nord du bassin d'Arcachon. Tous les villages de la presqu'île du Cap Ferré sont en train d'être évacués selon la préfecture. 9 000 personnes mises à l'abri à et autour de Biscarrosse dans les Landes. Dans le Var, deux enquêtes ouvertes pour tenter de déterminer les origines de l'incendie du massif du Gros Bessillon. Le feu est toujours actif ce matin. Selon la préfecture, il a parcouru 2700 hectares depuis mardi, même si les conditions météo s'améliorent. Ce matin, 27 départements de l'Ouest et du Sud sont placés en orange face à un risque élevé de feux de forêt. La Haute-Garonne est en rouge pour un risque très élevé. On attend des renforts aériens venus de Croatie, de République tchèque, de Slovaquie ou du Portugal après l'activation du mécanisme de protection civile de l'Union européenne demandé par la France. Dans la Somme, un homme de 74 ans mis en examen et placé en détention provisoire suspecté de viol sur 17 enfants âgés de 2 à 12 ans sur une période allant de 2001 à 2026. Il était jusqu'à mi-juillet inconnu de la justice. Vous constatez peut-être quand vous avez besoin de retirer de l'argent que les distributeurs se font de plus en plus rares. La France en a perdu 1800 l'an passé. C'est même un distributeur sur 5 qui a disparu depuis 2018. Les banques cherchent à faire des économies. Et puis le Tour de France, 19e étape aujourd'hui, 128 km entre Gap et l'Alpe d'Huez. Parcours de montagne redoutée par les coureurs. Une route classique, mythique, avec pas moins de 21 virages.
0: Vous écoutez ici ce vendredi 5h32, l'info, ce sont des milliers de personnes qui ont dû être évacuées ces derniers jours à cause des incendies.
2: 20 000 personnes dans le secteur du bassin d'Arcachon, 9 000 à et autour de Biscarrosse dans les Landes, mais aussi plus de 500 personnes dans le Var, mardi, près du massif du Gros Bessillon. Certains ont pu regagner leur maison, mais ce n'est pas le cas des habitants du village de Corrance, à l'image donc de ce petit garçon que vous avez rencontré, Agathe Mahué.
3: Il est parti très vite mardi avec papy, mamie, le chien Doudou.
4: Oui, c'est son nom, Doudou.
3: Pour aller dormir à l'auberge du village, plus loin de l'incendie.
5: Ils sont gentils, on est bien accueillis.
3: Emmerich, 10 ans, essaie d'apprécier l'endroit.
5: Mais ça vaut pas la belle maison qu'on a.
3: Des grands-parents belges tombés amoureux de la Provence il y a des années, Aymeric a passé ici toutes ses vacances.
5: C'est joli, il y a plein de jolies choses à découvrir.
3: Mais le feu est venu tout chambouler.
4: Quand on est parti, la fumée était là et le jardin commençait à s'obscurcir. Donc c'était pas très loin.
5: Moi j'ai paniqué et mon frère a pleuré. Ouais.
3: Pour l'instant, le petit garçon ne peut pas retourner voir là-haut sur les hauteurs.
5: Ça serait dommage que ça parte, la maison parte en feu parce que c'est le début de nos vacances. Premier jour qu'on arrive, il y a le feu.
3: Marqué par les centaines de pompiers déployés.
5: On entendait des tiiiiiiiiiiiiiiiiiiiiiiiiiiiiiiiiiiiiiiiiiiiiiiiiiiiiiiiiiiiiiiiiiiiiiiiiiiiiiiiiiiiiiiiiiiiiiiiiiiiiiiiiiiiiiiiiiiiiiiiiiiiiiiiiiiiiiiiiiiiiiiiiiiiiiiiiiiiiiiiiiiiiiiiiiiiiiiiiiiiiiiiiiiiiiiiiiiiiiiiiiiiiiiiiiiiiiiiiiiiiiiiiiiiiiiiiiiiiiiiiiiiiiiiiiiiiiiiiiiiiiiiiiiiiiiiiiiiiiiiiiiiiiiiiiiiiiiiiiiiiiiiiiiiiiiiiiiiiiiiiiiiiiiiiiiiiiiiiiiiiiiiiiiiiiiiiiiiiiiiiiiiiiiiiiiiiiiiiiiiiiii a eu quelqu'un qui s'est blessé, ou alors il y a eu de nouveau un grand brasier. On a regardé sur Google et il y a déjà 2500 hectares brûlés. C'est triste. Bon, j'espère que ça va vite se finir.
3: Et des dizaines de familles comme celle d'Emeric attendent de pouvoir rentrer à la maison.
2: Le reportage d'Agathe Mahué, donc ce matin en Gironde. Tous les villages de la presqu'île du Cap Ferret sont en cours d'évacuation par la route départementale 106. C'est ce qu'indique la préfecture. Toutes les personnes dans ce secteur ont reçu sur leur téléphone une alerte pour donc les alerter de ces évacuations en cours. Un coup d'œil sur la météo. Et ce matin, Johan, la chaleur s'étend et progresse dans le sud du pays.
0: De la Gironde à la Provence, en passant par le Languedoc-Roussillon et le Midi toulousain, sans épargner la Corse, une large partie du pays, en revanche, bénéficie de températures tempérées. Ce sera le cas pour Aurillac, 15 degrés ce matin, 17 à Paris, 20 à Bordeaux, 18 à Nantes. Et puis cet après-midi, le mercure va continuer de grimper dans le sud, un soleil omniprésent, à l'exception de la Picardie et de la Haute-Normandie, ainsi que le nord du Pas-de-Calais. Il y aura de l'humidité dans le ciel et une couverture nuageuse relativement conséquente. Et puis pour les températures, 37 prévues à Bordeaux cet après-midi, 32 à La Rochelle, 28 à Paris et la maximale 40 à Toulouse. Chez vous, comment ça se passe? Vous nous l'écrivez, vous nous postez vos messages sur la page Facebook d'ici, comme l'a fait Marie-Laure qui vit dans le Pays Basque à Urugne. Chez elle, il fait 17 degrés ce matin, le ciel est dégagé, 15 degrés pour Lionel à Limoges, 15 chez Marie-Pierre à Breuil de Salon-la-Tour, c'est en Corrèze. Enfin, Jacqueline, elle, vit à Saint-Jean-de-Bray, c'est dans le Loiret. Il fait 14 degrés chez elle ce matin.
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0: On dirait pas comme ça, mais ce soir, probablement, vous serez en week-end, si ce n'est en vacances.
2: La chance.
0: Il nous rejoint ce matin. Voici Laurent Voulzy, le pouvoir des fleurs. Bon début de journée, 5h35 ici.

0: Vous avez décidé d'entamer cette nouvelle journée à l'écoute d'ICI. Vous faites bien votre radio locale. Il est 5h38.
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0: Et ICI, pas un matin sans vous alerter sur une nouvelle arnaque à éviter. Aujourd'hui, une arnaque qui impacte nos artisans.
2: Avec des usurpateurs qui se font passer pour eux. Explication avec Aude Razzo dans un instant, c'est pas vrai.
0: Et dans les prochaines minutes, tous les membres d'Earthwill & Fire passeront par vos oreilles. Voilà de quoi vous sortir de lit en rythme et avec le sourire. 5h39, nous accueillons ce matin Brigitte. Bonjour Brigitte.
2: Bonjour Brigitte.
3: Bonjour, vous allez bien ?
0: Bah ça va parfaitement. Vous, qu'est-ce que vous êtes vous habitez où Brigitte ?
3: À Sauzé, à côté de Montélimar, dans la Drôme.
0: Quel est le programme ? Je vois très bien. Quel est le programme de cette journée, sinon de ce week-end ?
3: Alors ce week-end, on va faire les 5 ans de mon premier petit-fils. J'en ai 3, voilà, qui a eu 5 ans.
0: Il s'appelle comment ?
3: Il s'appelle Ethan.
0: Bon, c'est quel genre de petit garçon, Ethan ?
3: Ethan, c'est la joie de vivre, c'est plein boom, il adore faire du vélo, il fait de la trottinette, il fait plein de choses, il est très actif, très gentil.
0: Donc,
3: c'est un amour.
0: Sa mamie a préparé au cordeau, si je puis dire, cet anniversaire pour ses 5 ans.
3: Non, c'est ma fille qui nous invite, donc on va y aller. Voilà.
0: D'accord, les pieds sous la table. Vous arrivez avec quelque chose, vous ?
3: Ah ben le gros cadeau, bien sûr.
0: Dites-le-nous, bon, peut-être qu'Ethan n'écoute pas, 5h40, a priori. C'est quoi le gros cadeau ?
3: On lui a pris une voiture électrique.
2: Ah, sympa. Ah, oui. Il va être content.
3: Bah ouais, les garçons.
0: Et puis c'est bon pour le bilan carbone, la voiture électrique, tout va bien, on est tranquille.
3: On va dire
0: c'est
3: ça.
0: C'est bien. Et en plus, vous, parce qu'il n'y a pas de raison, il n'y a pas que les enfants qui ont le droit d'avoir des cadeaux, vous, Brigitte, vous allez recevoir d'ici quelques jours dans la Drôme le paqueté. C'est un sac aux couleurs d'ici, avec plein de choses à l'intérieur, des lunettes pour observer l'éclipse, le roman de l'été, celui signé par Maxime Chattam, et tout un tas de goodies que vous allez pouvoir découvrir dès que ce sac va arriver. Je vous souhaite, avec un peu d'avance, une belle journée d'anniversaire auprès d'Ethan, et puis une belle journée tout.
3: Et l'éclipse, ça va bien être. C'est quand la dernière éclipse qu'il y a eu, c'était en 99, j'étais à l'hôpital, j'allais accoucher de mes jumelles.
0: Bon, ben voilà. Donc c'est
3: comme quoi,
2: la boucle est bouclée.
0: Vous n'avez pas pu la voir, du coup, à l'époque, vous ne l'avez pas regardée.
3: Si, j'étais à l'hôpital, on avait les lunettes aussi.
0: Voilà. Et ben là, ça sera les lunettes d'ici, sans la maternité, mais avec le soleil qui va s'éclipser. C'est le principe d'une éclipse d'ailleurs. 5h41.
3: Bonne journée, merci beaucoup.
0: Salut Brigitte, à très bientôt sur l'antenne de votre radio locale. 5h42, dans un instant, gare aux arnaques.
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0: 5h42, le moment de C'est pas vrai, votre rendez-vous anti-arnaque avec vous, Aude Razzo. C'est bientôt le week-end, vous allez peut-être faire un tour au marché. Le saviez-vous, les petits artisans locaux peuvent aussi être victimes d'usurpateurs.
5: Oui, sur les marchés, je vais y revenir, mais surtout, sur Internet. Un auditeur, François, me dit qu'il s'est fait avoir par un faux site de confiture artisanale. Manque de peau, me dit François, avec un petit trait d'humour. Il aime bien ses confitures, je suis client depuis longtemps, c'est une petite entreprise, je ne me suis pas vraiment méfié. François passe commande, mais il n'était pas sur le bon site, il n'a rien vu, et je le comprends, l'escroc a changé une toute petite lettre dans l'adresse du site. Il a copié tout le site, les images, les prix, copie quasi parfaite. Cette petite entreprise ne mérite pas des emmerdes pareilles, me dit François. Il a fait bloquer sa carte bleue.
0: Aude, l'arnaque ne sévit pas que sur Internet. On la trouve également dans les foires et sur les marchés.
5: Effectivement, et là, histoire assez hallucinante, ça remonte à l'an dernier. Une fromagerie des Vosges s'étonne de recevoir des coups de fil de clients mécontents. Ils se plaignent de prix exorbitants et de s'être fait arnaquer. En fait, un marchand sur les foires et les marchés prétendait vendre leur fromage. Il donnait le nom de leur fromagerie, mais c'était un gros mensonge. Il vendait en fait des fromages bas de gamme et 3 à 4 fois plus cher. Alors comment ne pas se faire avoir ? C'est pas évident. Un conseil des gendarmes, déjà regardez bien les prix. Et puis faites attention à l'apparence du stand. Si le vendeur se revendique de telle ou telle boucherie ou fromagerie, mais qu'il ne l'affiche pas ou que l'affiche est juste une pauvre feuille à quatre et pas un joli écriteau ou une grande bâche, méfiez-vous.
0: C'est bien noté. Merci Audrazo. Toutes les infos complémentaires sur le site ici.fr à l'onglet arnaque. Dans 3 minutes, le monde merveilleux du vivant tout entier arrive pour vous parler d'un être vivant très énigmatique. Ce sera juste après Oshi. Je partirai bientôt le week-end. Vous êtes ici et c'est tant mieux.

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1: Chaque matin, on apprend plein de choses en s'amusant. Et à 5h47, c'est le moment d'aller se perdre dans la nature. Bienvenue dans le monde merveilleux du vivant. Aujourd'hui, trois choses à savoir sur un être vivant qui n'est pas préhistorique, qui n'est pas un fossile vivant, mais qui reste très énigmatique. Bonjour Benoît Prospero.
2: Alors je précise tout de suite que ce n'est pas moi le fossile. Hein. Aujourd'hui, on va parler du sélacanthe. Bonjour à toutes et tous. Au programme, disparition, poumons et nageoires. Première chose à savoir, on croyait le sélacanthe disparu depuis la fin du Crétacé, c'est-à-dire l'époque des derniers dinosaures, jusqu'en 1938.
1: Oui, en fait, on le connaissait, mais juste grâce à des fossiles.
2: Ben exactement, vous imaginez la surprise. Et alors, en parlant de fossiles, et donc d'un être vivant qui vit sur Terre depuis très très très longtemps, deuxième chose à savoir, le sélacanthe a un poumon caché, et plus précisément une poche de gaz avec des parois épaisses, vestige d'un poumon ancestral, alors qu'il ne lui permet plus de respirer aujourd'hui, mais qui a évolué et joue désormais le rôle de ballast. Et ce réservoir rempli de graisse permet en fait au sélacanthe de descendre jusqu'à 800 mètres de profondeur. En fait, pour l'anecdote, au Dévonien, période que l'on nomme aussi l'âge de l'effet de serre ou l'âge des fougères, caractérisé par son climat chaud, le sélacanthe vivait proche de la surface de l'océan. Et pour survivre aux crises environnementales du Crétacé, il semblerait qu'il ait réussi à s'adapter physiologiquement et comportementalement en plongeant à plus grande profondeur. Et c'est pour ça que peut-être nous avons perdu sa trace pendant des siècles.
1: Et la métamorphose du poumon en ballast serait donc l'une de ses évolutions.
2: Ah ben vous avez tout compris. Et alors, troisième chose à savoir, le sélacanthe a des nageoires charnues qui recèlent un incroyable secret. Explication. Presque tous les poissons ont des nageoires dites rayonnantes, c'est-à-dire que les rayons sont généralement disposés en éventail. Mais le sélacanthe, lui, déroge à toutes les règles. En fait, ces nageoires charnues contiennent des muscles et s'articulent autour d'un axe duquel partent des rayons. Et ce système-là, eh ben c'est l'ancêtre d'une patte. Concrètement, l'axe compte plusieurs os qui sont organisés de la même manière que ceux de nos membres. Et donc, on y trouve des pièces homologues à l'humérus, au radius, au cubitus de nos bras, comme au fémur, tibia et péroné de nos jambes. Et donc, comprendre son histoire, c'est aussi comprendre la nôtre. Appelle-moi Apollon, mais version œuvre d'art abstraite, le monde vivant est merveilleux. Et pour tout ça, remerciements au docteur en sciences Nicolas Gilsoul, auteur avec Jacques Cuisin du livre « Voyages extraordinaires au Muséum National d'Histoire Naturelle » publié aux éditions Robert Laffont.
1: Le monde merveilleux du vivant, rendez-vous quotidien à retrouver ici tout au long de l'été et en replay sur l'appli de votre radio locale. À lundi, Benoît Prospero.
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1: 6h10, après le monde merveilleux du vivant, voici celui fascinant du Seigneur des Anneaux.
4: À la une de la presse aujourd'hui, pourquoi cette saga est-elle devenue mythique? Pour nous en parler, notre invité est le directeur adjoint de la rédaction du journal La Septième Obsession.
1: Bonjour Nicolas Telop.
5: Oui, bonjour.
1: Reprenons les choses là où tout a commencé. Le Seigneur des Anneaux, d'abord, c'est une série de romans, c'est ça, hein ?
5: C'est ça, oui, qui ont été publiés après la Seconde Guerre mondiale. Et ces quatre livres ont eu un énorme succès et un très grand impact dans la culture populaire, notamment dans ce qu'on a appelé la fantasy, l'heroic fantasy, cette capacité à créer des univers parallèles aux nôtres, qui ont leur propre fonctionnement, leur propre loi, et avec évidemment des créatures fantastiques. Fantastique, de la magie, etc.
1: Le Seigneur des Anneaux, c'est une intrigue extrêmement dense par son contenu. Question compliquée, c'est en une phrase. Je vous demandais de me résumer de quoi ça parle.
5: Ça parle de sauver le monde, ce monde-là, de la Terre du Milieu, parce qu'il y a une entité maléfique qui s'appelle Sauron, qui veut le détruire, et le seul moyen de le combattre, c'est de partir à la quête de l'anneau, qui doit réunir toutes les héros de bonnes intentions pour pouvoir combattre cette créature et sauver le monde des ténèbres.
1: Il était évident qu'Hollywood allait mettre le grappin sur cette saga du Seigneur des Anneaux.
5: En fait, dès le départ, il y a eu un énorme succès de la parution du roman. Simplement, évidemment, les effets spéciaux étant ce qu'ils étaient, c'était impossible de se projeter, en fait. Il y a eu un vrai basculement dans les années 70 parce qu'il y a eu ce jeu de rôle qui s'appelle Donjons et Dragons qui a participé à la démocratisation des univers de fantasy. Et à partir de là, il est devenu évident pour Hollywood qu'il fallait capitaliser en fait sur ce genre. Et ça s'est d'abord passé par l'animation. Et dans les années 80, par contre, il y a eu une vraie vague de cinéma fantasy qui a été initiée plus ou moins par le Conan le Barbare.
1: Et qui a été une rampe de lancement pour la suite.
5: C'est ça, exactement.
1: Comment vous expliquez l'engouement du public pour cette saga ? De 7 à 77 ans, on a l'impression.
5: Parce que c'est comme Star Wars, en fait. C'est comme Harry Potter. C'est-à-dire que, déjà, il y a cet émerveillement qui est lié à l'imaginaire et à des péripéties qui sont de l'ordre de l'extraordinaire et du merveilleux. Et surtout, la quête qui est poursuivie par les personnages procède d'archétypes. Et donc, voilà, on retrouve à chaque fois un héros qui est lancé malgré lui dans une quête qui le dépasse. Généralement, il est orphelin, donc il a tout à construire. Il faut se construire lui-même et aussi construire son parcours. C'est aussi simple que ça.
1: Le hors-série La Septième Obsession consacre son nouveau numéro au Seigneur des Anneaux. C'est à retrouver en ce moment en kiosque et cet été. Belle journée à vous, Nicolas.
5: Belle journée, à bientôt.
1: 5h53, si vous partez en vacances cet été, l'épisode C'est Tendance de ce vendredi devrait vous interpeller. En attendant, ici, voilà de quoi faire voyager vos oreilles. Vous les reconnaissez ? Tous, ils sont là, de la droite à gauche. Il y en a 6, 7, 8, 9. Ah oui, il y a aussi le bassiste. Earthwind and Fire sur votre radio locale, 5h53. 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

0: 5h56. Merci de nous être fidèles avant de retrouver toute l'équipe d'ici matin sur votre radio locale. Tous les jours, Muriel Jourdan nous tient au courant des derniers soubresauts de la mode. Ce vendredi, Muriel, gros plan sur un moyen d'organiser plus facilement nos voyages.
1: Non mais vous avez vu ça.
2: Vous avez vu ça? Vous avez vu tous ces gens qui utilisent l'intelligence artificielle?
1: Mais qui êtes-vous? Celle qui fait la chronique ici, c'est moi?
2: Je suis l'intelligence artificielle. Je vais bientôt remplacer tout le monde, mais rassure-toi, on prendra des stagiaires humains et des contrats d'alternance.
1: Ça va pas la tête? Eh oh! Non mais excusez-moi, je suis de retour. Bref, je vous disais, 90% des gens en France de moins de 35 ans ont déjà utilisé l'intelligence artificielle pour organiser leur voyage. Et tous âges confondus, ça fait un Français sur trois.
0: Et ça, Muriel, c'est pas forcément une bonne idée, car l'IA a, semble-t-il, gâché les vacances de plusieurs voyageurs.
1: Oui, certains retours d'expérience font flipper. Hein. Par exemple, une créatrice de contenu dédié au voyage, Shaima Laibaïd, devait partir aux îles Fidji, elle s'est servie de ChatGPT et ça a tourné au cauchemar.
3: Là, je suis censée être à l'aéroport. Et là, bah, je peux pas y aller à cause de ChatGPT qui m'a gâché le moment voyage.
1: Ensuite, elle a expliqué ce qui s'était passé devant les caméras de TF1.
3: Je m'en sers pour faire mon programme. Je regarde les modalités pour le visa parce que j'ai un passeport marocain. Et donc, ChatGPT me dit que j'ai pas besoin de visa pour aller aux Fidji. Moi, j'ai pris mes billets et deux jours avant le voyage, je me rends compte que j'avais besoin de visa. Ça m'a coûté 700 euros, malheureusement, pour deux billets. Et ce n'était pas remboursable.
1: Idem pour cette influenceuse espagnole, Mary Caldas, qui a raté son vol. Elle devait partir avec son compagnon à Porto Rico. Mais arrivée à l'aéroport, qu'est-ce qui s'est passé? Ils n'ont pas pu embarquer à cause d'une autorisation. Et ça l'a beaucoup énervée. Dans cette vidéo publiée sur TikTok, elle explique s'être renseignée auprès de l'intelligence artificielle pour savoir si un visa était nécessaire. Et là, elle dit, je lui ai demandé, il m'a dit que non, ça c'est ce qu'elle dit au bord des larmes, je ne fais plus confiance en ce fils de... Voilà, vous avez compris. Demander conseil à ChatGPT pour un itinéraire, pour visiter un monument, pourquoi pas? Mais quand ça concerne la paperasse pour voyager vers un pays étranger ou toute autre question administrative, passez votre chemin parce que ces détails, généralement, échappent à l'IA. C'est tendance d'organiser ses voyages grâce à l'intelligence artificielle, mais c'est risqué, alors vérifiez toujours ce qu'elle vous dit, hein, et fiez-vous plutôt à votre intelligence naturelle.
2: Waouh, comme tu m'as cassé. Ok, je m'en vais. De toute façon, les hôtels que j'avais trouvés pour ton voyage n'existent pas.
1: Super, merci l'IA. Bah, vous voyez, on peut tout à fait se passer d'elle. Hein.
0: Muriel Jourdan, aucune IA ne pourra jamais vous remplacer. En attendant, on vous retrouve lundi et toute la collection des 7 tendances est à retrouver en podcast et en replay sur ici.fr. Ce vendredi, sur le tour, 19e étape, l'antépénultième, une mythique étape, Gap, l'Alpe d'Huez, à suivre en direct ici sur votre radio locale dès 13h30. En attendant, on vous laisse avec toute l'équipe d'ici matin. On vous souhaite un excellent week-end et on se retrouve lundi. Lundi. Excellente journée.
4: Merci beaucoup, Yoann Roch. On se retrouve lundi avec grand plaisir dès 5h du matin. Bonjour tout le monde. Bienvenue. C'est vendredi. Donc, nous sommes le 24 juillet. Bonjour, Lydie Lay.
5: Bonjour, Léo.
4: On s'informe évidemment avec vous tout au long de cette matinée. Vous partagez avec nous vos bons plans du week-end et la météo qu'il fait chez vous. Direction la page Facebook ici, Orléans. On lira vos commentaires jusqu'à 9h.
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4: Bonjour tout le monde, bon réveil, vous écoutez Ici Orléans, il est 6h. Le journal avec vous, Lydie Lay. Impossible de ne pas l'avoir remarqué, le prix des carburants remonte en flèche.
7: Oui, l'essence comme le diesel qui dépasse presque partout la barre des 2 euros le litre, conséquence directe de la guerre au Moyen-Orient et du blocage du détroit d'Ormuz. Alors comment faire pour payer moins cher? Certains automobilistes comme Thomas qui habite Châteauneuf-sur-Loire prennent le temps de comparer les prix dans les différentes stations-service.
8: Je regarde déjà dans un premier temps sur les stations où j'ai l'habitude de faire du carburant, de prendre du carburant, et là j'ai constaté que les prix étaient vraiment de plus en plus à la hausse et que aux alentours, après, je me suis permis de regarder sur les applications pour savoir si tous les prix se valaient et j'ai constaté que celle-ci était moins chère. Ça n'a jamais en fait presque été aussi haut. Je comprends pas vraiment le motif. Pendant la première période, il y a eu des prix bloqués sur certaines stations et aujourd'hui, je pense que plus personne fait attention à ça et du coup, ben moi, je suis très attentif.
7: Voilà, et on vous a mis, hein, vous avez de toute façon toujours la carte interactive sur notre site ici, .fr, pour comparer, consulter les prix des carburants. Avant-hier, Total Energy annonçait aussi le retour du plafonnement des prix à 1,99€, mais hier, beaucoup de ces stations dépassaient encore les 2€. C'est un week-end de chassés-croisés, beaucoup de monde sur la route des vacances. Bison Futé prévoit une journée chargée, puis demain, un samedi rouge sur l'ensemble du territoire dans le sens des départs.
4: Beaucoup de monde aussi dans les gares ce week-end et la circulation des trains entre Paris et Austerlitz et le centre-Val de Loire qui sera perturbée demain.
7: Un trafic interrompu dans le Val-de-Marne, le secteur de Choisy-le-Roi, pour désamorcer une bombe de la Seconde Guerre mondiale. Des trains supprimés donc demain entre Paris, Orléans, Tours, Vendôme et Bourges. D'autres qui partiront de la gare de Juvisy-sur-Orge ou qui auront leur terminus. Tous les détails à retrouver également sur ici.fr. Dans le sud-ouest, les incendies ne se calment pas. Ce matin, tous les villages de la presqu'île du Cap Ferré sont en train d'être évacués. Les feux ont parcouru en Gironde 4800 hectares, 1000 hectares également dans les Landes du côté de Biscarrosse. Au total, 29 000 personnes ont été évacuées, alors qu'Emmanuel Macron a annoncé cette nuit qu'il attendait, que nous attendions des renforts aériens des autres pays européens. Et puis les avions A400M de la base de Brissy seront bientôt mobilisés pour lutter contre ces incendies d'ici fin juillet, le temps de terminer la phase d'expérimentation qui a débuté lundi pour rendre cet avion gros porteur de l'armée de l'air opérationnel pour ces missions-là. On va en reparler à 6h30 dans l'info d'ici.
4: Ici Orléans, il est 6h02, c'est l'un des spectacles de la région les plus connus à Rosny-les-Sept-Écluses dans l'Yonne demain.
7: Oui, un spectacle pyro-mélodique, Léo, avec feu d'artifice. C'est la 58e édition, dispositif de secours forcément particulier vu le contexte. Écoutez le lieutenant-colonel Emmanuel Vitellius des pompiers de Lyonne.
5: Ce sont des risques de feux d'espace naturel qui pourraient être déclenchés par des artifices ou des braises d'artifice qui viendraient retomber sur la végétation sèche. Donc à ce titre-là, on a prévu des véhicules d'intervention pour des feux d'espace naturel. On a donc deux camions qui seront prépositionnés sur des endroits stratégiques. On prévoit également, au regard de la manifestation et du public reçu, un véhicule de secours pour porter secours aux victimes éventuelles d'un coup de chaud ou d'un mouvement de panique. Donc là, on mettra une ambulance à disposition avec une infirmière de sapeurs-pompiers. Ce sur quoi on veut se prémunir, c'est le risque de chute dans le canal qui est tout à proximité. On mettra un bateau avec des sauveteurs aquatiques qui seront à disposition pour éviter ou en tout cas récupérer une personne qui serait malencontreusement tombée dans le canal. L'idée étant vraiment d'avoir des secours tout de suite sur place pour agir le plus rapidement possible et précocement pour intervenir et donc, encore une fois, limiter l'ensemble des risques que je l'ai présenté précédemment.
7: Et plus de 15 000 personnes sont attendues demain sur place à Rosny-les-Sept-Écluses.
4: Autre spectacle dans le Loiret, le festival Les Chatoyantes au château de Sepoix.
7: C'est à côté de Montargis, un festival de musiques actuelles organisé par l'association Gâtine et Libre. C'est la 4e édition, Léonie Cornet.
9: Le thème, c'est Mamie en folie, un côté un peu baroque, revendiqué par Jules Musard, co-coordinateur du festival. Il vise un public familial et intergénérationnel.
10: Nous, on est attachés à notre territoire et on a envie justement que les Chatoyantes soient une vitrine de nos valeurs et de notre engagement pour le territoire, à savoir créer du lien entre les gens, entre des gens différents, participer à la cohésion, à l'attractivité du territoire et voilà, pouvoir, comme je disais, toucher à la fois un public, on va dire, averti, assez pointu, habitué, mais également un public qui ne connaît pas tout ça et le prendre par la main et le guider. Et voilà, c'est une ligne de crête qui n'est pas toujours évidente, mais on se donne beaucoup de mal, notamment pour la programmation, avec voilà, des propositions de blues, d'indie, de rock, mais aussi d'électro, de techno, de dub, mais aussi des propositions hybrides avec, par exemple, du rock techno, ou bien de la batterie techno, ou bien de la chanson française électro, qui peuvent toucher des personnes différentes.
9: Une vingtaine d'artistes sont présents, mais aussi de la magie, des clowns, du théâtre. Les organisateurs attendent plus de 1500 spectateurs sur les deux jours.
7: Le festival Les Chatoyantes aujourd'hui et demain au château de Sepoix. Le dernier jour pour voter pour le monument préféré des Français. L'émission de Stéphane Bern sur France 3, il y a 14 finalistes. C'est la cathédrale de Chartres qui représente notre région Centre-Val de Loire. Vous votez en ligne sur la plateforme France.tv jusqu'à minuit. On connaîtra le résultat en septembre à l'occasion des journées du patrimoine l'an dernier. C'est le château de Chantilly qui avait été choisi.
4: L'OLB a dévoilé le calendrier de sa préparation pour la prochaine saison en Élite 2.
7: Avec 3 matchs amicaux de pré-saison qui auront lieu dans le Loiret, le 19 août à Olivet, le 11 septembre à Neuville-aux-Bois, le 19 septembre à Saint-Jean-de-Bray, là ce sera contre le Valois, et puis au programme aussi deux tournois à l'extérieur à Chalon-sur-Saône fin août, et puis à Vannes début septembre contre Cholet, Le Mans et Limoges, des clubs de l'élite, la reprise de l'entraînement des basketteurs orléanais, ce sera le 10 août. On détaillait hier, Léo, en rugby, le calendrier du RCO. Le club précise que la plupart des matchs à domicile pour la saison de National se joueront au stade de la Source. Stade qui sera donc partagé avec l'USO Foot, avec quand même quelques rencontres, toujours au stade démonté. Marcel Garcin. Les championnats du monde d'escrime à Hong Kong, ça passe pour Manon Apiti, la sabreuse orléanaise championne olympique, qualifiée pour les 32e de finale. Elle affrontera la Russe Nikitina dimanche. Et puis chez les hommes, les combats dans les poules de l'épreuve individuelle sabre ont débuté ce matin. Rémi Garrigue, l'Orléanais, est exempt en raison de son classement mondial. Il est 15e, il entrera donc dans la compétition lundi prochain.
4: Bon, la météo.
7: On y va.
4: Un peu de nuages ce matin, mais peu à peu les éclaircies vont prendre le dessus et l'après-midi s'annonce bien ensoleillé. On va avoir entre 15 et 17 degrés ce matin. Pour les maximales, 29 à Puiseaux, Bellegarde et Châtillon-Coligny, 30 à Pithiviers, Orléans, Montargis et Gien, 31 à Sully-sur-Loire, Beaugency, Bracieux. Demain, samedi, un soleil qui brillera sans discontinuer. On aura jusqu'à 32 degrés et puis dimanche, d'assez belles éclaircies qui vont réussir à percer localement malgré la présence de nombreux nuages. Quelques pluies ne sont pas à exclure, notamment sur le Val-de-Loire en fin de journée, avec des températures en baisse, 24 à 26 degrés pour les maximales. On jette un coup d'œil à présent à vos conditions de circulation. 02 38 53 25 25. Écrivez-nous sur le WhatsApp ou sur la page Facebook Ici Orléans pour pouvoir partager une information. Par exemple, en gare de Montargis, le TER initialement prévu à 6h22 pour Paris-Bercy est tout simplement supprimé. Prochain départ à 7h20. Sinon, dans les gares, tout va bien. Sur le réseau TAO, ça va bien également. Et puis sur l'ensemble de nos routes, écoutez, tout semble être au vert. Donc n'hésitez pas, s'il y a quoi que ce soit, partagez l'information. On la partagera nous aussi derrière.
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4: Il est 6h08, merci d'être avec nous. C'est quel bruit ça? Ah bah c'est le bruit de mon premier café. Non, c'est une capsule de café, voilà, oui. Que j'ai pas encore eu le temps de faire. On va peut-être se faire le premier café tous ensemble, ça vous tente à 6h08? Moi ça me tente bien personnellement. Pour débuter ensemble l'émission Ici Matin en compagnie de Daniel Balavoine. Sauvez l'amour, bon réveil.

0: Daniel Balavoine, Sauver l'amour à 6h12. Bienvenue, bon réveil, vous écoutez Ici Orléans.
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0: Vous allez découvrir dans les gens d'ici la vie de Jean-Luc, il est carpiste, il va nous parler de ses beaux poissons et ceux aussi où ça n'a pas mordu. Évidemment, c'est à suivre dans les gens d'ici avec Ici Orléans et Vincent James, l'horoscope est dans les starting blocks. Et puis nous allons découvrir le stand-up paddle, ce sont les conseils du docteur Kerzek à découvrir dans les prochains instants. Aujourd'hui, nous sommes le 24 juillet, on souhaite une belle fête à toutes les Christine, Christelle, Christiane, mais aussi Ségolène à l'écoute. Sachez qu'à la Sainte-Christine, mûrit l'aubépine. C'est le dicton du jour. Belle fête aussi à vos cousins-cousines, parce que c'est la journée internationale des cousins-cousines. Et puis, ça s'est passé un 24 juillet 1534. Le Malouin, Jacques Cartier, prend possession du Canada au nom du roi de France. Il a mis pied à terre à Gaspé et y a même planté une croix de 30 pieds. Pour les anniversaires, bon anniversaire à Michael Goldman. Michael Goldman, ancien directeur de la Star Academy, il a 47 ans aujourd'hui. Bel anniversaire à Jennifer Lopez, 57 ans. Hervé Villard, 80 ans. Et Yves Duteil.
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0: Il a 77 ans.
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4: Là, ce qu'on cherche, c'est aussi à faire du lien avec le centre-ville de Jargeau. Donc, quand les gens viennent d'ailleurs, qu'ils puissent après aussi aller dans les commerces jargoliens.
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0: Il est 6h15, il est temps d'accueillir le docteur Kerzek juste avant d'écouter Renaud. Bonjour docteur, ce matin, on prend notre planche de paddle et allô.
6: Bonjour à toutes et à tous, une activité qui a envahi les lacs, les rivières, les plages, le paddle debout, le stand-up paddle. Alors vous savez, c'est cette planche sur laquelle on se tient debout avec une pagaie, on a soit l'air d'un pro, soit...

0: flamant rose en équilibre précaire, mais derrière l'air cool et vacancier se cache un véritable sport de gainage. La bonne nouvelle, c'est que c'est presque accessible à tout le monde. Le paddle est si bon pour notre corps que, contrairement à ce qu'on croit, ce n'est pas seulement un sport de bras. Pour tenir debout sur une planche instable, votre corps active en permanence une chaîne de muscles profonds. Les abdominaux, les muscles du dos, les fessiers, les stabilisateurs de la hanche, c'est ce qu'on appelle un gainage postural. Résultat, vous travaillez votre sangle abdominale sans faire un seul crunch. Une heure de paddle, c'est l'équivalent de centaines de gainages statiques. En plus, la pagaie sollicite les épaules, les bras, le dos. Bref, c'est un sport complet, vous l'avez compris. Si en plus on rajoute que c'est bon pour l'équilibre et la coordination, vous avez vu que c'est tout bénef. Alors, les symptômes d'un paddle réussi, c'est-à-dire les bonnes courbatures du lendemain, c'est les abdominaux qu'on va sentir, surtout les obliques, les épaules et le haut du dos qui tirent un peu, et les cuisses et les fessiers qui sont légèrement endoloris. En revanche, si vous avez une douleur aiguë, des fourmillements ou des crampes dans les pieds ou une fatigue excessive ou des vertiges, c'est que là, soit vous avez forcé un peu trop, soit vous êtes déshydraté.
1: Bon docteur, c'est très motivant, mais j'imagine que tout le monde ne peut pas se mettre debout sur une planche du premier coup.
0: Pour commencer debout, même si vous avez deux mains gauches ou deux pieds gauches, choisissez une planche plutôt large et stable. Large, ça veut dire stabilité, évitez les planches de surf trop étroites. Ça, c'est pour les pros. Commencez à genoux, vous mettez à genoux au milieu de la planche, pagayez quelques minutes, trouvez l'équilibre, puis passez un pied après l'autre en position debout, les pieds parallèles, écartés de la largeur des hanches, genoux légèrement fléchis, ne regardez pas vos pieds, regardez loin l'horizon. Et puis la pagaie, tenez-la correctement, une main sur la poignée, l'autre à mi-hauteur, ça va vous aider là aussi à vous stabiliser. Et puis sinon, il y a la version assise, comme celle que je fais. Vous pouvez vous asseoir sur la planche, les jambes pendant tout croisées. Alors c'est sûr que ça fait moins gainage, mais ça peut quand même faire travailler pas mal de muscles. Et puis vous pouvez alterner à paddle debout, paddle assis. Précaution importante, prenez un gilet de sauvetage, attachez votre cheville à la planche avec une laisse ou un cordon et hydratez-vous. On ne sent pas la soif sur l'eau, mais le soleil, lui, il cogne avec la réverbération. Et puis évidemment, évitez les heures les plus chaudes. Allez, bon paddle, bon été, bonne santé à l'écoute d'ici, bien sûr.
1: Merci beaucoup, docteur Kirzek. On vous retrouve en podcast dès maintenant sur notre site ici.fr et l'application ici. Une carpe de 27 kilos ? Non ! On va prendre rendez-vous avec Jean-Luc, un pêcheur qui a rencontré Vincent James après Renault.
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0: Renaud avec Mistral gagnant à 6h20. Bon réveil, c'est ici Orléans, il y a Shakira et Burna Boy, Die Die, l'hymne officiel du mondial de foot qui arrive. Sa plus grosse prise pèse 27 kilos, mais pour lui, la pêche, c'est avant tout un moment à passer avec les copains. Un portrait à retrouver dans les gens d'ici Orléans.
1: Jean-Luc, pêcheur, 66 ans. J'ai toujours été à la pêche avec mon père, évidemment, on pêchait le gardon à l'époque, et puis après, ben, je me suis amélioré, et puis on est passé à la pêche du carnassier, puis après je suis passé à la pêche à la carpe.
2: Vous avez combien de cannes à pêche chez vous, Jean-Luc ?
1: Plus de 50, c'est sûr.
2: Votre premier poisson, votre premier plan d'eau, vous avez pêché, vous en souvenez ?
1: Ah oui, le premier poisson magique pour moi, c'était une truite fario, sauvage.
2: C'était dans le Loiret ?
1: Ouais, c'était dans le Loiret, ouais, dans l'Ouanne. C'est une rivière première catégorie.
2: Qui se trouve où ?
1: Du côté de... en allant sur Châtornard. Moi, la pêche, c'est surtout avec les copains aussi. Hein. Ça compte, hein. Je pêche aussi tout seul, hein, mais j'aime bien être avec un pote parce qu'on va partager nos idées, surtout pour la pêche à la carpe. Bah, tiens, on fait comme ça, on monte des stratégies. Hein, alors. Et c'est sûr, l'avant-pêche, c'est miraculeux pour la pêche à la carpe parce qu'on en discute pendant des heures et des heures et des jours même. Des jours, et puis quand on est au bord du plan d'eau, bingo. Alors là, ça y est, on est prêt. Et puis maintenant, après, il faut les faire mordre.
2: C'est quoi la plus grosse carpe que vous ayez jamais eue ?
1: Moi, personnellement, 27 kilos.
2: Ah oui, c'est un beau bébé, ça.
1: Oui, ça fait un beau poisson, ouais. Ouais. Ouais, ouais. Je l'ai pris dans le Loing, à Montargis.
2: Et pourquoi, sur les photos, tous les carpistes, ils sourient avec leur carpe ?
1: Ils sont contents, je pense.
2: Si quelqu'un se tâtonne à se mettre à la pêche, vous lui diriez quoi ?
1: Oh bah, faut y aller, faut pas hésiter, hein. Mais faut pas brûler les étapes, faut pas non plus s'acheter. Je vois les jeunes qu'on a nous à l'école de pêche, ils veulent absolument d'acheter du matériel qui prêche avec du matériel simple, ça suffit au départ. Il y a pas besoin de mettre des sommes phénoménales dans du matériel. C'est pas les sommes phénoménales qui font prendre des poissons. Hein.
2: Ce matin là, on espère pêcher quoi ?
1: J'espère faire un brochet hein, quand même. Hein. Là, je suis en train de surveiller s'il va pas y avoir une chasse. On est sur un poste là. Quand je vois des poissons sauter là, comme actuellement, faut quand même surveiller. Ça peut être une chasse qui est en train de se préparer quoi. Ouais, parce que les petits poissons, ils se méfient des gros.
2: Et vous, c'est vous le gros ?
1: Oui, ah ben oui, nous, je suis au bout de la chaîne, moi.
2: Vous êtes resté combien de temps sur un plan d'eau sans rien choper, Jean-Luc ?
1: Oh. Ah, je me rappelle une fois une pêche d'hiver, hein, j'y suis resté au moins 72 heures sans poisson. Et j'ai dû faire un poisson de la dernière heure. Je commençais à désespérer.
2: Ouais, on comprend.
1: Surtout en hiver.
2: Vous étiez dans quelles conditions ? Vous aviez une tente ?
1: Oui. Ah, les capots, malheureusement, ça arrive. Hein.
2: Ah, on dit capot ?
1: Ouais, on dit capot, ouais.
2: Pas Fanny, en pêche.
1: Ah, ouais, on peut le dire aussi, mais à capot.
2: Le résultat est le même, quoi.
1: Oui.
0: Les gens d'ici à retrouver en podcast sur notre site ici.fr et l'application ici. L'horoscope est là, juste avant l'info d'ici et après Shakira. Voici.

0: Ici Orléans avec Shakira et Burna Boy, il est 6h26. Les conseils du veto arrivent. Est-ce que votre chien vous aime-t-il réellement ou est-il otage de sa gamelle? Est-il finalement victime d'un syndrome de Stockholm? On en parle avec le docteur Pierre Fabin. Et puis qu'est-ce que la santoline et comment la tailler? Ça c'est notre rendez-vous tous au jardin. À retrouver juste après l'horoscope et l'info d'ici.
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0: Et c'est l'heure de retrouver l'horoscope du jour. Il est signé Catherine Viguier avec une actu pour ce vendredi.
5: Mercure, planète de la com, repart en course directe au cancer. Bonne nouvelle.
6: Bélier, une situation se décante côté foyer où des travaux prennent fin, vous serez rassuré.
5: Taureau, vos messages passent enfin et vous vous sentez libéré, plus serein.
6: Gémeaux, il faut absolument régler un souci relationnel, mais vous en avez conscience.
5: Cancer, vous êtes très concerné par la conjoncture astrale. Votre communication porte ses fruits, prévoyez aussi de voyager.
6: Lion, il sera préférable de parler à des personnes en qui vous avez confiance.
5: Vierge, vous soignez votre image en société, un peu partout, et ça fait son effet à présent.
6: Balance, une réponse vous parvient, la route est libre pour ce qui concerne le foyer et le travail.
5: Scorpion, partez à l'aventure, ouvrez d'autres portes que celles habituelles, vous y gagnerez au centuple.
6: Sagittaire, vous avez du travail, mais vous êtes super aidé et c'est en vue d'un meilleur avenir.
5: Capricorne, si vous attendiez une réponse d'un être aimé ou d'une hiérarchie, c'est parti.
6: Verseau, cette période de plusieurs semaines est importante, elle met en valeur votre relation aux autres.
5: Poisson, bonne nouvelle, Mercure reprend sa course et les occasions d'aimer avec un grand A sont à saisir.
6: Et pour nous tous, on dit des jolis mots et on se défoule, on écrit ses pensées.
0: Merci Catherine.
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0: Dans l'info d'ici, la 400M sera bientôt déployée dans la lutte contre les incendies.
7: La phase de test a débuté lundi pour que ces avions qui sont stationnés à la base de Brissy participent au dispositif d'intervention. On voit ça après le 90 secondes. Le tour de l'actualité en français dans le monde. Cyril Ardo-Redon.
8: Des évacuations ordonnées pour tous les villages de la presqu'île du Cap-Ferret ce matin. Elles sont toutes effectuées par la route D106. 20 000 personnes au total priées de se mettre à l'abri en Gironde. 23 000 personnes évacuées aussi à Biscarrosse et à Parentis en Borne, selon le préfet des Landes. Ce matin sur Issy-Gascogne, les flammes ont parcouru 2500 hectares. Elles ne sont pas sous contrôle. 600 pompiers sont engagés. Dans le Var, deux enquêtes ouvertes pour tenter de déterminer les origines de l'incendie du massif du Gros Bessillon. Le feu est toujours actif ce matin selon la préfecture. Il a parcouru 2700 hectares depuis mardi, même si les conditions météo s'améliorent. Ce matin, 27 départements de l'Ouest et du Sud sont placés en orange face à un risque élevé de feux de forêt. La Haute-Garonne est en rouge pour un risque très élevé. Dans ce contexte, la France a demandé l'activation du mécanisme de protection civile de l'Union européenne. Notre pays va recevoir rapidement des renforts aériens pour lutter contre les incendies en provenance de Croatie, du Portugal, de République tchèque ou de Slovaquie. Une amende record infligée à Google par l'Union européenne. 890 millions d'euros pour des atteintes à la concurrence dans les résultats de recherche et dans le magasin d'applications. L'amende la plus élevée infligée par Bruxelles à une entreprise au titre du règlement européen sur les marchés numériques. Et puis le Tour de France, 19e étape aujourd'hui, c'est l'avant-dernière. 128 km entre Gap et l'Alpe d'Huez. Parcours de montagne redouté par les coureurs. Une route classique, mythique, avec pas moins de 21 virages.
7: Merci beaucoup Cyril. Alors que la France est donc en proie au feu dans le sud-ouest et le sud-est, le gouvernement renforce les moyens de lutte contre ces incendies et se tourne vers l'A400M, l'avion de transport militaire, véritable mastodonte du ciel qu'on connaît bien puisque le port d'attache de ces appareils, c'est la base aérienne d'Orléans-Brissy. Et donc c'est confirmé, Camille Huppenoir, un de ces A400M sera très vite mobilisé contre les incendies.
9: Il sera déployé d'ici fin juillet, disait hier matin la porte-parole du gouvernement, ou en tout cas sous une dizaine de jours, le temps d'achever la phase d'expérimentation, la formation des pilotes militaires et la mise en place du kit de largage. Les tests ont commencé lundi, nous a confirmé la base aérienne d'Orléans-Brissy. L'A400M, c'est l'équivalent de 3 canadaires, de 2 avions d'âge capables de larguer 20 tonnes de retardant. C'est important de le préciser. Contrairement aux canadaires, cet avion de transport militaire se recharge au sol. Il ne larguera donc pas d'eau, mais un liquide, un produit chimique, des versé en amont des feux pour circonscrire certaines zones et éviter ainsi la propagation des flammes. L'A400M vient renforcer l'arsenal de lutte contre les incendies dont dispose la France, c'est-à-dire 12 canadaires, 8 Dash ou encore 12 hélicoptères bombardiers d'eau.
7: Explication Camille Huppenoir.
0: À la une du journal de 7h, la galère sur les rails demain. Plusieurs trains seront supprimés entre Austerlitz et le centre-Val de Loire.
7: Le temps d'une opération de déminage d'une bombe de la Seconde Guerre mondiale, opération qui doit durer de 10h à 15h demain, mais la ligne de train de l'axe Paris-Austerlitz va être fermé à partir de 9h30. On vous explique tout ça.
0: Bon, jetons un coup d'œil à la météo. Météo de votre week-end, ça vous tente ?
7: On y va.
0: Surtout qu'elle est plutôt pas mal, on va pas se mentir. Des nuages qui seront présents déjà aujourd'hui le matin. Cet après-midi, beaucoup plus de soleil. On a entre 15 et 17 degrés de bon matin au réveil, donc c'est plutôt agréable. Pour les maximales à Artenay et Courtenay, 29 degrés. À Ouzoir-le-Marché, Orléans et Châteauneuf, 30 degrés. 30 à Châtillon-sur-Loire et Vendôme. 31 à La Ferté-Saint-Aubin, Blois ou encore La Motte-Beuvron. Demain, le soleil qui brillera de A à Z avec des températures maximale de 31 à 32. Et puis, il va y avoir de belles éclaircies dimanche matin, même si en fin de journée, il va y avoir de faibles pluies possibles, notamment sur le Val-de-Loire, avec des températures maximales en baisse, 24 à 26 degrés. Cela n'empêche que c'est quand même une impression de beau temps qui va dominer notre week-end. Jetons un coup d'œil à présent à vos conditions de circulation. Tout va bien dans les gares SNCF à l'heure où on se parle. Ça, c'est une bonne nouvelle. Pareil sur le réseau TAO ou sur nos routes. Et puis, pour Bison futé, attention, il va y avoir du monde sur les routes, notamment sur l'A71 entre Orléans en direction de Bourges. Il y a visiblement un trafic dense qui est attendu à partir de 10h jusqu'à 18h. Aujourd'hui, tout semble aller bien, correctement, sur l'autoroute A10 selon les dernières prévisions de Bison futé aujourd'hui.
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0: On est très heureux de vous sortir du lit. Oui, on vous prend la main et puis on vous accompagne à la cafetière pour réaliser le premier café de la matinée avec de la douceur proposée par Francis Cabrel. C'est une question d'équilibre avec Ici Orléans.

0: Francis Cabrel, c'est une question d'équilibre pour nous accompagner de bon matin avec ici Orléans. Vous avez besoin de motivation, j'ai une bonne nouvelle pour vous, il y a Gimme Gimme Gimme, oui, le morceau culte d'Abba, retrouvé dans quelques instants. Chaque jour, à la même heure, une question, une réponse, avec des précieux conseils. Vincent Bordeaux est avec nous. Bonjour Vincent.
1: Bonjour Léo.
0: Sur la radio ici Orléans, ça s'appelle Tous au jardin. On va découvrir ce qu'est la santoline et surtout quand la tailler grâce à la question de David de La Ferté-Saint-Aubin. Alors la santoline, c'est quoi comme plante?
1: Alors la santoline, c'est un petit arbuste, voire un sous-arbrisseau, parce que c'est assez presque rampant, couleur grisâtre.
0: Oui, gris-bleu, je trouve.
1: Oui, gris-bleu, voilà, et qui sent assez bon, une floraison jaune, assez abondante.
0: Ah, okay.
1: Et puis après, ça pousse, ça s'étale, et des fois, ça se creuse dans le milieu. Donc, on sait, parce que ça vieillit au milieu, et donc, il faut un petit peu la rabattre pour qu'elle reparte du milieu.
0: Une calvitie,
1: que de...
0: quoi.
1: C'est un peu ça, voilà.
0: Une calvitie, la santoline.
1: Et donc, on taille, on va tailler régulièrement, une fois que c'est fini de fleurir, on n'hésite pas, donc c'est sûr, on va enlever de la matière, on va se dire, ah oui, mais bon, là, ça va lui faire mal ou ça... c'est sûr qu'elle préférerait peut-être pousser comme ça, mais vous allez voir, ça va repartir de plus belle au cœur et elle va rester dense, touffue, vigoureuse, parce que sinon ça va s'écheveler là au bout, c'est pas toujours extrêmement beau.
0: La floraison, elle est en cours là.
1: Oui, on en court sur la fin parce que bon, même avec la chaleur là, elles ont peiné. Hein.
0: D'accord, ça peine aussi. Est-ce qu'il y a des moments où il faut la tailler absolument la santoline
1: dans la journée,
0: dans l'année.
1: Dans l'année, après, okay. Oui voilà.
0: Après la floraison, finalement.
1: Oui, après la floraison, des fois, ça peut être aussi au printemps si on l'a pas fait. Quand ça commence à redémarrer, n'hésitons pas, mais je déconseillerais plutôt de la tailler en fin d'été, début d'hiver, parce que c'est là après, elle va rester tout l'hiver mal avec cette forme et le bois, il risque de
0: prendre, un peu
1: prendre
0: cher.
1: Le gel et voilà.
0: Et oui, c'est vrai, il faut garder son petit duvet. Donc, merci beaucoup pour ces précieux conseils, cher Vincent Bordeaux. On vous retrouve lundi à la même heure dans le rendez-vous Tous au jardin. David, merci pour votre question. N'hésitez pas à faire comme David et nous contacter. Vous avez tout le week-end là, 02 38 53 25 25. À lundi.
1: À lundi, bonne journée.
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0: On vous accompagne dans la joie, la bonne humeur à 6h41 et on va parler de ces réunions familiales. Alors c'est la hantise pour certaines personnes et d'autres, ce sont des moments très très attendus. Dans l'humour en tube de Fred Ballard, grâce à Hakim Djemili et Paul de Saint-Cernin, on va voir que les réunions familiales vont nous apprendre beaucoup, beaucoup, beaucoup sur nous-mêmes. Ce sera juste avant l'information de 7h. On a trois belles idées sorties également à vous proposer si vous avez encore de la place dans votre agenda du week-end et que vous restez dans le Loiret. Et puis on va évoquer le syndrome de Stockholm. Chez les chiens, dans les conseils du veto. C'est à suivre sur votre radio ici à Orléans.
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0: On prend le temps à 6h42 avant d'écouter Abba. On regarde souvent son chien avec tendresse en se disant « qu'est-ce qu'il m'aime ?» Mais les esprits cyniques rétorquent « il ne t'aime pas, il est dépendant de toi pour manger ». Alors notre relation avec Médor est-elle un amour sincère ou une forme de syndrome de Stockholm? Eh bien le docteur Pierre Fabin a mené l'enquête pour nous dans le cerveau de nos compagnons.
8: Alors c'est une question qui fâche, mais qui est philosophiquement juste. Nous contrôlons tout. Nous avons les clés du frigo, nous décidons des sorties, nous interdisons tout de suite. Techniquement, nos chiens sont des captifs. Mais pour la science, la comparaison avec le syndrome de Stockholm s'arrête là. Pourquoi ? Parce que ce syndrome naît de la peur et du traumatisme. Or, l'attachement de nos chiens est basé sur la sécurité. La preuve la plus flagrante nous vient d'une étude où des chiens ont passé des IRM quand ils étaient éveillés. On leur a fait sentir deux odeurs, celle d'une saucisse et celle de leur maître. Résultat, la zone du cerveau associée à la récompense s'allume plus intensément pour l'odeur de l'humain que pour la nourriture.
0: Alors c'est très rassurant, mais au quotidien, certains chiens sont de vrais ventres sur pattes. Si on leur donne le choix entre nous et un bol de pâté, qu'est-ce qu'on gagne ? Est-ce qu'on gagne vraiment au match ?
8: Alors, c'est là que ça devient intéressant. Des tests de préférence ont été faits. On met le chien dans un labyrinthe en forme de Y. Une branche mène à la gamelle, l'autre au propriétaire. La majorité des chiens foncent d'abord vers leur propriétaire pour dire bonjour, se faire caresser, et ensuite, ils vont manger. Ils valident le lien social avant le besoin vital. Il y a aussi la chimie de l'amour. Quand vous regardez votre chien dans les yeux, vous sécrétez tous les deux de l'ocytocine, l'hormone de l'attachement maternel. Dans le syndrome de Stockholm, ou chez un animal sauvage apprivoisé par la faim, ce pic d'hormones n'existe pas.
0: Donc c'est de l'amour, c'est prouvé, mais est-ce qu'il y a une différence selon les situations, par exemple quand ils ont peur ?
8: Et c'est justement l'argument final, ce qui différencie l'otage de l'enfant. Un otage, s'il y a un danger, un incendie, une explosion, va profiter de sa confusion pour essayer de fuir son ravisseur. Le chien, lui, fait l'inverse. Face à un danger, un orage, un pétard, le fait d'aller chez le vétérinaire, il ne fuit pas loin de vous. Il se réfugie souvent vers vous ou entre vos jambes. C'est exactement le comportement d'un enfant avec ses parents. Il vous considère comme son pilier de sécurité, pas comme son gardien de prison. Il vous aime, tout simplement.
0: Oh, c'est beau. Merci beaucoup pour ce moment. Il est 6h45. Les conseils du veto du docteur Pierre Fabin, retrouvés en podcast ici.fr et l'application ici. Dans quelques instants, on va lire quelques-uns de vos bons plans du week-end et vos messages météo sur la page Facebook Ici Orléans. C'est juste après Abba. Voici Gimme, Gimme, Gimme.

0: Ça met en forme dès le matin, ça met en jambe. Ah bah, gimme, gimme, gimme, à 6h49, vous écoutez ici Orléans, il y a Louise Attaque, Je t'emmène au vent. Ça, c'est un morceau que nous allons chanter tous ensemble juste avant le journal de 7h. Avant cela, on jette un coup d'œil à vos messages concernant la météo et vos bons plans du week-end également. Quel est le programme de votre week-end? Rendez-vous sur la page Facebook Ici Orléans. Ça marche également sur le compte Instagram Ici Orléans. Vous commentez la photo du jour. J'ai pris une belle photo du Loiret que je vous ai partagée. Mathieu est à Saint-Florent-le-Jeune. Il fait 12 degrés ce matin, 15 degrés à Beaugency chez Jean-Claude, 13 degrés à Gien chez Dominique. Le jour se lève doucement, mais sûrement. On a Jacqueline qui est à Saint-Jean-de-Bray. Elle a relevé 14 degrés avec un ciel dégagé. Et puis Thierry est à Barville-en-Gâtinais, 12,5 degrés. Bonne journée à toutes et à tous. Évidemment, la journée s'annonce ensoleillée encore une fois aujourd'hui dans le Loiret et le Loiret-Cher, avec des températures qui dépasseront localement les 30 degrés. On est entre 29 et 31 degrés au meilleur de la journée.
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0: Il est temps dès à présent de vous partager trois belles idées de sortie. Je sais que vous les attendez toutes et tous avec impatience. C'est notre Ici Express que nous vous proposons toutes les heures. À débuter par ce rendez-vous qui se déroule tous les samedis soirs de l'été jusqu'à la fin du mois d'août. Vous allez pouvoir venir savourer un apéritif au château de Saint-Brisson. Dans un cadre historique, vous allez profiter de la présence de food trucks qui proposeront une sélection de produits locaux, de boissons artisanales et de spécialités, surtout à partager avec les copains, avec la famille ou en amoureux. Bon, c'est un moment idéal pour se détendre. C'est entre 19h et 23h tous les samedis soirs de l'été au château de Saint-Brisson. La réservation est absolument obligatoire. Rendez-vous sur le site tourismeloiret.com. À présent, alors j'ai vraiment envie de le faire. Je me dis, il va falloir que je trouve le temps. Vous allez faire le plein de sensations fortes en participant à une descente en rappel en visitant le clocher Saint-Firmin. C'est une découverte originale en plein cœur de la cité baljancienne. Vous allez commencez votre visite au pied du clocher de Saint-Firmin jusqu'à son sommet pour avoir une vue à 360 degrés sur la ville de Beaugency. Et puis, le club alpin va vous équiper pour une descente en rappel de 56 mètres. Là, vous aurez vraiment une vue panoramique sur la Loire et les rues médiévales de Beaugency. C'est samedi après-midi, donc demain après-midi à 14h. Là aussi, la réservation est obligatoire sur le site tourismeloiret.com. Enfin, nouvelle édition de la soirée Place aux Étoiles. Rendez-vous dans ce petit village de caractère, Saint-Benoît-sur-Loire, village qui est rendu piéton et propose pour cette occasion des spectacles et des animations de rue avec à partir de 22h la nouvelle déambulation lumineuse intitulée Lampade au Fort. C'est organisé par la compagnie Picto Facto. Alors c'est un événement qui débute demain samedi dès 18h en attendant évidemment la nuit étoilée qui se profilera. Le belvédère sera ouvert toute la nuit pour l'occasion. Il est 6h52, juste avant de retrouver l'humour en tube. Voici Louise Attaque, Je t'emmène au vent. Bon réveil dans l'émission Ici Matin, c'est Ici Orléans.
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0: attaques, je t'emmène au vent avec ici Orléans. Ah, souvenez-vous, les périodes de fêtes de fin d'année sont toujours une période un peu particulière, nous sommes bien d'accord. Et nous avons retenu une publicité, la fameuse publicité d'Intermarché. Eh bien, dans mon œil, dans le rétro, l'édito d'ici reviendra sur le carton de cette publicité du loup d'Intermarché. C'était absolument magnifique. On va y revenir juste après dans le journal de 7h avec ici Orléans. Il est 6h56.
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0: C'était Candirage avec Pourcent.
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4: Ah, l'été, les grandes familles se réunissent et que les tatas, tontons, cousins, cousines se retrouvent et se redécouvrent et se comparent aussi forcément. Et dans l'humour en tube, Fred Ballard a remarqué que pour certains, eh bien, la réalité saute aux yeux.
5: Je sais que je suis un peu éclaté et tout, mais en vrai, je m'en bats les couilles. Je suis un peu moche depuis que je suis petit. C'est pas de ma faute, je suis né comme ça, j'ai pas fait de travaux.
6: Oui, c'est vrai que quand on se rend compte qu'on n'est pas le plus flamboyant de la portée, il faut toujours brandir l'excuse du 100% naturel, hein. Pas de Botox donc pour Hakim Djemili, juste des gènes plastiques défectueux, mais un gène comique prédominant.
5: C'est les ancêtres, ils sont dégueulasses de génération en génération. Chez nous, la mocheté, elle a pris de l'élan, ça fait longtemps qu'elle est là. C'est l'arbre généalogique, voilà, moi mon arbre généalogique, ça doit être un arbre à chat, je sais pas c'est quoi délire. En vérité, c'est les parents, hein. Enfin non, en vrai non, ma mère bien... Mon père un peu cuit, c'est ça qui nous a baisé la vérité.
6: Eh oui, il suffit d'un chromosome pas ouf hein, pour tout faire foirer. Mais bon, il y a une forme de beauté dans les portraits de Picasso, hein, si ça peut en rassurer certains. Et puis heureusement, on peut reconnaître des membres de sa famille éloignés autrement que par le physique.
7: Alors vas-y, qui es-tu par rapport à moi ?
8: Mon arrière-grand-père.
7: Ouais, t'es mon arrière-grand-père parce que les doigts... Ouais.
8: Père, votre arrière-grand-père.
7: Ok. Et donc toi, t'estimes que genre, on est potes, quoi, c'est... On est cousins, c'est ça ?
8: Ouais.
7: C'est quoi ton prénom ?
8: Athénaïs. Ouais.
6: Oui, dans certaines familles à particules, on se reproduit en masse, hein, donc exit la reconnaissance faciale. Hein, Paul de la part de Saint-Sernin implique la reconnaissance par le blaze. Il y a assez peu de Kevin hein, chez les Saint-Sernins, mais il y a Paul qui fait mariole et papy qui rigole. Donc l'humour sauve de tout, même des arbres à chat généalogiques.
4: Merci beaucoup Fred Ballard. 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Dans quelques instants, on va écouter Billy Joel pour bien nous réveiller. Et puis rencontre avec un artisan chocolatier passionné qui a débuté sa carrière à Tavers. Ce sera dans le rendez-vous Ici ça marche, juste après le journal de 7h.
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4: Bien le bonjour tout le monde, c'est vendredi, nous sommes le 24 juillet, il est 7h du matin. L'essentiel de l'information avec vous, Lydie Lahaye, des trains seront supprimés entre Paris et Orléans à cause d'une opération de déminage.
9: Et ce sera demain, Léo, une bombe de la Seconde Guerre mondiale sera neutralisée à Choisy-le-Roi dans le Val-de-Marne, opération qui va débuter à partir de 10h, Morgane Guillaumard.
10: Une opération de déminage délicate, puisqu'on parle là de neutraliser une bombe aérienne de la Seconde Guerre mondiale. Elle a été découverte début juillet sur un chantier de fouilles archéologiques dans une usine longée par la ligne ferroviaire Paris-Austerlitz. Le trafic sera interrompu de 10h à 15h dans le secteur de Choisy-le-Roi, dans le Val-de-Marne. La circulation ferroviaire sera fortement perturbée dans les deux sens demain matin sur les lignes Orléans-Paris, Tours-Vendôme-Paris et Bourges-Paris. Des trains seront supprimés entre Paris-Austerlitz et Orléans, Limoges, Tours, Bourges, Châteauroux ou encore les Aubrais. Ce qui a aussi des conséquences pour les voyageurs qui veulent se rendre à Guéret en Creuse car ils ne pourront pas faire leur changement en gare de Limoges. Certains trains sont cependant maintenus mais le départ et l'arrivée se feront de Juvisy-sur-Orge au lieu de Paris-Austerlitz. Le retour à la normale est annoncé à 15h après la fin de l'intervention des démineurs.
9: Morgane Guillaumard et puis il y aura du monde sur les routes également. D'ailleurs, ce vendredi est classé rouge par bison futé dans le sens des départs sur un large quart nord-est et le quart sud-ouest. La circulation va être compliquée dès la fin de matinée hein, sur les autoroutes à 10 et à 6. Et puis demain, ce sera carrément rouge sur l'ensemble du pays.
4: Des automobilistes confrontés à la hausse des prix à la pompe.
9: Ah, difficile, voire impossible de trouver du carburant à moins de 2 euros le litre en ce moment. Vous avez fait le tour hier dans le Loiret, Léonie Cornet, et c'est à la station service U-Express de Saint-Denis-de-l'Hôtel que les prix étaient les moins chers.
11: 1,99€ le litre d'essence. Forcément, c'est la ruée à la pompe. Julien le constate, il y a du monde.
12: Je pense que les gens, quand ils ont vu que ce matin que la station essence la moins chère, c'était ici, ils sont tous venus ici. Et je peux même vous dire que je crois qu'il n'y a plus beaucoup d'essence dans la station actuellement. Donc
11: Ah, pourquoi? Là, vous avez du mal à faire le plein?
12: Ça monte plus du tout. Hein.
11: Désormais, Thomas anticipe, il compare une par une les stations-service avant de faire son plein.
13: J'ai regardé en plus son application pour savoir s'il n'y avait pas d'autres moins chères. Comme je suis dans le coin, je fais attention à ça et effectivement, c'est la moins chère.
11: Beaucoup ne comprennent pas pourquoi les prix remontent soudainement.
14: C'est du vol manifeste.
11: Comme Alain.
14: Quand le prix du brut baisse, il faut 6 mois pour que le prix baisse à la pompe. Par contre, quand il y a une bombe qui tombe, ça remonte tout de suite du jour au lendemain. Déjà, l'État en prendrait moins. Ça serait nettement mieux. Les taxes, c'est surtaxé. Ils s'enrichissent.
11: Total Energy a annoncé le retour du plafonnement des prix à 1,99€ dans ces stations, mais beaucoup dépassent encore les 2€ le litre.
9: Mais ça peut changer très vite sur ici.fr. Vous retrouvez notre carte interactive, hein, vous consultez en temps réel l'évolution des prix des carburants. La France appelle l'Union européenne à l'aide pour faire face aux incendies dans le sud. Emmanuel Macron demande que soit activé le mécanisme européen de protection civile. En clair, la France, Fabien Fourel, sollicite l'aide d'urgence de ses voisins.
15: Oui, quand un pays est dépassé par une catastrophe, il peut activer ce dispositif de protection civile. Les 27 États membres et 10 pays tiers y participent et se portent assistance. À Bruxelles, un centre de coordination recense alors les moyens disponibles et organise leur acheminement. 2 Canadair croates, 2 avions bombardiers d'eau portugais et 2 hélicoptères lourds tchèques et slovaques font ainsi route vers la France pour venir épauler nos pompiers. Ce mécanisme mis en place depuis 2001 n'est déclenché que dans les situations de tension. La France avait déjà eu recours pendant les feux géants en Gironde en 2022. En 2024, c'est l'Espagne qui l'avait activé après les inondations monstres à Valence. Plus de 800 interventions ont ainsi déjà été coordonnées en Europe et ailleurs dans le monde. Une aide salutaire alors que la France a déjà enregistré plus de 12 500 départs de feu depuis le 1er janvier, avec une surface brûlée qui dépasse déjà celle de l'année référence de 2022 et de ses méga-feux.
9: Et ce matin, plus de 23 000 personnes ont été évacués dans les Landes où les flammes continuent de progresser plus haut en Gironde. L'évacuation totale de la presqu'île du Cap Ferret a été ordonnée par les autorités. Et puis l'avion A400M, notre avion de transport militaire, puisque tous les appareils sont stationnés à la base d'Orléans-Brissier, bien l'A400M sera bientôt opérationnel dans le cadre de ces opérations de lutte contre les incendies. Une phase de test a débuté lundi dernier. 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Et l'application ici.
4: Ici Orléans, il est 7h05 dans le Montargois. Revoilà le festival Les Chatoyantes.
9: Un festival éco-citoyen et solidaire aujourd'hui et demain au château de Sepoix. Des concerts pop, rock, électro, chansons françaises, programmation très éclectique, une vingtaine d'artistes sur scène. En espérant que la météo ne joue pas les troubles faits, écoutez Jules Musard, le coordinateur de ce festival.
16: Cette année, on a volontairement divisé par deux nos budgets qui passaient de 80 à 40 000, justement pour être à l'abri, littéralement, de ce genre de désagréments et d'aléas climatiques. Donc si jamais on a de la pluie ou trop de soleil et qu'il y a une baisse de fréquentation, on devrait être en mesure de pouvoir assumer ça. Mais on croise les doigts parce que le but, c'est que ça marche le mieux possible, qu'un maximum de personnes puissent passer un bon week-end et que nous, on ait aussi les finances qui nous permettent de pérenniser le projet, de proposer des choses toujours plus abouties, ambitieuses et aussi, pourquoi pas, à terme aussi de pouvoir créer de l'emploi sur le territoire. On aimerait bien, aujourd'hui on pourrait être 2 ou 3 salariés dans l'association étant donné ce qu'on fait, et on a envie de mieux rémunérer les gens, de défrayer tous nos adhérents qui font plein d'allers-retours, qui se donnent énormément de mal, et puis de mieux payer les artistes, de créer des conditions encore plus confortables pour tout le monde.
9: Et les organisateurs attendent plus de 1500 personnes sur les 2 jours de cette 4e édition des Chatoyantes.
4: Un mythe, oui, sur la route du Tour de France aujourd'hui.
9: La 19e étape, 128 km, que des difficultés entre Gap et l'ascension de l'Alpe d'Huez. Ce sera noir de monde sur les 21 virages. Paul Sexas, qui est toujours 4e au général, est impatient et il est prêt.
17: C'est sûr que c'est incroyable. Après, j'espère surtout de pas tomber dans la montée, parce que je pense qu'il va y avoir beaucoup de spectateurs et on a vu que c'était quand même assez dangereux. Donc j'espère que tout va bien se passer surtout. Et après, forcément, c'est les jambes qui vont parler. Je me sens bien. Pour une 3e semaine, c'est plutôt pas mal. 2 prochains jours qui arrivent qui sont très solides et sur lesquels le tour va se jouer, et, enfin en tout cas le podium, donc je pense que ça va bien se passer, après on verra.
9: Voilà, Gap, l'Alpe d'Huez, qu'on va suivre tous évidemment cet après-midi. On termine avec l'escrime, les mondiaux à Hong Kong. Manon Apiti, la sabreuse orléanaise qualifiée pour le tableau principal. Ce sera les 32e de finale dimanche pour elle. Elle affrontera la russe Olga Nikitina.
4: Pour la météo.
9: C'est agréable,
4: il fait beau, les températures sont agréables aussi. Alors il y a un peu plus de nuages présents ce matin, mais peu à peu les éclaircies vont laisser place à un soleil franc et large pour cet après-midi. Les températures maximales 29 degrés à Puiseau, Bellegarde et Châtillon, Coligny 30 à Pithiviers, Orléans, Montargis, Gien 31 à Sully-sur-Loire, Beaugency et Bracieux. Demain, un soleil qui brillera sans discontinuer pour la journée de samedi avec des températures maximales en hausse 31 à 32. Et puis dimanche, d'assez belles éclaircies seront là le matin, dans l'après-midi aussi, même si les nuages domineront un peu plus. Quelques gouttes de pluie sont même attendues sur le Val-de-Loire. Température maximale en baisse, 24 à 26 degrés. On jette un coup d'œil à présent à vos conditions de circulation. 02 38 53 25 25. Appelez-nous s'il y a un incident. Tout va bien à l'heure actuelle dans les gares SNCF. Tout va bien aussi sur le réseau TAO. Et puis sur nos routes, tout est au vert. Bison futé voit juste quelques difficultés, une circulation dense dans le sens des départs sur l'autoroute A71 Orléans en direction de Bourges entre 10h et 18h aujourd'hui. Visiblement pas d'inquiétude sur l'autoroute A10 dans le Loiret et le Loiret-Cher dans les deux sens pour aujourd'hui.
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4: C'est dur ce matin ? Ouais, je comprends. Vous savez quoi ? J'ai une solution miracle là. Ah, là tout de suite, ça va beaucoup mieux. Musique, actu et bonne humeur, bienvenue, c'est Ici Orléans avec Billy Joël.

0: Au réveil avec Billy Joel, Uptown Girl, à 7h11 sur votre radio ici Orléans.
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0: Je vous sens d'humeur chantante. La bonne nouvelle, c'est que vous allez pouvoir chanter Un homme debout de Claude Capéo. C'est le morceau qu'on vous a sélectionné dans les prochaines minutes. Et puis, vous avez entendu la météo. Elle s'annonce belle, pas trop chaude. Bref, de quoi profiter de l'été pleinement. 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Les gourmands vont reconnaître naturellement Arthur Taureau. Il est artisan chocolatier passionné et il va nous raconter son parcours unique depuis Tavers, puis jusqu'à Saint-Jean-de-la-Ruelle. Il va partager son amour du chocolat avec Nathanaël Bruni dans le rendez-vous ici, ça marche. Et puis c'est une pub qui nous a marqué alors que Noël approchait, le fameux loup de la pub Intermarché a fait défrayer les chroniques, raison pour laquelle on en parle dans l'édito d'ici. C'est Mon œil dans le rétro avec Gérald Roux dans quelques instants.
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0: Mon œil dans le rétro, c'est avec Gérald Roux. Tout cet été, on se retourne sur ce qui nous a marqué depuis le début de l'année, Lydie.
7: Oui, direction Noël dernier, avec une publicité qui nous a tous fait craquer, Gérald.
8: Oui, la pub télé du loup d'Intermarché. Un petit film d'animation mignon qui a suscité des réactions positives presque unanimes. L'histoire d'un loup rejeté par les animaux de la forêt qui se met à cuisiner des légumes, des fruits, afin de prouver qu'il peut manger autre chose que de la chair fraîche. À la fin de l'histoire, le loup est accepté à la table des autres animaux, les lapins, les moutons, les biches, les hérissons, car il a amené avec lui une sorte de quiche aux légumes pour ce repas de fête. La pub se termine avec cette phrase « On a tous une bonne raison de commencer à mieux manger ». Arrive ensuite un logo, celui d'une enseigne de grande distribution, Intermarché, qui souhaite de joyeuses fêtes aux téléspectateurs. Bien vu le message sur les légumes, sur les fruits, sur la bonne nourriture. Enfin, comme pour s'assurer de séduire le plus grand nombre, le spot est illustré par une chanson qui chavire les cœurs de la France populaire.
9: Car je suis
8: quel beau conte de Noël qui nous fait du bien alors que le monde s'embrase. Seulement voilà, 5 mois après, au risque de casser un peu l'ambiance, j'ai vu surgir 2 études qui peuvent refroidir notre enthousiasme. La première est un rapport du Sénat qui dit ceci. La grande distribution réalise volontairement de grosses marges bénéficiaires sur les fruits et légumes pour rattraper les petites marges qu'elle fait sur les produits ultra transformés. La deuxième étude, menée par l'association Que Choisir, pointe les produits bio. Selon elle, les hypermarchés pratiquent une marge 80% plus élevée sur les fruits et légumes bio que sur les fruits et légumes conventionnels. La grande distribution conteste ces 2 études. Reste que nous l'avons constaté, les fruits et légumes, c'est vraiment pas donné, et le bio encore moins. Et là, certains pourront dire que finalement, le loup d'Intermarché est peut-être aussi le symbole d'un secteur bien carnassier.
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0: 7h15, merci d'être avec nous, vous écoutez Ici Orléans et je vous avais proposé de chanter. Eh bien, chantons ensemble Claudio Capéo, Un homme debout, c'est Ici Orléans. 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

0: Claudio Capéo, un homme debout à 7h18. Bon réveil, vous écoutez Ici Orléans, il y a Sirima et Jean-Jacques Goldman avec Là-bas qui arrive pas si loin que ça finalement. Avant cela, on jette un coup d'œil ensemble à vos messages concernant la météo sur la page Facebook Ici Orléans. Cécile est à bout, elle a relevé 14 degrés. Jadanaël, ciel bleu, il fait frais, je suis bien du côté d'Orléans avec 13 degrés. À Saint-Firmin-des-Bois, 13 degrés en campagne aussi. Chez Marie, fraîcheur matinale qui nous fait du bien, 11 degrés du côté de Châtenois. Ce matin, c'est Nadège qui nous partage l'information et 12 degrés chez Bernadette à Châteauneuf-sur-Loire. On va avoir du beau ciel bleu, une bonne partie de la journée, un peu nuageux ce matin, mais globalement, l'impression de beau temps sera bien présente. Les températures augmenteront 29 à 31 degrés au meilleur de la journée. C'est le rendez-vous positif, le rendez-vous Ici ça marche. Nathanaël Bruni rencontre les entrepreneurs qui réussissent dans le Loiret. Arthur Taureau est passé au micro d'Ici Orléans. Il est artisan chocolatier, mais surtout passionné.
1: Bonjour Arthur Taureau.
2: Bonjour.
1: Vos parents étaient boulangers, pâtissiers, les deux. Hein. Vous avez dû en manger des pâtisseries.
2: Oui, un peu trop.
1: C'était où? C'était à Tavers?
2: Non, c'était à Saint-Laurent-des-Eaux.
1: Et très tôt, déjà, vous avez eu cette attirance pour le chocolat. Vous, c'est la matière, je crois, chocolat qui vous a marqué. Racontez-nous, expliquez-nous.
2: Pour commencer, donc j'ai un peu suivi mes parents et je suis parti sur le cursus pâtissier.
1: Ouais.
2: Et au bout de 2 ans de CAP, on a la possibilité de faire un CAP chocolatier.
1: Ouais.
2: Et que je connaissais pas du tout. Et donc en faisant cette troisième année, j'ai découvert la matière du chocolat, la texture, le goût, l'odeur.
1: Ouais.
2: Et ça,
1: la passion reste. Et en 2021, vous achetez une maison et vous décidez d'y installer un atelier.
2: Oui, donc on a commencé à travailler pour des entreprises et on a fait beaucoup de marchés. Ça apprend beaucoup le commerce, le marché.
1: Ouais,
2: je suis quelqu'un d'un peu plus réservé et donc sur le marché, on parle beaucoup directement avec le client et ça m'a bien fait évoluer. Et ce qui nous a permis au bout d'un an de pouvoir ouvrir une vraie boutique physique. Et donc là, on s'est implanté à Tavers, où là, on a pu agrandir le laboratoire.
1: Dès le départ, il y avait, on est d'accord, cette volonté de faire main, l'artisanat, surtout aucune ligne de fabrication industrielle, quoi.
2: Non, oui, c'est vraiment de l'artisanat pur,
1: ouais.
2: où on fabrique tout à la main.
1: Vous avez ouvert une boutique, une deuxième boutique, après celle de Tavers, ça c'est très récent, c'était au début de l'année, là.
2: Oui.
1: Ah, c'est ça, c'était en janvier 2026, vous l'avez ouverte à Saint-Jean-de-la-Ruelle. Ça change quoi pour vous?
2: Un petit changement d'organisation,
1: ouais.
2: Mais soit sur la production, ça change rien parce que tout est à Tavers. Ça va juste apporter en plus une clientèle un peu plus large où on va pouvoir atteindre un peu plus Orléans.
1: Là, vous venez d'arriver, il a fallu un peu se différencier, montrer votre propre patte, se différencier par rapport à la concurrence. Comment est-ce que vous avez fait là pour cette période?
2: On a surtout mis en avant nos produits phares de Tavers où on sait que ça fonctionne très bien et que ça fait déjà quand même 3 ans qu'on a rodé ça à Tavers.
1: Ça représente quelle part du chiffre d'affaires annuel, la période de Pâques?
2: Ça représente 20% en ce qui nous concerne.
1: C'est plus ou moins que la période de Noël?
2: Un petit peu moins Noël.
1: Ah, c'est moins.
2: Ça va être 30% et Pâques 20%, mais en 2 mois, on fait quand même 50% de l'année.
1: C'est ça, c'est ce que j'allais dire. Pâques et Noël représentent 50% de votre chiffre d'affaires sur l'année.
2: Oui, donc faut pas se réveiller le matin à ce moment-là.
1: Où est-ce qu'on vous retrouve à Saint-Jean-de-la-Ruelle?
2: Rue Paul Doumé, donc c'est au croisement de la Tangentielle.
1: Et à Tavers?
2: C'est 8 route nationale à Tavers.
1: Internet aussi, site web, chocolaterieArthurTaureau.com, tout attaché. Pourquoi pas commander en ligne, j'imagine que c'est possible?
2: Oui, c'est possible.
1: Arthur Taureau, fondateur de la chocolaterie Arthur Taureau, d'abord à Tavers, c'était en 2023, et là plus récemment, début 2026, à Saint-Jean-de-la-Ruelle. Merci infiniment d'avoir pris le temps d'être venu là en studio aujourd'hui pour nous parler de cette aventure.
2: Merci beaucoup.
0: Merci à tous les deux. 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Évidemment, on vous accueille sur la radio ici à Orléans pour vous annoncer la bonne nouvelle après Sirima et Jean-Jacques Goldman. Voici là-bas.

0: Sérima, Jean-Jacques Goldman, là-bas à 7h28. J'irai à la chapelle Saint-Mémin, là-bas, retrouver Dominique. Bonjour Dominique.
1: Bonjour Léo.
0: Comment allez-vous?
1: Bon, très bien.
0: Parfait.
1: Très bien.
0: Vous connaissez le parc floral de la Source, j'imagine?
1: Très bien, oui. Ah,
0: bon, trop bien peut-être, c'est ça?
1: Oui.
0: Eh bien écoutez, là il va y avoir une scène qui sera installée au cœur du parc floral d'Orléans-la-Source et vous allez pouvoir apprécier trois groupes. Demain soir, dès 19h30, vous allez voir un petit coucher de soleil dans une ambiance musicale, dans un endroit que vous connaissez par cœur, Dominique. Bravo à vous.
1: Merci beaucoup.
0: Et vous savez quoi? Je vous rajoute même 4 lunettes pour pouvoir apprécier l'éclipse qui aura lieu le 12 août prochain. Vous pourrez regarder l'éclipse en toute sécurité avec 3 personnes de votre choix. Elle est pas belle la vie?
1: Si.
0: Merci de votre fidélité, Dominique. On vous souhaite un bon spectacle par avance et à bientôt.
1: Merci beaucoup.
0: Au revoir.
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0: Dans quelques minutes, nous irons découvrir les coulisses du zooparc de Beauval, puisque l'année 2026 est placée sous le signe des naissances. Avant cela, c'est un spectacle grandiose chez nos voisins de Lyon, tout près du Loiret, à Rosny-les-Sept-Écluses.
3: Un spectacle pyromélodique, ce sera demain, la 58e édition. C'est l'un des plus beaux feux d'artifice de France. Il est réalisé par une équipe de 300 bénévoles qui se prépare depuis un an. On voit ça après le 90 secondes. Maintenant, le tour de l'actualité en France et dans le monde. Cyril Ardoredon.
0: Et on écoutera Marc Lavoine juste après.
4: Scène cauchemardesque, apocalyptique selon les témoins face aux flammes qui ont déjà parcouru 2500 hectares. 23 000 personnes évacuées dans les Landes selon le préfet à Biscarrosse et à Parentis-en-Born. Des maisons détruites selon les pompiers qui n'ont pas encore le bilan précis. Et puis en Gironde, plus de 20 000 personnes évacuées, mises à l'abri en cours pour tous les villages de la presqu'île du Cap Ferré. Évacuation par une route unique, notamment avec des bus mais également des bateaux. L'incendie du massif du Gros Bessillon dans le Var, toujours actif ce matin. Il a parcouru 2700 hectares depuis mardi. Mais les conditions météo s'améliorent. Certains habitants évacués ont pu regagner leur domicile. 2 enquêtes sont ouvertes pour déterminer les origines du feu. Ce matin, la Haute-Garonne en rouge face à un risque très élevé de feux de forêt. 27 départements de l'Ouest et du Sud placés en orange pour un risque très élevé. Dans ce contexte, on attend des renforts aériens venus de nos voisins européens, du Portugal, de Croatie ou de République tchèque. La France a demandé l'activation du mécanisme de protection civile de l'Union européenne, indique Emmanuel Macron. Après la mort de 2 pompiers en intervention mardi en Gironde, 100 000 euros collectés en 3 jours. Une cagnotte pour soutenir leurs familles et leurs proches. 3 000 personnes ont assisté hier à un hommage dans la commune de Saint-Médard-en-Jal. Et puis le Tour de France, la 19e étape, aujourd'hui à 2 jours de l'arrivée à Paris. Itinéraire de montagne, 128 km entre Gap et l'Alpe d'Huez.
3: Merci beaucoup Cyril Ardoredon. J-1 donc avant le retour de ce spectacle très attendu à Rosny-les-Sept-Écluses dans Lyon, à la limite du Loiret. Avec les nombreuses annulations des feux d'artifice du 14 juillet pour cause de sécheresse, l'événement a été maintenu et les équipes se sont activées toute cette semaine pour préparer et garantir la sécurité de tout le monde. Hugo Durand s'est rendu sur place.
5: Donc là, c'est un peu les coulisses.
6: Sur les 58 éditions des feux d'artifice de Rosny-les-Sept-Écluses, Claude Desvernois en a connu 50. Mais cette année, il n'est pas passé loin de l'annulation.
7: Bah oui, il y avait des notions d'interdiction au niveau de la préfecture et tout. Mais bon, comme c'est un spectacle qui nécessite beaucoup d'investissement, puis bon, vu l'humidité qui s'était un peu créée, monsieur le préfet a décidé de le maintenir.
6: En tant qu'artificier, Claude rappelle que le risque zéro n'existe jamais et que par conséquent, plan canicule ou pas, les dispositifs de sécurité sont toujours très précautionneux.
8: Je vois des extincteurs déjà positionnés,
7: oui.
8: Là.
7: Ah, c'est obligatoire. Si vous voulez, dès qu'on met en charge la pyrotechnie, obligatoirement, on est obligé d'avoir les extincteurs en sécurité au cas où il y a un départ intempestif. Alors, au niveau de la sécurité, disons qu'on va avoir des rampes de brunissage au cas où, le samedi. On a renforcé, bien sûr, le dispositif de pompiers est renforcé, hein, c'est logique. En plus, sur le terrain, moi, j'ai 20 artificiers munis d'extincteurs ou de systèmes de pompe directement du canal au cas où, quoi. Donc, voilà un petit peu la sécurité qui est mise en place, mais c'est une sécurité qui est mise en place toutes les années qu'on fait rogner, quoi. C'est pas propre à Au plan sécheresse, on l'a renforcé un petit peu, mais bon, c'est pas...
6: Et en se baladant près des écluses, on tombe déjà face à d'immenses réserves d'eau.
7: Si au niveau de la sécurité, on a les cuves 2000 litres qui sont remplies d'eau. Donc on a 8000 litres d'eau sur place, donc déjà on peut voir venir.
6: Alors tout est presque prêt pour l'un des spectacles pyrotechniques les plus impressionnants de France.
7: Disons qu'il faut savoir que le feu de Rogny, les spectateurs, ils sont pratiquement sous le feu. Étant donné qu'entre la vitesse de la lumière et la vitesse du son, tout arrive en même temps. Et surtout que vers le final, on a une telle intensité de tir que les gens ils savent plus où donner de la tête. Rendez-vous compte, ça va partir de là jusqu'à là-haut, et ça va monter à 200 mètres de haut, quoi. Donc ça veut dire que les gens, ils savent même plus où donner de la tête quand ils sont ici. C'est fabuleux, quoi.
6: Claude attend près de 12 000 spectateurs dans un cadre, vous l'aurez compris, bien sécurisé.
3: Reportage ici au CERF d'Hugo Durand.
0: À la une du journal de 8h, l'avion A400M en phase de test pour intervenir sur les incendies.
3: Ouais, l'avion, notre transport militaire dont tous les appareils sont stationnés chez nous à la base d'Orléans-Brissy, sera opérationnel dans le courant de la semaine prochaine. On y revient dans le journal.
0: Bon, on jette un coup d'œil à la météo.
3: Avec plaisir.
0: Sur l'ensemble de votre week-end, en effet, elle devrait vous faire plaisir. Des nuages un peu plus présents ce matin, mais peu à peu, le soleil reprendra le dessus. On a entre 15 et 17 degrés ce matin pour les maximales à Artenay et Courtenay, 29 degrés cet après-midi, 30 à Auzeur-le-Marché, Orléans, Châteauneuf-sur-Loire, 30 aussi à Châtillon-sur-Loire, et Vendôme, 31 à La Ferté-Saint-Aubin, Blois et La Motte-Beuvron. Demain, le soleil brillera sans discontinuer du matin jusqu'au soir, avec des températures comprises entre 31 et 32 pour les maximales. Et puis dimanche, de belles éclaircies le matin, même si les nuages prendront le dessus par moment, apportant même quelques gouttes de pluie en fin de journée sur le Val-de-Loire. Température maximale en baisse, 24 à 26 degrés. Bon, on jette un coup d'œil ensemble aussi à vos conditions de circulation. On fait la route ensemble, hein, comme tous les jours, à n'importe quel moment. Vous nous contactez s'il y a un incident. 02 38 53 25 25. À l'heure où on se parle, tout va bien dans les gares SNCF, mais aussi sur le réseau TAO. Et puis sur les routes Loiretaine et Loiret-Cherienne, visiblement, tout est au vert. À noter que Bison Futé voit orange dans notre département dans le sens des départs aujourd'hui, ce qui a pour conséquence dans le Loiret et le Loiret-Cher notamment d'avoir quelques ralentissements. Une circulation dense attendue sur l'autoroute A71 depuis Orléans en direction de Bourges entre 10h et 18h aujourd'hui.
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0: 7h35, vous écoutez Ici Orléans. Très bon choix, vraiment très très bon choix. Pourquoi ? Parce que nous allons découvrir les coulisses du zooparc de Beauval et notamment les bébés animaux. C'est trop mignon doudou. Bah, tout cela arrive avec Yann Meraki, juste après Marc Lavoine. Voici le parking des anges avec Ici Orléans. Une fille.

0: Clawan, le parking des Anges avec Ici Orléans, il est 7h39.
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0: Vous êtes en train de vous préparer direction le travail et vous passez forcément par la salle de bain et à partir de ce moment-là, vous mettez peut-être du mascara. Eh bien, sachez que c'est un Français qui a inventé le mascara moderne de l'autre côté de la Manche. Oui, c'est Stéphane Bern qui nous propose ce voyage dans le temps et c'est à découvrir dans quelques minutes. Nos vacances ici, grâce aux stations locales ici, qu'il y a partout en France, nous découvrons les plus beaux lieux français. Pour partir en vacances, nous irons sur le sable de la plage de Canet-en-Roussillon dans quelques minutes. Et avant cela, durant tout l'été, un peu moins loin, le zooparc de Beauval accueille les visiteurs, hein, comme chaque jour de l'année, 365 jours par an. Pour terminer cette série, Yann Meraki, quoi de mieux que l'histoire de la vie ?
3: C'est l'histoire de la vie, le cycle éternel.
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4: Cette année, le parc a eu la chance d'assister à plusieurs naissances, dont certaines étaient plus que souhaitées, car utiles à la préservation des espèces. Mais quoi qu'il arrive, on ressent bien que pour les soigneurs et les soigneuses, c'est toujours un moment attendrissant et attendu, notamment pour la magie et les émotions qu'il procure.
5: On les a reçus il y a 2 ans maintenant, les gibbons. Atine est un petit peu plus âgée que la femelle. Et d'ailleurs, quand on a reçu la femelle, Maïka, elle était en transition de couleur encore, donc vraiment à la maturité. Et dès qu'elle est arrivée avec le mâle, elle est devenue entièrement blonde, donc prête à faire des petits. Les gibbons sont classés quand même en danger, forcément avec la destruction de l'habitat, du coup, dans leur pays. Donc nous, on fait la conservation pour eux. Donc forcément, une naissance de gibbon, c'est une belle satisfaction en parc zoologique.
4: Les singes dorés en particulier, variété de singes qui est arrivée il n'y a pas très longtemps au zoo de Beauval et qui en plus vous ont fait le plaisir de faire 2 petits, les premiers 2 enfants hors de Chine.
6: Oui c'est ça, on était ravis, ils sont arrivés il y a déjà 1 an et on a eu des petits là, le 11 mars et le 2 avril.
4: Ici à Beauval, il y a des petits maras.
5: Oui, justement, ils ont moins d'une semaine. On en a 2. Souvent, ils font des portées de 2 petits. Tous les parents peuvent s'occuper de tous les petits, mais chaque parent reconnaît ses petits, quoi.
7: Il faut savoir que normalement les rhinos indiens c'est des animaux qui sont solitaires donc qui vivent tout seuls et nous on a la chance de pouvoir les mettre ensemble et ça se passe très bien donc ça permet les interactions entre elles quoi.
4: Il y a 2 bébés, elles sont toutes jeunes encore, hein. Là c'est 2 mamans avec leurs 2 petites filles, chacune la sienne. Ça fait combien de temps qu'elles sont là les 2 petites?
7: Baïs elle est née le 14 septembre et Neytiri elle est née le 1er janvier. Tout va bien, on a des interactions un petit peu entre elles, elles jouent ensemble et tout ça, ouais. C'est super mignon à voir. Elles sont demi-sœurs, elles ont le même papa mais pas la même maman.
8: Les bébés éléphants, au début, c'est compliqué de trouver l'équilibre et de rester sur ses pattes. Donc, ils ont un peu besoin de l'assistance de la mère. Mais au bout de quelques heures, ils sont capables de se lever tout seuls, de tenir debout tout seuls et de marcher un peu maladroitement, mais de marcher.
9: On a la chance exceptionnelle d'avoir eu 2 petites femelles, Imba et Rosie, 2 mois et 3 mois. On commence à les sortir dans les plaines avec leurs congénères, avec les autres femelles. Elles sont vraiment adorables, mignonnes comme tout. Et les mamans s'en occupent vraiment super bien.
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4: Il y a fort à penser que ce ne seront pas les dernières naissances de l'année. En tout cas, restez à l'affût, on ne sait jamais. Quoi qu'il arrive, vous pouvez retrouver tous les épisodes des coulisses de Beauval à la fois sur le site internet d'Ici Touraine et évidemment sur l'application Ici.
0: Et ça marche également sur notre site internet Ici Orléans. Merci Yann Meraki d'Ici Touraine donc de nous avoir fait découvrir les coulisses de Beauval. De retour lundi, évidemment, à la même heure, à suivre vos vacances ici. Nous irons donc à Canet-en-Roussillon. Et puis on jettera aussi un coup d'œil sur cette nouvelle étape du Tour de France sur votre radio, ici Orléans.
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0: Vos vacances ici ce matin, direction les Pyrénées-Orientales à 7h44. Lydie, on vous donne une idée de sortie gratuite et originale.
16: Nous sommes sur le sable de la plage de Canet en Roussillon depuis 5 ans. Chaque été, une fois par semaine, la commune propose gratuitement aux vacanciers de ressusciter une vieille technique de pêche, la pêche à la traîne, qui nécessite un grand nombre de bras, Simon Colboc.
17: D'abord, il faut deux volontaires pour se mettre à l'eau depuis la plage et aller récupérer chacun une des extrémités du filet sur un bateau à 150 mètres du rivage. Philippe, un Canadien de 15 ans, a levé la main.
18: J'ai un peu peur parce que j'ai jamais fait ça, mais on va voir. Il faut nager beaucoup ou marcher parce que c'est pas trop profond.
17: Mais pas de souci, ce matin la mer c'est une piscine, 26 degrés, pas de vagues et on a pied jusqu'au bateau.
19: Tire la corde là. Et là on va caler, là on va jeter le filet. Attention.
17: Mission accomplie, le filet de 600 mètres de long est déployé et sur la plage, ça tire.
19: Oh, Is ! Oh, Is ! Allez, Sacha ! Les gosses, ils sont super contents. Il fait beau, la mer est belle, tout va bien.
20: Allez, on respire, on reprend des forces.
17: C'est dur, alors il faut la jouer collectif.
21: C'est vrai qu'au quotidien, il y a toujours un côté un petit peu individualiste. Et là, de se retrouver, aller tous dans le même sens, ça fait du bien. Ouais. C'est agréable.
22: Oui, ça change de partager avec d'autres. Le partage, il y en a de moins en moins, donc c'est bien. Et puis, il y a des jeunes, il y a de la jeunesse. Donc, c'est ça qui est formidable.
17: Le filet se rapproche.
23: Et alors, ça va être la surprise. Est-ce qu'il va être bien rempli? Est-ce qu'il va y avoir beaucoup de poissons? On va voir.
17: Déjà, pas d'aileron en vue. Ça avait marqué Jean-Jacques l'année dernière.
24: On était en train de tirer le filet et au milieu du filet, on a vu un aileron apparaître. Et bien sûr, les gens qui étaient à l'intérieur de l'eau se sont dépêchés de sortir, pensant que ça pouvait être un requin. Or, ce n'était qu'un poisson lune.
17: Bon, ce matin, seulement 3 petits poissons.
25: Des poissons !
26: Ce sont des mulets.
24: Ça se mange, c'est très bon.
17: Petite pêche, hein. Jeff a déjà vu beaucoup plus gros.
26: Et on a eu une dorade à 2,2 kg, donc c'est énorme. Alors on a mangé à 8 dessus. Hein. C'est ma fille qui l'a tiré au sort à la fin de la pêche. Oui.
17: Oui, parce qu'après avoir tiré le filet, tirage au sort pour partager les poissons.
27: Allez, le premier numéro, le 061.
17: Le 61, c'est Sylvie et ses petits-enfants.
28: Eh bien, on va le manger.
29: Nous le font des fois au barbecue et on adore ça.
17: Mais le plus heureux, c'est sûrement Manu, le pêcheur qui prête son filet pour l'animation.
30: Ça maintient une ancienne pêche. Hein. Parce que moi, je suis né dedans, je suis arrière petit-enfant de pêcheur. C'est très plaisant, au moins les gens ils s'intéressent et puis c'est joli à voir.
16: L'initiative a lieu chaque mardi de l'été. Si vous allez dans ce secteur de Canet en Roussillon durant vos vacances, vous retrouvez toutes les informations auprès de l'Office de Tourisme.
0: Merci beaucoup Lydie Lay. 19e étape, direction l'Alpe d'Huez pour les coureurs du Tour de France. Avant cela, voici Patrick Fiori, Le Champ est libre sur votre radio ici à Orléans.
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1: Patrick Fury, le champ libre à 7h51. L'actu arrive, ce sera à 8h. On écoutera aussi Calvin Harris. Avant cela, c'est évidemment un événement ici, l'étape du jour proposée par Christian Prudhomme, le directeur du Tour, en compagnie d'Emmanuel Collardet. C'est une grande étape de montagne aujourd'hui au programme avec la mythique ascension vers l'Alpe d'Huez.
2: Bonjour Christian Prudhomme.
3: Bonjour.
2: C'est le début d'un final de rêve jusqu'à dimanche avec non pas une mais deux arrivées à l'Alpe d'Huez. Vous avez décidé de gâter les amoureux du Tour.
3: Oui, l'Alpe d'Huez, ce sont les 21 virages numérotés. L'Alpe d'Huez, c'est la toute première arrivée en altitude de l'histoire du Tour de France en 1952 avec le succès du Campionissimo Fausto Coppi. Il y avait la volonté de montrer aussi autre chose, mais on ne pouvait pas ne pas faire une arrivée avec les 21 lacets. C'est une étape qui est courte. Aujourd'hui, de Gap jusqu'à l'Alpe d'Huez, avec un début d'étape qui sera très très rude, d'entrée le col Bayard, un enchaînement immédiat avec le col du Noyer et ses pentes très très raides, et puis ensuite un peu plus loin le col d'Ornon et enfin la fameuse montée aux 21 virages numérotés que chaque champion du Tour a envie d'inscrire évidemment à son palmarès. Donc une bagarre de haut vol qui préfigure l'étape plus longue et plus rude encore de demain.
2: Et il y aura évidemment beaucoup de monde. Cette montée, c'est pas juste un enchaînement de lacets spectaculaires, c'est un véritable stade de vélo à ciel ouvert.
3: Oui, la montée de l'Alpe d'Huez, c'est toujours un instant tout à fait particulier dans le Tour de France, pour les champions aussi dans l'organisation, puisqu'il y a énormément de monde, que les gens sont pleins de ferveur, d'envie, de passion, d'enthousiasme, et que les conseils de prudence, de sécurité, de bon sens, distillés sur tout le réseau ici et sur les antennes de Radio France, France Inter ou France Info, sont absolument capitales. Et les gens sont tous très sympas, ils savent très bien ce qu'il ne faut pas faire, mais au moment où les champions arrivent, ils oublient tout. Donc c'est bien de leur répéter que les consignes de prudence sont capitales, notamment en effet dans la montée de l'Alpe d'Huez.
2: Il faut toujours le dire, protégez, faites attention aux coureurs. Très belle journée à vous sur la route du Tour.
3: Merci.
1: Évidemment, c'est un événement que vous suivez en direct sur votre radio ici. À suivre, un petit voyage dans le temps, présenté par Stéphane Bern. Le mascara moderne a été inventé par un Français. Il nous explique tout juste après Calvin Harris.

0: Il y a du beau monde sur ce titre qui sent bon l'été. Calvin Harris avec Katy Perry ou encore Pharrell Williams. Bienvenue, vous écoutez l'émission Ici Matin avec Ici Orléans. On vous accompagne en plein cœur du mois de juillet, évidemment, entre 6h et 9h avec vos messages concernant la météo. C'est sur la page Facebook Ici Orléans, le compte Instagram Ici Orléans. Partagez-nous aussi ce que vous avez prévu ce week-end. Comme ça, on partage les bons plans tous ensemble. Puis je sais pas vous, mais moi, le week-end, et particulièrement même pendant les vacances et la période estivale, j'adore faire les marchés. Non, mais j'aime bien vraiment à la rencontre des producteurs, prendre des bons petits produits locaux. Mais attention, si vous allez sur un marché, il y a peut-être des usurpateurs. Vous l'entendrez dans le rendez-vous C'est pas vrai, proposé par Aude Razo, juste après le journal de 8h. Avant cela, nous accueillons Stéphane Bern. Bonjour Stéphane.
1: Bonjour à tous.
0: Juste avant le journal de 8h, on voyage à l'époque victorienne dans le brouillard de Londres.
1: Un tube noir, une petite brosse et des cils qui s'allongent d'un seul geste. Le mascara ou rimmel est né entre les mains d'un Français, mais de l'autre côté de la Manche. Nous sommes en 1880 à Londres, dans l'élégante Bond Street. Derrière son comptoir, Eugène Rimmel, fils de parfumeur parisien, observe les clientes de la bonne société britannique. Depuis des années, il perfectionne poudre, eau de toilette et savon parfumé. Mais cet hiver-là, il met au point une invention appelée à conquérir le monde. Un mascara non toxique à base de cire et de poudre de charbon. Du charbon pour avoir une meilleure mine, fallait y penser. Fini le col qui coule et vous fait ressembler à un panda. Fini les préparations à base de suie ou d'antimoine. Ce produit, facile à appliquer et sans danger, donne au regard une intensité nouvelle. Et ce, en un clin d'œil. Les élégantes londoniennes se l'arrachent. Il se dit même que la reine Victoria en personne ne jure que par le bloc noir et le pinceau d'Eugène Rimmel. Les journaux en parlent et bientôt, le nom du créateur devient celui du produit, le rimmel. L'invention dépasse vite les frontières. En Italie, en Espagne, en Turquie, on ne dit pas mascara, on demande un rimmel. Le rimmel est bien plus qu'un simple tube. C'est maintenant un hit planétaire. Et tandis que d'autres reprendront son idée jusqu'à la marque Maybelline, née en 1913, c'est bien le parfumeur français qui aura posé les bases du maquillage moderne. Eugène Rimmel a donné son nom au rimmel, Eugène Poubelle à la poubelle. En revanche, notez que le dramaturge Eugène Labiche n'est pas le créateur de Pampi.
0: Merci beaucoup Stéphane Bern.
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0: Bon réveil, c'est vendredi, nous sommes le 24 juillet, vous écoutez Ici Orléans. Le journal de 8h avec vous, Lydie Lay. La 400M va venir renforcer le dispositif aérien pour lutter contre les incendies.
3: L'avion reporteur de l'armée de l'air qu'on connaît bien puisque tous les appareils sont stationnés dans le Loiret à la base d'Orléans-Brissy. La 400M est en phase de test pour ce genre d'opération. C'est confirmé. Camille Huppenoir, il va très vite être mobilisé.
4: Il sera déployé d'ici fin juillet, disait hier matin la porte-parole du gouvernement, ou en tout cas sous une dizaine de jours, le temps d'achever la phase d'expérimentation, la formation des pilotes militaires et la mise en place du kit de largage. Les tests ont commencé lundi, nous a confirmé la base aérienne d'Orléans-Brissy. La 400M, c'est l'équivalent de 3 canadaires, de 2 avions Dash capables de larguer 20 tonnes de retardant. C'est important de le préciser. Contrairement aux canadaires, cet avion de transport militaire se recharge au sol. Il ne larguera donc pas d'eau, mais un liquide, un produit chimique déversé en amont des feux pour circonscrire certaines zones et éviter ainsi la propagation des flammes. La 400M vient renforcer l'arsenal de lutte contre les incendies dont dispose la France, c'est-à-dire 12 canadaires, 8 Dash ou encore 12 hélicoptères bombardiers d'eau.
3: Explication de Camille Huppenoir. Les incendies dans le sud-ouest qui ne se calment pas ce matin. Tous les villages de la presqu'île du Cap Ferret sont en train d'être évacués. Les feux ont parcouru 4800 hectares en Gironde, 2500 hectares également dans les Landes où 23 000 personnes ont été évacuées. Et cela alors qu'Emmanuel Macron a annoncé cette nuit attendre des renforts aériens des autres pays européens. Deux Canadairs croates, deux avions bombardiers d'eau portugais et puis deux hélicoptères lourds Black Hawk tchèques et slovaques font route vers la France pour venir épauler nos pompiers.
0: C'est un week-end de chasse et croisée avec beaucoup de monde sur la route des vacances.
3: Bison Futé prévoit demain un samedi rouge sur l'ensemble du pays dans le sens des départs. Ce vendredi est rouge également sur une partie du pays, notamment le nord-ouest et le sud-ouest. Vous avez sans doute constaté que le prix des carburants est reparti à la hausse. L'essence comme le diesel dépasse presque partout la barre des 2 euros le litre, conséquence directe de la guerre au Moyen-Orient. Alors pour payer moins cher, certains automobilistes comme Thomas à Châteauneuf-sur-Loire prennent le temps de comparer les prix dans les stations-service.
5: Je regarde déjà dans un premier temps sur les stations où j'ai l'habitude de faire du carburant, de prendre du carburant, et là j'ai constaté que les prix étaient vraiment de plus en plus à la hausse et que aux alentours, après, je me suis permis de regarder sur les applications pour savoir si tous les prix se valaient, et j'ai constaté que celle-ci était moins chère. Ça n'a jamais en fait presque été aussi haut. Je comprends pas vraiment le motif. Pendant la première période, il y a eu des prix bloqués sur certaines stations, et aujourd'hui, je pense que plus personne fait attention à ça, et du coup, moi, je suis très attentif.
3: Pour vous renseigner, pour consulter les prix des carburants, les comparer en temps réel, c'est possible. Vous retrouvez notre carte interactive sur ici.fr.
0: Ici Orléans, il est 8h03. La circulation des trains entre Paris Austerlitz et le centre-Val de Loire sera perturbée demain.
3: Un trafic interrompu dans le Val-de-Marne, dans le secteur de Choisy-le-Roi, pour désamorcer une bombe de la Seconde Guerre mondiale. Des trains supprimés demain entre Paris et Orléans, Tours ou encore Bourges, d'autres qui partiront de la gare de Juvisy-sur-Orge ou qui auront leur terminus. Vous retrouvez là aussi les détails sur l'application ici et ici.fr.
0: C'est maintenant jamais, c'est le dernier jour de vote pour désigner le monument préféré des Français.
3: L'émission de Stéphane Bern sur France 3, il y a 14 finalistes et c'est la cathédrale de Chartres qui représente notre région Centre-Val de Loire. Émilie Guillemin, la vice-présidente de Chartres Métropole en charge du tourisme, nous présente ce monument.
6: C'est quand même un patrimoine mondial de l'UNESCO. Donc, elle a déjà cette valeur-là et reconnue. Maintenant, aujourd'hui, il y a aussi tout un effort de restauration. Elle a été totalement respectée dans ce qu'elle est et dans ce qu'elle a voulu être dès son départ. C'est-à-dire que son emprise, son architecture, tout ce qu'elle a traversé, elle a brûlé plusieurs fois, elle a été reconstruite. Donc, tout cet engouement autour de la cathédrale a toujours été extrêmement respecté. Toutes les populations se sont toujours battues pour cette cathédrale et en ont fait ce qu'elle est aujourd'hui. C'est-à-dire qu'elle existe dans son jus, dans un total respect. Et lorsque, grâce à toutes les institutions qui sont autour de la cathédrale, je pense au patrimoine, à chaque fois, elle est totalement respectée et reconstruite à l'origine.
3: Et vous votez en ligne sur la plateforme France.tv jusqu'à ce soir minuit. On connaîtra le résultat en septembre lors des journées du patrimoine. Dans le Loiret, le festival Les Chatoyantes au château de Sepoix, près de Montargis, débute cet après-midi. Festival de musiques actuelles organisé par l'association Gâtinais Libre. C'est la 4e édition, Léonie Cornet.
7: Le thème, c'est Mamie en folie, un côté un peu baroque, revendiqué par Jules Musard, co-coordinateur du festival. Il vise un public familial et intergénérationnel.
8: Nous, on est attachés à notre territoire et on a envie justement que les Chatoyantes soient une vitrine de nos valeurs et de notre engagement pour le territoire, à savoir créer du lien entre les gens, entre des gens différents, participer à la cohésion, à l'attractivité du territoire et pouvoir, comme je disais, toucher à la fois un public, on va dire, averti, assez pointu, habitué, mais également un public qui ne connaît pas tout ça et le prendre par la main et le guider. C'est une ligne de crête qui n'est pas toujours évidente, mais on se donne beaucoup de mal, notamment pour la programmation, avec des propositions de blues, d'indie, de rock, mais aussi d'électro, de techno, de dub, mais aussi des propositions hybrides avec, par exemple, du rock techno, ou bien de la batterie techno, ou bien de la chanson française électro, qui peuvent toucher des personnes différentes.
7: Une vingtaine d'artistes sont présents, mais aussi de la magie, des clowns, du théâtre. Les organisateurs attendent plus de 1500 spectateurs sur les deux jours.
3: Un festival des Chatoyantes aujourd'hui et demain à Sepoix.
0: L'OLB a dévoilé le calendrier de sa préparation pour la prochaine saison en Élite 2.
3: Avec 3 matchs amicaux dans le Loiret. Le 19 août pour le premier à Olivet face à la Côte d'Ivoire. Le 11 septembre, ce sera contre Chalon, Reims à Neuville-aux-Bois. Le 19 septembre contre Levallois à Saint-Jean-de-Bray. Puis il y aura aussi 2 tournois à l'extérieur. Fin août à Chalon-sur-Saône, début septembre à Vannes. Les basketteurs de l'OLB reprendront l'entraînement le 10 août. On vous a détaillé hier matin en rugby le calendrier du RCO. Le club précise que la plupart des matchs à domicile se disputeront au stade de la Source pour cette saison en national. Un stade qui sera donc partagé avec l'USO Foot, avec quand même encore quelques rencontres pour le 15 Orléanais au stade des Montées. Marcel Garcin, puis les championnats du monde d'escrime à Hong Kong, Manon Apiti, la sabreuse orléanaise championne olympique qualifiée pour les 32e de finale. Elle affrontera la Russe Nikitina, ce sera dimanche. Chez les hommes, les combats dans les poules de cette épreuve individuelle de sabre ont débuté ce matin. Rémi Garrigue, l'Orléanais, est exempt en raison de son classement mondial. Il est 15e mondial. Il entrera dans la compétition lundi. Le soleil est dans la compétition.
0: Oui, absolument, avec les nuages. Mais c'est le soleil qui gagnera aujourd'hui. Oui. Voilà, des nuages qui sont présents ce matin. Petit à petit, ce sont les éclaircies qui vont s'élargir et s'imposer. Ce matin, on a entre 15 et 17 degrés. C'est agréable pour les maximales à Puiseaux, Bellegarde et Châtillon-Coligny cet après-midi, 29. 30 à Pithiviers, Orléans, Montargis et Gien. 31 à Sully-sur-Loire, Beaugency ou encore Bracieux. Pour votre week-end demain, un soleil omniprésent dans le ciel loiretain et loiret-charien. On aura jusqu'à 32 degrés par endroit. Et dimanche, d'assez belles éclaircies, mais qui se feront bousculer par des nuages et même quelques gouttes de pluie attendues en fin de journée, avec des températures maximales entre 24 et 26 degrés. Tout cela devra être affiné dans les prochains jours, enfin dans les prochaines heures en tout cas. On jette un coup d'œil ensemble à vos conditions de circulation. Vous nous appelez au 02 38 53 25 25. Il y a un accident sur l'autoroute A10 actuellement, au point kilométrique 82 à hauteur de la commune de Chevilly. Lorsque vous roulez en direction de Paris, visiblement accident impliquant 2 véhicules légers sur la voie du milieu et la voie de droite, soyez donc vigilants. C'est au niveau de la bifurcation avec l'autoroute A19. Quelques coups de frein, mais visiblement ça circule tout de même, mais soyez vigilants évidemment dans vos déplacements sur l'A10 à hauteur de la commune de Chevilly. Et puis Bison Futé, voie jaune dans nos deux départements aujourd'hui dans le sens des départs. Sachez qu'il y a une circulation dense qui est attendue sur l'A71 depuis Orléans jusqu'à Bourges de 10h à 18h.
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0: Vous écoutez ici Orléans, il y a toujours deux teams en plein cœur de cette période estivale, juilletiste, haussien. Lydie, c'est quoi? Vous êtes des deux, vous, je crois?
3: Alors, oui, là, c'est ça. C'est plus haussien cet été.
0: Très bien.
3: Mais je préfère le mois de juillet largement, sauf que là, il faisait trop chaud. Donc finalement, août, c'est pas mal.
0: Eh ben, c'est pas mal. Voici Vacances, j'oublie tout.
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0: Élégance. Vacances, j'oublie tout. À 8h12, on oublie tout. Allez, c'est vendredi, c'est bientôt le week-end. Et surtout, vous écoutez Ici Orléans.
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0: Pascal Hernandez nous rejoindra dans les prochaines minutes pour dérouler le programme qu'il nous a concocté avec soin tout à l'heure entre 9h et midi sur votre radio ici Orléans. Avant cela, nous allons découvrir un carpiste passionné de pêche. Vincent James a trouvé la personne qui a relevé 27 kilos de poisson. Ouais, le plus gros poisson qu'il ait pêché. Énorme, hein, on est d'accord. Hein. Tout cela arrive dans les jours d'ici, juste après le rendez-vous C'est pas vrai, proposé par Aude Razo. Vous allez vous méfier lorsque vous allez faire les marché, vous allez l'écouter et découvrir ça dans un instant.
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0: Bibi avec tout simplement, tout doucement, c'est le morceau qu'on vous a sélectionné. Avant cela, c'est pas vrai, c'est le rendez-vous anti-arnaque d'Aude Razo. C'est bientôt le week-end et vous allez peut-être faire un tour au marché Lydie.
5: Où Léo, les petits artisans locaux peuvent aussi être victimes d'usurpateurs. Vous nous expliquez, Aude ?
6: Oui, sur les marchés, je vais y revenir, mais surtout sur Internet. Un auditeur, François, me dit qu'il s'est fait avoir par un faux site de confiture artisanale. Manque de peau, me dit François, avec un petit trait d'humour. Il aime bien ses confitures, je suis client depuis longtemps, c'est une petite entreprise, je ne me suis pas vraiment méfié. François passe commande, mais il n'était pas sur le bon site, il n'a rien vu, et je le comprends, l'escroc a changé une toute petite lettre dans l'adresse du site. Il a copié tout le site, les images, les prix, copie quasi parfaite. Cette petite entreprise ne mérite pas des emmerdes pareilles, me dit François. Il a fait bloquer sa carte bleue.
5: Et l'arnaque ne sévit pas que sur Internet. On la trouve donc aussi dans les foires et sur les marchés.
6: Effectivement, et là, histoire assez hallucinante, ça remonte à l'an dernier. Une fromagerie des Vosges s'étonne de recevoir des coups de fil de clients mécontents. Ils se plaignent de prix exorbitants et de s'être fait arnaquer. En fait, un marchand sur les foires et les marchés prétendait vendre leur fromage. Il donnait le nom de leur fromagerie, mais c'était un gros mensonge. Il vendait en fait des fromages bas de gamme et 3 à 4 fois plus cher. Alors comment ne pas se faire avoir ? C'est pas évident. Hein. Conseil des gendarmes, déjà regardez bien les prix. Et puis faites attention à l'apparence du stand. Si le vendeur se revendique de telle ou telle boucherie ou fromagerie, mais qu'il ne l'affiche pas ou que l'affiche est juste une pauvre feuille A4 et pas un joli écriteau, une grande bâche, méfiez-vous.
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0: 8h15, merci beaucoup Lydie, vous restez avec nous évidemment, il y a l'info d'ICI qui arrive dans 15 minutes. Avant cela, et avant de découvrir un pêcheur passionné et passionnant, voici Bibi, tout simplement, tout doucement, c'est ICI Orléans, bon réveil.
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0: Bibi à 8h19 sur votre radio ici Orléans. Il y a Michael Jackson qui arrive dans les prochaines minutes. Et avant cela, on jette un coup d'œil ensemble à vos messages concernant la météo du jour, mais aussi pourquoi pas votre programme du week-end que vous nous partagez. Naturellement, c'est sous la belle photo du Loiret, voilà, que je vous ai partagé de bon matin. Alors chez Annie par exemple, ce matin il fait 12,7 degrés chez elle à Juranville. Nous avons également Morissette qui est à Laillon-Val, elle a relevé 15 degrés, petite fraîcheur avant l'ensoleillement. À la Motte-Beuvron chez Martine, visiblement, petite fraîcheur aussi avec un ciel un peu nuageux. Et puis nous avons aussi Nicole qui est à Nibel et qui a relevé 13 degrés, 15 degrés chez Alex à Jargeau avec un vent qui reste frais ce matin. Alors du soleil, c'est ce que nous avons, ça c'est une bonne nouvelle. Nous l'aurons d'autant plus cet après-midi avec des températures qui vont grimper. Pour les maximales, on aura jusqu'à 31 degrés par endroit. Sa plus grosse prise pèse 27 kilos, mais pour lui, la pêche, c'est avant tout un moment à passer avec les copains. Voici un portrait à découvrir dans les gens d'ici Orléans.
1: Jean-Luc, pêcheur, 66 ans. J'ai toujours été à la pêche avec mon père, évidemment, on pêchait le gardon à l'époque, et puis après, je me suis amélioré, et puis on est passé à la pêche du carnassier, et puis après, je suis passé à la pêche à la carpe.
2: Vous avez combien de cannes à pêche chez vous, Jean-Luc ?
1: Plus de 50, c'est sûr.
2: Votre premier poisson, votre premier plan d'eau, vous avez pêché, vous en souvenez ?
1: Ah oui, le premier poisson magique pour moi, c'était une truite fario, sauvage.
2: C'était dans le Loiret ?
1: Oui, c'était dans le Loiret, dans l'Ouane. C'est une rivière première catégorie.
2: Qui se trouve où ?
1: Du côté de... en allant sur Châtornard. Moi, la pêche, c'est surtout avec les copains aussi. Hein. Ça compte, je pêche aussi tout seul, mais j'aime bien être avec un pote parce qu'on va partager nos idées, surtout pour la pêche à la carpe. Bah tiens, on fait comme ça, on monte des stratégies. Hein, alors. Et c'est sûr, l'avant-pêche, c'est miraculeux pour la pêche à la carpe parce qu'on en discute pendant des heures et des heures et des jours même. Des jours, et puis quand on est au bord du plan d'eau, bingo. Alors là, ça y est, on est prêt. Et puis maintenant, après, il faut les faire mordre.
2: C'est quoi la plus grosse carpe que vous ayez jamais eue ?
1: Moi, personnellement, 27 kilos.
2: Ah oui, c'est un beau bébé, ça.
1: Oui, ça fait un beau poisson, ouais. Ouais. Je l'ai pris dans le Loing à Montargis.
2: Et pourquoi, sur les photos, tous les carpistes, ils sourient avec leur carpe ?
1: Ils sont contents, je pense.
2: Si quelqu'un se tâtonne à se mettre à la pêche, vous lui diriez quoi ?
1: Oh bah, faut y aller, faut pas hésiter, hein. Mais faut pas brûler les étapes, faut pas non plus s'acheter. Je vois les jeunes qu'on a nous à l'école de pêche, ils veulent absolument d'acheter du matériel qui prêche avec du matériel simple, ça suffit au départ. Il y a pas besoin de mettre des sommes de phénoménales dans du matériel. C'est pas les sommes phénoménales qui font prendre des poissons. Hein.
2: Ce matin là, on espère pêcher quoi ?
1: J'espère faire un brochet quand même. Hein. Là, je suis en train de surveiller s'il va pas y avoir une chasse. On est sur un poste là. Quand je vois des poissons sauter là, comme là. Actuellement, il faut quand même surveiller. Ça peut être une chasse qui est en train de se préparer, quoi. Ouais, parce que les petits poissons, ils se méfient des gros.
2: Et vous, c'est vous le gros ?
1: Oui, nous, je suis au bout de la chaîne, moi.
2: Vous êtes resté combien de temps sur un plan d'eau sans rien choper, Jean-Luc ?
1: Ah, je me rappelle une fois une pêche d'hiver, hein, j'y suis resté au moins 72 heures sans poisson. Et j'ai dû faire un poisson de la dernière heure. Hein. Je commençais à désespérer.
2: Ouais, on comprend.
1: Surtout en hiver.
2: Vous étiez dans quelles conditions ? Vous aviez une tente ?
1: Oui. Ah, les capots, malheureusement, ça arrive. Hein.
2: Ah, on dit capot ?
1: Ouais, on dit capot, ouais.
2: Pas Fanny, en pêche.
1: Ah, ouais, on peut le dire aussi, mais ouais, un capot.
2: Le résultat est le même, quoi.
0: Capot, bon, en tout cas, merci Jean-Luc de nous avoir partagé cette passion pour la pêche. Les gens d'ici, de Vincent James, à retrouver en podcast tout l'été. 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À 8h23, se prépare Pascal Hernandez, l'info d'ici et un petit Michael Jackson. Voici Black or White, bon réveil avec Ici Orléans.

0: 8h26, Michael Jackson, Black or White pour nous accompagner. Bon, la bonne nouvelle, c'est qu'il y a plein d'événements dans un des châteaux du Loiret. C'est le château de la Bussière dans le Génois. Eh bien, vous savez quoi, nous allons accueillir Laure Baumelard, qui est propriétaire du château de la Bussière. Elle va nous parler des différents événements qui s'y déroulent durant cette période estivale. Avant cela, il y aura le kiosque pour vous offrir de jolis cadeaux. Entre autres, vos lunettes pour l'éclipse du 12 août prochain. Et puis, des places pour l'arboretum des Grandes Bruyères. Sans oublier le rendez-vous ligérien. Le rendez-vous Souvenir de Loire. Axel nous parle de ce souvenir lorsqu'il a rencontré quelqu'un qui a changé sa vie de navigateur. Tout cela arrive après l'info d'ici.
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0: Ici Orléans, il est 8h27, Pascal Hernandez est avec nous. Bonjour Pascal.
5: Bonjour Léo, bonjour tout le monde.
0: Bon alors, dès 9h, vous prenez le relais, hein, juste après le journal pour l'émission Bienvenue chez vous. Vous intéressez au sujet du quotidien, particulièrement à l'alimentation, avec les protéines et les produits hyperprotéinés.
5: Mais oui, est-ce que c'est bon les protéines? La réponse est oui.
0: Je pense que oui, voilà.
5: Oui, il en faut, végétal, animal, pour ceux qui aiment, évidemment, les deux, c'est vraiment l'idéal, de façon équilibrée. Mais comment les manger, comment les ingérer, dans quels produits les trouver, dans quels
0: yaourts?
5: Alors oui...
0: Je suis tombé amoureux du skyr. C'est un yaourt protéiné apparemment, qui a plus de protéines qu'un yaourt classique.
5: Voilà. Mais si vous prenez des petits fils, c'est la même chose, c'est moins cher.
0: Ah
5: bah, c'est moins cher, donc je vais vous faire faire des économies.
0: Merci beaucoup. Alors, petits fils, très bien.
5: Voilà. Puis ça rappellera l'enfance, je ne sais pas si vous mangez des petits fils quand vous étiez
0: gamin. C'était très très sympa, on est bien d'accord.
5: Et donc, où les trouver, effectivement, avec Agnès Bernardon, qui est nutritionniste et avec qui on avait fait cette émission au début de l'année, on avait passé en revue les différents produits, et c'est vrai que l'été, peut-être on mange de façon un peu moins raisonnable. Donc, histoire d'équilibrer un peu les choses, mettez un peu de protéines et puis ça peut faire mincir aussi, ça peut faire maigrir. C'est bon pour la musculation. Aussi.
0: Très bien, parce que l'hiver, non, ça, entre raclette, fondue,
5: oui,
0: on
5: je
0: est
5: sais
0: un
5: que
0: peu
5: vous
0: plus
5: avez...
0: sage.
5: Rappelez-moi ce que vous avez fait un soir de cet hiver, vous aviez cumulé, me semble-t-il, raclette x2.
0: Oui, c'est ça, j'avais fait. Oui, je prends deux raclettes à la suite, c'est. Non, je ne conseille à personne, voilà, pour la digestion et pour le sommeil, hein, par la suite. C'était une nuit mouvementée. Rendez-vous à 9h donc, à tout à l'heure.
5: À tout à l'heure, merci.
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0: On avait soif d'eau, pour vous dire. Vous restez avec nous dans quelques instants, l'info d'ici, et les prix des carburants qui flambent à nouveau, Lydie.
6: Au-delà de 2 euros le litre, presque partout hier dans le Loiret, pour le gasoil comme l'essence sans plomb, on a fait le tour des stations-service. C'est à Saint-Denis-de-l'Hôtel, à la station-service U-Express, que l'essence était le moins cher. On voit ça après le 90 secondes. Cyril Ardo-Redon, le tour de l'actualité.
7: En Gironde, l'incendie au nord du bassin d'Arcachon a parcouru plus de 8700 hectares selon la préfecture. Situation défavorable. La sécurité civile parle de plus de 20 000 personnes mises à l'abri, des évacuations en cours en ce moment, notamment pour tous les villages de la presqu'île du Cap Ferré. Des bus et bateaux sont mobilisés. À Biscarrosse, dans les Landes, les moyens aériens ont redécollé ce matin pour lutter contre un feu qui a parcouru 2500 hectares. 23 000 personnes évacuées. La préfecture estime qu'entre une dizaine et une centaine de maisons ont été touchées par les flammes. Dans le Var, deux enquêtes ouvertes pour tenter de déterminer les origines de l'incendie du massif du Gros Bessillon. Le feu est toujours actif ce matin selon la préfecture. Il a parcouru 2700 hectares depuis mardi, même si les conditions météo s'améliorent. Le ministre de l'Intérieur, Laurent Nunez, attendu au centre de la gestion interministérielle de crise. Il doit prendre la parole sur les incendies dans la matinée. 27 départements de l'Ouest et du Sud sont placés en orange face à un risque élevé de feux de forêt. La Haute-Garonne est en rouge pour un risque très élevé. Dans ce contexte, la France a demandé l'activation du mécanisme de protection civile de l'Union européenne. Notre pays attend des renforts aériens pour lutter contre les incendies en provenance de Croatie, du Portugal ou de République tchèque. Et puis prudent sur la route, bison futé voire rouge aujourd'hui dans le sens des départs pour le quart sud-ouest et le quart nord-est. C'est orange ailleurs. Pour le retour, le quart sud-est est en orange. Demain, tout le pays est en rouge dans le sens des départs.
6: Merci beaucoup Cyril. Ce n'est pas la meilleure nouvelle justement pour les automobilistes. Les prix à la pompe ont augmenté ces derniers jours. Difficile, voire impossible de trouver du carburant à moins de 2 euros le litre. On a fait le tour hier dans le Loiret. Léonie Cornet est allée à la station service U-Express de Saint-Denis-de-l'Hôtel. C'est là que les prix étaient les moins chers.
8: 1,99€ le litre d'essence, forcément c'est la ruée à la pompe. Julien le constate, il y a du monde.
9: Je pense que les gens, quand ils ont vu ce matin que la station essence la moins chère c'était ici, ils sont tous venus ici. Et je peux même vous dire que je crois qu'il n'y a plus beaucoup d'essence dans la station actuellement.
8: Ah, pourquoi là, vous avez du mal à faire le plein?
9: Ça ne monte plus du tout. Hein.
8: Désormais Thomas anticipe, il compare une par une les stations-service avant de faire son plein.
10: J'ai regardé en plus sur une application pour savoir s'il n'y avait pas d'autres moins cher. Comme je suis dans le coin, ben je fais attention à ça et effectivement c'est la moins chère.
8: Beaucoup ne comprennent pas pourquoi les prix remontent soudainement.
11: C'est du vol manifeste.
8: Comme Alain.
11: Quand le prix du brut baisse, il faut 6 mois pour que le prix baisse à la pompe. Par contre, quand il y a une bombe qui tombe, ça remonte tout de suite du jour au lendemain. Déjà l'État en prendrait moins, ça serait nettement mieux. Les taxes, c'est surtaxé. Ils sont enrichis.
8: Total Energy a annoncé le retour du plafonnement des prix à 1,99€ dans ces stations, mais beaucoup dépassent encore les 2 euros le litre.
6: Léonie Cornet, vous retrouvez notre carte interactive sur l'évolution des prix du carburant sur ici.fr.
0: À la une du journal de 9h, attention si vous prenez le train demain au départ ou vers Paris-Austerlitz.
6: Le trafic sera interrompu entre 10h et 15h dans le secteur de Choisy-le-Roi, le temps de désamorcer une bombe de la Seconde Guerre mondiale qui a récemment été découverte lors de fouilles. On en reparle dans le journal.
0: Bon, jette un coup d'œil à la météo. Météo très agréable tout au long du week-end avec des nuages qui sont présents aujourd'hui, notamment le matin, mais cet après-midi, le soleil reprendra le dessus, je vous rassure. Ce matin, on a entre 15 et 17 degrés pour les maximales à Artenay et Courtenay cet après-midi. 29, 30 à Ouzor-le-Marché, Châteauneuf-sur-Loire, Châtillon-sur-Loire, Vendôme et Orléans. 31 à La Ferté-Saint-Aubin, Blois ou encore La Motte-Beuvron. Demain, un soleil qui brille le matin, le midi, l'après-midi avec des températures maximales jusqu'à 32 degrés. Et puis dimanche, d'assez belles éclaircies vont réussir à percer localement, mais majoritairement, ce sont les nuages qui sont attendus, avec même quelques gouttes de pluie sur le Val-de-Loire en fin de journée. Les températures en baisse, 24 à 26 degrés. On jette un coup d'œil à vos conditions de circulation. 02 38 53 25 25, appelez-nous s'il y a un incident. Globalement, en gare des Aubrais, l'intercité initialement prévue à 9h29 pour Toulouse aura pour terminus Brive-la-Gaillarde. Du côté de Blois, c'est le Ouigo initialement prévu à 8h52 pour Nantes, qui est annoncé avec 50 minutes de retard. Sur les routes, j'ai un accident qui a eu lieu à hauteur de la commune de Chevilly sur l'A10. Lorsque vous roulez en direction de Paris, au point kilométrique 82 impliquant deux véhicules légers, ça s'est passé sur la voie de droite et la bande d'arrêt d'urgence. Soyez donc vigilants lorsque vous êtes dans le secteur. Il n'y a pas forcément de ralentissement, mais soyez tout de même prudents. Sinon, globalement, ça se passe bien sur les routes du Loiret et du Loiret-Cher. Bison futé, voie orange dans le sens des départs aujourd'hui, ce qui signifie qu'il y aura une circulation dense sur l'autoroute A71 depuis Orléans en direction de Bourges de 10h à 18h aujourd'hui.
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0: Il y a des rencontres qui changent une vie et ce n'est pas Axel qui va dire le contraire. Il est au micro de Mohamed Boukriti pour partager avec nous son plus beau souvenir de Loire. Avant cela, téléphone, ça c'est vraiment toi, c'est ici Orléans, debout tout le monde.

0: Ici Orléans, avec téléphone, ça c'est vraiment toi, 8h39, vous restez avec nous, le kiosque ici Orléans vous offre des accès privilégiés dans les différents lieux touristiques du Loiret dans quelques instants. Et puis nous allons découvrir les différents événements proposés par le château de la Bussière en plein cœur du Génois. Et nous allons parler du paddle, le stand-up paddle. Vous savez quoi, c'est tendance, et le docteur Kerzek nous explique tous les bienfaits de tout cela juste avant 9h.
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0: Parfois, un simple échange peut marquer toute une vie. Axel se rappelle avec émotion sa rencontre avec un navigateur au grand sourire dont la passion et la bienveillance l'ont profondément inspiré.
2: Bonjour, je m'appelle Axel Legrand et j'aimerais vous raconter mon plus beau souvenir de Loire.
3: Avant de connaître votre souvenir, votre plus beau souvenir, votre rencontre avec la Loire, c'était quand ?
2: C'était il y a une dizaine d'années. Ouais. Tout simplement, j'ai pris une privatisation à Bertrand et je suis allé faire un tour de bateau sur son bateau qui s'appelait... Donc c'était la Sterne et on a fait une privatisation qui était assez incroyable.
3: Et quel est votre plus beau souvenir de Loire ?
2: Eh bien, mon plus beau souvenir de Loire, c'est avec un grand monsieur qui s'appelle Alain Lacroix. Un jour, il m'a demandé un coup de main pour remonter un bateau et on a poussé un bateau de Mont-de-Jean jusqu'à Tours avec Alain Lacroix, qui est un très grand navigateur, et j'ai été très très heureux de pouvoir partager tous ces instants de navigation avec un monsieur qui connaît la Loire depuis qu'il a 10 ou 15 ans.
3: Une Loire qui vous a inspiré pour le reste de votre carrière, du coup ?
2: Ah bah oui, comme je dis souvent, moi je viens de la mer et je me suis échoué sur un banc de sable et je suis jamais reparti de la Loire.
3: Vous en avez fait un bateau, même plusieurs, vous avez beaucoup navigué en Loire depuis.
2: Bah oui, je suis tombé amoureux de la Loire. Une période, j'ai eu des difficultés, j'ai arrêté. J'ai dit, je ne remonterai plus jamais sur un bateau. Et puis finalement, c'était plus fort que moi. J'étais obligé de me reprendre un bateau, de recommencer. Grâce à Philippe Delaunay qui m'a remis le pied à l'étrier.
3: Ouais.
2: De Combleu. Et puis maintenant, j'ai un beau bateau qui s'appelle le Passepartout, qui a été fait par Patrick Ruellet à Belleville-sur-Loire. Donc je me retrouve avec un super bateau à voile et puis ça continue. Puis je pense que ça s'arrêtera jamais.
3: Il y a l'appel de la mer, il y a aussi l'appel de la Loire.
2: Ah oui, mais c'est l'appel de l'eau.
3: Ouais.
2: Quand on est amoureux de l'eau, le problème c'est qu'on peut plus s'en passer après.
3: Et aujourd'hui, vous continuez de naviguer ici à Orléans, quai du Châtelet.
2: C'est ça, quai du Châtelet, de Orléans jusqu'à Combleu, en fonction des niveaux de la Loire. Là, j'avoue que remonter à Combleu, c'est un peu compliqué en ce moment.
3: Il va falloir pousser sur les bancs de sable.
2: C'est ça, oui. On réfléchit à mettre des chenilles sous les bateaux en ce moment.
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0: Dès à présent, vous nous appelez 02 38 53 25 25. 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Appelez-nous, c'est Selma qui décroche juste après Manon Lisa. Voici le petit pêcheur. Bonne chance.
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1: Le Petit Pêcheur, signé Manon Lisa, 8h45. Bienvenue sur votre radio, ici Orléans.
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1: Dominique est orléanaise. Bonjour Dominique.
3: Oui, bonjour Léo.
1: Bienvenue, comment allez-vous ?
3: Ah bah très bien, surtout en vous écoutant.
1: Ah bah écoutez, ça me fait bien plaisir. Est-ce que vous avez prévu des vacances dans les prochains jours, prochaines semaines ou pas encore ?
3: Non, pas encore. Il n'y avait rien de prévu pour l'instant.
1: Eh bien, écoutez, vous pouvez mettre dans votre agenda une journée découverte de l'Arboretum des Grandes Bruyères à Ingrane. Vous connaissez l'endroit ?
3: Alors, j'y suis allée, mais il y a déjà quelques années.
1: Ah, eh bien, écoutez, la nature a bien évolué depuis. Le lieu s'est encore plus sublimé. Vous allez passer un bon moment à l'ombre, en pleine nature. Bref, vous allez adorer, cher Dominique.
3: Eh bien, c'est très bien, je vous remercie.
1: Avec grand plaisir, c'est avec Tourisme Loiret que nous vous offrons cela. Et puis, on rajoute 4 lunettes pour apprécier l'éclipse du 12 août, parce que mine de rien, ça approche. Ben, vous allez être équipé, cher Dominique, pour regarder cette éclipse qui va donc passer partiellement face au soleil. On est à 94%, donc c'est énorme, hein, je ne vous le cache pas. Je crois que la prochaine, c'est à la fin du siècle. Donc bon, comment vous dire, on va en profiter.
3: Très bien, merci.
1: Je vous embrasse, Dominique, à bientôt.
3: Eh bien, moi aussi, au revoir.
1: Bel été, au revoir, dans quelques minutes. Eh bien, le château de la Bussière organise plusieurs événements, notamment la Bussière sous les étoiles, mais pas que. En plein cœur du Génois, Laure Baumelard, la propriétaire, nous explique tout ça.

0: Mike and the Mechanics, Over My Shoulder à 8h50. On va vous booster à tester le paddle, le stand-up paddle sur l'eau. C'est à suivre avec le docteur Kerzek juste avant le journal de 9h. C'est le rendez-vous coup de cœur et aujourd'hui sur votre radio ici à Orléans, nous accueillons Laure Baumelard. Bonjour Laure.
1: Bonjour Léo.
0: Vous êtes la propriétaire du château de La Bussière et vous organisez durant cette période estivale différents événements, à commencer par un événement qui se déroule entre autres ce soir, mais il y en aura d'autres, oui. Le fameux Cluedo Grandeur Nature. Parlez-nous de ce jeu que vous mettez en place.
1: Alors on fait ça depuis plusieurs années, ça marche bien. Et on voit que nos visiteurs et même enquêteurs sont contents, s'amusent bien. En fait, il faut déjouer ou trouver le meurtrier de l'ingénieur du pont canal de Briare, qui est tout à côté de chez nous et qui vient dîner au château de La Bussière et il se passe des choses.
0: Ah.
1: Voilà. Oui. Donc on enquête. Tout au long, on va visiter les différents acteurs qui sont des comédiens, des émotifs associés de Gien, qui viennent nous prêter main forte et qui sont des super comédiens. Et il va falloir trouver, en leur posant des questions, qui est le meurtrier de cet ingénieur du canal.
0: Voilà,
1: c'est une façon de visiter autrement.
0: Exactement,
1: le château.
0: Vous êtes inspiré forcément du jeu de société Cluedo. Ce qui est chouette, oui. C'est qu'on est parfaitement acteur de la situation. C'est à nous de poser des questions, à nous d'enquêter. Et puis évidemment, ça se déroule le soir. Donc c'est dans une atmosphère aussi un peu particulière entre 19h et 22h30. J'imagine que ça rend le jeu un peu plus immersif encore.
1: Alors c'est un moment où tout est fermé, où on est les seuls dans le château, c'est pas mal non plus.
0: Oui.
1: Et puis on déambule de pièce en pièce, et puis pas que dans les pièces, on va aussi à l'extérieur. Donc c'est vraiment une façon d'appréhender le lieu autrement, en équipe, en s'amusant, en famille, entre amis. Voilà, c'est vraiment une façon sympa de découvrir le lieu.
0: Exactement.
1: Et puis on peut pique-niquer, on peut prendre un dîner à notre petite restauration, passer un autre temps aussi auprès de la buvette,
0: bref,
1: et puis balader dans le site quand on a terminé l'enquête.
0: Exactement, rendez-vous ce soir, vendredi 31 juillet, vendredi 14 août et vendredi 21 août au château de La Bussière. C'est entre 19h et 22h30 pour ce Cluedo Grandeur Nature. Autre temps fort, cette fois-ci ce sera le 1er août, vous nous invitez à une soirée d'observation astronomique sous les étoiles.
1: Alors ça, c'est aussi quelque chose qu'on fait depuis plusieurs années. C'est assez magique, en fait. On fait ça avec l'Astroclub de Douzoir-sur-Loire, qui vient avec toute son équipe de bénévoles, beaucoup de matériel qui permettent d'observer les étoiles la nuit. Et puis, en même temps, il y a des conférences, des expositions. Il y a un planétarium, une espèce de grosse bulle dans laquelle on s'enferme, qui est à l'intérieur d'un bâtiment, et où on observe le ciel autrement avec quelqu'un qui nous le commente. Alors, c'est passionnant. Et puis, il y a aussi des jeux pour les enfants, des petits loisirs créatifs où on va fabriquer des mobiles avec des étoiles, enfin il y a des tas de choses comme ça, et puis un quiz. Alors ça, je l'ai testé, le quiz hier,
0: oui.
1: Il n'est pas que pour les enfants.
0: D'accord,
1: voilà.
0: Il est aussi pour les grands enfants, donc pour tenter de trouver les bonnes réponses. C'est un émerveillement finalement d'aller à La Bussière sous les étoiles le 1er août prochain, c'est ce que vous nous promettez finalement, et c'est ce que...
1: Alors, moi je trouve, hein, parce que le ciel est absolument magnifique. Alors évidemment, les soirs d'été, c'est le moment où il y a des étoiles filantes,
0: ouais,
1: où il y a tout ça. Mais il y a une Voie lactée qui fonctionne bien. Il y a le ciel est incroyable. Il est très pur dans nos campagnes. On n'a pas de pollution lumineuse de la ville. Et le ciel est vraiment très beau. Et même chose, on prévoit une buvette, une restauration. On vient avec sa grande couverture de pique-nique pour pique-niquer avec les étoiles. Enfin voilà, il y a des choses à faire qui sont
0: fabuleuses, absolument.
1: Inoubliables en été.
0: Exactement. Rendez-vous le 1er août, le samedi 1er août au château de La Bussière de 19h jusqu'à 23h. C'est 6€ par personne pour La Bussière sous les étoiles. De toute façon, vous pouvez réserver sur le site internet château-2-la-bussière.com. Évidemment, on vous met tout cela dans le podcast à retrouver sur notre site ici.fr et l'application ici, et le château qui est visitable aussi tous les jours cet été en juin. journée. Merci beaucoup, Laure Baumelard.
1: Merci à vous.
0: À très bientôt. Merci. Au revoir.
1: À bientôt.
0: Le docteur Kirzek vient de nous rejoindre cet été. On est en pleine forme grâce aux précieux conseils. Et aujourd'hui, on prend notre planche de paddle et surtout, on va à l'eau.
2: Bonjour à toutes et à tous. Une activité qui envahit les lacs, les rivières, les plages, le paddle debout, le stand-up paddle. Alors vous savez, c'est cette planche sur laquelle on se tient debout avec une pagaie. Alors on a soit l'air d'un pro, soit d'un flamant rose en équilibre précaire. Mais derrière l'air cool et vacancier se cache un véritable sport de gainage. La bonne nouvelle, c'est que c'est presque accessible à tout le monde. Le paddle est si bon pour notre corps que, contrairement à ce qu'on croit, ce n'est pas seulement un sport de bras. Pour tenir debout sur une planche instable, votre corps active en permanence une chaîne de muscles profonds, les abdominaux, les muscles du dos, les fessiers, les stabilisateurs de la hanche, c'est ce qu'on appelle un gainage postural. Résultat, vous travaillez votre sangle abdominale sans faire un seul crunch. Une heure de paddle, c'est l'équivalent de centaines de gainages statiques. En plus, la pagaie sollicite les épaules, les bras, le dos. Bref, c'est un sport complet, vous l'avez compris. Si en plus on rajoute que c'est bon pour l'équilibre et la coordination, vous avez vu que c'est tout bénef. Alors, les symptômes d'un paddle réussi, c'est-à-dire les bonnes courbatures du lendemain, c'est les abdominaux qu'on va sentir, surtout les obliques, les épaules et le haut du dos qui tirent un peu, et les cuisses et les fessiers qui sont légèrement endoloris. En revanche, si vous avez une douleur aiguë, des fourmillements ou des crampes dans les pieds ou une fatigue excessive ou des vertiges, c'est que là, soit vous avez forcé un peu trop, soit vous êtes déshydraté.
0: Alors docteur, c'est très motivant, mais j'imagine que tout le monde ne peut pas se mettre debout sur une planche du premier coup.
2: Pour commencer debout, même si vous avez deux mains gauches ou deux pieds gauches, choisissez une planche plutôt large et stable. Large, ça veut dire stabilité, évitez les planches de surf trop étroites. Ça, c'est pour les pros. Commencez à genoux, vous mettez un genou au milieu de la planche, pagayez quelques minutes, trouvez l'équilibre, puis passez un pied après l'autre en position debout, les pieds parallèles, écartés de la largeur des hanches, genoux légèrement fléchis, ne regardez pas vos pieds, regardez loin l'horizon. Et puis la pagaie, tenez-la correctement, une main sur la poignée, l'autre à mi-hauteur, ça va vous aider là aussi à vous stabiliser. Et puis sinon, il y a la version assise, comme celle que je fais. Vous pouvez vous asseoir sur la planche, les jambes pendantes ou croisées. Alors c'est sûr que ça fait moins gainage, mais ça peut quand même faire travailler pas mal de muscles. Et puis vous pouvez alterner un paddle debout, paddle assis. Précaution importante, prenez un gilet de sauvetage, attachez votre cheville à la planche avec une laisse ou un cordon et hydratez-vous, on ne sent pas la soif sur l'eau, mais le soleil, lui, il cogne avec la réverbération. Et puis évidemment, évitez les heures les plus chaudes. Allez, bon paddle, bon été, bonne santé à l'écoute d'ici, bien sûr.
0: Merci beaucoup Gérald Kirzek. Nous retrouvons lundi avec de nouveaux conseils tout frais. Il est 8h57 à suivre le journal de 9h et puis Pascal Hernandez prendra le relais pour vous accompagner jusqu'à midi.
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0: Pascal Hernandez est de retour pour nous parler cuisine. Alors, vous nous parlez cuisine avec Guillaume Labitté pour assurer les gens.
8: Oui, parce que c'est presque un paradoxe, c'est un oxymore, moi, la cuisine. On parlera du concombre tout à l'heure à 10h.
0: Très bien, vous le mangez comment, vous ?
8: Oh, avec un peu d'aneth, avec de la crème, mais pas brut de décoffrage comme vous le faites parfois. Oui. Vous le croquez à pleines dents.
0: Alors, oui, bon, je prends la peine quand même de le découper en rondelles, mais globalement, c'est un peu ça, ouais. C'est mon problème, je n'aime pas saucer les choses.
8: Très bien, écoutez, il y a d'autres façons de voir la vie. 10h, Guillaume Labitté, tout à l'heure.
0: Peut-être un peu plus optimiste, donc visiblement cette vision de la vie. Rendez-vous dès 10h donc pour parler cuisine et vous restez avec nous. On vous retrouve dans 5 minutes, à tout de suite.
8: À tout de suite, ouais.
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0: Merci d'être avec nous et fidèle à Ici Orléans, il est 9h. L'actualité, les delays des trains seront supprimés demain entre Paris et Orléans à cause d'une opération de déminage.
9: Une bombe de la Seconde Guerre mondiale découverte récemment à Choisy-le-Roi dans le Val-de-Marne. L'opération débutera au milieu de matinée, Morgane Guillaumard.
10: Une opération de déminage délicate, puisqu'on parle là de neutraliser une bombe aérienne de la Seconde Guerre mondiale. Elle a été découverte début juillet sur un chantier de fouilles archéologiques dans une usine longée par la ligne ferroviaire Paris-Austerlitz. Le trafic sera interrompu de 10h à 15h dans le secteur de Choisy-le-Roi, dans le Val-de-Marne. La circulation ferroviaire sera fortement perturbée dans les deux sens demain matin sur les lignes Orléans-Paris, Tours-Vendôme-Paris et Bourges-Paris. Des trains seront supprimés entre Paris-Austerlitz et Orléans, Limoges, Tours, Bourges, Châteauroux ou encore les Aubrais. Ce qui a aussi des conséquences pour les voyageurs qui veulent se rendre à Guéret en Creuse car ils ne pourront pas faire leur changement en gare de Limoges. Certains trains sont cependant maintenus mais le départ et l'arrivée se feront de Juvisy-sur-Orge au lieu de Paris-Austerlitz. Le retour à la normale est annoncé à 15h après la fin de l'intervention des démineurs.
9: Il y aura du monde dans les gares, du monde aussi sur les routes. Ce vendredi est classé rouge sur une large partie nord-est et sud-ouest par bison futé dans le sens des départs. Circulation qui va se charger en fin de matinée. C'est le scénario classique sur les autoroutes A6 et A10. Et puis demain, ce sera samedi rouge sur l'ensemble du pays.
0: La France appelle au secours l'Union européenne pour faire face aux incendies dans le sud.
9: Emmanuel Macron demande que soit activé le mécanisme européen de protection civile. En clair, nous sollicitons l'aide urgente de nos voisins. Fabien Fourel.
11: Oui, quand un pays est dépassé par une catastrophe, il peut activer ce dispositif de protection civile. Les 27 États membres et 10 pays tiers y participent et se portent assistance. À Bruxelles, un centre de coordination recense alors les moyens disponibles et organise leur acheminement. Deux Canadair croates, deux avions bombardiers d'eau portugais et deux hélicoptères lourds tchèques et slovaques font ainsi route vers la France pour venir épauler nos pompiers. Ce mécanisme mis en place depuis 2001 n'est déclenché que dans les situations de tension. La France y avait déjà eu recours pendant les feux géants en Gironde en 2022. En 2024, c'est l'Espagne qui l'avait activé après les inondations monstres à Valence. Plus de 800 interventions ont ainsi déjà été coordonnées en Europe et ailleurs dans le monde. Une aide salutaire alors que la France a déjà enregistré plus de 12 500 départs de feu depuis le 1er janvier, avec une surface brûlée qui dépasse déjà celle de l'année référence de 2022 et de ses méga-feux.
9: Et dans les Landes, le feu continue de progresser. 23 000 personnes ont été évacuées. Puis en Gironde, la surface détruite a doublé durant la nuit. Elle a doublé, 8 700 hectares détruits désormais au nord du bassin d'Arcachon. L'A400M, l'avion de transport militaire dont tous les appareils sont stationnés à la base d'Orléans-Brissy, sera bientôt opérationnel dans ce dispositif de lutte contre les méga-feux. Il est en phase de test depuis lundi. Il sera opérationnel d'ici fin juillet.
0: Ici Orléans, il est 9h03 dans le Montargois. Voilà le festival Les Chatoyantes.
9: Festival éco-citoyen et solidaire. C'est au château de Sepoix durant deux jours. Des concerts de chansons françaises, d'électro, pop et rock. En espérant que la météo ne joue pas les troubles faits, Jules Musard est le co-coordinateur.
12: Cette année, on a volontairement divisé par deux nos budgets qui passaient de 80 à 40 000, justement pour être à l'abri, littéralement, de ce genre de désagréments et d'aléas climatiques. Donc si jamais on a de la pluie ou trop de soleil et qu'il y a une baisse de fréquentation, on devrait être en mesure de pouvoir assumer ça. Mais on croise les doigts parce que le but, c'est que ça marche le mieux possible, qu'un maximum de personnes puissent passer un bon week-end et que nous, on ait aussi les finances qui nous permettent de pérenniser le projet, de proposer des choses toujours plus abouties, ambitieuses et aussi, pourquoi pas, à terme aussi de pouvoir créer de l'emploi sur le territoire. On aimerait bien, aujourd'hui on pourrait être deux ou trois salariés dans l'association étant donné ce qu'on fait, et on a envie voilà, de mieux rémunérer les gens, de défrayer tous nos adhérents qui font plein d'allers-retours, qui se donnent énormément de mal, et puis voilà, de mieux payer les artistes, de créer des conditions encore plus confortables pour tout le monde.
9: Et plus de 1500 personnes en sont attendues sur les deux jours.
0: C'est la dernière ligne droite sur le Tour de France. Et quelle étape aujourd'hui ?
9: Avec une arrivée à l'Alpe d'Huez, c'est 21 virages noirs de monde. Paul Sexas, toujours quatrième au général, est impatient et il est prêt.
13: C'est sûr que c'est incroyable. Après, voilà, j'espère surtout de pas tomber dans la montée, parce que je pense qu'il va y avoir beaucoup de spectateurs et on a vu que c'était quand même assez dangereux. Donc voilà, j'espère que tout va bien se passer surtout. Et après, forcément, c'est les jambes qui vont parler. Je me sens bien. Et pour une troisième semaine, c'est plutôt pas mal. Deux prochains jours qui arrivent, qui sont très solides et sur lesquels le tour va se jouer. Et enfin, en tout cas, le podium. Donc, je pense que ça va bien se passer. Après, on verra.
9: Et on attend cette première victoire française. Il n'y en a pas eu, hein.
0: Non.
9: Oh là là. Aujourd'hui ou demain, l'Alpe d'Huez également, mais de l'autre côté.
0: Oui, c'est ça. Bon, on verra. Ouais. De toute façon, à suivre en direct sur votre radio, ici, avec des points régulièrement. On jette un coup d'œil à la météo, Pascal Hernandez.
8: C'est du soleil, figurez-vous, qui va dominer très largement du matin au soir. C'est ce que nous dit Météo France, avec un voile de nuages élevé simplement durant la nuit. Bon, c'est pas bien grave. Les températures reprennent une certaine vigueur, 30-31 degrés, avec un vent faible de nord-est, trop faible pour permettre une baisse par rapport à hier. Donc ça progresse. Si vous êtes par exemple à Pithiviers, Gien, Montargis, 30 degrés pour Orléans, Romorantin, pour Blois, ou encore pour Sully-sur-Loire et Châteauneuf, on ira jusqu'à 31. Ce week-end, c'est à peu près du même acabit. Ça va même monter encore un peu demain, avec toujours un petit peu de soleil. Et puis, changement d'ambiance pour ce dimanche, puisqu'il y a un vent d'ouest qui se met en place, donc un flux beaucoup plus humide. Donc, on aura des nuages entre deux passages ensoleillés. Donc, ce sera une petite alternance. Le matin sera bien, l'après-midi sera un peu plus nuageux. Et donc, on perd quasiment 7-8 degrés. On sera sur du 23-25.
0: Très bien. Bon, ça me va aussi. Hein.
8: Oui,
0: pour le coup.
8: Bah voilà. Bon, sur la route, comment c'est ?
0: Écoutez, ça roule bien. Globalement, il y a juste un accident, toujours en cours sur l'autoroute A10, au point kilométrique 82, à hauteur de la commune de Chevilly. C'est lorsque vous roulez en direction de Paris, accident impliquant deux véhicules légers. La voie de droite et la bande d'arrêt d'urgence sont concernées. Quelques coups de frein donc, plus 4 minutes sur votre temps de parcours. Évidemment, les forces de l'ordre sont sur place. Sinon, globalement, ça roule bien sur nos routes. Pas de difficulté de circulation. À noter que Bison Futé voie orange. Le sens des départs aujourd'hui dans le Loiret et le Loiret-Cher. Ça a pour incidence un trafic dense attendu sur l'A71 entre Orléans et Bourges, en direction de Bourges, de 10h à 18h aujourd'hui. Et puis, il y a un train au départ des Aubrais, celui de 9h29, l'Intercité, qui a normalement pour terminus Toulouse, aura pour terminus Brive-la-Gaillarde aujourd'hui. Je vous laisse entre de bonnes mains, normalement.
8: Oui, vous parlez des miennes, peut-être. Oui, alors que vous frottez les vôtres.
0: Parce que c'est le week-end, rendez-vous lundi dès 6h.
8: C'est vrai que quand on se réjouit, on se frotte les mains.
0: Exactement.
8: D'où l'expression, d'ailleurs. Merci Léo,
0: merci,
8: bon week-end.
0: Bonne émission.
8: Ciao.
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8: La musique qu'on aime, celle des années 80 notamment, mais pas uniquement. Bon, là, en l'occurrence, on se souvient de cet album où il y avait des branches, notamment Cézanne Pain, Calypso et Hong Kong Star, France Gall.

0: d'ici la petite demi-heure qui nous sépare de Valère Correa. On parle de notre alimentation.
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0: Aujourd'hui, on évoque l'univers des protéines avec Agnès Bernardon, notre invitée, qui est nutritionniste à Châteauneuf-sur-Loire. Bonjour Agnès.
3: Bonjour Pascal.
0: Vous l'avez évoqué, l'univers des protéines, parce qu'on voit de plus en plus de produits avec des suppléments supposés en protéines. On nous dit que c'est bon pour la santé, mais lesquels choisir? C'est un peu compliqué, donc on avait besoin de vos témoignages. Vous qui nous écoutez au 02 38 53 25 25, de vos avis, vous les avez déposés sur la page Facebook d'ici Orléans, très nombreux, et merci de le faire régulièrement pour chacun de nos sujets. Marie-Blanche est parmi nous, Agnès. On va accueillir Marie-Blanche à Olivet. Bonjour Marie-Blanche.
4: Bonjour Pascal, bonjour à tous.
0: Alors vous, est-ce que vous faites attention à apporter des protéines dans votre alimentation? Est-ce que ça fait partie des postes importants que vous surveillez?
4: Oui, parce que je suis une personne moins active, mais excusez-moi pour la voix, c'est pas le temps.
0: Oui. Un petit chat dans la gorge.
4: Moi, je choisis plutôt les protéines naturelles. Mmh. Alors, j'essaye d'équilibrer, comme je cuisine, j'aime bien cuisiner, donc je choisis des un peu animales et un peu végétales. Et j'ai un petit peu été voir, je sais que dans les végétales, les protéines sont moins riches que l'animal. Mmh. Donc, je compense avec, par exemple, des œufs, du poisson, les produits laitiers. Et le matin, souvent, voilà, je mange par exemple un œuf dur, mais ça n'empêche pas un petit déjeuner en complément. Mmh. Et du côté des végétales, moi j'aime bien les amandes, les noisettes, les pistaches et les légumes secs. Donc j'essaye d'équilibrer tout ça dans ma journée pour les repas.
0: Bon, voilà, c'est un exemple peut-être à suivre. Agnès, qu'est-ce que vous pensez de l'art et la manière d'équilibrer les protéines de Marie-Blanche? D'abord, qu'est-ce qu'une protéine? On peut rappeler la définition de ce qu'est une protéine.
3: Alors, une protéine, en fait, c'est une substance qui est formée de petits acides aminés comme un collier de perles avec des perles de toutes les couleurs. Et il faut qu'il y ait 20 couleurs pour que la protéine elle soit vraiment très de bonne qualité pour que le corps ait tout ce qu'il lui faut.
0: Ah oui?
3: Donc, et c'est là où, en fait, les protéines végétales, parfois, il manque une couleur. Voilà, donc c'est ça en fait. Bon, je ne vais pas rentrer dans les détails après des acides aminés. Mais
0: on imagine bien et on visualise en tout cas.
3: Le légume sec, il lui manque une couleur, et la céréale, il lui manque une couleur, et ce n'est pas la même couleur. Donc quand vous mettez les deux, vous avez toutes les couleurs. Mmh. Après, il y a le chanvre, il y a le sarrasin, il y a le quinoa, qui apporte toutes les couleurs. Mmh. Bon, voilà, ça c'est déjà une chose qui sont posées.
0: Donc ce que nous dit Marie-Blanche, le fait d'équilibrer, justement, c'est une bonne méthode, parce que s'il manque...
3: Alors ce qui est intéressant, c'est que Marie-Blanche, elle mange des protéines animales, des protéines végétales, et qu'elle fait attention à avoir des protéines animales aussi dans son alimentation. C'est difficile, en fait, d'avoir aucune protéine animale et d'avoir... Enfin, c'est même pas possible d'avoir vraiment tout ce qu'il faut au niveau des acides aminés. Donc on voit beaucoup de gens... Alors il y a énormément de personnes maintenant qui ne mangent pas de suffisamment de protéines, et il y a des pathologies derrière. De toute façon.
0: Lesquelles, par exemple?
3: La carence en protéines, si je vous dis tout ce qu'il peut y avoir, en fait, c'est tout ce qui... Alors, ça va être beaucoup, en fait, des problèmes musculaires. La première chose qu'on voit, c'est des problèmes musculaires. Donc, avec un certain âge, carrément la sarcopénie. Après, ça va être les protéines, on en a besoin pour tout. Donc, on en a besoin pour fabriquer les hormones, on en a besoin pour fabriquer donc ces muscles, on en a besoin pour fabriquer tous ces neurotransmetteurs, on en a besoin pour faire énormément de réactions, en fait, du corps. Toutes les réactions du corps, on a besoin de protéines. Donc, si vous n'avez pas suffisamment de protéines, le corps, il prend dans vos muscles. Et il détruit vos muscles.
0: On va développer tout ça dans un instant. Marie-Blanche, merci vraiment. Et puis, bon appétit alors, on a bien compris. Bonne journée à Olivet, à très vite, au revoir. Et Agnès, on vous retrouve dans quelques instants dans cette émission que nous vous proposions en début d'année. Les meilleurs moments de nos experts, de l'expertise de nos invités. C'est tout au long des vacances avec Ici Orléans. Le temps d'écouter Mylène Farmer avec un nouveau titre. C'est à qui le tour? 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

0: aérienne et délicate, comme souvent, Mylène Farmer. C'est à qui le tour? On continue, ça va vous faire plaisir aussi dans quelques minutes. Lionel Richie avec All Night Long, 9h20 déjà.
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0: Ce matin, on évoque l'univers des protéines avec notre invité, c'est Agnès Bernardon, qui est nutritionniste à Châteauneuf-sur-Loire. On a défini ensemble ce qu'est une protéine. Un petit mot sur la différence qui peut exister entre une protéine et un aliment protéique.
3: Alors la protéine, c'est ce que je vous expliquais, c'est cet assemblage en fait d'acides aminés comme un collier de perles. Et l'aliment protéique, c'est un aliment qui contient des protéines, mais qui va contenir aussi des lipides, des graisses, des acides gras, des minéraux et des oligo-éléments.
0: À quoi servent les protéines finalement? C'est pour la tonicité du corps, des muscles, c'est ça?
3: Nos muscles en fait sont faits en protéines. En fait. Mais vous avez besoin aussi de protéines au niveau des ligaments, vous avez au niveau des os, la trame osseuse, il y a aussi besoin de protéines. Mmh. Puis après, il y a tout ce qui est neurotransmetteurs, ceux qui régulent l'humeur, les hormones sont faites à base de protéines. Les hormones, c'est un vaste... c'est énorme. Ouais. Tout ce qui est système immunitaire aussi, le système immunitaire fonctionne à partir des protéines. On a besoin de protéines pour fabriquer des globules rouges, des globules blancs, on a besoin de protéines pour tout ça, en fait. Et tous les tissus sont faits avec des protéines. Mmh. Donc si on manque de protéines, ça peut être assez catastrophique, en fait, assez rapidement.
0: Donc il faut se surveiller, évidemment, on le dit souvent quand on se rencontre, il faut surveiller ce qu'on mange. Les protéines animales, vous disiez tout à l'heure que parfois on en manque, par définition on les trouve dans la viande, c'est ça? Plutôt la viande rouge, viande blanche, le poulet?
3: Non, les deux.
0: Les deux,
3: les œufs et les poissons aussi, ouais. Donc ça c'est les protéines animales, le fromage. Alors le fromage, ce qu'il a, c'est qu'il a pas mal de matière grasse avec, quoi. Mais il y a des protéines dans le fromage aussi.
0: Et en termes de viande, aussi bien viande blanche que viande rouge, pas plus l'une que l'autre.
3: Après c'est pas exactement la même qualité. Dans la viande rouge, il y a certaines choses, notamment la carnosine, qui a plus que dans la viande blanche. Voilà quoi, mais c'est pas... Et puis il y a plus de fer dans la viande rouge aussi. Donc c'est pour ça qu'il faut manger un peu de viande rouge. Mais c'est pareil aussi, c'est manger de la viande rouge d'un animal qui a mangé de l'herbe, enfin de la bonne viande rouge. Parce qu'en fait, on dit la viande rouge c'est gras et c'est pas bon, ça augmente l'inflammation, ça augmente les plaques d'athérome. Mais c'est parce qu'en fait, la qualité en fait de la viande rouge n'est pas toujours non plus idéale.
0: Mais en soi, ça pose pas plus de problème que ça.
3: Si c'est une vraie bonne viande rouge, ça ne pose pas de problème.
0: Bon, on va se faire des amis auprès de... ceux qui sont végétariens, mais justement, on en vient aux protéines végétales. Dans quel type de légumes trouve-t-on des protéines?
3: Alors, les aliments qui contiennent beaucoup de protéines végétales, ça va être les légumes secs, qui contiennent des protéines végétales. Mais ce que je vous disais tout à l'heure, il manque en fait un des acides aminés. Après, il y a les céréales aussi. Puis après, il va y en avoir dans les amandes. Il y en a dans... Allez, voilà. Ouais. Il y en a énormément en fait
0: liste,
3: dans parce que c'est ouais, les listes. Mais en fait, bon, c'est pareil, il y en a beaucoup dans les amandes, mais beaucoup c'est jamais par exemple, il y a 20 grammes de protéines dans 100 grammes d'amandes, mais 100 grammes d'amandes, faut déjà en manger, alors que vous avez 20 grammes de protéines dans un steak. Et les protéines du steak seront mieux assimilées aussi. Donc c'est pour ça que c'est bien. De toute façon, moi je donne une liste en fait à mes patients quand il y a besoin. Je calcule leurs besoins en protéines. Et puis après, je leur donne une liste en disant panacher avec le végétal et l'animal et avec des vraies valeurs. Parce que souvent on nous donne des valeurs sur la lentille qui est pas cuite. Évidemment, elle est riche en protéines, mais quand vous la faites cuire, il y a de l'eau dedans. Donc du coup, la teneur en protéines diminue.
0: Donc, pour les lentilles, par exemple, ne pas trop les cuire.
3: Non, c'est pas ça, c'est qu'une fois que vous êtes obligé de votre lentille.
0: Oui.
3: Mais du coup, quand elle est sèche, elle est concentrée en protéines.
0: Oui.
3: Dès qu'il y a de l'eau dedans, la concentration en protéines diminue puisqu'il y a de l'eau avec.
0: Bien sûr.
3: Et du coup, là, elle chute et elle a plus une teneur en protéines si intéressante que ça, en fait.
0: D'accord.
3: Donc, mais c'est quand même intéressant. Mais bon. Puis après, c'est vrai que mixer légumes secs et donc tout ce qui est lentilles, pois chiches et mettre avec une céréale. Comme font beaucoup de plats typiques.
0: Végétarien,
3: ça, c'est intéressant parce qu'il y a les deux. Puis après, si vous rajoutez un petit peu de viande ou que vous prenez un morceau de fromage, là, vous avez quand même une
0: belle assiette.
3: Quelque chose d'intéressant au niveau protéines. Voilà. Mais il faut vraiment veiller. À partir de 50 ans, on a vraiment besoin de. Les besoins en protéines augmentent.
0: On va se retrouver dans un instant pour la suite de cette émission avec d'autres conseils ici Orléans. À tout de suite.
1: L'Institut Pasteur œuvre pour transmettre aux générations futures un monde en meilleure santé. On en parle dans un instant avec Arnaud Fontanet, chercheur.
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0: All Night Long, on adore Lionel Richie, Florent Pagny nous rejoint dans quelques minutes. Rose Laurence également, 9h30 déjà.
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0: On est ensemble pour parler des protéines ce matin avec notre invitée Agnès Bernardon, qui est nutritionniste à Châteauneuf-sur-Loire. Les bienfaits des protéines, on a évoqué ensemble les protéines animales, protéines végétales. Un petit topo sur l'œuf quand même, l'œuf est riche en protéines.
3: Alors l'œuf est riche en protéines, ce sont des protéines très digestibles et qui sont, c'est la référence en fait de la teneur en protéines idéale.
0: Quelle que soit la façon de le préparer, le cuisiner.
3: Alors c'est mieux d'avoir le jaune coulant et le blanc cuit. Il faut que le blanc soit bien cuit et le jaune coulant.
0: Voilà.
3: C'est mieux que l'œuf dur, en fait. Il vaut mieux un œuf mollet qu'un œuf dur.
0: Bon, ben voilà. Pour midi, par exemple.
3: Un œuf sur le plat.
0: Au petit déjeuner aussi, c'est bon.
3: Oui, oui, très bien.
0: Très bien. Alors, on a évoqué, mais on va y revenir de façon plus précise maintenant, ce que provoque une carence en protéines. Et parfois, on ne s'en rend pas compte. On modifie son alimentation et ça peut être problématique. Qu'est-ce que ça induit, une carence en protéines?
3: Alors, dans un premier temps, on va avoir des problèmes, en fait. Donc, du coup, on fabrique moins bien ses hormones. On va avoir des problèmes au niveau immunitaire. Donc ça aussi. Mmh. Et puis après, il y a tous les problèmes, fragilité ligamentaire, une faiblesse musculaire aussi. Après, il y a aussi les neurotransmetteurs. Si on manque de certaines petites perles, en fait, les neurotransmetteurs se fabriquent. Donc les neurotransmetteurs, c'est tous ceux qui régulent notre humeur. Mmh. Ben eux, ils se fabriquent avec des protéines. Donc si on manque de protéines, ben on va pas être bien, on va être déprimé, on va pas bien dormir, on va. Et c'est là où En fait, il faut juste ramener des protéines, ramener les acides aminés qu'il faut et pas forcément donner des médicaments.
0: Voilà, donc certains problèmes psychologiques peuvent se gérer en modifiant son alimentation.
3: Exactement. Mmh. Et puis, également, après, ce qui est faiblesse musculaire, et puis après, problème d'ostéoporose aussi, les problèmes ligamentaires, enfin, tout ce qui est tissu avec des protéines.
0: On rappelle ce qu'est l'ostéoporose?
3: Alors l'ostéoporose en fait c'est la perte en fait de calcium sur les os avec des os qui deviennent fragiles.
0: Donc on a des problèmes d'articulation concrètement, c'est ça?
3: Alors, l'ostéoporose on se casse facilement.
0: Ah oui, c'est ça. Mais ouais.
3: C'est différent de l'arthrose.
0: D'accord. Très bien. On peut avoir les deux en même temps.
3: Ah oui.
0: On a quelques exemples.
3: C'est possible.
0: Autour de nous. C'est possible. Vous évoquiez tout à l'heure la sarcopénie. Qu'est-ce que c'est précisément alors?
3: La sarcopénie, en fait, c'est souvent chez les personnes âgées, enfin beaucoup plus chez les personnes âgées. C'est en fait une faiblesse musculaire, en fait une perte de muscle et une faiblesse musculaire. Et en fait, qui va s'accroître. C'est vraiment, faut vraiment être très très vigilant par rapport à ça. Parce qu'en fait, on va perdre de la force. On perd des muscles, puis on perd de la force. Ça peut commencer vers 50 ans. Et puis ensuite, ça s'accélère. Et à la fin, on peut plus marcher. Donc, et puis du coup, on va chuter facilement. Donc en plus, si on a de l'ostéoporose, on va se casser plus facilement. Et on peut se retrouver donc du coup alité. Et si on est alité, on ne marche plus et on perd encore plus ses muscles. Ouais. Donc c'est un cercle infernal et il faut vraiment veiller à ne pas commencer le cercle infernal.
0: Agnès Bernardon, nutritionniste, qui est notre invitée ce matin, qu'on va retrouver dans un
2: instant. 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
0: C'est notre Ici Express, c'est l'heure, avec des idées de sortie, de visite en l'occurrence pour les prochains jours, les prochaines heures aussi. Pourquoi pas la maison de Jeanne d'Arc à Orléans, on est place de Gaulle, c'est ouvert du mardi au dimanche, de 10h à 13h et de 14h à 18h. Elle avait été reconstruite dans les années 60, c'est une maison évidemment emblématique, qui nous permet de nous plonger dans l'épopée de Jeanne d'Arc grâce à une salle multimédia. Vous allez parcourir des cartes, différentes chronologies, des contenus immersifs avant d'assister à une projection sur l'histoire de Jeanne d'Arc. Et puis à l'étage, vous avez un centre de documentation, maison de Jeanne d'Arc, donc ouverte même le dimanche pendant toutes ces périodes de fêtes estivales. Donc maison de Jeanne d'Arc, place de Gaulle à Orléans. On vous propose une autre visite, notamment celle d'Orléans dans la Seconde Guerre mondiale. C'est l'office de tourisme d'Orléans qui vous propose cette visite régulière tout au long de l'été. Ça dure 2 heures. Il faut réserver sur tourisme-orléansmétropole.com, touriste-orléans.com. Et puis le village de Combleu, tout près d'Orléans, c'est un joli village de mariniers, vous le connaissez sûrement. On peut le visiter, on peut être là aussi en immersion totale. Vous avez toutes les infos également sur orléans.fr. Voilà quelques idées de visite pour passer un bel été avec Ici Orléans, bien sûr.
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0: Des conseils pour vous faire passer une belle période estivale, c'est notre fondement, notre raison d'être. Ce sont nos murs porteurs, comme le chante Florent Pagny. Avant de continuer, de terminer notre sujet sur les protéines avec notre invité ce matin, ici Orléans.

0: Kissy Orléans, l'un des plus beaux titres de Florent Pagny, interprété par Florent Pagny, en tout cas les murs porteurs. On reste ensemble, Africa, Rose Laurence dans quelques minutes et d'autres titres des années 80, 9h37.
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0: On vous donne ce matin des conseils concernant votre alimentation et l'apport des protéines, l'importance de ces protéines. On en parle avec Agnès Bernardon, qui est notre invitée, qui est nutritionniste à Châteauneuf-sur-Loire. Au-delà de parfois un manque de protéines, ce qui est nocif évidemment, on l'a compris, pour les muscles et la tonicité des muscles, il y a un problème de manque de vitamine D. Et ça, on a du mal à s'en rendre compte. C'est bien ça, Agnès?
3: Oui, la vitamine D va aider en fait à la fabrication du muscle, en fait, et à garder surtout une tonicité au niveau musculaire. Donc la vitamine D, elle est très très importante.
0: Et on en manque tous, ou quasiment
3: on
0: tous.
3: On en manque tous. Alors, il y en a dans le jaune d'œuf, il y en a dans le beurre, il y en a dans les produits animaux, il y en a dans le foie aussi. Mais bon, manger du foie actuellement,
0: c'est compliqué.
3: Que ce soit des bêtes qui n'aient pas subi tout un tas de... qui n'aient pas avalé trop de choses toxiques.
0: Oui.
3: Voilà. Donc c'est pour ça que... bon. Mais après, je pense qu'il vaut mieux en prendre en fait de la vitamine D et voilà. Mais faire des dosages de vitamine D, parce que prendre de la vitamine D si on n'a jamais fait de dosage, déjà c'est aberrant, parce qu'il faut savoir où on en est au départ. Et après, il faut surveiller si on assimile correctement cette vitamine D, parce que quelqu'un qui va avoir du mal à assimiler le gras ne va pas assimiler correctement la vitamine D qu'il va prendre. Donc il faut vérifier deux fois par an le taux de vitamine D. On peut pas laisser des personnes âgées avec des taux de vitamine D à 10-15, c'est pas possible. Donc, nous, en méconutrition, nos professeurs, qui sont des professeurs en médecine, nous disent que c'est minimum 60 nanogrammes par millilitre. Il n'y a personne qui est là, sauf mes patients, mais sinon...
0: Ouais. Bah, c'est vrai que si on n'a pas l'information, on ne peut pas le savoir. La vitamine D du soleil ne suffit pas.
3: Ça ne suffit pas. Mais j'ai vu, moi, des patients, puis surtout à un certain âge, ça suffit d'autant moins.
0: Ouais.
3: J'ai vu des patientes aller tout l'été en vacances dans le sud et puis revenir au mois de septembre avec un taux de vitamine D plus bas au mois de septembre qu'au mois de juin, alors qu'elles en avaient pris. Ouais. Jusqu'au mois de juin, elles avaient arrêté l'été et au mois de septembre, elles étaient plus basses. Ça veut dire qu'il faut, pour assimiler la vitamine D, il faut aussi bien assimiler le gras. Donc tout le monde n'assimile pas correctement le gras. Donc il faut vraiment le vérifier.
0: Une question au téléphone au 02 38 53 25 25. On va retrouver Ghislaine à Chessy. Bonjour chère Ghislaine, vous avez une question concernant la chute des cheveux.
4: Pascal.
0: Bonjour. On vous écoute avec Agnès Bernardon.
4: Oui, voilà, j'avais une question. J'ai perdu beaucoup de cheveux, tous mes sourcils. Et j'aimerais savoir si il y a un rapport avec les protéines.
0: Une éventuelle carence en protéines.
3: Oui, j'ai pas eu le temps de tout dire tout à l'heure, mais il y a aussi, quand on manque de protéines, on peut avoir aussi des cheveux, perdre des cheveux, avoir des ongles cassants, avoir aussi des problèmes de vue. Donc il y a aussi tout ça. Donc ça peut être ça, mais c'est pas forcément que ça non plus. En fait, ça peut être ça, mais ça peut être aussi un manque de fer, un manque d'iode, ça peut être différentes choses.
0: Est-ce que vous surveillez votre alimentation? En tout cas, est-ce que vous l'avez fait jusqu'à présent, avant que ça ne vous arrive, Ghislaine, ou pas?
4: Oui, je mange assez diététique, on va dire. Enfin, je mange de tout, mais pas raisonnablement, quoi. Je mange de tout, oui.
0: Bon, peut-être donc complémenter son alimentation, votre alimentation en protéines.
3: Voilà, après, il faut voir ce qui se passe, et puis ça peut tout ça, manque de zinc. Enfin, voilà, il y a pas mal de choses qui peuvent faire qu'on perd ses cheveux.
0: Merci, Ghislaine, pour votre question. Bonne journée. Et à bientôt sur l'antenne. Au revoir. Pour conclure, donc, quel serait un repas idéal riche en protéines? Alors, pas forcément des protéines en entrée ou en plat principal ou en dessert, mais au moins le plat principal doit être riche en protéines. C'est la leçon qu'on peut tirer de notre conversation aujourd'hui, finalement.
3: Voilà, tout à fait. Donc, ça va être ça. Effectivement, d'avoir une portion, soit des œufs, enfin deux œufs, soit ou trois œufs, ça dépend de la stature de la personne, de la viande, du poisson. Mais si on n'a pas envie, on peut aussi avoir un dessert, un œuf au lait en dessert, par exemple. Le soir, c'est important aussi d'avoir une protéine avec les personnes mangent beaucoup de légumes ou c'est souvent le potage.
0: Oui.
3: C'est bien d'y mettre après un aliment qui contient des protéines.
0: Un potage tout seul ne suffit pas le soir, on est d'accord.
3: Il n'y a pas de suffisamment de protéines du tout dedans.
0: On n'a pas parlé des produits laitiers, fromage blanc, c'est très riche en protéines. Le skyr aussi, c'est une bonne idée ou pas?
3: Alors, le fromage blanc contient des protéines, il n'est pas très riche en protéines. Il y a 5 grammes de protéines dans un fromage blanc, donc c'est pas énorme. Le skyr est plus riche en protéines parce qu'en fait, le skyr, c'est du fromage blanc qui a été égoutté. Donc, il est plus concentré, donc il y a plus de protéines.
0: Et les personnes qui font du sport ou de la musculation, qui se complémentent en protéines, c'est une bonne idée ça aussi ou pas? Ça dépend de la qualité de la protéine en
3: question. Ça dépend de la qualité, ça dépend de la quantité qu'on prend aussi, parce que prendre beaucoup, beaucoup de protéines, par contre, ça, aussi toxique, c'est pas bon pour les reins. Ça produit beaucoup de déchets, donc de l'acide urique notamment. Enfin, bon. Donc, faut faire attention aussi à... Ce qu'il faut, c'est manger correctement, essayer de faire vraiment l'apport avec des aliments.
0: Oui.
3: Après, on peut en prendre à côté, mais il faut faire attention à ce qu'on fait, parce qu'il y a aussi un engouement, là, actuellement, qui est un peu aberrant, parfois.
0: Voilà, d'où le fait qu'on ait voulu parler de ce sujet... Aujourd'hui avec vous, Agnès Bernardon, on vous retrouve à Châteauneuf-sur-Loire et régulièrement sur l'antenne pour vos bons conseils. Merci chère Agnès, à bientôt.
3: À bientôt.
0: Au revoir, merci bien. On va se retrouver dans un instant en continuant à évoquer l'univers de l'alimentation avec des conseils pour notre pouvoir d'achat, les bons plans pour faire baisser l'addition avec Valère Correa.

0: Qui sur les Rose Laurence, évidemment, et Africa. On reste dans les années 80 avec Daryl Hall et John Oates. J'ai jamais réussi à le dire, ça. Ça fait 40 ans que j'y arrive pas. Avec Man Eater. Et puis donc, l'addition au restaurant, comment gagner quelques euros avec Valère Correa, qui sera de bons conseils dans un instant.
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0: She's a man healer. C'était dans les années 80, ici Orléans.
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0: Valère Correa, vous êtes avec nous. C'est le moment de vous retrouver. Chaque jour, un bon plan pour notre pouvoir d'achat. Aujourd'hui, on parle restaurant sans plomber l'addition, s'il vous plaît.
3: Parce qu'un bon repas à l'extérieur, ça fait plaisir, mais la note grimpe vite parfois. Hein. En moyenne, 25 à 30 euros par personne en France. Bien plus dans les grandes villes. Alors autant dire qu'un dîner en couple peut rapidement dépasser les 70 euros. Mais bonne nouvelle, il y a des solutions pour faire baisser un peu l'addition, que ce soit au restaurant ou à la maison d'ailleurs, à condition d'avoir les bonnes adresses sur Internet.
0: Alors concrètement, comment ça marche pour payer moins cher?
3: L'application la plus connue reste The Fork. Le principe est simple. Vous réservez votre table via l'application et selon les établissements partenaires, vous bénéficiez de 20, 30, parfois 50% de remise, hors boisson en général. À chaque réservation, vous cumulez aussi des points de fidélité qui sont appelés des yums, que vous transformez ensuite en réduction supplémentaire. Autre piste, Too Good To Go. Ici, il ne s'agit pas d'une remise sur l'addition, mais de sauver les invendus de restaurateurs ou de traiteurs à petit prix. Vous payez quelques euros et vous repartez avec un panier surprise. Vous ne choisissez pas forcément votre plat, mais vous divisez la facture par 2, 3, voire 4. Et puis, vous contribuez à réduire le gaspillage alimentaire. Et puis, il y a certaines applications de livraison comme Uber Eats ou Just Eat qui proposent régulièrement des codes promo ou encore des réductions de bienvenue. Et ça, bien sûr, c'est pas le même plaisir qu'un repas en salle, mais enfin, ça reste un bon moyen de limiter la dépense tout en se faisant plaisir. Résultat, en combinant ces solutions, vous pouvez économiser facilement 10 à 15 euros par repas, hein, soit plusieurs centaines d'euros par an si vous y allez souvent. Une vraie bouffée d'air pour le budget loisir, sans se priver de bons moments autour de la table. Si vous aussi, vous avez des bons plans resto d'ailleurs, écrivez-moi, comme ça, ça va aider tout le monde. Mon mail, c'est parici.leséconomies@radiofrance.com.
0: C'est bien noté, Valère Correa avec nous tout au long des vacances à cette heure-ci, sur Ici ICI. On va continuer d'évoquer ce qu'on mange, la gamelle en l'occurrence, la gamelle de nos chiens, avec le docteur Pierre Favin. Juste après, Matt Pokora, ici Orléans.

0: Kissy-Orléans, quand même, extrait du dernier album de Matt Pokora, qui est venu il y a quelques mois, vous en souvenez, en concert à Orléans. On va s'intéresser à la gamelle de nos chiens, donc c'est le moment avec vous, docteur.
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0: Docteur Pierre Fabin, c'est vrai qu'on regarde souvent son chien avec tendresse en se disant qu'est-ce qu'il m'aime, mais certains esprits cyniques rétorquent que, ben non, il ne nous aime pas, il est dépendant de nous pour manger. Notre relation avec Médor est-elle un amour sincère ou bien une forme de syndrome de Stockholm, docteur? Qu'est-ce que vous en pensez?
3: Alors c'est une question qui fâche, mais qui est philosophiquement juste. Nous contrôlons tout. Nous avons les clés du frigo, nous décidons des sorties, nous interdisons tout de suite. Techniquement, nos chiens sont des captifs. Mais pour la science, la comparaison avec le syndrome de Stockholm s'arrête là. Pourquoi? Parce que ce syndrome naît de la peur et du traumatisme. Or, l'attachement de nos chiens est basé sur la sécurité. La preuve la plus flagrante nous vient d'une étude où des chiens ont passé des IRM quand ils étaient éveillés. On leur a fait sentir deux odeurs, celle d'une saucisse et celle de leur maître. Résultat, la zone du cerveau associée à la récompense s'allume plus intensément pour l'odeur de l'humain que pour la nourriture.
0: Mais au quotidien, certains chiens sont de vrais ventres sur pattes. Si on leur donne le choix entre nous et un bol de pâté, est-ce qu'on gagne forcément le match ou pas?
3: Alors, c'est là que ça devient intéressant. Des tests de préférence ont été faits. On met le chien dans un labyrinthe en forme de Y. Une branche mène à la gamelle, l'autre au propriétaire. La majorité des chiens foncent d'abord vers leur propriétaire pour dire bonjour, se faire caresser et ensuite ils vont manger. Ils valident le lien social avant le besoin vital. Il y a aussi la chimie de l'amour. Quand vous regardez votre chien dans les yeux, vous sécrétez tous les deux de l'ocytocine, l'hormone de l'attachement maternel. Dans le syndrome de Stockholm ou chez un animal sauvage apprivoisé par la faim, ce pic d'hormones n'existe pas.
0: Donc c'est de l'amour, c'est prouvé, mais est-ce qu'il y a une différence selon les situations, par exemple quand ils ont peur ou pas?
3: Et c'est justement l'argument final, ce qui différencie l'otage de l'enfant. Un otage, s'il y a un danger, un incendie, une explosion, va profiter de sa confusion pour essayer de fuir son ravisseur. Le chien, lui, fait l'inverse. Face à un danger, un orage, un pétard, le fait d'aller chez le vétérinaire, il ne fuit pas loin de vous. Il se réfugie souvent vers vous ou entre vos jambes. C'est exactement le comportement d'un enfant avec ses parents. Il vous considère comme son pilier de sécurité, pas comme son gardien de prison. Il vous aime, tout simplement.
0: Docteur Pierre Fabin, avec nous tous les jours, tout au long des vacances, à cette heure-ci. Vous retrouvez aussi ses chroniques par ici, les conseils du veto. C'est sur ICI, ICI, et sur ICI.fr.
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1: Voici le nouveau titre d'Ivani.

0: c'était Ivani avec Partage.
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2: Les 10h, vous êtes les bienvenus.
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2: Dans le Loiret, Loiret-Cher, bienvenue à vous. 10h, c'est l'heure des infos, bien sûr. On retrouve Lydie Lahaye. La 400M va renforcer le dispositif aérien pour lutter contre les incendies d'ici quelques jours.
4: L'avion gros porteur de l'armée de l'air qu'on connaît bien ici dans le Loiret, puisque tous les appareils sont stationnés à la base d'Orléans-Brissy, la 400M sera opérationnelle d'ici fin juillet, a dit hier la porte-parole du gouvernement. On y est presque, hein. Il interviendra donc dans le courant de la semaine prochaine. Contrairement au Canadair, cet avion se recharge au sol, alors il ne larguera pas d'eau, mais un liquide, un produit chimique déversé en amont des incendies pour circonscrire certaines zones et éviter la propagation des flammes. Vous retrouvez plus de renseignements sur notre site ici.fr. La situation qui reste très préoccupante sur le front des incendies dans le sud-ouest, les Landes et la Gironde en proie aux flammes, plus de 10 000 hectares, détruits sur la presqu'île du Cap Ferré. C'est le dernier bilan qu'a donné ce matin le ministre de l'Intérieur, Laurent Nunez. Tous les villages de la presqu'île évacués, des habitants qui partent également sur des bateaux. Et puis Emmanuel Macron a demandé l'activation du mécanisme européen de protection civile, ce qui veut dire que des Canadairs croates, des avions portugais, également des hélicoptères tchèques et slovaques sont attendus en renfort sur place de nos pompiers.
2: La circulation des trains entre Paris, Austerlitz et le centre Val-de-Loire sera perturbée demain.
4: Un trafic interrompu entre 10h et 15h dans le secteur de Choisy-le-Roi pour désamorcer une bombe de la Seconde Guerre mondiale. Des trains supprimés donc entre Paris et Orléans, également Tours, Vendôme et Bourges, et puis d'autres qui partiront de la gare de Juvisy-sur-Orge ou qui auront là-bas leur terminus. Tous les détails également à retrouver sur l'application ici. Beaucoup de monde attendu dans les gares ce week-end, sur la route des vacances également, chassé-croisé entre juilletistes et haussiens déjà, bison futé, qui prévoit un samedi rouge sur l'ensemble du pays demain dans le sens des départs.
2: Dernier jour de vote pour désigner le monument préféré des Français.
4: Ce sera l'émission de Stéphane Bern, 14 finalistes. On connaîtra le résultat en septembre prochain lors des journées du patrimoine. Et c'est la cathédrale de Chartres, Pascal, qui représente notre région Centre-Val de Loire. Vous votez en ligne sur la plateforme France.tv jusqu'à ce soir minuit. Le festival musical et culturel Les Chatoyantes au château de Sepoix, près de Montargis, qui débutera au milieu d'après-midi. Festival de musiques actuelles, une vingtaine d'artistes vont se produire. C'est la 4e édition, 1500 spectateurs sont attendus. Et puis le grand spectacle attendu, là, cette fois sur le Tour de France, avec l'avant-avant-dernière étape de cette grande boucle, la montée mythique à l'Alpe d'Huez. Ce sera le cas également demain, départ de la course avec 4 cols, grand col à gravir. Le départ de la course, ce sera à 14h.
2: Du soleil, oui, avec un petit voile de nuages ce matin. Bon, ça reste tout à fait raisonnable, d'autant que ça va progresser dans le courant de l'après-midi. On ira au-delà de 30 degrés sur de nombreuses communes de notre région, Loiret, Loiret-Cher, dans l'Étail, si vous êtes dans l'après-midi à Vendôme, si vous êtes à Romorantin, à Pithiviers, à Beaugency, Main-sur-Loire, Vitry-aux-Loges, par exemple, 30 degrés. On pourrait atteindre donc les 31 pour Orléans, pour Blois notamment. Ou encore la Ferté-Saint-Aubin. Pour ce week-end, ça va se passer comment? Du soleil pour demain, soleil généreux, nous dit Météo France, avec quand même un vent qui va commencer à changer d'orientation. Un petit vent d'ouest-nord-ouest, généralement faible. Donc ça pourrait apporter quelques nuages en soirée durant la nuit. Pour dimanche, ça sera, et c'est confirmé, un peu plus nuageux, avec une vraie baisse des températures. On ira difficilement au-delà de 25 ou 26 degrés. Ce qui sera un peu plus respirable pour certains d'entre nous. Voilà pour l'essentiel. Merci Lydie. On a rendez-vous bientôt après vos vacances.
4: À bientôt, Pascal.
2: Passez de jolies vacances. Merci. On va se retourner vers les conditions de circulation. Je regarde sur les différents écrans, il n'y a rien à mentionner. Si ça change, si vous êtes témoin vous-même, puisque vous êtes sur place, in situ, si vous rencontrez une difficulté, vous pouvez nous alerter, puis on en parle. C'est Selma qui est au téléphone ce matin, 02 38 53 25 25. On fait la route ensemble.
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2: Joe Dassin dans les yeux d'Émilie, avant de parler jardinage, cuisine entre autres, dans l'heure qui arrive, ici Orléans.
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0: Avec ici Orléans, les chansons qui vous enthousiasment, vos chansons préférées, celle-là, par exemple Joe Dassin, on l'adore.
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0: Et ça va continuer, ça ne s'arrête jamais. De toute façon, Indochine dans quelques minutes, il y aura Patricia Cass, Lewis Capaldi, entre autres, Vita dans deux secondes. Et puis, le rendez-vous cuisine avec Guillaume Labitté, qui lui aussi est inspirant, enthousiasmant, avec sa verve et sa dynamique. On va parler de l'art et la manière d'accommoder le concombre. Hier, c'était la pastèque, aujourd'hui, c'est le concombre. Là aussi, c'est riche en eau, mais comment l'agrémenter, comment le préparer? Il y a plein de recettes. On va évoquer tout ça avec lui. J'ai un panier avec des produits de notre région à vous proposer. Il suffira de répondre à une question sur la thématique du jour. Ça sera dans un petit quart d'heure, des produits régionaux dans ce panier gourmand. On parlera aussi de la Loire à vélo, qui est un joli parcours que vous pouvez effectuer là pendant ces vacances. On y va étape par étape depuis le début de cet été avec nos amis du Routard et Sébastien Doucet. Et puis on parlera aussi jardinage dans quelques minutes. Le programme est riche pour vous accompagner. On est tous les jours à vos côtés. On essaie d'être au plus près de vous, tout simplement. Voici de la douceur et la jolie voix de Vita avec Ici Orléans. Ça fait mal.

0: Ici Orléans, ça fait mal, mais ça fait du bien quand même. La musique de Vita, ici Orléans, bien sûr.
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0: Avec ici Orléans, il est question de concombre ce matin, grâce à vous Guillaume Labité du Petit Gaune à Orléans. Guillaume, bonjour.
3: Bonjour.
0: Comment vous le préparez votre concombre? Avec un peu de fromage, j'espère.
3: On l'incorpore, on le travaille, on le taille, on le mixe, on le fait souvent.

0: c'est pas que c'est pas bien, c'est que on est plus ou moins, mais on n'est pas équivalent les uns par rapport aux autres. Mais au niveau digestif, chez certains, c'est plus compliqué le pépin de concombre.
1: C'est pas vrai. Quel genre de problème ça peut causer?
0: Il y a quelques remontées qui fait que c'est pas forcément le plus agréable du monde.
1: Des remontées de pépins.
0: Voilà, c'est ça, des remontées de fermentation de pépins, plus exactement.
1: Très bien. En soi, c'est déjà un pépin si on a ça.
0: Et on n'est pas tous égaux.
1: Exactement.
0: Donc l'objectif, c'est de prendre notre concombre. Moi, ce que j'aime bien, c'est l'éplucher une bande sur deux. Donc avec un rase-légumes, un économe. Ce qui fait qu'on ne met pas la totalité de la peau. Puis ça permet de lui faire un peu aussi dans notre assiette ou dans un saladier, que ça fait cette sensation un peu marbrée. On va avoir du vert clair et du vert foncé. J'épluche une bande sur deux. Je retire les embouts, bien entendu, gauche-droite, partie fleur, partie tige. Je le coupe en deux, dans la longueur. Je viens gratter avec une cuillère tout mon pépin. Ce qui fait que j'élimine cette problématique digestive.
1: Problème réglé.
0: Problème réglé.
1: Très bien.
0: Moi, ce que j'aime bien dans mon concombre, c'est de le faire toujours un petit peu dégorger. Donc, je le taille à cru. Je le saupoudre de sel. On va me dire, mais combien de sel? Comme si vous assaisonnez votre concombre d'une manière classique. Et là, je vais le mettre dans un saladier, le mélanger, et je vais le laisser 10-15 minutes à peu près. Maximum. Si vous avez un doute sur l'oubli de votre concombre, on a tous des smartphones, vous dites, mets-moi 15 minutes. Et quand ça sonne, vous savez que vous devez rincer vos concombres sous l'eau claire.
1: C'est assez simple, finalement, comme processus.
0: La technologie nous permet de ne pas oublier certaines choses.
1: Ah oui, on est des geeks. Geeks du concombre.
0: Geeks du concombre. Et donc, on va rincer ce concombre sous l'eau claire à la passoire. Et après, c'est là où moi, j'aime bien travailler ma feta. Feta ou après fromage de brebis, surtout pas de sel, puisqu'on l'a déjà mis dans notre concombre. La feta est quand même un fromage relativement salé. Et de travailler notre feta en remettant un filet d'huile d'olive, des herbes aromatiques fraîches ou sèches. Là, vu les chaleurs, moi je suis quand même plus partisan du frais. L'idée du basilic, une menthe fraîche, fraîchement ciselée, mélangée avec un peu d'huile d'olive dans notre feta. Apporter encore ce goût de fraîcheur, non pas en mettant un tour de moulin de poivre, mais de la coriandre en grain, ça peut être sympa aussi, puisqu'on va apporter cette note un petit poil citronné. Et on va venir incorporer cette feta avec notre concombre, qu'on peut agrémenter aussi si on souhaite quelque chose qui apporte un peu de fraîcheur et un petit peps. Une petite cébette ciselée au dernier moment, mélangée, ça peut faire quelque chose de franchement sympathique.
1: C'est quoi une cébette?
0: Une cébette, c'est ce qu'on pourrait appeler aussi un oignon frais.
1: D'accord.
0: On voit ça sous forme de tige vendue en botte. Ça vaut, on peut dire le prix, mais en moyenne, on est autour de 1,50€ à 2€ la botte de 5-6 cébettes. Et là, l'intérêt, c'est que vous le taillez, vous coupez la racine et vous l'émincez du blanc jusqu'au vert. Finement, et vous incorporez ça, et on a cette note, on va dire, d'oignon, mais sans non plus avoir cette puissance d'oignon soufré qu'on a dans un oignon jaune ou un oignon paille. Et là, on a quelque chose de frais, puisqu'on est sur un légume très jeune.
1: Parfait, maintenant je suis au courant de ce que c'est le cébette. Je me coucherai moins bête, finalement. On va laisser passer le week-end, ça vous dit? Et puis on se retrouve lundi prochain.
0: On passe le week-end, et puis lundi en pleine forme.
1: À lundi, Guillaume.
0: À lundi. Au revoir.

0: les années 80, peut-être nos années préférées, c'était évidemment Indochine. Patricia Cass sera là, Didier Barbelivien pour rester dans cette décennie, ici Orléans.
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5: 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On en parle dans un instant avec Florence Desparmet, chargée des relations avec les testateurs.
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Avec ici Orléans, quand Jimmy dit, c'était évidemment Patricia Cass. Didier Barbelli vient dans un instant. On va écouter aussi ensemble Michel Jonas, Lewis Capaldi. Et là, c'est l'heure de jouer. Bah oui, on joue avec ce panier gourmand. Vous êtes habitué à ce rituel, le panier qui contient les produits de notre région. Vous le mettez de côté dans la foulée de notre rendez-vous cuisine. Et voici qu'on vous propose pour aujourd'hui dans ce panier la mayonnaise onctueuse de Martin Pourret. On propose aussi un litre de vinaigre de cidre du Gâtinais, du domaine du Cardonnais. On est à Damary-sur-Loing. Et puis, on vous propose aussi ce pot de miel de fleurs d'été offert par le GAEC de Mathieu. Mathieu est apiculteur récoltant à Saint-Martin-d'Abat. Et puis, le guide des producteurs locaux en vente directe, évidemment très précieux, qui s'appelle Mangeons Loiret, avec tous les détails pour vous fournir à proximité de chez vous. 02 38 53 25 25. La question est simple aujourd'hui. Pas de proposition de réponse. À vous de nous donner le bon nom. À quelle famille appartient le concombre? Concombre qu'on évoquait tout à l'heure avec Guillaume Labitté. Quel est le nom de cette famille qu'on connaît bien, avec un nom un peu étonnant, on va dire, qui peut prêter à sourire? 02 38 53 25 25, la famille des concombres. À tout de suite au téléphone pour gagner notre panier gourmand. 02 38 53 25 25. Selma est là au téléphone et Didier Barbelien chante.

0: Avec Issy Orléans, l'auteur de tellement de chansons, Didier Barbelivien, il s'est bien servi pour lui aussi, il a eu bien raison. Elle, bien sûr, Lewis Capaldi, Michel Jonas, Stilto arrivent dans quelques instants.
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0: Alors ce panier gourmand, constitué de plein de produits de notre région, on vous l'offre tous les jours pendant les vacances, vous en profitez et bravo à vous, Karine, au Bardon dans le Loiret. Karine, bonjour.
3: Bonjour Pascal, comment allez-vous?
0: Ça va bien, je sais que vous aimez faire la cuisine, c'est ce qu'on m'a dit.
3: Exactement, voilà. J'adore faire la cuisine et j'aime bien travailler le cucurbitacé.
0: Ben voilà.
3: Ça tombait bien.
0: Quel drôle de nom. C'était la question qu'on vous a posée. À quelle famille appartient le concombre? La famille des cucurbitacées. Donc il y a le melon, la courge aussi qui font partie de cette famille. Alors le concombre, vous, puisqu'on en parlait avec Guillaume Labitté tout à l'heure, comment vous le préparez, vous, de votre côté, le concombre? Comment vous l'aimez?
3: Alors moi, je l'aime bien à la ciboulette et à la crème. Tout bête.
0: Mais
3: et
0: oui.
3: Avec un petit filet de citron.
0: Exactement.
3: Voilà.
0: Et puis voilà. Est-ce que vous épluchez le concombre ou est-ce que vous laissez la peau? Il y a plusieurs écoles aussi dans cette histoire. Est-ce que vous l'épluchez?
3: Ben un sur deux, en fait.
0: Ah.
3: Un sur deux. Je suis difficile. Hein. Mais un sur deux. Comme ça, c'est plus joli dans l'assiette.
0: Ah,
3: en fait.
0: Oui, c'est vrai. Exactement. Parfait. Ben voilà. Le soin esthétique, c'est important aussi dans la présentation d'un plat. Vous avez raison. Donc le panier, il est pour vous. Donc dans ce panier, il y a le pot de miel de fleur d'été offert par le GAEC de Mathieu, apiculteur récoltant donc à Saint-Martin-d'Abat. Vous avez le guide des producteurs locaux en vente directe, s'appelle Mangeons Loiret. Vous avez donc ce vinaigre de cidre du Gâtinais, du domaine du Cardonnais. On est à Damary-sur-Loing. Et puis donc cette mayonnaise onctueuse, la fameuse onctueuse de Martin Pourret. Mayonnaise et concombre, c'est pas top. Hein. La crème, c'est mieux.
3: Ouais, mais il y a poulet froid.
0: Ah
3: ben ouais. Super mayonnaise que je connais déjà, donc oui, c'est bon. Je vous remercie. Surtout.
0: Profitez de ce joli panier. Bel été à vous, à nous écouter. Si
3: merci.
0: Vous à bientôt. Au revoir, chère Karine. Issy Orléans, un nouveau panier à gagner avec une question. Vous êtes avec nous lundi dès 10h. On compte sur
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0: Et entre-temps, il y a le week-end et voici des idées de sortie pour un week-end 100% Loiretain. Voici tout d'abord ce premier rendez-vous qu'on vous propose au relais des trois écluses de vieilles maisons sur Joudry. Débutez votre week-end dès ce soir au bord du canal d'Orléans avec un concert de soul, de gospel et de rock. Tous les styles sont proposés le temps de cette soirée et puis tout au long de la programmation de l'été. Aux trois écluses donc à vieilles maisons sur Joudry. Vous pouvez vous faire plaisir musicalement. Rendez-vous donc en tout cas ce soir pour un premier concert dès 19h. Demain, le camping de l'écluse des Combles à Châtillon-sur-Loire propose une soirée disco années 80. Que vous soyez campeur ou simple visiteur, vous pouvez venir danser, hein, bien sûr, sur place. L'ambiance est plutôt sympathique. Il y a une buvette, il y a la restauration. Donc tout va bien, c'est gratuit. Ça débute à 19h demain, donc au camping de l'écluse des Combles à Châtillon-sur-Loire. Et puis, nouvelle édition de la soirée Place aux Étoiles. C'est à Saint-Benoît-sur-Loire. Vous connaissez ce village de caractère, évidemment, qui devient piéton en proposant des spectacles et des animations de rue avec à partir de 22h la nouvelle déambulation lumineuse qui s'appelle Lampadophore. C'est la compagnie Picto Facto qui vous la propose. Événement qui débute à 18h, c'est demain samedi. Place aux Étoiles, Saint-Benoît-sur-Loire.
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0: La matinée se poursuit avec Issy Orléans et Lewis Capaldi. Avant de parcourir la Loire à vélo, on va effectuer une nouvelle étape avec nos amis du Routard. C'est dans un instant. 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

0: Guy Surléans, Louis Capaldi, on aime bien cette émotion, cette voix qui nous fait des frissons. C'était bien sûr ce moment New Loved. Nous voici à vélo, la Loire à vélo, nouvelle étape de notre parcours de l'été.
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0: Avec nos amis du Routard et avec vous Sébastien Doucet, nous sommes en Touraine. On touche le bout, presque.
3: Oui, bonjour. Et bonjour tout le monde. Tout au bout de notre parcours, on a traversé Orléans, Chambord, Cheverny, Chenonceau, Amboise. Et aujourd'hui, nous voilà à Mont-Louis-sur-Loire pour cette ultime étape. Bonjour Philippe Coupy.
4: Bonjour Sébastien.
3: Vous êtes l'auteur du Routard, la Loire à vélo, édité par Hachette. Allez, un dernier coup de pédale pour relier Mont-Louis-sur-Loire à Tours, une étape de 13 km. Le parcours est comment tranquille hein ?
4: Très facile en fait. Il y a une magnifique voie verte qui a été aménagée en grande partie en bord de Loire. Donc sur la rive gauche de la Loire, on passe devant la ville aux Dames pour arriver directement en bord de Loire à Tours, juste en face de la petite passerelle Saint-Symphorien que les Tourangeaux appellent le pont de fil.
3: Qu'est-ce qu'on va voir sur ce périmètre de 13 km ?
4: Alors, sur le parcours lui-même, il n'y a pas grand-chose à voir, mais quand vous arriverez à Tours, bon, hormis évidemment la découverte de cette ville remarquable, de ces ruelles où on se perd un petit peu, de cette place Plumereau très animée oui. Avec tous ces étudiants, mais moi je vous inviterai à traverser la Loire et aller faire une petite diversion du côté de Rochecorbon, c'est vraiment pas loin, c'est un petit quart d'heure de vélo. Et là, vous allez au parc de loisirs Lulu Park. Et vous pouvez, dans une ambiance guinguette, déguster des grillades et boire un petit verre en bord de Loire. Et guincher, pourquoi pas, si le cœur vous en dit.
3: J'allais vous demander une bonne adresse gourmande, mais finalement, on l'a là, 10-15 minutes à vélo de Tours.
4: On l'a. Alors après, évidemment, Tours ne manque pas d'adresse gourmande. Il y a une adresse typiquement Routard qui s'appelle le Marché Gourmand. C'est sur la rue du Grand Marché. Vraiment, c'est la bonne cuisine locale, généreuse. Voilà, très typiquement tourangelle.
3: Merci, grand merci Philippe Coupy. Et pour retrouver les parcours, les bonnes adresses, procurez-vous le Routard, la Loire à vélo, un guide à spirale bien pratique comme ça pour marquer une page. Le Routard paru chez Hachette. Mais merci Philippe, ce fut un grand plaisir. Et puis on se dit à bientôt sur les bords de Loire.
4: À bientôt Sébastien.
3: À bientôt, merci.
0: Ici Orléans, merci messieurs. Et on réécoute ce joli parcours de la Loire à vélo sur l'application ICI, sur ICI.fr tout simplement. Continue en musique avant de parler jardinage dans quelques minutes. Michel Jonas.

0: Ici Orléans, avec Jonas bien sûr, on continue en musique avec Stilto, il faut que tu m'aimes dans quelques minutes, il y aura aussi Paolo Conte, puis vous savez qu'on joue ensemble tout à l'heure 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
0: Et Frédéric a suivi la chapelle. Cher Frédéric, bonjour.
2: Bonjour Pascal.
3: Vous êtes ici ? Nous aussi.
4: Jean-Marie, vous nous appelez de la chapelle Saint-Mémin. Bonjour Jean-Marie.
2: Bonjour Jean.
0: Bien le bonjour Nelly.
5: Bonjour.
0: Comment allez-vous à Sully-sur-Loire ?
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0: que moi.
1: C'est frais, c'est léger, on adore. Stilto, une voix en or. Faut que tu m'aimes. Ici Orléans, c'est l'heure de parler jardinage. Bah oui.
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1: 10h46, Léo Simard, Vincent Bordeaux sont là.
4: Chaque jour, à la même heure, une question, une réponse, avec des précieux conseils. Vincent Bordeaux est avec nous. Bonjour Vincent.
5: Bonjour Léo.
4: Sur la radio ici Orléans, ça s'appelle Tous au jardin. On va découvrir ce qu'est la santoline et surtout quand la tailler grâce à la question de David de La Ferté-Saint-Aubin. Alors la santoline, c'est quoi comme plante?
5: Alors la santoline, c'est un petit arbuste, voire un sous-arbrisseau, parce que c'est assez presque rampant, couleur grisâtre.
4: Oui, gris-bleu, je trouve.
5: Oui, gris-bleu, voilà, et qui sent assez. C'est bon, une floraison jaune, assez abondante.
4: Ah, okay.
5: Et puis après, ça pousse, ça s'étale, et des fois, ça se creuse dans le milieu. Donc, on sait, parce que ça vieillit au milieu, et donc, il faut un petit peu la rabattre pour qu'elle reparte du milieu.
4: Une calvitie,
5: que de...
4: quoi.
5: C'est un peu ça, voilà.
4: Une calvitie, la santoline.
5: Et donc, on taille, on va tailler régulièrement, une fois que c'est fini de fleurir, on n'hésite pas. Donc, c'est sûr, on va enlever de la matière, on va se dire, ah oui, mais bon, là, ça va lui faire mal ou ça, c'est sûr qu'elle préférerait peut-être pousser comme ça, mais vous allez voir, ça va repartir de plus belle au cœur et elle va rester dense, touffue, vigoureuse, parce que sinon ça va s'écheveler là au bout, c'est pas toujours extrêmement beau.
4: La floraison, elle est en cours là.
5: Oui, on en court sur la fin parce que bon, même avec la chaleur là, ça, elles ont peiné. Hein.
4: D'accord, ça peine aussi. Est-ce qu'il y a des moments où il faut la tailler absolument la santoline
5: dans la journée,
4: dans l'année.
5: Dans l'année, ouais. Après, okay. Oui voilà.
4: Après la floraison, finalement.
5: Oui, après la floraison, des fois, ça peut être aussi au printemps si on l'a pas fait. Quand ça commence à redémarrer, on peut, n'hésitons pas, mais je déconseillerais plutôt de la tailler en fin d'été, début d'hiver, parce que c'est là après, elle va rester tout l'hiver mal avec cette forme et le bois, il risque de
4: prendre, un peu
5: prendre le gel et voilà.
4: Eh oui, c'est vrai, il faut garder son petit duvet. Donc, merci beaucoup pour ces précieux conseils, cher Vincent Bordeaux. On vous retrouve lundi à la même heure dans le rendez-vous Tous au jardin. David, merci pour votre question. N'hésitez pas à faire comme David et nous contacter. Vous avez tout le week-end là, 02 38 53 25 25. À lundi.
5: À lundi, bonne journée.
1: Merci messieurs, rendez-vous lundi en effet à la même heure. Paolo Conte, qu'est-ce que c'est bien ça aussi. Ici Orléans. Yeah.

0: La musique du soleil, la musique de vos vacances tout au long de la journée, en cette période de vacances, j'allais dire de fête, mais les vacances sont une fête. Là, c'était Paolo Conte, Véronique Sanson dans quelques instants, 10h52.
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0: Muriel Jourdan, vous êtes avec nous pour ce rendez-vous qui s'appelle Cette Tendance, rendez-vous quotidien pour se sentir un peu moins largué et comprendre un peu mieux ce monde qui nous entoure. Muriel, gros plan aujourd'hui sur un moyen d'organiser plus facilement nos voyages.
3: Non mais vous avez vu ça?
4: Vous avez vu ça? Vous avez vu tous ces gens qui utilisent l'intelligence artificielle?
3: Mais qui êtes-vous? Celle qui fait la chronique ici, c'est moi?
4: Je suis l'intelligence artificielle. Je vais bientôt remplacer tout le monde, mais rassure-toi, on prendra des stagiaires humains et des contrats d'alternance.
3: Ça va pas la tête? Eh oh! Non mais excusez-moi, je suis de retour. Bref, je vous disais, 90% des gens en France de moins de 35 ans ont déjà utilisé l'intelligence artificielle pour organiser leur voyage. Et tous âges confondus, ça fait un Français sur trois.
0: Mais ça, Muriel, c'est pas forcément une très bonne idée, car l'IA, l'intelligence artificielle, a semble-t-il gâché les vacances de plusieurs voyageurs.
3: Oui, certains retours d'expérience font flipper. Hein. Par exemple, une créatrice de contenu dédié au voyage, Shaima Laibeid, devait partir aux îles Fidji, elle s'est servie de ChatGPT et ça a tourné au cauchemar.
5: Là, je suis censée être à l'aéroport. Et là, bah, je peux pas y aller à cause de ChatGPT qui m'a gâché le moment voyage.
3: Ensuite, elle a expliqué ce qui s'était passé devant les caméras de TF1.
5: Je m'en sers pour faire mon programme. Je regarde les modalités pour le visa parce que j'ai un passeport marocain. Et donc, ChatGPT me dit que j'ai pas besoin de visa pour aller aux Fidji. Moi, j'ai pris mes billets et deux jours avant le voyage, je me rends compte que j'avais besoin de visa. Ça m'a coûté 700 €, malheureusement, pour deux billets. Et ce n'était pas remboursable.
3: Idem pour cette influenceuse espagnole, Mary Caldas, qui a raté son vol. Elle devait partir avec son compagnon à Porto Rico. Mais arrivée à l'aéroport, mais qu'est-ce qui s'est passé? Ils n'ont pas pu embarquer à cause d'une autorisation. Et ça l'a beaucoup énervée. Dans cette vidéo publiée sur TikTok, elle explique s'être renseignée auprès de l'intelligence artificielle pour savoir si un visa était nécessaire. Et là, elle dit, je lui ai demandé, il m'a dit que non. Ça, c'est ce qu'elle dit au bord des larmes. Je ne fais plus confiance en ce fils de... Voilà, vous avez compris. Demander conseil à ChatGPT pour un itinéraire, pour visiter un monument, pourquoi pas? Mais quand ça concerne la paperasse pour voyager vers un pays étranger ou toute autre question administrative, passez votre chemin parce que ces détails, généralement, échappent à l'IA. C'est tendance d'organiser ses voyages grâce à l'intelligence artificielle, mais c'est risqué, alors vérifiez toujours ce qu'elle vous dit, hein, et fiez-vous plutôt à votre intelligence naturelle.
4: Waouh, comme tu m'as cassé. Ok, je m'en vais. De toute façon, les hôtels que j'avais trouvés pour ton voyage n'existent pas.
3: Super, merci Lia. Bah, vous voyez, on peut tout à fait se passer d'elle.
0: C'est Tendance, Muriel Jourdan, avec nous au quotidien tous les jours, un petit peu avant 11h. Et c'est rendez-vous à réécouter ou à découvrir sur ICI, votre application ICI.

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1: Véronique Sanson est Vancouver. À midi, vous êtes peut-être dans votre lit, mais entre-temps, vous pouvez jouer. Évidemment, on va jouer dans quelques minutes. Le grand jeu spécial Beauval avec vos entrées pour le zoo parc de Beauval. Juste après, Yesterday avec les Beatles, ici Orléans.

0: Avec ici Orléans, les chansons qui vont droit au cœur, comme celle-ci, par exemple Yesterday, les Beatles, et le jeu, et les infos.
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0: Merci d'être là, fidèle à nos rendez-vous. Le grand jeu dans un instant, 11h. Les infos. Avec Camille Penoir. Bonjour Camille.
2: Bonjour Pascal, bonjour à tous.
0: Vous partez peut-être en vacances demain, attention, galère possible sur les rails.
2: Des trains supprimés entre Paris, Austerlitz et le centre Val-de-Loire. Les lignes vers Orléans, Tours, Blois, Vendôme, Bourges concernées en raison d'une opération exceptionnelle de déminage en région parisienne. Une bombe de la Seconde Guerre mondiale découverte près d'un chantier doit être désamorcée, neutralisée. Elle est à proximité de la voie ferrée. Le trafic sera donc interrompu de 10h à 15h environ dans le secteur de Choisy-le-Roi. Précision sur ici. Compliqué aussi les départs en vacances par la route. Demain, samedi, rouge sur toute la France dans le sens des départs. C'est déjà un peu chargé aujourd'hui sur les grands axes comme l'A10, prudence et patience. Des scènes d'apocalypse, c'est ce que décrivent des personnes évacuées dans les Landes et en Gironde. Deux feux virulents continuent de progresser. Du côté de Biscarrosse, les Landes, donc 2500 hectares parcourus aux dernières nouvelles, 25 000 habitants vacanciers évacués. Et vers le bassin d'Arcachon, l'incendie s'est étendu à la célèbre presqu'île du Cap Ferret. 10 000 hectares déjà parcourus, 40 000 personnes vacanciers comme habitants évacués. C'est le plus gros feu de la saison, a confirmé ce matin le ministre de l'Intérieur, Laurent Nunez.
0: L'Union européenne envoie de l'aide à la France pour lutter contre ces incendies.
2: Oui, activation du mécanisme de protection civile de l'Union européenne par le président de la République, Emmanuel Macron. La Croatie, le Portugal, la République tchèque notamment envoient des moyens aériens. Un A400M sera également bientôt mobilisé. Cet avion de transport militaire stationné à la base d'Orléans-Brissy est en phase de test pour le transformer en avion de largage de retardant. On vous a détaillé hier le calendrier du RCO, le Rugby Club Orléans en national, le club qui apporte une précision importante. La plupart des matchs à domicile se joueront au Stade de la Source qui sera donc partagé avec l'US Orléans Football. Quelques rencontres tout de même dans l'historique stade Marcel Garcin. L'Orléans Loiret Basket jouera à 3 rencontres amicales de préparation à la prochaine saison en Elite 2 dans le Loiret et 2 tournois amicaux toujours fin août et début septembre à l'extérieur. Plutôt relevé ces tournois pour l'OLB. Le détail du calendrier sur votre application ici. Dernier jour pour voter pour le monument préféré des Français édition 2026. L'émission que vous connaissez bien de Stéphane Bern sur France 3. Le représentant de la région Centre-Val-de-Loire cette année, c'est la cathédrale de Chartres. Le vote a lieu en ligne sur la plateforme France TV. Vous avez jusqu'à minuit. La météo, Pascal, toujours sur quelques nuages, assez légers,
0: voilà,
2: plutôt ensoleillé.
0: La cosmétique, c'est pour le décor, on va dire. Et voilà, avec un petit vent.
2: Joli sur une aquarelle,
0: oui,
2: c'est sûr.
0: C'est inspirant, les nuages, souvent.
2: Vous peignez, vous?
0: Non. La girafe, je peigne. Quand je vais à Beauval, je peigne la girafe.
2: D'accord, c'est pas votre truc, ok. J'ai compris, je ne pose plus de questions.
0: 30, 31 degrés au cœur de l'après-midi. Alors, c'est mieux que ces derniers jours. Hein. En tout cas, sont les températures supérieures. On est largement au-dessus des moyennes de saison cette fois-ci. Donc, dans l'après-midi, Vitry-aux-Loges, Nogent-sur-Vernisson, Pithiviers, Beaugency-Main-sur-Loire, 30 degrés. Si vous êtes à Romorantin, si vous êtes à Vendôme, ou encore à Châteaudun, on pourrait avoir un joli 31 degrés. Pour ce week-end, ça monte jusqu'à 33 pour demain. C'est vraiment une belle journée. Et puis, ça commence à baisser à partir de dimanche, puisqu'on change de flux, un flux plus humide qui nous arrive des régions de l'ouest et du nord-ouest. Donc ça veut dire davantage de nuages aussi, donc plutôt 24-25 degrés au cœur de l'après-midi de dimanche, ce qui vous convient tout à fait, je crois savoir.
2: Oui, moi à vous, mais moi ça me va.
0: On est complémentaires finalement.
2: Voilà, on va faire une moyenne.
0: Oui, voilà. Et donc on est sur des températures aux alentours de 28-29, la moyenne tous les deux.
2: Oui, la moyenne haute, ouais.
0: Bon, vous revenez quand même à midi.
2: Oui, je reviens quand même, à tout à l'heure.
0: Merci Camille. Les conditions de circulation, c'est calme pour le moment, même si on l'a dit, il est probable que ça devienne de plus en plus chargé au fil des heures en lien avec les départs en week-end ou de vacances. Vous nous dites quand ça roule, là où vous êtes, 02 38 53 25 25, merci.
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0: La musique de Womack and Womack Teardrops, c'était bien ça aussi. J'adore la musique d'ici Orléans, c'était à la fin des années 80.

0: Kissy Orléans, les chansons qui nous aident à vivre plus fort, Woumak and Woumak à la fin des années 80.
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0: Le zoo de Beauval vous attend, évidemment. C'est l'objet de nos rendez-vous quotidiens, 11h midi, tout au long de ces vacances. Et je sais que vous êtes fidèles, même si vous quittez la région. Je sais que vous allez nous emporter avec vous, puisque l'application ici, ou ici.fr sur Internet vous permet d'être avec nous tout le temps. Et vous avez entièrement raison. Le zoo de Beauval, dans le Loir-et-Cher, avec des espaces qui ont été réaménagés au fil des années. Un nouvel espace cette année qui s'appelle Bucolia, qui vous permet de prendre connaissance de la biodiversité de notre région avec les animaux qui vont avec, bien sûr, et puis il y a la partie australienne aussi qui a été un petit peu revue et corrigée avec de nouveaux animaux, des kangourous, des wallabies. Deux entrées à valoir quand vous voulez, à tout moment dans les prochains mois, 02 38 53 25 25, vous inscrivez si vous voulez jouer avec nous la semaine prochaine. Martine ouvre le bal aujourd'hui. Martine, bonjour.
3: Bonjour.
0: Neuville-aux-Bois, Martine.
3: Exactement.
0: Je crois savoir que vous aimez la marche, vous aimez les balades.
3: Oui, tout à fait. J'aime beaucoup me promener, profiter. Enfin, là, ces derniers temps, c'était un peu compliqué avec les chaleurs, mais...
0: Bon, là, c'est déjà mieux. Depuis quelques jours, c'est pas mal.
3: Ah oui, on revit. On revit.
0: C'est pour vous, ce jeu, l'occasion donc de gagner ces deux entrées à Beauval, un endroit que vous avez déjà fréquenté, que vous connaissez, bien sûr.
3: Il y a très très longtemps, parce que c'est ce qu'on m'avait offert pour mon départ en retraite, donc il y a 12 ans.
0: Ah voilà. Donc effectivement, si vous gagnez, vous allez rencontrer quelques modifications, quelques évolutions.
3: Ah je pense, oui, d'après ce que j'ai entendu, oui, il y a pas mal de modifications, et je suis pressée de les voir d'ailleurs, parce que ça doit être magnifique.
0: Alors, pour vous deux parties dans le jeu, je rappelle un peu le contexte du jeu, des questions de culture générale. La première est toujours une question locale. Ensuite, on s'intéresse à plusieurs questions autour de l'univers des animaux. Et puis, en quatrième position, c'est une question sonore. À chaque fois, sur ces quatre premières questions, vous pouvez vous tromper. En revanche, dès la question 5, j'ai besoin d'une bonne réponse impérativement. Sinon, on est obligé de se quitter.
3: On va essayer de faire au mieux.
0: Votre score, quoi qu'il en soit, va servir de référence au candidat suivant, puisqu'il n'y a pas d'égalité. Donc, il faudra dépasser le score que vous allez réaliser là tout de suite maintenant. Martine, on est d'accord ?
3: D'accord. On est d'accord.
0: Parfait, vous êtes formidable. Et on y va. Voici votre première question. Question locale, donc, comme à chaque fois. À Orléans, la statue de Jeanne d'Arc sur la place du Martrois a été inaugurée en 1855. Mais en quelle année les bas-reliefs ont-ils été inaugurés ? 1855, la même année, donc, ou bien 1861 ?
3: 61.
0: Bonne réponse, réalisée par Vital Dubray. Un point, question 2. Le dôme tropical du zoo de Beauval est l'un des plus hauts équipements au monde pour un zoo. Quelle est sa hauteur ? 38 mètres ou bien 42 mètres ?
3: 42.
0: 38, ce qui est déjà...
3: Pourtant, je l'ai entendu il n'y a pas longtemps, j'ai hésité. La dame, elle s'était trompée aussi,
0: Exactement.
3: Je crois, et voilà.
0: Non, en tout cas, j'entends que vous êtes fidèle et que vous nous suivez régulièrement. Donc ça, c'est bien.
3: Oui, tous les matins, je suis avec vous.
0: Merci beaucoup. On reste à un point, au total, on poursuit. Question 3, quel rapace casse les œufs d'autruche en leur jetant violemment une pierre dessus ? Est-ce que c'est le faucon ou bien le percnoptère ? Faucon ou le percnoptère ?
3: Le percnoptère.
0: Excellente réponse, d'Égypte pour être précis. Il fait donc partie de la famille des vautours. Il se nourrit de cadavres d'animaux, mais aussi d'œufs dont il brise la coquille, les œufs d'autruche en Afrique. Donc, il utilise pour ça des cailloux, figurez-vous. Ça fait un deuxième point. Question 4. Voici un petit mélange de plusieurs voix, de plusieurs chanteurs-chanteuses. J'ai pour vous donc un même mot qui va être chanté par trois artistes. C'est un petit mix qu'on va écouter deux fois de suite. Première fois.

0: Et si c'est vrai, en deuxième.
1: C'est tellement rapide que c'est pas évident. J'en ai même entendu que deux, moi. J'en ai...
0: Ils sont tellement. Ça passe à une vitesse incroyable. Et pourtant, il y a trois syllabes dans le mot, mais c'est vrai que c'est un mot qu'on dit rapidement, généralement. Claude François est en deuxième position. On va décortiquer tout ça. Première position, c'était François Feldman.

0: Cette année-là, donc Claude François. Et puis en 3, c'était Alain Barrière.
1: Aujourd'hui, c'est l'automne.
2: Quelqu'un l'avait bien entendu, effectivement.
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0: Elle était si jolie, Alain Barrière.
2: Ouais.
0: Bon. Pas de point sur cette question. Fin de la première partie, on fait les comptes.
2: Bon,
0: de...
2: bah voilà, maintenant, il faut plus se tromper. Hein.
0: Voilà, le capital acquis, c'est 2 points, et donc plus d'erreurs possibles. On poursuit, voici cette nouvelle question. On va parler de littérature. Qui est l'auteur du roman L'Amant, prix Goncourt 84, qui a écrit L'Amant? Est-ce que c'est Marguerite Duras ou bien Simone de Beauvoir?
2: Marguerite Duras.
0: Excellente réponse. Récit autobiographique de Marguerite Duras, qui a été porté au cinéma d'ailleurs également, qui retrace donc son adolescence en Indochine. Ça fait donc un troisième point. Voici une autre question pour laquelle j'ai besoin toujours d'une bonne réponse. Combien y avait-il de mois dans le calendrier révolutionnaire? 12 ou 14 mois, d'après vous?
2: 14?
0: Eh non, il y en avait 12.
2: Ah, il y en avait 12, bon, tant pis.
0: L'année du calendrier républicain est découpée en 12 mois de 30 jours chacun, soit 360 jours, plus 5 jours complémentaires ajoutés en fin d'année, les années communes ou 6 années, donc les années sextiles. Bon,
2: d'accord.
0: C'est un peu compliqué, mais en tout cas, le découpage se faisait de la même façon que notre calendrier républicain qu'on connaît bien. Bon. Ça fait combien? Ça fait 3 points.
2: Ça fait 3 points, voilà. Hier, il a gagné avec 3 points, le monsieur.
0: Exactement.
2: Alors peut-être que moi aussi. Hein.
0: Voilà. J'entends qu'effectivement, vous nous avez suivi hier, donc bis repetita, et on verra si c'est le cas à la fin du jeu. Restez
2: Sinon, ce n'est pas grave, et puis je rejouerai au pire.
0: Sans problème, à bientôt, chère Martine.
2: À bientôt, merci beaucoup, bonne journée à vous.
0: Bonne journée à Neuville-aux-Bois, continuez à jouer.
2: Bonsoir.
0: Voilà, juste après ma prière, avec Axel Red, 02 38 53. 25-25 si vous voulez tenter votre chance pour aller à Beauval. Vous vous inscrivez et on joue ensemble la semaine prochaine.

0: Ici Orléans, évidemment, ma prière, Axel Red, qu'on adore.
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0: On chante, on joue, on s'amuse, on parle de Beauval, puisque ce sont deux invitations pour le zooparc de Beauval qu'on vous offre si vous vous inscrivez, si vous jouez avec nous. Tout à l'heure, le score réalisé par notre candidate, c'est 3 points. Il faut faire davantage. Monique, à Boine. Comment allez-vous, Monique? Bonjour.
3: Bonjour.
0: Je sens que vous êtes une grande amoureuse des animaux, me semble-t-il.
3: J'aime les animaux, oui.
0: Et voilà, alors c'est vrai qu'à Beauval, on fait tout pour préserver les espèces, hein, au-delà du simple zoo qu'on connaît, évidemment, il y a tout un travail, vous allez dire scientifique, autour de la préservation des espèces. Et c'est vrai que c'est un bel endroit avec plein d'espaces différents, il y a de la place pour les animaux, le dôme équatorial, la volière sud-américaine, et puis donc la partie asiatique avec les pandas. Et donc, la partie australienne qui a été réaménagée avec deux nouveaux animaux. Vous aurez peut-être la chance d'aller là-bas. Vous connaissez un peu le zoo de Beauval, peut-être, Monique?
3: Oui, je connais. J'ai été quelques fois, oui.
0: Voilà. Donc, pour vous, il faut faire plus de 3 points. Qui est le score de référence? Il faut aller jusqu'à 4. Deux parties dans le jeu. La première partie avec des questions à 1 point, évidemment. 5 secondes pour réfléchir. Vous avez des propositions de réponse. Vous pouvez, sur cette partie-là du jeu, faire quelques erreurs, le moins possible. Et à partir de la question 5, j'ai besoin d'une bonne réponse. Monique, bonne chance. Si vous êtes prête, on y va. Question locale pour commencer. Quel est l'autre nom du Paty ou place du Paty à Montargis? La place du 11 novembre 1918 ou bien du 18 juin 1940?
3: 11 novembre.
0: Et non, c'est le 18 juin 40. La place du 18 juin 40. Mais c'est vrai qu'à Montargis, on l'appelle le Paty. Pas de point. Question numéro 2. Quel animal est tatoué sur le bas du ventre du nageur Alain Bernard? Quel est cet animal? Un requin ou bien un papillon?
3: Requin?
0: Oui. Alain Bernard, qu'on n'a pas oublié. Premier tatouage d'Alain Bernard, tatouage de requin situé sur le bas du ventre qui symbolise évidemment la capacité qu'il peut avoir à se fondre dans l'élément liquide sur lequel le requin surfe plus qu'il ne nage, comme vous savez. Ça fait un premier point. Question 3. Lorsqu'on joue au boulingrin, le boulingrin, quel nom d'animal donne-t-on à la petite boule qu'on jette sur l'herbe et qui sert de cible? Le cochonnet ou bien le porcinet?
3: Cochonnet.
0: Eh oui, le cochonnet, bien sûr. C'est un jeu de boules originaire d'Angleterre. Le but du jeu consiste à lancer des boules de manière à les placer le plus près possible. Bon, ça c'est la règle qu'on connaît bien, évidemment. Cela dit, par rapport aux autres jeux de boules, c'est la forme des boules qui change. Et là, on se rapproche d'une boule que l'on utilise aussi dans la région d'Angers et dans les Pays de la Loire. Ça fait donc, en tout cas pour vous, un deuxième point. Voici la question 4, question sonore. Alors, écoutez bien, chère Monique, ça va très très vite. Voici un élément sonore. Vous allez entendre cet élément par deux fois. Il va tellement vite que c'est nécessaire. Vous allez identifier une voix emblématique. C'est un personnage cinématographique. Et la question arrivera juste après. Écoutez bien cette voix.
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0: Voilà, tu es mon précieux. On va réécouter cette voix étrange. Écoutez bien.
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0: On vient d'entendre Sylvain Caruso, qui est un comédien de doublage qui habite le Loiret, qui est originaire du Loiret. C'est le personnage que vous connaissez de Gollum. Gollum, donc, dans quelle saga cinématographique de Peter Jackson retrouve-t-on ce personnage? A-t-on découvert finalement ce personnage? Comment s'appelle cette saga cinématographique avec Gollum? Est-ce que c'est le Silence des Agneaux ou bien le Seigneur des Anneaux? Silence ou Seigneur?
3: Seigneur des Anneaux.
0: Vous êtes sûr de vous, j'ai l'impression. C'est la bonne réponse. Effectivement, le Seigneur des Anneaux, d'après Tolkien, bien sûr. Et oui, donc l'acteur qui fait la voix de Gollum.
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0: Habite bien le Loiret, Sylvain Caruso. Et on remercie Sébastien Doucet qui vous prépare une interview à l'occasion du spectacle qu'il proposera, Sylvain Caruso, à rentrée. Ça sera au Tivoli de Montargis, une création qui parlera des grands personnages de l'histoire de France. Sylvain Caruso, donc avec Gollum, donc dans Le Seigneur des Anneaux, et non pas Le Silence des Agneaux, qui n'a rien à voir. Ça fait donc un nouveau point pour vous. Vous en avez 3, égalité avec notre candidate de tout à l'heure. On continue, on poursuit. Voici une nouvelle question. Écoutez bien, une question qui porte sur ce lieu très fréquenté par les touristes. Comment s'appelle ce lieu d'ailleurs? Qui doit son nom à l'écrivain dijonnais Stéphane Liégeard. Quel est ce nom de lieu touristique? La Côte d'Azur ou bien la Côte d'Opale?
3: Côte d'Opale.
0: Et non, c'est la Côte d'Azur.
3: Ouais.
0: Nous sommes en 1887 et cet écrivain, Stéphane Liégeard, originaire de Dijon, a publié un livre intitulé « La Côte d'Azur » pour décrire le littoral de la Méditerranée. Et donc, il forge ce nom par analogie avec la Côte d'Or, son département natal. Donc, si la Côte d'Azur s'appelle comme ça, c'est grâce à la Bourgogne, finalement, et la Côte d'Or, d'où était originaire cet écrivain, Stéphane Liégeard. Ça veut dire qu'on s'arrête là et que vous êtes à 3 points, mais comme il n'y a pas d'égalité possible dans ce jeu, ça veut dire que vous n'avez pas réussi à aller au-delà, chère Monique. Quelle tristesse, quel dommage. Ben voilà. Ouh là là, ça c'est pas Gollum, c'est R2-D2. C'est un autre personnage de cinéma. Le téléphone a quelques difficultés. On vous embrasse, Monique. Vous rejouez quand vous voulez. À bientôt. Au revoir. On se retrouve dans un instant avec un nouveau candidat. 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Ah

0: Ici Orléans, jolie mélodie, une voix intéressante, Charles Doré, famille ou pas famille, nouveauté donc. Queen dans un instant, on écoutera aussi Céline Dion ensemble, et puis on continue à jouer, hein, bien sûr. Le Zoo Parc de Beauval vous attend, vous voulez jouer avec nous la semaine prochaine, pas de problème, vous pouvez vous inscrire dès maintenant, on est là tout l'été, hein, donc 02 38 53 25 25. Les idées de sortie aussi pour notre région, pour les jours qui viennent, les heures qui viennent, c'est dans notre agenda à venir, ici Orléans.
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5: L'Institut Pasteur œuvre pour un monde en meilleure santé. On en parle dans un instant avec Frédéric Grosjean, responsable du service des legs.
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0: 11h30, des idées de sortie dans notre Ici Express pour cet été. Et vous le savez peut-être déjà, mais tous les samedis soirs de l'été, vous pouvez savourer un apéritif au château de Saint-Brisson. Dans ce cadre historique, vous pouvez profiter de la présence de food truck, sélection de produits locaux, des boissons artisanales, des spécialités à partager. C'est un moment vraiment idéal pour se détendre, hein, évidemment, en famille, pourquoi pas, entre amis, entre 19h et 23h. Château de Saint-Brisson, donc, réservation obligatoire sur le site qui s'appelle tourismeloiret.com. Comme. On propose aussi de faire le plein de sensations en participant à une descente en rappel. On propose aussi la visite du clocher Saint-Firmin pour une découverte originale de Beaugency, du pied du clocher Saint-Firmin jusqu'à son sommet, où là vous avez bien sûr par définition une vue à 360 degrés. Et ensuite le club alpin vous propose faire cette descente en rappel, 56 mètres, c'est vrai que ça peut être impressionnant, mais évidemment vous êtes assisté, vous êtes guidé. Samedi après-midi à 14h, réservation obligatoire sur le site, là aussi de tourismeloiret.com pour le clocher de Saint-Firmin. Et puis à Chailly-en-Gâtinais, on vous propose de participer au Rosa Fest Festival qui a un but, récolter des fonds contre le cancer, début de l'événement demain à midi. Ça sera jusqu'à quasiment 22h, festival pour tous, avec des food trucks, des jeux qui accompagnent les stands artisanaux. Rendez-vous derrière la salle des fêtes de Chailly-en-Gâtinais pour chiller, tout en soutenant une bonne cause, bien sûr.
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0: La radio de vacances, ici Orléans. Vous êtes avec nous tout au long de cette matinée. On continue à jouer dans quelques minutes le Zoo de Beauval avec deux candidats pour décrocher ces invitations. À tout de suite.

0: Orléans, bien sûr, Queen et Freddie Mercury, donc.
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0: Ben oui, on est comme vous, on chante pendant que les chansons passent à l'antenne, on écoute la radio comme vous et on chante. Ça nous arrive. Bon, pas toujours très juste, me concernant, mais on fait des efforts, promis. Beauval vous attend, Michel tente sa chance. Cher Michel, comment allez-vous? Bonjour.
3: Oui, bonjour, ça va, merci.
0: Vous êtes en Bourgogne, m'a-t-on dit, c'est ça?
3: Voilà, juste à la limite.
0: Très bien.
3: Voilà, je traverse la rue et je suis dans le Loiret.
0: Très, très bien. Bon, ben voilà. Alors, Beauval, c'est un bel endroit. On a évoqué les différents espaces qu'on peut visiter. Vous avez deux entrées, deux invitations pour faire ça le temps d'une journée. Donc, ça va être un joli parcours. Si vous faites plus de 3 points, puisque c'est le score à dépasser, Martine a fait 3 points au début du match. Donc, voilà.
3: D'accord.
0: Pas d'égalité. 4 points, c'est dans l'ordre du faisable, on va dire.
3: Voilà,
0: toujours,
3: on va essayer.
0: Toujours les 4 premières questions qui vous permettent de vous tromper. En revanche, à partir de la question 5, j'ai besoin d'une bonne réponse. Parlez-moi de votre vie en ce mois de juillet. Vous allez bouger un peu ou vous restez dans la région? Qu'est-ce que vous faites de beau?
3: En ce moment, je fais ce qu'on n'a pas pu faire pendant la canicule. Je fais des rangements, on sort les tiroirs et on fait du tri.
0: Exactement la même chose. Voilà, le week-end c'est fait pour ça, ou la semaine si on peut. Un petit peu de rangement, le rangement d'été c'est bien aussi. Il n'y a pas que le rangement du printemps.
3: Je suis d'accord. C'est ça.
0: Bonne chance Michel dans cette compétition. On y va, voici votre première question qui est une question locale. Comment se nomme l'école maternelle et élémentaire de Chalette-sur-Loing qui a été ouverte pour la rentrée 2019? Quelle est cette école? Elle s'appelle Nina Simone ou bien Myriam Makeba, d'après vous? Nina Simone ou Myriam Makeba?
3: Nina Simone. Et non.
0: Myriam Makeba, construite sur un terrain de 18 000 mètres carrés qui abrite deux niveaux, une école élémentaire et maternelle. Myriam Makeba, c'était une chanteuse sud-africaine, Myriam Makeba.
3: Ah non, ça me dit rien du tout. Hein. Je
0: connais
3: pas.
0: De l'égalité. Bon,
3: d'accord.
0: Pas de points, c'est pas grave. On continue. Question 2. Nous pouvons voir voler des condors dans la volière de Beauval. Il est le plus grand des rapaces de par son envergure. Quelle taille peut-il atteindre ce condor? 2,20 m ou bien 3,20 m?
3: 2,20 m, je dirais.
0: Et non, 3,20 m.
3: Oh, bah zut.
0: Ben oui. C'est une moyenne, hein, 3 mètres, 3,20 mètres, ça peut être au-delà. Grand rapace, grand oiseau volant, le plus grand de la planète. Pas de points, on poursuit, question 3. Dans la série de télé, comment s'appelle le rat que le Dr House a récupéré dans le grenier de son ex-femme, Marlon Brando ou bien Steve McQueen?
3: Oh là là, je sais pas du tout, Steve McQueen.
0: Bonne réponse. Et voilà, la série qu'on a vue pendant très longtemps sur TF1, Dr House, bien sûr, avec Hugh Laurie. House était censé à l'origine tuer cet animal, mais il l'a épargné lorsqu'il le découvre. Et quand il découvre aussi qu'il est atteint de torticolis. Voilà pour la petite histoire.
3: D'accord.
0: Steve McQueen, c'est donc le nom de son rat. Un premier point, question 4 avec deux éléments sonores. C'est une question sonore, hein, toujours la question 4. Voici ces éléments sonores. On est dans une ambiance très disco, incontestablement. Voici le premier élément, écoutez-le.

0: Von Helliman, c'est le nom de cette chanteuse. Deuxième extrait, écoutez bien. Inferno, c'est le titre de ce morceau du groupe Les Tramps. Ces deux morceaux servent d'illustration à différents moments d'un film. Quel est le titre de ce film ? Un indice pour vous, c'est un film avec John Travolta dans le rôle principal. On est en 1977. Il joue le rôle de Tony Manero. Quel est le titre de ce film ?
1: La fièvre du samedi soir.
0: Est-ce que vous êtes sûr de vous ?
1: Ah oui, oui, parce que c'était... Normalement, oui.
0: Oui.
1: J'étais en plein dedans, normalement.
0: Bonne réponse. J'aurais proposé Grease également, qui est un autre film avec John Travolta, mais vous avez entièrement raison. La fièvre du samedi soir, qui est au-delà d'un film musical, et aussi un film sur la société américaine de la fin des années 70, avec quelques travers de la jeunesse de l'époque que l'on peut aujourd'hui évidemment condamner. On retrouve d'ailleurs ce film sur la plateforme d'Arte, puisqu'il est passé il n'y a pas longtemps, arte.tv, si le plaisir vous donne effectivement envie de le regarder. Bon, ça fait quoi ? Ça fait un premier point, un deuxième point, donc ça fait deux sur quatre, hein, on en est là.
1: Quand même.
0: L'idée est d'aller au-delà de 3 points, donc il faut faire 4 points, peut-être avec ces questions qui arrivent. Nouvelle question, comment appelle-t-on un journal qui paraît 2 fois par mois ? Est-ce que c'est un bimensuel ou bien un bimestriel ?
1: Bimensuel.
0: Excellente réponse. Bimestriel, c'est une fois tous les 2 mois, mais 2 fois par mois, c'est bimensuel. Ça fait 3 points, égalité, voici une nouvelle question. Dans quel département se trouve le fort de Brégançon ? Le fort de Brégançon, le Bouches-du-Rhône ou bien le Var ?
1: Le Var.
0: Excellente réponse. Résidence d'État, le fort de Brégançon, utilisé comme lieu de vacances, peut-être cette année aussi, par le président de la République. Généralement, c'est au mois d'août que ça se passe. Mais c'est dans le Var, vous avez entièrement raison. Ah ben voilà, vous êtes en tête, vous prenez la tête, Michel.
1: Ah, okay.
0: Parfait.
1: Oh, super.
0: Voici une nouvelle question pour vous. Dans quel roman de 1949 peut-on lire le slogan « Big Brother vous regarde, Big Brother » Est-ce que c'est « Soleil vert » ou bien 1984 ?
1: Je ne sais pas. « Soleil vert », je ne sais pas du tout.
0: Et non.
1: Et non.
0: Roman de George Orwell, 1984, qui décrit une Grande-Bretagne 30 ans après une guerre nucléaire entre l'Est et l'Ouest. Vous connaissez évidemment cette histoire avec l'installation d'un régime totalitaire. Et donc c'est 1984 où Big Brother nous regarde, et une société de surveillance. Peut-être,
1: d'accord.
0: On n'est pas si loin que ça, peut-être.
1: Oui, oui, oui, c'est vrai, exact.
0: Bon,
1: exact.
0: En tout cas, vous avez 4 points, donc là tout va bien. Vous êtes en tête, si personne ne fait mieux dans les quelques minutes qui arrivent, Michel, vous irez à Beauval. On fait comme ça, ça vous va ?
1: Parfait, ok, bon ben on croise les doigts. Je vous remercie beaucoup.
0: À plus tard.
1: À plus tard, merci beaucoup.
0: À plus tard, cher Michel, au revoir. On va vous inciter à vous inscrire, puisqu'on est là la semaine prochaine et tout au long du mois d'août, donc si vous voulez jouer avec nous, 02 38 53 25 25, vous avez compris la mécanique du jeu. Vos 2 entrées pour le zoo Parc de Beauval. C'est dans un instant pour vous et je vous souhaite bonne chance. A tout de suite ici Orléans.
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0: Vos chansons préférées toute la journée avec Ici Orléans. Céline, forcément à ses débuts.
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0: Le zoo de Beauval, c'est un lieu majeur de notre région. On a un grand plaisir tout au long des vacances à vous offrir vos deux invitations. Pour ça, il faut jouer avec nous au quotidien. Vous êtes quatre candidats. On aboutit à la fin de notre jeu, dernier candidat. C'est Anébé qui est avec nous. Bonjour, comment ça va?
3: Oui, bonjour. Bah, écoutez, ça va très très bien.
0: Vous êtes à Boine, me semble-t-il.
3: Tout à fait.
0: Tout à l'heure, Michel a fait 4 points, donc vous allez devoir faire au-delà de 4 points, donc 5 au minimum. On est d'accord?
3: On va essayer.
0: Qu'est-ce que vous aimez, vous, dans la vie? Vous aimez plein de choses, c'est ce qu'on m'a dit.
3: Oh, hein, la pêche. Concours de pêche et les champignons à l'approche de l'automne.
0: Ah bah très bien, très très bien. Vous êtes un amateur de concours, vous vous lancez des défis régulièrement, c'est bien.
3: Très bien.
0: Bon, ben là, c'est un autre défi qui vous attend. Hein.
3: Il faut
0: 5 points. 2 parties dans notre jeu. Je rappelle les règles. Les 4 premières questions vous permettent de faire quelques erreurs. Ça n'est plus le cas dès la question 5 pour laquelle j'ai besoin d'une bonne réponse. Et si vous êtes prêts, on va pouvoir y aller. Je vous souhaite bonne chance, bien sûr. Première question. Question locale. Comme à chaque fois, question locale, la toute première. Quelle reine achète le 31 mars 1550 à la famille d'Amboise le château de Chaumont-sur-Loire pour la somme de 120 000 livres? Est-ce que c'est Catherine de Médicis? Est-ce que c'est Diane de Poitiers?
3: Diane de Poitiers, il me semble.
0: Et non, c'est Catherine de Médicis. On est à la fin de l'année 1559, peu après le décès accidentel d'Henri II, Catherine de Médicis qui possède le château depuis 1550, l'échange à sa rivale Diane de Poitiers, maîtresse du défunt roi, contre celui de Chenonceau. Pas de point. Question numéro 2. Quel département français abrite le parc animalier de la vallée des Tortues? Quel département? Les Pyrénées-Orientales ou bien le Nord-Pas-de-Calais?
3: Les Pyrénées-Orientales?
0: Oui, bien sûr. Bonne réponse, la vallée des Tortues est devenue au fil du temps une arche de Noé qui abrite des centaines d'animaux. Peut-être que vous connaissez, en tout cas manifestement, vous savez localiser cet endroit au moins. Pyrénées-Orientales, ça fait un premier point. Question numéro 3, quel animal fantastique est l'un des emblèmes de l'Écosse depuis l'époque médiévale? Quel est cet animal? Est-ce que c'est la licorne? Est-ce que c'est le dragon?
3: Bon, ça serait plutôt le dragon de Loch Ness.
0: Eh non.
3: Ah bon,
0: c'est la licorne, c'est fou ça. Dans la mythologie gaélique et écossaise, la licorne symbolise la pureté, l'innocence, le pouvoir de guérison, la joie et la vie. Cet animal, unicorne, donc également une marque de virilité, de puissance. Et c'est donc la licorne que j'attendais.
3: Je ne savais pas.
0: Pas de point. Voici la question 4, question sonore, ce qui va nous permettre de faire un clin d'œil à celui qui fête ses 80 printemps aujourd'hui, Hervé Villard. Voici les chansons d'Hervé Villard et je vous pose la question juste après. Plusieurs extraits. Voici le tout premier.

0: Et voici mon affirmation. Les chansons que vous venez d'écouter sous forme d'extrait ont été diffusées dans l'ordre chronologique de leur sortie, de la plus ancienne à la plus récente. Vrai ou faux, d'après vous?
1: De la plus ancienne à la plus récente.
0: Vite. Donc c'est ça. Vous êtes d'accord avec ce que j'ai dit. Donc c'est vrai. C'est bien ça. Oui, c'est la bonne réponse. Caprice est fini, 65. Nous, 78. Revient, 1980. Méditerranéenne, 1983. Et c'est un point supplémentaire pour vous. 2 sur 4. C'est bien.
1: Ok.
0: Continue, il faut aller jusqu'à 5, on est d'accord. On va parler de bandes dessinées, dans les bandes dessinées de Gaston Lagaffe. Quel est le métier de Joseph Lontarin? Est-ce qu'il est comptable ou bien agent de police?
1: Je crois qu'il est comptable.
0: Et non, il est agent de police, Lontarin. Il cherche à mettre des contraventions à Gaston, avec plus ou moins de succès d'ailleurs. Eh oui.
1: C'est perdu, tant pis.
0: Mais on s'arrête là, mais je suis sûr qu'on se reparlera dans les prochaines semaines. On est là jusqu'à la fin du mois d'août. Donc,
1: je rappellerai.
0: Merci.
1: Je retenterai ma chance.
0: À bientôt. Merci d'avoir joué avec nous aujourd'hui. Bonne journée à Boine. On va accueillir notre gagnante dans un instant, ici Orléans.
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0: Ici Orléans, on imagine les images liées à ce qu'il nous raconte, des champs de tournesol, c'est joli la couleur des tournesols au soleil, comme ça, perte de vue, on s'allonge dedans et puis on dort, on fait la sieste. C'était Marc Lavoine.
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0: Cela dit, si vous vous allongez dans un champ de tournesol, vous pourriez ne pas avoir énormément de place. C'est quand même souvent très serré, donc c'est, voilà... Faut faire la sieste avant d'y aller ou après. Mais en tout cas, on peut aussi écouter Ici Orléans en faisant une petite sieste ou en jouant avec nous. Qui est là? C'est Michel. Michel, vous êtes là, de retour?
3: Oui, je suis là.
0: 4 points, c'est vous qui avez gagné, bravo.
3: Ouais, je suis trop contente, génial.
0: Zoo Parc de Beauval vous attend le temps d'une journée, voilà. Des invitations pour quand vous voulez, d'ici la fin de l'année. Ça va être un joli moment, en famille, entre amis. Voilà, vous avez une idée de la façon dont ça va se passer?
3: Avec les enfants, parce que on y était allé quand au début ils avaient encore les volières, parce que la dame au départ, la maman de l'or,
0: bien sûr, c'était les oiseaux essentiellement.
3: Elle avait des oiseaux et il y avait plein de volières quand on y est allé la première fois.
0: Exactement. Bon, ben,
3: on avait des tout petits tickets qui faisaient 3 cm sur 3 cm, je pense, pour rentrer, que j'ai gardé d'ailleurs. Donc il y a plus de 30 ans, ça.
0: Bon, voilà. Vous allez voir le changement, vraiment belle visite à vous. Et merci à tous d'avoir joué ces derniers jours. Continuez à jouer, évidemment. On vous embrasse, cher Michel. Bonne journée et bonne visite. 02 38 53 25 25 si vous voulez jouer avec nous la semaine prochaine. Évidemment. Bon week-end à tous. Il est midi.
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0: Une jolie journée avec le meilleur d'Au Taquet, le jeu de Valérie Damidot. C'est dans un instant après le journal. Avec Camille Huppenoir. Opération déminage exceptionnelle demain en région parisienne.
4: Et conséquence principale, des trains supprimés entre la gare de Paris-Austerlitz et le centre Val-de-Loire vers Orléans, Vendôme ou encore Blois. La ligne ferroviaire est proche de la zone où doit être neutralisé cet engin explosif, Morgane Guillaumard.
5: Une opération de déminage délicate, puisqu'on parle là de neutraliser une bombe aérienne de la Seconde Guerre mondiale. Elle a été découverte début juillet sur un chantier de fouilles archéologiques dans une usine longée par la ligne ferroviaire Paris-Austerlitz. Le trafic sera interrompu de 10h à 15h dans le secteur de Choisy-le-Roi, dans le Val-de-Marne. La circulation ferroviaire sera fortement perturbée dans les deux sens demain matin sur les lignes Orléans-Paris, Tours-Vendôme-Paris et Bourges-Paris. Des trains seront supprimés entre Paris-Austerlitz et Orléans, Limoges, Tours, Bourges, Châteauroux ou encore les Aubrais. Ce qui a aussi des conséquences pour les voyageurs qui veulent se rendre à Guéret en Creuse, car ils ne pourront pas faire leur changement en gare de Limoges. Certains trains sont cependant maintenus, mais le départ et l'arrivée se feront de Juvisy-sur-Orge au lieu de Paris-Austerlitz. Le retour à la normale est annoncé à 15h après la fin de l'intervention des démineurs.
4: Une perturbation sur les trains, sur la route aussi. Demain, Bison Futé classe toute la France en rouge dans le sens des départs en vacances. Il y aura sûrement du monde chez nous sur la 10 et la 71. En Gironde, un camping et 53 maisons détruites dans l'incendie incontrôlable qui s'est étendu hier à la célèbre presqu'île touristique du Cap Ferré. 40 000 personnes habitant en vacances ont été évacuées. Des évacuations aussi dans les Landes à cause du feu près de Biscarrosse qui continue à progresser, qui a atteint des habitations comme celle de Patrick. Il a été évacué hier soir, 2 heures avant que les flammes n'arrivent sur sa maison.
6: Quand ça a pris au niveau de la route de Saint-Guiné, et vu les vents qui dirigeaient vers nous, on avait bien compris qu'on risquait quand même pas mal de choses. Et je pense que les pompiers ont fait ce qu'ils ont pu. Ils ont sauvé pas mal de maisons et le feu a fait sa part et est venu de notre côté. Et les 15 maisons, là, allée des Gravières, les 15 maisons ont brûlé. J'ai été évacué, moi je suis resté à 400-500 mètres et quand j'ai vu les flammes monter et commencer à brûler noir, j'ai compris que ma maison était dedans.
4: Et face à ces incendies virulents dans le sud-ouest, la demande d'aide à l'Union européenne a été faite par le président de la République Emmanuel Macron. Des pays comme le Portugal ou la Croatie envoient des moyens aériens.
0: Autre renfort qui arrivera dans les prochains jours, l'A400M.
4: L'avion de transport militaire basé à Orléans-Brissy, transformé en avion de largage de retardant sur les zones où les incendies risquent de s'étendre. La base aérienne lorettaine nous confirme que des tests sont en cours sur un appareil qui pourrait embarquer jusqu'à 20 tonnes tonnes de produits. Près de 20 000 personnes à Rosny, les 7 écluses, demain dans l'Yonne à la frontière avec l'Est du Loiret. L'un des plus beaux feux d'artifice de France doit être tiré. Avec la sécheresse et le risque incendie, l'événement est surveillé de très près. Des secours présents de 19h à minuit. 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
0: Le monument préféré des Français sera-t-il Centre Valois?
4: Vous seul pouvez en décider, c'est le dernier jour pour voter sur le site France TV. 14 monuments candidats pour décrocher le titre dans l'émission de Stéphane Bern sur France 3. La représentante du Centre Val-de-Loire, vous la connaissez forcément, la cathédrale de Chartres en Eure-et-Loire. Émilie Guillemin est la vice-présidente de Chartres Métropole en charge du tourisme et elle vous dit pourquoi l'édifice doit gagner.
7: C'est quand même un patrimoine mondial de l'UNESCO. Donc elle a déjà cette valeur-là et reconnue. Maintenant, aujourd'hui, il y a eu aussi tout un effort de restauration. Elle a été totalement respectée dans ce qu'elle est et dans ce qu'elle a voulu être dès son départ. C'est-à-dire que son emprise, son architecture, tout ce qu'elle a traversé, elle a brûlé plusieurs fois, elle a été reconstruite. Donc tout cet engouement autour de la cathédrale a toujours été extrêmement respecté. Toutes les populations se sont toujours battues pour cette cathédrale et en ont fait ce qu'elle est aujourd'hui. C'est-à-dire qu'elle existe dans son jus, dans un total respect. Et lorsque, grâce à toutes les institutions qui sont autour de la cathédrale, je pense au patrimoine, voilà, à chaque fois, elle est totalement respectée et reconstruite à l'origine.
4: Le vote a lieu en ligne sur la plateforme France.tv jusqu'à ce soir minuit. Résultat en septembre, lors de la diffusion de l'émission Le Monument Préféré des Français. Un coup d'œil sur la météo, elle est toujours belle, Pascal.
0: Avec du soleil et de la douceur, évidemment. On peut parler de chaleur, évidemment. Pourquoi ? Parce que ça y est, le cap est franchi. 30 degrés au cœur de l'après-midi, normalement. Si vous êtes à Romorantin, si vous êtes à Sully-sur-Loire, à Châteauneuf, ça sera le cas. Peut-être même un petit 31 pour Orléans, pour Blois ou encore la Ferté-Saint-Aubin. Ce week-end, c'est du soleil aussi pour la journée de demain. Ça devient un peu plus nuageux pour dimanche. On en reparlera. Merci beaucoup, Camille. Merci aussi à David Diboué-Black qui réalisait l'émission et à Selma qui était avec nous au téléphone ce matin. Bon week-end. À lundi.
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9: Bonjour à toutes et à tous. J'espère que vous allez bien cette fin de semaine. Une pensée pour vous qui subissez les feux cet été, qui avez peut-être dû évacuer. Nous ferons le point sur la situation, notamment en Gironde, dans les Landes, tout à l'heure à 13h avec le journal. Bon courage si vous êtes sur la route, bison futé, voie rouge dans le quart nord-est et le quart sud-ouest dans le sens des départs. Ça va bouchonner. De notre côté, ça va plutôt rigoler avec Valérie Damido, Éric Bastien et les meilleurs moments d'Otaquet. Aujourd'hui, nous serons avec Patrick, l'homme parfait, Linda qui discute avec des gens sans savoir qui c'est, Magali qui aime les monuments historiques, et il y aura aussi Christophe et sa rencontre au bal des pompiers et bien d'autres histoires sur votre radio ici.
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9: Et pour la musique, nous choisissons Michel Berger pour commencer. D'ailleurs, vous pouvez monter le son et chanter à tue-tête avec lui sur votre radio ici.

0: Celui qui chante, Michel Berger, sur votre radio ici. Et ceux qui rigolent maintenant, ce sont Valérie Damido et Éric Bastien, qui sont avec Anne-Sophie d'ici Sud-Lorraine, qui a un talent très particulier, alors qu'il ne sert pas à grand-chose, il faut bien l'avouer. Et Stéphane, d'ici Paris-Île-de-France, qui jouait à Hautaquet, alors qu'il était dans un train. Et ça passait très bien sur votre radio ici.
1: Alors, on va parler d'un truc qui m'a fait crever de rire, parce que c'est arrivé à moult amis à moi. Anne-Sophie, c'est ma petite chèvre de la semaine. Parce que elle rencontre le fils d'un patient avec qui elle sympathise. Voilà, et puis elle le voit à l'extérieur, et là, elle se rend compte que le gars, il est assez imbu de sa personne. Il dit toujours, ah, moi, je, ta, ta, ta. Et là, qu'est-ce qui se passe? Ta copine t'envoie un texto pour te dire, ça s'est passé comment?
2: Et là. Et là, je réponds à ma copine, enfin, je pense répondre à ma copine en disant, oh là, quelqu'un est descendu, j'ai une fille, sa papa qui se la pète, vraiment un trou du cul. Et je reçois la réponse, et la réponse, en fait, eh ben, c'était lui. Et je lui avais envoyé à lui le message.
1: Et il a répondu quoi, lui?
2: Il a répondu, oh ben, c'est bien, maintenant, je sais ce qu'il en est, à jamais.
1: Oh mon Dieu.
2: Ah, oui. Quand j'ai raconté ça à ma copine, puisqu'on a ri, après ce moment, j'étais pas.
1: Bah oui.
2: Et après, j'ai dit, oh, puis après tout, pour pas trop pire, c'était fait.
1: Bon, tu l'as jamais revu ou pas?
2: Non, j'ai jamais revu.
1: Oh, bah oui, tu m'étonnes. Oh mon Dieu. Bah oui, c'est vrai que c'est vraiment un fils à papa qui se la pète.
2: Oui. Oh ouais. J'aime pas les gens qui se la racontent comme ça. Non, moi j'aime bien les gens simples.
1: Eh bah t'as bien raison, ma chérie. Moi non plus, j'aime pas les gens qui se la pètent. Alors.
2: Voilà, exactement.
1: Par contre, là, excuse-moi, mais avec ma réalisatrice Céline, on a eu un petit moment de...
3: De fraîcheur.
1: Non, d'angoisse. Parce que figure-toi que ma petite Anne-Sophie, elle a un talent inutile.
3: Ah.
1: Elle tord ses bras à 90 degrés à l'envers. C'est-à-dire, tu peux m'expliquer comment tu fais?
2: En fait, si tu veux, par exemple, si je pose mes mains à plat sur une table, la partie de devant le coude, en fait, et le coude vont se tordre et repartir de l'autre côté.
1: Ah my God. Mmh.
2: C'est une malformation de naissance.
3: On a essayé, mais...
2: Quand je fais ça à la maison, mon mari, il est dégoûté. Mes enfants aussi, elles partent en courant. Ce que tu fais, maman.
1: En régie, il y a Roxane qui a la technique, qui fait, moi aussi, ça, c'est mon truc. Bah, tu nous montreras comment c'est, Roxane, qu'on puisse voir en vrai. Voilà.
2: C'est bizarre, ça fait bizarre.
1: Ok, ça fait bizarre.
3: Ah, il y a des gens strange un peu.
1: Ouais, mais moi, j'adore. Ouais. Alors, ma chérie, écoute bien. Là, c'est à 6 points, t'es en tête. Je vais te donner l'opportunité d'en marquer 5 de plus. Grâce à la question cash et cette petite musique.
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3: Ça a plu à Stéphane qui adore Robert.
1: Ah, j'adore. Alors, ma petite Anne-Sophie, quel est le surnom du ministère français de l'économie et des finances? Quel est le surnom du ministère? Écoute bien, le ministère français de l'économie et des finances. On lui donne un nom plus court. Top chrono, 10 secondes. On dit... Ah si. Si, chérie.
2: Des finances.
1: On sait bien...
2: Les impôts?
1: Ah non, on n'appelle pas ça les impôts. On appelle
2: l'économie
1: ça...
2: L'économie des finances.
1: On appelle
2: les
1: ça...
2: finances publiques.
1: Bercy. On appelle ça Bercy. Parce que leurs bureaux sont à Bercy.
3: Et merci beaucoup, hein.
1: Oh là là. Bon, allez, je te...
3: Ma femme travaille à Bercy, je la suis parfaitement.
1: Bon, tu restes en tête avec 6 points.
3: Faites attention, ma femme travaille à Bercy, faites attention à les dossiers.
1: Faites attention à...
3: Ah, excusez-moi, nous repartons en direct, retrouver notre reporter depuis la Grande Couronne en direction de Paris, Stéphane. Comment ça va dans le train?
5: Ça va super bien, en plus il y a la clim, alors c'est bien.
3: Parfait, on est où là? Parce qu'on sera... Alors, pour ceux qui nous rejoignent, on s'approche de la Tour Eiffel, c'est là que tu vas.
5: Oui,
3: on en est où?
5: Et là,
3: là
5: je suis à Rosa Parks, qui est juste avant Magenta.
1: Ah bah ça va, t'as encore un petit 20 minutes quand même.
3: Voilà, ça part pas grand monde tout ça, mais t'es pas loin. En gros,
1: t'arrives.
3: On y croit, il nous reste quelques minutes avant d'arriver au pied de la Tour Eiffel. Hein. Oula.
5: Oui.
3: Je sens le coup de frein.
1: Ah bah c'est le métro là.
3: Je sens que c'est bloqué. Bon Stéphane, alors nous jouons avec toi depuis tout à l'heure. Stéphane, des petits soucis quand même, un petit gaffeur aussi, hein, Stéphane.
1: Ah oui.
3: Stéphane est dans une grande surface, il y a un monsieur qui propose de déguster du nougat. Qu'est-ce qu'il dit Stéphane?
5: Non merci, je suis pas très fromage.
1: Voilà. Ah bah oui, bien sûr.
3: Mais oui, le gars ne sait pas reconnaître du nougat du fromage. Bon voilà, non mais c'est ça.

0: en plus devant le directeur qui faisait un discours pour la nouvelle année.
1: Bon, je crois que je vais arrêter là parce qu'on a bien senti que voilà, du bon Pierre Richard quand même. Hein.
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0: Cardin qui sera à la Foire au vin d'Alsace à Colmar le 5 août. Tant pis pour elle dans la playlist de votre radio ici. Valérie Damido et Eric Bastien sont à présent avec Christophe d'ici Dromardèche qui lui aussi raconte comment il a rencontré sa femme. Et Linda d'ici Saint-Étienne-Loire qui fait tout pour récupérer des points, que ce soit les siens ou ceux de Christophe. Vous êtes top, Linda.
1: Alors, tu as rencontré ta chérie dans un bal, c'est ça? Alors, c'était pas au bal masqué, c'était au bal des pompiers, c'est ça?
2: C'est ça.
1: Ton père était pompier ou son père était pompier?
2: Non, son père était pompier. Donc c'était le passage obligé.
1: Oh my God. Et alors, comment ça s'est passé?
2: Eh bien, écoute, ça s'est passé très bien, ça s'est passé comme ça devait se passer.
1: L'alcool faisant, d'accord. Donc, l'alcool faisant, tu l'as invité à danser, c'est ça? J'adore le alcool faisant. Bon, j'étais à 3 grammes, je me suis dit, tiens, je vais l'inviter à danser une rumba.
3: Excuse-moi, Christophe, là, y a le quota de mots est dépassé. Ça suffit, Christophe.
2: Histoire de vaincre un peu sa timidité.
3: Voilà.
1: Un scorpion timide, fait croire ça à qui?
3: Et alcoolique.
1: Alors, tu l'as invité à danser sur quoi?
3: Bal masqué.
2: Non. Mais à l'époque, on en fait les slow.
1: Ah oui, d'accord. Bah, alors, c'était quoi le slow?
3: Bal masqué.
1: Comment ça, tu ne sais plus?
2: Je ne sais plus quel slow c'était. Je ne sais pas si c'était pas Scorpion.
1: Oh my God, Scorpion.
3: Mais il aurait été Balance qu'on aurait inventé le groupe. C'est fort. Scorpion, le signe, le groupe. Voilà.
1: C'est ça, t'as dansé là-dessus avec elle?
2: Pardon?
1: Tu as dansé sur ce slow de Scorpion, là?
3: Oui, je crois qu'on a perdu le gars, là.
1: Lui, c'est ça.
2: Non, mais je l'entendais très mal, donc oui.
1: On oublie que nos candidats sont au téléphone, ils sont parfois loin, donc des fois, c'est pas facile. Alors, tu t'es marié en 93, donc c'est l'amour fou. On va tout de suite passer à la question qui va te faire gagner 5 points de plus. Écoute bien. Quel créateur

0: devenu célèbre grâce à ses semelles rouges. Quel créateur est devenu célèbre grâce à ses semelles rouges? Très facile, top chrono, 10 secondes.
1: Créateur, ses semelles rouges?
0: Ouais, les semelles rouges. Les semelles rouges. Attends. Alors, attends. Est-ce que, Linda, tu sais ce que c'est le créateur des semelles rouges?
2: Grave, le Boutin.
0: Et voilà.
3: Louis Boutin.
0: C'était Christian Louboutin. Toutes ses chaussures ont une semelle rouge. Et c'est quand même un truc. Voilà. Donc, bon, pas de point, mais t'es content.
4: Bah, je sais pas, on donne le point à Linda, puis on repose une question à Christophe.
2: Ouais, j'ai répondu bien.
4: Bon, c'est pas la règle du jeu, mais si vous voulez, on peut.
0: Alors, je sais qu'on est très libre au sein de notre radio. Je sais que nous sommes, toi et moi, responsables de l'édito, des règles.
4: Tout à fait. Écoute, Linda, j'ai tout tenté. Non, mais j'ai tenté, j'ai tout essayé.
2: Ça veut pas les 4 points. Ça veut pas faire des travaux.
4: Attends. Mais t'as compris que t'avais rien à faire dans sa team. T'es avec moi. Reste donc. Regarde, je te mets en plus en avant. Parlons de ta maladresse qu'on adore. Et ça a commencé très jeune, je vais vous dire, Valérie, parce qu'à 13 ans, avec son frère, ils vont chez leur oncle pour aller chercher les cousines. Ils arrivent, il y a plein de monde dans l'appart, ils se posent dans le canapé, vas-y que je te pose les chaussures, vas-y que je te grignote les trucs. Tiens, c'est sympa, il y a la télé, puis au bout d'un moment, ils regardent, c'était l'appartement au-dessus, c'était juste chez des gens que personne ne connaissait.
0: Mais comment ils sont rentrés?
4: Je sais pas, c'était ouvert.
0: Comment vous êtes rentrés?
2: La porte était ouverte, on est rentrés. Voilà. Okay.
4: Ils se sont retrouvés chez les Durand alors qu'il fallait chez les Dupont, 3 étages au-dessus. Ça, c'était quand elle avait 13 ans. Oh non, mais ça s'arrête pas là. Vous savez, des fois, elle croise des gens, elle fait la bise, elle papote, mais elle sait pas qui c'est. T'as passé plus d'une demi-heure, il paraît, dans la rue à discuter avec un type sans savoir qui c'était.
2: Ouais, ça arrive, ouais. Mais c'était rasé la tête, hein. Il m'avait dit qu'il s'était rasé la tête.
4: Mais tu sais toujours pas qui c'est. Non, mais tu sais pas qui c'est aujourd'hui non plus. Linda, je ne peux plus rien faire pour toi à part te poser une ultime question.
0: Tu peux les marquer, les 5 points, la question, peut-être que tu vas la trouver.
4: Oui,
0: hein.
4: Évidemment. Allez, on part au Japon. Voilà. On y va, Linda.
0: Oh là là, t'es fort en musique japonaise.
4: Oui, vous avez vu, hein.
0: J'aime bien ce petit instrument que t'as acheté, là.
4: Exactement.
0: Allez, voilà. Mets tes lunettes, va.
4: Je suis inquiet, ça fait longtemps que j'ai pas entendu Christophe. J'espère qu'il va bien. Quel condiment est utilisé sous forme d'une pâte verte comme condiment dans la cuisine japonaise? Condiment, top chrono, forme d'une pâte verte dans la cuisine japonaise. On y va, là, hein. Linda.
2: C'est le wasabi.
4: Oui.

0: Écoutez ici, Bill Medley, Jennifer Warne, The Time of My Life. Des idées de sortie, d'activité ou de détente près de chez vous, c'est ce que vous propose tous les jours votre agenda de l'été qui arrive maintenant. Ensuite, retour de la musique avec Les Innocents et les meilleurs moments d'au taquet avec Valérie Damido et Éric Bastien jusqu'à 13h sur votre radio ici.
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10: C'est parti avec un week-end de 100% Loiretain avec trois idées sorties dans notre ICI Express. Un concert de soul, gospel, R&B et rock. Tous ces styles seront dans le répertoire de Nonem, un groupe qui a une seule envie, vous faire plaisir musicalement. Rendez-vous dès ce soir, dès 19h, au relais des trois écluses de Vieille Maison sur Joudry. Une soirée disco années 80, campeurs ou simples visiteurs, venez danser sur place, buvette et restauration. C'est gratuit demain au camping de l'écluse des Combles à Châtillon-sur-Loire dès 19h. Place aux étoiles à Saint-Benoît-sur-Loire, ce village devient piéton et propose des spectacles et animations de rue à partir de 18h. La compagnie Picto Facto propose également une déambulation lumineuse à 22h. C'est demain à Saint-Benoît-sur-Loire. Vos idées sorties de l'été pour vous amuser et vous divertir toutes les heures.
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0: Musique comme Les Innocents en concert le 31 juillet à Ilion dans les Côtes d'Armor dans le cadre du festival Folie en Baie ou encore à Paris et à Calais en octobre, l'autre Finistère sur votre radio ici.

0: Les Innocents sur votre radio ici à l'autre Finistère. Faisons maintenant connaissance avec Patrick, d'ici Provence. Un homme parfait, ce n'est pas moi qui le dis mais lui. Et Magali d'ici Gare-Lozère qui aime beaucoup les monuments historiques. Ce qui a inspiré Éric Bastien, il a essayé de faire des compliments à Valérie Damido tout en maladresse. C'est donc tombé à plat et à côté comme d'habitude.
1: Il paraît, Patrick, que tu es l'homme parfait, oui. Que tu n'as pas de défaut.
2: Je n'ai aucun défaut.
3: Oui, bien sûr.
2: Non.
1: Aucun.
2: Aucun. Je bois pas, je fume pas, je drague pas. Ah non, draguer, c'est peut-être pas un défaut, ça.
1: Mais non, mais tu n'es pas. Fumer, alors, non. Tu n'es pas râleur. Tu n'es pas.
2: Je suis pas râleur. Non.
1: Tu n'es pas de mauvaise foi.
2: Non, mais je dois bien avoir, mais il faut demander peut-être à d'autres personnes, pas à moi.
1: Ouais, peut-être à tes enfants. Mm-hmm. Tu n'es jamais.
2: Peut-être à mes enfants, oui.
1: Ouais, tu te mets jamais en colère pour rien. Tu n'es pas de mauvaise foi.
2: Non, je suis pas de mauvaise foi. En colère, ça m'est peut-être arrivé quelquefois, mais très peu.
1: Tu es l'homme parfait. D'accord, ok.
2: Voilà, je suis l'homme parfait.
1: L'homme parfait, et bien sachez mesdames que l'homme parfait habite à Digne-les-Bains et qu'il s'appelle Patrick. Voilà, allez, on va marquer 3 points de plus tout de suite Patrick, avec la question à choix multiples. Je vais te poser la question, je vais te proposer des réponses, et à mon top chrono tu auras 10 secondes pour me donner ta réponse. Quel est le titre du film avec Didier Bourdon, Camille Lou, Thierry Lhermitte, Maxime Gasteuil et Chantal Latsou, qui sort aujourd'hui au cinéma? Alors, Le jour J, Permis de rire, Chasse gardée 2, Chonchon des bois.
3: Très bon film.
1: Je répète, qu'est-ce qui sort aujourd'hui avec Didier Bourdon, Camille Lou, Thierry Lhermitte, Chantal Latsou, Le jour J, Permis de rire, Chasse gardée 2, Chonchon des bois. Top chrono, 10 secondes.
2: Je crois que c'est Permis de rire.
3: Chanson des bois, gros blockbuster. Très très bon.
1: Très bon. Et c'est une mauvaise réponse. Tu n'as pas écouté ce que j'ai dit au début de l'émission.
3: Ah, puis depuis le début de la semaine, vous le dites.
1: Mais
3: Valérie.
1: Oui, ce qui sort aujourd'hui, c'est le film dont votre radio ici est partenaire, c'est Chasse gardée 2. D'ailleurs, on offre des places, 4 places pour aller le voir. Bon, bah, si tu n'es pas sélectionné pour la finale, tu pourras aller le voir. Et donc, c'est avec Didier Bourdon. Donc, eh bien, pas de points pour toi, mon chaton.
3: Eh oui, Magali avec ici. Gare-Lozère, combien elle a Magali? Elle a qu'un point pour l'instant, c'est
1: un
3: ça
1: point.
3: Magali, on se laisse pas aller. Oui, elle habite à Aubord dans le Gard et s'est bricolée. Elle est vendeuse en épicerie fine, elle nous l'a dit. Alors dis-moi Magali, pareil. Et d'ailleurs tout à l'heure tu as évidemment parlé de ton soutien à Valérie Damido en disant que tu l'adorais. C'est aussi pour ça que tu aimes les monuments historiques. Bah, vous êtes un monument Valérie. Et vous êtes rentré dans l'histoire. Ne le prenez pas mal, c'est un compliment. C'est quoi les monuments historiques que tu aimes bien? Elle dit rien, Valérie.
1: La violence n'est pas une solution.
3: Ah non, je prenais comme un compliment.
1: La violence n'est pas une solution.
3: Bon allez, c'est quoi ton monument historique préféré? Ça lui a fait du bien, elle a crié, elle va mieux. Elle arrive encore.
4: Alors moi, j'aime énormément le pont du Gard. Je trouve qu'il est magnifique.
3: Et oui, c'est vrai, le pont du Gard, bien sûr.
1: C'est beau le pont du Gard.
3: Oui.
4: Voilà.
3: Et puis?
4: Et puis j'aime également la Tourmagne sur Nîmes, je la trouve aussi fabuleuse.
3: Ok, tu collectionnes les parfums, les bouteilles depuis que tu es jeune, les grosses bouteilles et les miniatures. Voilà, t'en as une cinquantaine à la maison. Il paraît que tout est bien rangé, un peu maniaque hein, aussi.
4: Très maniaque.
1: Et ça doit pas être simple à nettoyer toutes ces petites bouteilles, ça me fascine toujours, j'adorerais pouvoir collectionner les bouteilles, mais ça doit être dur à nettoyer quand même.
4: Alors c'est pour ça que à chaque anniversaire j'avais droit à une petite vitrine où je pouvais mettre mes petites miniatures à l'intérieur.
3: Non mais voilà. Avis, ça elle nettoie bien parce que je vous l'ai dit, elle est maniaque. Elle regarde 100 fois si elle a bien fermé la porte d'entrée, 100 fois. Les fenêtres, elle éteint les lumières. C'est une stressée. Hein. T'es une stressée, toi, Magali.
1: Bah, elle éteint les lumières. C'est pas Versailles ici.
3: Non,
1: hein.
3: mais quand même. Bon, voilà.
1: Tu sais combien ça coûte de laisser les lumières allumées? Ça coûte un PEL. Bah, voilà.
3: Regardez, je vous ai laissé allumer depuis longtemps, puisque vous êtes ma lumière. Mais vous êtes une lumière. Vous savez, je vous fais que des compliments. Vous prenez tout bas là.
1: Mon monument historique. Allez, dépêche-toi de poser ta question.
3: Vous savez, je vais vous réconcilier avec moi en vous mettant votre extrait préféré, Valérie. Ah ben, je vous le mettrai en vérif, parce que sinon, ça va nous donner la réponse.
1: Ah, d'accord.
3: Que collectionne un lépidoptérophile? Je répète, un lépidoptérophile. Est-ce qu'il collectionne des pattes de lapin, des laptops sont des ordinateurs portables, des papillons ou des chutes de papier peint marouflées avec amour par notre monument historique, Valérie Labineau. 10 secondes. Top chrono. Allez vite.
4: Je dirais les papillons.
3: Les papillons, hein. Ce que collectionne un lépidoptérophile. Et on va l'écouter, cette chanson, parce qu'elle adore. C'est les papillons.
5: 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Ouh.

0: enfant plus loin, Gauvin Serres, qui est en tournée à partir du mois de septembre. Première date à Montrouge, Grenoble, Château-Renard et ailleurs. Et il y en a forcément une près de chez vous. Valérie Damido et Éric Bastien sont maintenant avec Laurent d'ici Provence et Clotilde d'ici Pays de Savoie. Clotilde qui a un petit peu peur de l'eau pour une bonne raison qu'elle nous raconte sur votre radio ici.
1: Alors, Laurent, alors il paraît que, donc à Aubagne, là, enfin en tout cas, c'est pas loin d'Aubagne, tu fais partie du comité des fêtes de Baudinard.
2: Alors, c'est dans Aubagne, hein,
1: c'est un quartier. Ah, c'est un quartier, c'est un hameau d'Aubagne, d'accord.
2: Un hameau agricole qu'on a tendance à appeler principauté d'ailleurs de Baudinard.
1: Ouais.
2: Et qui met en avant tout ce qui est, toutes les traditions agricoles, le travail de la terre. Par les agriculteurs à l'âge des chevaux. Voilà, donc on essaie de continuer à faire vivre ça et avec des repas, avec des cavalcades, donc des défilés de chevaux et de chars. Voilà, c'est 10 jours par an.
1: Ah, bah c'est bien ça, il paraît qu'il y a même des enfants qui mettent des petits costumes et
2: absolument,
1: tout.
2: Absolument, ils sont tous habillés en provençaux.
1: Ouais. Et
2: c'est juste magique à voir. Hein.
1: Bah oui, ça doit être très très beau. Bah,
3: les traditions, c'est beau. Hein,
1: bah moi, de toute façon, j'adore. Alors, mon chat, attention, c'est la question qui peut te rapporter 3 points de plus. C'est la question à choix multiple. Je te pose la question, je te fais des propositions. T'as 10 secondes à mon top chrono pour me dire quel est ton choix. Alors, je te mets un petit sketch.
4: Avec ma femme, en Bretagne, au restaurant, à Cancale, moi je demande toujours des huites de Bourgogne.
5: Vous avez bien raison.
4: Ah, pour ces affaires, non ?
1: Et voilà.
4: Comment les gars du coin, les gars de Cancale ?
1: Alors, les huîtres de Bourgogne, de Chevalier-Laspalès, on va parler d'huîtres, Laurent. Combien de temps vit en moyenne une huître avant d'être consommée? Combien de temps vit en moyenne une huître avant d'être consommée? 1 an, 3 ans, 5 ans, jusqu'à ce que Éric Bastien tombe dessus.
3: Bien sûr.
1: Voilà, combien j'adore. De temps ça vit une huître avant d'être mangée? 1 an, 3 ans, 5 ans, jusqu'à ce qu'Éric Bastien la ramasse.
3: Ça va vite.
1: Top chrono, 10 secondes.
2: Alors je vais dire 3 ans, mais il me semble qu'elle peut être mangée à 1, 3, 5, j'avais vu un reportage. Je vais dire 3 ans.
1: Eh bien c'est totalement 3 ans. Et pendant 3 ans elle est dans les parcs ostréicoles. Elle est déplacée, affinée. Et puis au bout de 3 ans, bim bam boum, on la mange. 3 points de plus, tu as 7.
3: Eh hey, Laurent.
2: Oui.
3: Laurent, hey. T'es content? Hein?
2: Ah j'adore.
1: Ouais. Voilà,
3: c'est pour
1: sûr.
3: Le déstabiliser, comme ça il va pour ça.
1: Oui, bien sûr, mais il n'a pas l'air déstabilisable. Hein. Je te rappelle qu'il était dans l'armée. Oui, voilà, non, allez.
3: Clotilde est dans sa grotte, toujours. Elle a. Fabien Clotilde avec ici Pays de Savoie. Alors en parlant de. Tout à l'heure, tu nous as dit que tu avais appris à nager le crawl. Mais il paraît que. T'es vraiment traumatisé quand même. À cause du film?
6: Non, les mamans à la piscine.
3: Ah, c'est pas les dents de la mer, t'es traumatisé par les mamans à la piscine, c'est-à-dire?
6: Ouais. Non, quand j'ai appris à nager à 20 ans, la première chose que m'a dit le maître nageur, de ta génération, c'est ou les mamans à la piscine, ou le film Les Dents de la Mer. Alors je l'ai regardé avec des yeux, me dire, mais qu'est-ce qu'il me raconte? Et en fait, en expliquant, et il me dit de ma génération, il y a beaucoup de personnes qui ont peur de l'eau, parce que soit ils ont vu le film Les Dents de la Mer.
3: Bah oui.
6: Peut faire peur, effectivement,
3: ouais.
6: Ou soit c'est la période où les mamans accompagnaient les enfants de maternelle, enfin de primaire,
3: ouais,
6: à la piscine et s'occupaient pas forcément des enfants quand ils étaient dans la piscine.
3: D'accord. Donc,
6: et donc, effectivement, moi, j'ai vu la tasse et j'ai eu l'impression que ça a duré.
3: Bien sûr.
6: Est-ce que quelqu'un finisse par me récupérer?
3: T'inquiète pas, Claudine, on va pas aller sous
6: mais
3: l'eau. Et là, on va relever la tête de l'eau, justement. Et on va aller au plus haut plongeoir, aux 10 mètres. On y va, avec cette question qui vaut 3 points. En 2023, un supermarché breton a dû être évacué. Mais à cause de quoi? D'un client déguisé en dinosaure, une invasion de mouettes affamées, un robot aspirateur incontrôlable, une fuite de camembert trop affiné, déclarée arme chimique par les pompiers. Top chrono, 5 secondes, pardon.
1: 10.
3: Ah, 10, oui, c'est général.
1: Oh là là.
3: L'invasion, le client, le robot, la fuite de camembert. Allez.
6: Des mouettes, on va dire.
3: L'invasion de mouettes affamées, oui. Supermarché breton qui a dû être évacué il y a 2 ans, c'est arrivé à Concarneau. complètement fou cette histoire. C'est joli Concarneau. Des mouettes qui ont pris l'assaut dans un magasin, voilà, après qu'une porte automatique est restée ouverte. Non mais c'est fou, hein, c'est ça. Et résultat, bah, poissonnerie dévalisée, cri dans le rayon, client en panique, remake breton des oiseaux d'Hitchcock.
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0: Breakfast in America, Supertramp. Dans une minute, Valérie Damidot et Eric Bastien sont à nouveau avec Laurent d'ici Provence, qui a un souvenir particulier d'un concert de Big Flo et Oli, et Clotilde d'ici Pays de Savoie, qui aurait aimé avoir les questions de Laurent. Et ça, Clotilde, si vous saviez le nombre de candidats qui nous ont dit la même chose pendant ces deux années d'au taquet sur votre radio ici.
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4: J'aurais refait la chanson, Valérie. Elle est jolie, elle est...
5: Bon, je la ferai demain. Oui, fais-la-moi demain. Allez, Laurent, il a 7, Clotilde, elle a 4. Laurent, il adore... Tiens, il adore ce chanteur.
6: Il aurait dû y aller. Il aurait dû le faire.
5: Assez dommage. Peut-être la dernière fois. Oh, bah voilà. Alors, tu as été, donc tu adores Big Flo et Oli, tu as été les voir au concert à Toulon, et avec des amis, et vous aviez le maillot du Toulouse Football Club.
7: Oui, parce que moi je suis originaire de Toulouse, et autant je parlais de l'OM avec Eric, autant mon club de cœur c'est le TFC.
4: Et
7: club qui est particulièrement qui plaît beaucoup à Big Flo et Oli parce qu'ils sont de Toulouse.
4: Ils sont là-bas.
7: Voilà. Donc j'ai dit on va leur faire honneur et j'ai habillé tout le monde en maillot du TFC.
5: Ouais, sauf que qu'est-ce que t'as fait toi?
7: Sauf qu'arrivé sur place, on vient de gagner la Coupe de France, il y a une interaction dans le concert qui se fait parce que forcément on est à Toulon et on est 5 à être habillés en maillot du TFC et à un moment Florian me regarde, il regarde mon maillot. Je le prends, j'envoie et je me retrouve du coup en Marseille à Toulon un 15 novembre.
5: Et voilà, parce que Oli, il a pris le maillot, il l'a gardé pendant le reste du concert et toi, tu t'es caillé les miches, en gros.
7: Voilà, alors c'est pas Oli, c'est Florian, son frère.
5: Ah, c'est
7: frère.
5: D'accord,
7: voilà.
5: Donc, ok.
7: Si, m'écoute, j'ai eu froid, je regrette pas mon cadeau, mais j'ai eu froid.
5: Alors, écoute bien, c'est la question qui peut te faire gagner 5 points de plus. Ça serait un sans faute, hein. C'est la question cash. Je pose la question à mon top chrono. Tu as 10 secondes pour me donner la réponse. Quel est le tube qui a fait exploser la carrière de Clara Luciani en 2019? Quel est le tube qui a fait exploser la carrière de Clara Luciani en 2019? Top chrono, 10 secondes.
7: Alors, sur Clara Luciani, il n'y a qu'un titre qui me vient, c'est La Grenade.
5: Alors, est-ce que c'est La Grenade? Eh bien, nous allons immédiatement vérifier en musique. Eh bien, pour Lolo.
7: C'est la seule que je connaissais.
5: Eh ben, c'est un sans faute, mon chat. Tu as 12.
4: Oh là là. 12. Comment il fait pour avoir 12 celui-là?
5: Bah, c'est un sans faute. Il a répondu à tout. Il a 12.
4: Clara Luciani en live ce soir à 20h. Bien sûr. L'ICI Live ce soir, 20h, au micro d'Émilie Mazoyer. Le concert live à retrouver sur ICI. Voilà, j'essaie de m'occuper comme je peux parce que Clotilde, j'ai peur quand même un petit peu là.
8: Clotilde,
4: j'aurais
8: préféré ces questions.
5: Alors, sache que ça fait 18 mois qu'on fait cette émission.
4: On nous le dit tous les jours.
5: Et ça fait 18 mois que. Et c'est toujours. Bien sûr, bah oui.
4: Ça fait déjà 18 mois qu'on se voit tous les deux, tous les jours. Voilà. On vient de se rendre compte avec Valérie que c'était plus possible, ça peut pas durer. Voici la chèvre. Je parle pas de Valérie, bien sûr. Ça va, Valérie? Elle est sous la table. Quand Clotilde avait 7-8 ans.
5: Mais arrête de l'appeler Clotilde!
4: Clotilde 2. Ouais. Parce qu'il y a Clotilde 1 et Clotilde 2, bien sûr. C'est comme Jean-Paul. N'importe quoi, bref. Il pouvait être le truc de la vanne.
5: D'accord, allez.
4: Bon, vous savez ce que. qu'elle a fait? Elle a poussé son frère qui était dans la poussette. Oui, elle a lâché la poussette du petit dernier dans la porte du chemin.
5: Quoi?
4: Mais ça va pas.
5: Mais tu es Belzébuth, comme le chat de Laurent.
4: Non, mais il s'est retrouvé les quatre roues en l'air. Il va bien, le petit frère, ou...
8: Il va très bien. Moi, je crois qu'il a peut-être quelques séquelles, mais je suis pas sûr.
4: Bien sûr. Vous voyez, mais le mec des Goonies, c'est le mec aujourd'hui, c'est le même.
5: Ah, c'est Choco.
4: C'est Choco, ouais. Non, Sinoc.
5: Sinoc, ah oui. Voilà.
4: Alors... Clotilde, nous allons jouer. Et merci pour ton rire, parce que c'est très communicatif et ça fait du bien. Comment s'appelle le petit singe pour 5 points meilleur ami d'Aladin? Avec un petit extrait, bien sûr.
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4: Et voilà, comment s'appelle le petit singe meilleur ami d'Aladin dans le dessin animé de Disney? Top chrono, 10 secondes.
8: Abu, non? Quelque chose comme ça.
4: Abu?
8: Abu, ouais.
4: Abu. Abu ou a pas bu?
5: Elle
4: va boire la tasse ou elle va pas boire la tasse, celle-là? Oui, c'est Abu.
5: Alors,
4: Abu.
5: Non, c'est Abu. Alors, on te le prend parce que. Voilà, mais il s'appelle Abu quand même, hein.
4: Oui, c'est Abu, oui.

Juliette Armanet, c'est la fin des meilleurs moments d'Otaquet pour aujourd'hui. Mais on recommence lundi avec Valérie Damido et Eric Bastien. Il sera question de serpents dans les toilettes, de rencontres insolites et de quiz musical, entre autres, sur votre radio ici.

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1: Très bonne fin de semaine avec votre radio ici. Il est 13h. Le journal Valentin Bertrand. Bonjour Valentin.
2: Bonjour à tous.
1: À la une ce vendredi.
2: La Gironde et les Landes replongées dans le cauchemar des feux monstres de 2022. En trois jours, on est à la moitié du bilan de ces méga-feux étalés à l'époque sur deux semaines. Nous ferons le point au plus près de ces incendies, ce feu toujours imprévisible et hors de contrôle. Nous serons aux côtés des évacués et puis nous tenterons de nous projeter à quoi s'attendre dans les prochaines heures, les prochains jours, avec notamment la solidarité européenne qui se met en place. Et puis, un petit bol d'air avec le Tour de France à l'assaut de l'Alpe du Haze.
1: Valentin, c'est le plus gros feu de l'année.
2: 10 000 hectares parcourus au nord du bassin d'Arcachon. Rendez-vous compte, en 24 heures, cette surface a quadruplé. Les évacuations se succèdent. 35 000 vacanciers et habitants mis à l'abri. Des images de chaos et une progression jamais vue, comme l'indique la préfète de Gironde, Sophie Broca.
3: Il est là, ce grand incendie XXL. C'est un incendie XXL parce qu'il est imprévisible. Il fait des sauts d'un kilomètre. Et puis, il est XXL parce qu'il est vorace. Il a déjà détruit 10 000 hectares. Ma priorité, c'est bien sûr de protéger les vies, les populations. Et donc, j'ai décidé, en accord avec monsieur le maire, le chef des pompiers et le général de gendarmerie, d'évacuer et le Porge. Et l'Aige. Alors, c'est pas facile, je voudrais saluer les habitants, parce que partir en pleine nuit, partir en urgence, c'est difficile, ça fait peur, c'est traumatisant, c'est d'autant plus traumatisant qu'un certain nombre de maisons ont été détruites, 53 pour être tout à fait exact. Il y a aussi un camping qui a été détruit par ce feu, mais je voudrais souligner que c'est aussi 2000 maisons qui ont été sauvées grâce au travail extrêmement précis et déterminé des sapeurs-pompiers.
2: Les pompiers encore devancés par la vitesse de propagation des flammes. Stéphanie Skok, vous avez aussi suivi pour ICI Gironde ce point des autorités. Et puis Stéphane, ce matin vous avez rayonné autour de l'Aige-Cap-Ferré dans les zones touchées par l'incendie. Quelle est l'étendue des dégâts, Stéphane? Racontez-nous un petit peu ce que vous avez vu.
4: Eh bien, effectivement, j'ai commencé ma route ce matin depuis Lacanau pour venir ici, jusqu'ici à l'Aige, et je suis passé par une des communes qui était la plus en difficulté ce matin, c'est celle du Porge, qui pensait que le feu était passé, que c'était terminé. Eh bien, il y a eu des reprises de feu cette nuit, et réellement l'incendie là encore a fait des dégâts. Je ne sais, j'ai pas le décompte exact des maisons qui ont brûlé au Porge, mais je sais qu'il y en a eu un certain nombre sur toute cette ligne de front. On n'avait jamais vu ça de mémoire de pompiers ici dans le sud-ouest. Eux qui pensaient pouvoir tenir une ligne de front à l'ouest de la commune de l'Aige-Cap-Ferré sur la route du Grand Cros. Le Grand Cros, c'est une plage très fréquentée l'été par les touristes. Eh bien, ils n'ont pas pu tenir cette ligne de front. Ils ont été obligés de faire demi-tour et le feu s'est avancé à 1000 hectares à l'heure, directement droit sur l'océan Atlantique, et il s'est arrêté au niveau de la dune. Voilà pour la tête de feu. Mais maintenant, c'est pas parce que cette tête de feu est arrivée à l'océan que les choses sont terminées. Bien au contraire, on a une ligne de front désormais de 20 km de long. Ça va devenir de plus en plus compliqué au fur et à mesure de cette journée.
2: Des conditions météo très défavorables, un bilan aussi déjà lourd chez les pompiers. 27 sont blessés, l'un d'entre eux venu de Seine-et-Marne à la cheville fracturée par l'explosion d'une bouteille de gaz. Quelques affaires de première nécessité, c'est tout ce qu'ont pu prendre les évacués au moment de fermer leur maison. On l'a dit, 80 ont brûlé, une cinquantaine totalement détruite. Anne, réfugiée au parc des expositions de Bordeaux, ne sait pas si elle reverra la sienne.
5: Moi, de laisser la maison, c'est un vrai crève-cœur, parce que mon grand-père avait acheté la propriété en 1921. Ils ont commencé à construire avec mon père des maisons qui se sont agrandies au fil des années. Je suis extrêmement attachée à cette maison, donc de partir comme ça, vous pouvez imaginer ce que ça me fait. Voilà. Alors j'espère que on va arriver à éviter que ça ne brûle, mais bon, vu ce qui arrive, enfin vu l'ampleur de la chose, c'est voilà. Donc c'est pour moi c'est catastrophique. Voilà.
2: Anne, qui fait donc partie de ces 35 000 évacués en Gironde.
1: Et ça brûle aussi dans les Landes.
2: Cette fois, on est juste au sud du bassin d'Arcachon. Le feu est parti hier et a déjà parcouru 2500 hectares. Et à Biscarrosse et à Parentis en Borne, là aussi, la situation évolue très vite. Il y a quelques minutes, le préfet des Landes, Gilles Clavreul, a dressé un premier bilan sur l'antenne d'ici Gascogne.
6: On poursuit l'évaluation des dommages dans le bourg de Biscarrosse. On a 105 bâtiments qui ont été impactés, détruits partiellement ou totalement par les flammes. Et le comptage est toujours en cours, donc c'est pas un bilan définitif. Et puis, on reste donc sur les 23 000 personnes évacuées jusqu'à présent, entre hier soir à compter de 20h15 et la fin de nuit avec plusieurs campings dans le nord de Biscarrosse qui ont été évacués.
2: Là aussi, des messages FR alerte envoyés sur les téléphones. Pour Emma, il a fallu partir très vite la nuit dernière de son camping où elle séjournait avec ses filles de 7 et 8 ans à la recherche d'un dortoir de fortune.
7: On était à la piscine et puis on a commencé à sentir les odeurs de fumée. Puis ensuite, on a senti les cendres nous tomber dessus. On a mangé, puis là, on allait à la soirée qui était organisée au camping. Et là, ça a viré un petit peu au cauchemar. On nous a dit le camping va être évacué. Donc, on n'a pas réfléchi. On est allé à notre emplacement. On a pris les petites et puis c'est tout, les doudous. Et puis, on est arrivé au gymnase. Mais là, c'était l'horreur. C'était une fournaise. Donc on s'est dit, on prend la voiture, tant pis, on va dormir au bord de l'eau. La seule chose qu'on a prise, c'est les doudous pour les petites et les duvets. Et c'est tout. Tout est resté là-bas.
2: Des témoignages et les dernières infos qui sont à retrouver dans nos articles en direct sur ici.fr. Vous l'avez donc compris, la situation, elle a totalement dégénéré, favorisée par le vent de la nuit dernière et les pins particulièrement inflammables. Le directeur adjoint des pompiers des Landes, le colonel Romain Moutard, a suivi au plus près ces départs de feu incontrôlables.
8: Des éclosions qui tout de suite se propagent énormément à des vitesses que nous avons constatées hier après-midi qui étaient tout juste colossales et ensuite ce que l'on appelle par la suite des développements convectifs où le feu produit son propre vent avec une puissance où nos collègues pilotes avouent eux-mêmes que la situation était véritablement dantesque vue d'en haut et je vous assure que les troupes au sol ne venaient que confirmer cet état.
2: Le directeur adjoint des pompiers d'Élan. Dans le Var, la situation au niveau de l'incendie n'est toujours pas fixée. Les pompiers regardent là le ciel, espèrent l'arrivée des orages. 30 mm de pluie attendue demain dans le Var pour peut-être parvenir à stopper enfin la progression de cet incendie. 2700 hectares parcourus, des surfaces qui s'ajoutent d'un département, d'un foyer à l'autre. Au global, depuis le début de l'année, ce sont 50 000 hectares brûlés en totalité ou en partie. C'est le bilan dressé par le ministre de l'Intérieur Laurent Nunez. Avec donc cette nuit jusqu'à 1000 hectares parcourus en Gironde, la France n'est plus en mesure de faire face seule. Emmanuel Macron a donc activé le mécanisme européen de protection civile. En clair, Fabien Fourel, la France sollicite l'aide urgente de ses voisins.
9: Oui, quand un pays est dépassé par une catastrophe, il peut activer ce dispositif de protection civile. Les 27 États membres et 10 pays tiers y participent et se portent assistance. À Bruxelles, un centre de coordination recense alors les moyens disponibles et organise leur acheminement. Deux Canadair croates, deux avions bombardiers d'eau portugais et deux hélicoptères lourds tchèques et slovaques font ainsi route vers la France pour venir épauler nos pompiers. Ce mécanisme mis en place depuis 2001 n'est déclenché que dans les situations de tension. La France qui avait déjà eu recours pendant les feux géants en Gironde en 2022. En 2024, c'est l'Espagne qui l'avait activé après les inondations monstres à Valence. Plus de 800 interventions ont ainsi déjà été coordonnées en Europe et ailleurs dans le monde. Une aide salutaire alors que la France a déjà enregistré plus de 12 500 départs de feu depuis le 1er janvier, avec une surface brûlée qui dépasse déjà celle de l'année référence de 2022 et de ses méga-feux.
2: Et voilà les précisions de Fabien Fourel. On rappelle le bilan en Gironde, 10 000 hectares parcourus à ce stade par les flammes.
1: 13h09, on respire un peu maintenant avec une ascension emblématique aujourd'hui sur la route du Tour de France.
2: Avec les 21 lacets de l'Alpe d'Huez, une montée hors catégorie, très attendue par le peloton et le public. La dernière fois, c'était en 2022, 500 000 spectateurs s'étaient amassés au bord de la route, une après-midi qui s'annonce donc comme un grand moment du Tour, François Sauvestre.
10: Néophyte sur le Tour, Baptiste Westrofer sait à peu près situer l'Alpe d'Huez, à défaut de l'avoir déjà grimpé.
11: Je sais que c'est une station de ski en haut.
10: Mais le Breton de l'équipe Lotto a évidemment prend conscience de tout ce que représentent ces 13 km 800 d'ascension au milieu d'une foule en délire.
11: Truc de zinzin, c'est le week-end, les vacances scolaires, un beau partage avec le public, avec les lacets. C'est une montée mythique.
10: Lui non plus ne s'est jamais frotté à l'Alpe d'Huez sur le Tour de France, l'endroit idéal pour un coureur comme Kevin Vauclin qui adore se nourrir de l'énergie du public.
12: On a vécu de belles choses au Markstein, mais je pense que là, à l'Alpe d'Huez, ça va vraiment être une fête, quelque chose d'exceptionnel et il va falloir en profiter.
10: Rapidement lâché hier, Kevin Vauclin rêve, comme chaque coureur français, d'être à l'avant dans cet enchaînement infernal de virages en épingle. Et pourquoi pas plus, comme un certain Thibaut Pinot en 2015.
13: Il y a une étape de montagne à aller chercher, c'est bien celle-là. Victoire de Thibaut Pinot à l'Alpe d'Huez.
12: Je pense que chaque grimpeur français rêve de gagner là-haut. Moi, j'ai eu la chance de gagner là-haut, d'être tout seul dans ce col-là. Ça fait partie des 5 meilleurs souvenirs de ma carrière. Je souhaite à chaque Français de vivre ce que j'ai vécu. Ouais.
10: Reste à savoir quelles seront les ambitions de Tadej Pogacar, souvent briseur de rêves, surtout quand il veut marquer l'histoire, lui qui n'a jamais gagné à l'Alpe d'Huez.
2: Et le départ donné de Gap, maintenant dans une petite heure.
1: Merci Valentin Bertrand. L'actu revient à 14h et toujours avec vous Valentin. Donc le Tour de France arrive à l'Alpe d'Huez. Alpe d'Huez, station de sport d'hiver emblématique de l'Isère, que nous découvrons ou redécouvrons dans moins d'une minute avec un épisode du podcast Partir sur votre radio ici.
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1: La montagne, ça vous gagne. Eh bien, c'est exactement ce que vous allez ressentir après cet épisode de Partir à l'Alpe d'Huez. Pas besoin d'aimer forcément les sports de neige. L'Alpe d'Huez, c'est une destination dont on peut profiter toute l'année avec votre radio ici.
17: L'Alpe d'Huez, c'est à la fois une étape légendaire du Tour de France et un grand domaine skiable parmi les plus appréciés. Mais c'est surtout une montagne pour tout le monde, en toute saison, que vous y alliez pour vous dépasser ou simplement pour en profiter. Et à la fin de cet épisode, vous saurez pourquoi les épreuves olympiques organisées ici en 1968 ont dû se tenir de nuit. Je m'appelle Célia Bugneroman, je suis chroniqueuse à Ici Isère et je vais souvent à l'Alpe d'Huez pour randonner, pour skier et même pour faire la fête. Mais moi, je monte pas à vélo. C'est ça que j'aime là-haut. Quel que soit son niveau sportif, tout le monde y trouve quelque chose pour se dépasser un petit peu. Bienvenue dans Partir, hors piste à l'Alpe d'Huez. Notre point de départ, c'est le village du Bourdoisan. 700 mètres d'altitude, en contrebas des 21 virages qui mènent à la station de l'Alpe d'Huez. Devant vous, l'épreuve la plus mythique du Tour de France, les 14 km de lacets serrés et 1120 mètres de dénivelé. Numérotés de 21 à 1, de bas jusqu'en haut, chaque virage porte le nom d'un vainqueur de l'étape. Par exemple, le virage 14, c'est celui de Thibaut Pinot, et le 11, celui de la légende, Bernard Hinault. J'ai un premier conseil pour vous. L'Alpe d'Huez, ça se prépare. La station est très animée toute l'année. Le Tour de France, bien sûr, mais aussi du VTT, du ski, des festivals. Ce sont des événements formidables, mais ils attirent énormément. Se loger sur place, ça ne s'improvise pas. Je vous conseille donc de réserver votre séjour bien à l'avance.
18: Allez, fais un sourire, monsieur. Bonjour.
17: Pendant notre ascension, je vais vous parler du virage numéro 7. Toute l'année, c'est juste un virage comme les autres. Mais quelques jours avant le passage du tour, des centaines de supporters

0: Exceptionnellement, quelques jours dans l'année, la montée est réservée uniquement aux cyclistes. Pour connaître ces dates, renseignez-vous à l'Office de tourisme. Vous avez pédalé et vous êtes arrivé au bout de la montée? Bravo! Sachez qu'entre mai et septembre, l'Office de tourisme remet un diplôme officiel de la montée de l'Alpe à tous ceux qui ont fait l'ascension. Il est remis contre 1 euro symbolique reversé à une association. Mais au-delà de la performance, je vous ai promis de vous faire découvrir l'Alpe d'Huez pour tous. On y va tout de suite. Ici, on est donc arrivé devant l'Office de tourisme. On est au cœur d'une grande station de ski et c'est comme on l'imagine, avec des remontées mécaniques, des grandes terrasses ensoleillées et des chalets en bois. Si vous voulez venir en transport en commun, des cars partent régulièrement de la gare de Grenoble. Il faudra en prendre deux, avec un changement à Bourdoisan. En hiver, il y a un service express, mais il faudra être patient dans les bouchons. Selon les périodes, il existe aussi des navettes depuis Lyon et Genève. Vérifiez sur le site de la station avant de partir. Un mot maintenant sur la montagne toute saison. Et oui, ici, on ne vient pas que pour la neige. C'est même une destination très prisée pour les vacances estivales. Les remontées mécaniques fonctionnent en juillet et en août et la station propose un tas d'activités sportives ou moins sportives. Dernier conseil, on est en altitude. Prévoyez des chaussures fermées, une gourde et un bon pull, même en été.
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0: Un peu plus loin, après l'Office de tourisme, on peut voir la piste de l'Éclose. C'est ici qu'en 1936, Jean Pomagalski installe le tout premier téléski à perche débrayable au monde. La grande épopée du ski naît exactement à cet endroit. Aujourd'hui encore, cette piste ramène au cœur de ce qu'on appelle le Vieil Alpe, la partie ancienne du village. Certains des plus grands champions y ont même fait leurs premières traces.
2: Donc mes parents avaient cet hôtel-là.
0: Isabelle Blanc, snowboardeuse, deux fois globe de cristal et championne olympique en 2002.
2: Donc je rentrais des entraînements du ski et ma sœur, qui préférait les pistes de danse, elle a gagné un concours de danse en boîte de nuit et elle a ramené un snowboard qui était le gain de la soirée. Snowboard donc, que j'ai retrouvé dans le local à ski quand je rentre dans l'entraînement. Je me suis exercée sur l'Éclose, s'appelait la piste des idiots. Mes premières courbes de snowboard étaient toutes seules sur cette piste. Enfin, en tout cas, cet endroit de l'Éclose est hyper bien par rapport à la station parce qu'en fait, on est proche du Vieil Alpe et à la fois, on est très proche aussi de tout ce qui a été l'avenue phare, l'avenue des Jeux, qui est l'avenue des Jeux Olympiques de 68, ou en haut de l'avenue, où il y a encore ce rond-point où il y avait la flamme. Mais ce sont nos Champs-Élysées à nous.
0: Du pied de l'Éclose, je me rends maintenant à la gare de télécabine des Grandes Rousses. C'est un téléphérique un peu dans son jus qui nous emmène sur le Pic Blanc. Il nous monte sur plus de 1500 mètres de dénivelé avec un changement au milieu. Les lignes sont d'une seule portée sans pylône, c'est un peu vertigineux. Culminant à plus de 3330 mètres d'altitude, le sommet du Pic Blanc offre un paysage absolument époustouflant, été comme hiver. On admire à 360 degrés sur des centaines de kilomètres autour les plus grandes montagnes des Alpes et bien sûr le Mont Blanc. C'est bien simple, par temps clair, on voit un cinquième de la France. Ce panorama est même classé 3 étoiles au guide Michelin. Vous pourrez donc admirer les merveilles du Pic Blanc en montant et en descendant en télécabine. Il y a même des visites guidées organisées. Voyez ça avec l'Office de tourisme. Mais si vous le sentez, vous pouvez redescendre en randonnée. C'est assez sportif. En VTT, ça l'est encore plus. Et en hiver, le ski ici est réservé aux plus aguerris. D'ailleurs, avec ses 16 km, la piste de la Sarenne est la piste noire la plus longue d'Europe.
2: Moi, je recommande à tout le monde, famille, amis,

0: C'est la piste de la Sarène de nuit. Donc vous montez avec le dernier télécabine, la couchée de soleil, c'est magnifique quand on est là-haut. Et ensuite, une fois que c'est de nuit, on descend, bien accompagné, bien sûr. J'y suis allée avec des amis ou de la famille qui n'étaient pas forcément des grands skieurs. C'est un très très beau souvenir.
1: Nous voilà donc redescendus, d'une manière ou d'une autre, du Pic Blanc. Le deuxième endroit que j'aimerais vous faire découvrir à l'Alpe d'Huez, c'est le lac Besson. Une balade magnifique à faire en toute saison, accessible à tout le monde. On y accède à pied, en raquette, mais surtout en navette, mise en place par la station. Le lac est juste à la sortie, c'est l'endroit idéal pour un pique-nique en famille. En plus, on peut aussi se balader sur le plateau et longer trois lacs en enfilade. C'est plutôt plat, ça se fait en 45 minutes. La vue plongeante sur la vallée, avec les lacs en premier plan, est totalement merveilleuse.
0: Bon, là, tu vois là, toute la vallée du Grésivaudan là-bas.
2: Je vois bien.
0: Et puis là, t'as toute la chaîne de Beldon que tu vois d'ici.
3: Avec les lacs en avant-plan, ouais. Non, franchement, c'est d'avoir des lacs de cette qualité-là en termes de... Tu vois, c'est un peu vallonné, ça monte pas trop pour venir voir. Avec la vue que t'as derrière, c'est juste... Tu vois, moi, parfois, ça me fait cette impression que c'est presque pas réel. Tu sais, dans la perception, dans la vision, tellement c'est beau. Puis selon la lumière, la qualité du ciel, les couchers de soleil sont absolument majestueux.
1: Et si vous cherchez encore d'autres choses à faire, luge d'été, golf, patinoire, spa, randonnée balisée, l'Office de tourisme vous donnera des tas d'autres idées, des activités sportives ou relaxantes pour tous, été comme hiver. Bref, vous vous régalerez dans cette station qui cumule 300 jours de soleil par an.
0: Il y a un dicton. À l'Alpe d'Huez, soit il fait beau, soit il fait nuit. On est sur un sommet, mais ça fait comme un plateau. Quand on est un peu plus haut, sur 2000 et tout ça, en fait, on voit la station. Et tout autour, c'est un champ de nuages, comme si c'était une île. Mmh. C'est pour ça qu'on appelle l'île au soleil.
1: Et oui, je vous avais dit au début de l'épisode que les épreuves olympiques organisées ici ont dû se tenir de nuit. Cette île au soleil, c'est la station la plus ensoleillée d'Europe. Tellement qu'en 1968, le soleil faisait fondre la glace de la piste de bobsleigh. Il fallait donc la refroidir pendant des heures avant de pouvoir concourir. Et c'est pourquoi l'Alpe d'Huez a inventé le bobsleigh de nuit. Si vous avez encore un petit peu de temps devant vous, si votre week-end n'est pas terminé, j'ai une dernière idée pour vous. On va visiter l'église Notre-Dame-des-Neiges et je vais vous expliquer comment le sport a financé sa construction d'une façon que vous n'imaginez même pas. On est maintenant devant Notre-Dame-des-Neiges, la fameuse église du centre du village qui n'a pas son pareil ailleurs. Inaugurée en 1969, elle surprend par son architecture contemporaine. Elle est ronde et sa toiture en cuivre fait penser à une tente. Elle est également célèbre pour ses vitraux colorés réalisés par l'artiste isérois Arcabas, l'un des plus grands artistes de l'art sacré contemporain.
0: C'est une figure du patrimoine de la station. Mais après, il y a cet orgue, effectivement, à l'intérieur, en forme de main, avec une forme de sonorité assez particulière qui est très appréciée de certains férus du son et de l'orgue des églises.
1: L'histoire de cette église commence en 1944. Quand un résistant du nom de Jean le Boucher fait le vœu, après la bataille de l'Alpette, de construire une église à l'endroit où il a survécu. S'il est associé au projet sur le plan de la conception symbolique, c'est bien le père Jaap Rotten, un prêtre néerlandais, qui porte la réalisation concrète de cette église. La légende dit qu'il organisait des tournois de boxe et récupérait un franc par canette de bière vendue pour financer la construction. Aujourd'hui, on y donne des concerts de musique classique et parfois bien plus électronique. Il y a deux choses à ne pas rater à l'intérieur. Les 13 vitraux d'Arcabas et l'orgue, une main dressée vers le ciel, les tuyaux logés dans les doigts. Absolument unique au monde. On pourrait aller jusqu'à imaginer que cette main représente un gant de boxe. Car oui, le sport, c'est l'âme de l'Alpe d'Huez. Mais la culture est bien là, aussi solide qu'inattendue. Mais ça, vous le découvrirez quand vous viendrez.
2: Merci Célia Bruni-Roman d'ici Isère pour ce tour de l'Alpe d'Huez. 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À suivre dans quelques instants le Tour de France, 19e étape ce vendredi entre Gap et l'Alpe d'Huez. On retrouve nos envoyés spéciaux sur le Tour juste après Black Wonderful Life sur votre radio ici.

0: souvenirs de l'année 1986 avec Wonderful Life du groupe Black. Soyez les bienvenus si vous nous rejoignez, j'espère que vous allez bien. Nous partons à présent sur le Tour de France. Aujourd'hui, les coureurs doivent relier Gap à l'Alpe d'Huez, près de 128 km. Un sacré parcours de montagne que nous suivons toute l'après-midi jusqu'à l'arrivée sur votre radio ici.
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0: Le Tour de France que normalement nous devons retrouver pour faire un point sur cette 19e étape qui relie aujourd'hui Galp à l'Alpe d'Huez. Une étape de montagne avec quand même quelques cols, 128 km à parcourir. Et nous retrouvons nos envoyés spéciaux sur le Tour de France. Les coureurs sont pas encore partis, ils partent à 14h. Mais bon, ils se préparent et on voit un peu où ils en sont avec Thomas Coignac. Bruno Blanza, bonsoir, Thomas Coignac.
2: Bonjour et bienvenue ici. Bonjour et bienvenue sur la route du Tour de France. Effectivement, avant cette avant-dernière étape de ce Tour 2026, nous sommes effectivement en direct du départ ici à Gap pour l'étape la plus courte de ce Tour, hein, 128 km, mais une étape qui fait peur quelque part aux coureurs du Tour de France après une arrivée en altitude hier à Orcières-Merlette. Eh bien, c'est l'Alpe d'Huez, le mythe qui va se présenter à eux tout à l'heure sur cette étape. Je vous le disais, la plus courte, mais avant, eh bien, de basculer au pied de l'Alpe d'Huez, il y aura trois cols à franchir. Et dès le départ, ça va grimper avec le col Bagarre. Et c'est vrai que beaucoup, eh bien, ont les yeux rivés vers l'Alpe d'Huez. C'est 21 virages, c'est près de 14 km à 8% de col hors catégorie. Mais avant cela, il y aura probablement de la bagarre dans les trois cols précédents. De la bagarre pour le podium. On pense à Paul Sextas, le jeune Français quatrième à 20 secondes du podium d'Isaac Del Toro. Va-t-il attaquer ou pas, sachant que l'équipe UAE de Del Toro et de Pogacar, le maillot jaune, eh bien, est malade. Il y a beaucoup de coureurs qui sont atteints par un virus. Sont-ils en forme ou en méforme? C'est une vraie question. Pour cela, il faudrait attaquer pour savoir s'ils peuvent rompre ou pas. Ça, c'est une interrogation. Et puis, le maillot est à poids également avec le Français Valentin Paré-Peintre. Sera-t-il capable, eh bien, d'être le vrai leader du classement de la montagne ce soir? Toutes ces interrogations, nous aurons les réponses.
0: Merci.
2: Qui va démarrer sous le soleil.
0: Merti Bruno, merci Bruno Blanza, la connexion est vraiment mauvaise, mais on vous retrouve dans une petite demi-heure, juste après les journaux de 14h pour faire un point. Ça sera d'ailleurs le début de la course, à tout à l'heure.
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3: Voici vos trois idées sorties dans notre Ici Express. Pour commencer, un apéritif au château de Saint-Brisson. Dans un cadre historique, les food trucks proposent des produits locaux et boissons artisanales. C'est tous les samedis soirs entre 19h et 23h. Réservation obligatoire sur le site tourismeloiret.com. Une visite du clocher Saint-Firmin à Beaugency, du pied jusqu'à son sommet. Et ensuite, une descente en rappel de 56 mètres avec le club alpin, avec pause panoramique sur la Loire et les rues médiévales. Rendez-vous samedi après-midi à 14h. Réservation obligatoire sur tourismeloiret.com. Et enfin, le Rosa Fest Festival qui a un but récolté. Des fonds contre le cancer. Sur place, food truck, jeux et stands artisanaux. Rendez-vous demain derrière la salle des fêtes à Chailly en Catinet de 12h à 2h.
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C'était l'Aziza de Daniel Balavoine sur votre radio ici. Bonjour, bienvenue, c'est Fabien Hémot. On va passer ce vendredi 24 juillet ensemble. Info locale, musique, bonne humeur, on a tout prévu. Tout au long de l'après-midi, nous allons suivre également cette 19e étape du Tour de France, étape de montagne. Nos journalistes sont sur place pour vous faire vivre en direct le parcours Gap-Alpes d'Huez. Et de la musique aussi au programme. On démarre tout de suite avec Bruno Mars, que je rebaptise exceptionnellement aujourd'hui en Bruno Juillet. Voilà, c'est plus logique. Et cette saison, bel après-midi.

0: d'ici, Orléans, Vincent James nous fait découvrir les gens d'ici.
1: Jean-Luc, pêcheur, 66 ans.
2: J'ai toujours été à la pêche avec mon père, évidemment, on pêchait le gardon à l'époque, et puis après, ben, je me suis amélioré, et puis on est passé à la pêche du carnassier, et puis après je suis passé à la pêche à la carpe.
3: Vous avez combien de cannes à pêche chez vous, Jean-Luc ?
2: Plus de 50, c'est sûr.
3: Votre premier poisson, votre premier plan d'eau, vous avez pêché, vous en souvenez ?
2: Ah oui, le premier poisson magique pour moi, c'était une truite fario, sauvage.
3: C'était dans le Loiret ?
2: Oui, c'était dans le Loiret, ouais, dans l'Ouanne. C'est une rivière première catégorie.
3: Qui se trouve où ?
2: Du côté de... en allant sur Châtornard. Moi, la pêche, c'est surtout avec les copains aussi. Hein. Ça compte, hein. Je pêche aussi tout seul, hein, mais j'aime bien être avec un pote parce qu'on va partager nos idées, surtout pour la pêche à la carpe. Bah, tiens, on fait comme ça, on monte des stratégies. Hein, alors. Et c'est sûr, l'avant-pêche, c'est miraculeux pour la pêche à la carpe parce qu'on en discute pendant des heures et des heures et des jours même. Des jours, et puis quand on est au bord du plan d'eau, bingo. Alors là, ça y est, on est prêt. Et puis maintenant, après, il faut les faire mordre.
3: C'est quoi la plus grosse carpe que vous ayez jamais eue ?
2: Moi, personnellement, 27 kilos.
3: Ah oui, c'est un beau bébé, ça.
2: Oui, ça fait un beau poisson, ouais. Ouais. Ouais, ouais. Je l'ai pris dans le Loing, à Montargis.
3: Et pourquoi, sur les photos, tous les carpistes, ils sourient avec leur carpe ?
2: Ils sont contents, je pense.
3: Si quelqu'un se tâtonne à se mettre à la pêche, vous lui diriez quoi ?
2: Ah bah, faut y aller, faut pas hésiter, hein. Mais faut pas brûler les étapes, faut pas non plus s'acheter. Je vois les jeunes qu'on a nous à l'école de pêche, ils veulent absolument d'acheter du matériel qui prêche avec du matériel simple, ça suffit au départ. Il y a pas besoin de mettre des sommes de phénoménales dans du matériel. C'est pas les sommes phénoménales qui font prendre des poissons. Hein.
3: Ce matin là, on espère pêcher quoi ?
2: J'espère faire un brochet hein, quand même. Hein. Là, je suis en train de surveiller s'il va pas y avoir une chasse. On est sur un poste là. Quand je vois des poissons sauter là, comme actuellement, faut quand même surveiller. Ça peut être une chasse qui est en train de se préparer quoi. Ouais, parce que les petits poissons, ils se méfient des gros.
3: Et vous, c'est vous le gros ?
2: Oui, ah ben oui, nous, je suis au bout de la chaîne, moi.
3: D'être resté combien de temps sur un plan d'eau sans rien choper, Jean-Luc ?
2: Oh. Ah, je me rappelle une fois une pêche d'hiver, hein, j'y suis resté au moins 72 heures sans poisson. Et j'ai dû faire un poisson de la dernière heure. Je commençais à désespérer.
3: Ouais, on comprend.
2: Surtout en hiver.
3: Vous étiez dans quelles conditions ? Vous aviez une tente ?
2: Oui. Ah, les capots, malheureusement, ça arrive. Hein.
3: Ah, on dit capot ?
2: Ouais, on dit capot, ouais.
3: Pas Fanny, en pêche.
2: Ah, ouais, on peut le dire aussi, mais à capot.
3: Le résultat est le même, quoi.
2: Ouais, ouais.
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0: C'était Yann Muller avec cette reprise de Michel Delpech, Les Oies Sauvages. Restez avec nous dans un instant, les infos de 14h, mais avant, de la musique dans vos oreilles avec le groupe No Doubt. Bel après-midi sur votre radio ici.
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1: Merci pour votre fidélité à votre radio ici. Il est 14h. 14h, c'est l'heure de retrouver toute l'info en France et dans le monde en 90 secondes avec Valentin Bertrand.
2: Des mobilhommes réduits en tas de ferraille, une cinquantaine de maisons détruites. Le premier bilan du grand incendie en cours au nord du bassin d'Arcachon. Un feu XXL, des conditions pires que lors des méga-feux de 2022, dit la préfète de Gironde. En 24 heures, la surface brûlée a quadruplé. Elle atteint désormais 10 000 hectares. À seulement quelques kilomètres plus au sud dans les Landes, l'évacuation du centre-ville de Biscarros se poursuit face à la progression d'un autre feu. Les résidents d'un EHPAD mis à l'abri, tout comme 25 000 habitants et vacanciers dans ce département, les flammes ont parcouru 2500 hectares pour soutenir les pompiers français. Emmanuel Macron fait appel à la solidarité européenne. 6 appareils sont en route. 2 canadaires croates, 2 bombardiers d'eau portugais et 2 hélicoptères tchèques et slovaques. Les pompiers qui comptent dans leur rang 27 blessés dont un victime d'une fracture à la cheville après l'explosion d'une bouteille de gaz. Face à ces feux, le maire de Bordeaux appelle les vacanciers en direction des zones sinistrées à reporter leur départ dès aujourd'hui. Le sud-ouest et le nord-est sont en rouge. Côté départ sur la carte Bison Futé, tout le reste du pays est en orange. Des trajets compliqués demain au départ et à l'arrivée de la gare d'Austerlitz à Paris. Le déminage d'une bombe de la Seconde Guerre mondiale découverte dans le Val-de-Marne entraîne l'arrêt du trafic des trains entre 10h et 15h. C'est inédit sur le Tour de France. 2 ascensions de l'Alpe d'Huez en 2 jours. La première aujourd'hui, 123 km au programme avec un départ fictif donné à l'instant depuis Gap et toujours plus de 4 minutes d'avance pour le maillot jaune Tadej Pogacar.
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3: Et effectivement, le Tour de France renoue aujourd'hui avec ce qui est peut-être sa montée la plus mythique. Ça faisait depuis 2022 qu'on n'était pas venu ici au sommet de l'Alpe d'Huez. Et vous l'avez dit, on y sera aussi demain. Double dose d'Alpe d'Huez aujourd'hui et demain pour ce qui est une demi-finale aujourd'hui et une finale demain de ce Tour de France, même s'il restera la butte Montmartre. Ce sont 2 jours pour tout renverser, pour peut-être, bien aller chercher une place sur le podium pour Paul Sexas, la jeune pépite française de 19 ans, quatrième au classement général sur le podium, voire plus si affinité. Les coureurs viennent de quitter Gap. Ils vont parcourir les routes du col Bayard, du col du Noyer. Il sera compliqué ce début d'étape avant une longue transition, la montée vers le col d'Ornon et l'arrivée au Bourdoisan pour la montée de l'Alpe d'Huez et ses 21 virages mythiques. Vous suivez tout ça tout l'après-midi sur votre radio ici.
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5: Et le temps prévu dans les prochaines heures pour cet après-midi et ce soir, c'est un ciel le plus souvent dégagé, à peine quelques passages nuageux, des nuages élevés. Le soleil est toujours là, il est même un peu plus puissant qu'il ne l'était ces derniers jours, puisqu'on atteint 30 degrés, on sera même à 31 pour Orléans et Blois. Si vous êtes en revanche à Gien-Montargis ou encore Pithiviers-Beaugency par exemple, on sera sur 30 degrés. Pour la suite, pour ce week-end, c'est du soleil demain, avec même jusqu'à 33 degrés, quelques nuages pour dimanche.
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0: C'était Madonna sur votre radio ici. Bienvenue si vous nous rejoignez. Ici, eh bien, c'est Fabien Hémou pour vous servir tout l'été. Je suis là pour vous. Dans un instant, on écoute trois chansons françaises à la suite. J'espère que tout va bien pour vous. Vous êtes peut-être bien sur la route pour profiter de la plage. Si c'est le cas, je suis tombé sur un top 3 qui devrait vous intéresser. Le top 3 des jeux de plage préférés des Français. Alors là, en troisième position, on retrouve le frisbee. Deuxième place pour le beach volley. Un Français sur 10 cite jouer à ce sport pendant les vacances d'été. Et sur la première marche du podium, pas de surprise, la pétanque. 58% des Français déclarent aimer y jouer en période estivale. Alors, tu tires ou tu pointes? Perso, moi, ni l'un ni l'autre, je file sur mon transat. Écoutez, trois chansons françaises à la suite. Grâce à qui? Eh bien, grâce à votre radio ici. Et on démarre tout de suite avec Nino Ferrer, avec le Sud. Ah, oh, une chanson qui sent bon l'été, ça.
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0: C'était France Gall avec Calypso sur votre radio ici. Il est 14h30, c'est l'heure du point Tour de France avec nos journalistes sur place entre Gap et l'Alpe d'Huez, car ici, c'est la radio officielle du Tour.
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3: Et elle est bien partie, cette 19e étape du Tour de France entre Gap et l'Alpe d'Huez. On a passé la première des difficultés, le col Bayard qui était juste situé au départ de Gap. Et c'est un Français, Valentin Paré-Peintre, qui est passé en tête et qui devient virtuellement le leader du classement de la montagne. Lui qui porte déjà le maillot à pois, mais par procuration, puisque c'est Tadej Pogacar qui est en tête de ce classement. Paré-Peintre dans un groupe de 43 coureurs, gros groupe qui s'est échappé avec notamment également Lenny Martinez, le deuxième Français le mieux classé au général. Bruno Blanza, on vous retrouve, vous êtes sur la moto ici, piloté par Selim Guerribi. Avant ça, ce matin, vous étiez au départ à Gap, au bus. Qu'est-ce qu'on vous a dit sur cette étape? Comment est-ce qu'on l'appréhende dans le peloton?
4: Ouais, mais c'est un petit peu ça, Thomas, c'est le bon terme. Il y a un mélange d'appréhension, mais également d'excitation, parce que il y en a beaucoup, à l'image de Paul Sexas, qui vont découvrir l'Alpe d'Huez sur un Tour de France. Et ça, c'est quelque chose de très particulier. D'ailleurs, il en parlait, le prodige français, hier. Il ne nous disait pas au micro, attention Pogacar, attention Del Toro, attention un tel ou un tel. Il nous disait attention au public, par exemple, parce que on attend peut-être 450, 500 000 supporters, spectateurs dans cette montée, et c'est ça qui est aussi compliqué, une montée qui est difficile sur les premiers lacets. Donc oui, c'est l'étape la plus courte de ce Tour de France, mais par contre, comment appréhender la montée finale, ça c'est une vraie question. Il y en a comme Valentin Paré-Peintre qui joue le classement du maillot de la montagne, donc lui il était plutôt optimiste, mais c'est vrai qu'on attend de voir un petit peu ce que ça peut donner tout à l'heure.
3: Et à noter dans ce groupe de 43 coureurs qui a pris les devants, la présence également de Richard Carapaz, l'équatorien, 10e au général et surtout vainqueur hier à Orcières-Merlette. Vous suivez cette étape tout l'après-midi sur votre radio ici.
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5: C'est parti avec un week-end de 100% Loiretain avec trois idées sorties dans notre Ici Express. Un concert de soul, gospel, R&B et rock. Tous ces styles seront dans le répertoire de Nonem, un groupe qui a une seule envie, vous faire plaisir musicalement. Rendez-vous dès ce soir, dès 19h, au relais des trois écluses de Vieille Maison sur Joudry. Une soirée disco années 80, campeurs ou simples visiteurs, venez danser. Sur place, buvette et restauration, c'est gratuit demain au camping de l'écluse des Combles à Châtillon-sur-Loire dès 19h. Place aux étoiles à Saint-Benoît-sur-Loire, ce village devient piéton et propose des spectacles et animations de rue à partir de 18h. La compagnie Picto Facto propose également une déambulation lumineuse à 22h. C'est demain à Saint-Benoît-sur-Loire. Vos idées sorties de l'été pour vous amuser et vous divertir toutes les heures.
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0: Merci d'avoir choisi votre radio ici. C'est Fabien Hémot dans quelques minutes, les infos de 15h. Mais avant, on écoute Louise Attaque avec la chanson Léa. Et petite anecdote, depuis sa sortie en 1997, les fans cherchent toujours à savoir qui est vraiment cette Léa. Alors certains y ont vu une personne réelle, d'autres un message caché. Mais Gaëtan Roussel a toujours refusé de donner une explication précise, préférant que chacun s'approprie l'histoire à sa façon. Eh bien, il n'est pas bête ce Gaëtan Roussel. Allez, on l'écoute. Léa, c'est juste après ça.
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4: Voici le nouveau titre de Mathieu Malon, La Rivière.

0: C'était Mathieu Malon avec La Rivière.
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1: Merci d'avoir choisi votre radio ici. Il est 15h. C'est l'heure de retrouver toute l'info en France et dans le monde en 90 secondes. Avec vous, Valentin Bertrand.
2: Des rafales jusqu'à 80 km/h. Les conditions météo très défavorables compliquent un peu plus le travail des pompiers en Gironde. Le feu a parcouru 10 000 hectares au nord du bassin d'Arcachon. 53 maisons et tout un camping sont détruits. Pas de blessés heureusement chez les habitants et les vacanciers. 27 par contre chez les pompiers. Quelques kilomètres plus au sud dans les Landes, on en est à 25 000 évacués. Le centre-ville de Biscarrosse continue de se vider. Les habitants et les touristes dirigés vers la station balnéaire et vers Mimizan. 2500 hectares parcourus par les flammes en 24 heures. Dans le Var, les pompiers attendent l'arrivée des orages car le feu est toujours actif. Demain, entre 30 et 50 mm de pluie sont espérés. Point complet sur tous ces incendies à retrouver dans nos articles en direct sur ici.fr. La loi d'urgence agricole renvoyée devant le Conseil constitutionnel. Les insoumis et les écologistes annoncent saisir les sages après l'adoption définitive du texte qu'ils estiment contraire à plusieurs points de la charte de l'environnement, notamment sur le doublement des volumes d'eau retenus dans des bassines. Même rallongé d'une semaine, le bilan des soldes d'été s'annonce morose. Moins 11% de clients dans les magasins selon les chiffres d'une société spécialisée. Dans les mesures de fréquentation, une baisse encore plus remarquée lors des canicules. Moins 18% par exemple le 24 juin. Alors qu'il faisait 40 degrés sur une large moitié nord du pays. Explication, entre grimpeurs aujourd'hui sur le Tour de France à l'assaut de l'Alpe d'Huez, on n'y est pas encore, il y a d'abord 128 km à parcourir au milieu d'une foule compacte, 600 000 spectateurs attendus.
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1: Et il y a d'abord dans cette 19e étape du Tour, le col du Noyer, on est quasiment au sommet. Bruno Blanza sur la moto ici, derrière l'échappée de 42 coureurs.
3: Effectivement, ils sont devant nous et ça monte à un sacré rythme, très honnêtement Thomas. On a vu Tige Benot, l'équipier de Paul Sexas, en dernière position lorsqu'ils sont passés devant nous, comme s'ils voulaient peut-être s'économiser pour suivre ensuite et équiper, être prêt pour la montée ensuite effectivement. Et on les voit beaucoup se ravitailler, 30 degrés hein, sur le Tour de France cet après-midi et pas mal de monde dans ce col, c'est toujours très sympa à voir.
1: Le col du Noyer, deuxième difficulté de la journée avant une longue partie plate. Puis le col d'Ornon et évidemment l'Alpe d'Huez, les 21 virages montés mythiques du Tour de France au sommet de laquelle Tadej Pogacar ne s'est jamais imposé, de quoi peut-être donner des envies au maillot jaune. On suivra tout ça tout l'après-midi sur votre radio ici.
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5: Et le temps prévu dans les prochaines heures pour cet après-midi et ce soir, c'est un ciel le plus souvent dégagé, à peine quelques passages nuageux, des nuages élevés. Le soleil est toujours là, il est même un peu plus puissant qu'il ne l'était ces derniers jours, puisqu'on atteint 30 degrés, on sera même à 31 pour Orléans et Blois. Si vous êtes en revanche à Gien-Montargis ou encore Pithiviers-Beaugency par exemple, on sera sur 30 degrés. Pour la suite, pour ce week-end, c'est du soleil demain, avec même jusqu'à 33 degrés, quelques nuages pour dimanche.
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0: Merci, c'est Fabien Emo. On passe ce vendredi après-midi tous ensemble. Soyez tous les bienvenus en cette période estivale. Vous êtes nombreux eh bien, à suivre, comme nous, le Tour de France. Et moi, ce qui m'a toujours fait rire, ce sont les spectateurs sur le bord des routes. Certains ont des comportements très étranges. Eh bien, justement, tiens, je suis tombé sur un classement qui les énumère. Troisième place pour les déguisements complètement improbables. Alors, il y a tout, hein. Dinosaures, schtroumpfs, bananes géantes, chacun son style. Deuxième place pour les spectateurs qui baissent, vous savez, leurs shorts ou leurs pantalons au moment où la caméra passe. Un classique qui fonctionne toujours et qui nous fait toujours rire. Et en numéro 1, les demandes en mariage. Eh bien oui, c'est étonnant. En 2019, tiens, un spectateur a profité du passage de la caravane et des caméras près de l'arrivée pour mettre un genou à terre et demander sa compagne en mariage. Et devinez quoi ? Elle a dit oui, forcément, voilà, une belle histoire. Allez, des belles histoires, encore et toujours, sur votre radio ici, avec tout de suite trois chansons françaises à la suite. Laurent Voulzy, Jack et Carla, et on démarre avec Françoise Hardy. Bel après-midi.
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0: C'était Laurent Voulzy avec Belle-Île en mer, Marie Galante, sur votre radio ici. Il est 15h30 les amis, et bien c'est l'heure de passer en mode Tour de France. Que se passe-t-il sur cette 19e étape? Et bien la réponse maintenant avec nos journalistes sur place en direct.
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3: Le calme avant le bruit et la fureur de l'Alpe d'Huez dans cette 19e étape du Tour de France. On est à 60 km du pied de cette montée mythique. Une quarantaine d'hommes à l'avant. 3 minutes 20 d'avance sur le peloton. On va surveiller évidemment Paul Sexas dans cette montée de l'Alpe d'Huez. Quatrième au général. À 20 secondes du troisième, le maillot blanc Isaac Del Toro. Écoutez Julien Jurdi, le directeur sportif de l'équipe Décathlon CMA-CGM.
4: Pendant le briefing, on a présenté beaucoup de choses. On n'a pas parlé une seconde par exemple du maillot blanc. Voilà, donc c'est de faire la meilleure étape possible. Mais voilà, on ne fait pas spécialement un focus, on sait que ça viendra naturellement. Il faut que Paul fasse un bon départ et bien sûr un beau finish. On sait que la Buez, c'est malgré tout long. Il faut savoir gérer ses émotions parce qu'on sait qu'il va avoir une effervescence assez folle durant ces 13 km. Est-ce qu'on sera devant Del Toro ce soir ou pas? Voilà, on va faire le maximum aujourd'hui, individuellement et collectivement. Et puis voilà, on fera le point ce soir.
3: Bruno Blanza sur la moto ici. Que penser du plan de l'équipe Décathlon?
5: Ben, jamais ils n'ont parlé du maillot blanc, jamais ils n'ont parlé ouvertement du podium hein, depuis le début de ce tour. On sait qu'ils restent ambitieux, les Décathlons CMA-CGM, forcément pour Sexas, et que ce serait un tour réussi. Mais eux jugent le tour du jeune prodige français jusqu'à présent totalement réussi. C'est une découverte pour lui. Il est par moments avec les meilleurs. La dernière fois, il a lâché une minute dans une étape de montagne. Donc on attend de voir, mais très honnêtement, on a quand même envie de voir Sexas à l'attaque et aller à la bagarre avec Del Toro. Il y a 20 secondes d'écart.
3: Exactement, et rappelons qu'il n'a que 19 ans, Paul Sexas, et qu'effectivement, il n'a jamais monté en compétition, en tout cas, l'Alpe d'Huez, col mythique du Tour de France. Les coureurs qui reviennent pour la première fois sur le Tour depuis 2022, on sera au pied bien environ de 17h. D'ici là, vous suivez cette étape tout l'après-midi sur votre radio ici.
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6: Voici vos trois idées sorties dans notre Ici Express. Pour commencer, un apéritif au château de Saint-Brisson. Dans un cadre historique, les food trucks proposent des produits locaux et boissons artisanales. C'est tous les samedis soirs entre 19h et 23h. Réservation obligatoire sur le site tourismeloiret.com. Une visite du clocher Saint-Firmin à Beaugency, du pied jusqu'à son sommet. Et ensuite, une descente en rappel de 56 mètres avec le club alpin, avec pause panoramique sur la Loire et les rues médiévales. Rendez-vous samedi après-midi à 14h. Réservation obligatoire sur tourismeloiret.com. Et enfin, le Rosa Fest Festival qui a un but: récolter des fonds contre le cancer. Sur place, food truck, jeux et stands artisanaux. Rendez-vous demain derrière la salle des fêtes à Chailly en Catinet de 12h à 2h.
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0: Je suis avec vous toute l'après-midi, hein, je ne vous lâche pas. Et je vous invite, tiens, à vous connecter sur notre site ici.fr car on vous offre en ce moment vos lunettes pour regarder l'éclipse solaire du 12 août prochain. Lunettes homologuées et à l'effigie, bien sûr, de votre radio. Ça se passe sur votre site ici.fr. Dans un instant, les infos de 16h. Mais avant, on écoute Jane Birkin, Alex Warren et on démarre tout de suite avec Jeanne Masse. Bel après-midi.
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1: Merci d'être à l'écoute de votre radio ici. Il est 16h. C'est l'heure de retrouver toute l'info en France et dans le monde en 90 secondes avec Valentin Bertrand.
2: Des soignants rappelés, des opérations non urgentes annulées. L'Agence régionale de santé de Nouvelle-Aquitaine déclenche le plan blanc dans les hôpitaux de Gironde et des Landes. Les deux départements touchés par des feux monstres et toujours hors de contrôle. Au nord du bassin d'Arcachon, un hôpital privé s'apprête à être évacué à Arès. Au même moment, l'évacuation du Cap Ferret se poursuit avec des rotations de bateaux. Au total, 35 000 touristes et habitants sont mis à l'abri face à la progression des flammes. Elles ont parcouru 10 000 hectares. C'est le plus gros feu de la année. Dans les Landes, les habitants de Biscarrosse obligés eux aussi de fuir face à l'avancée d'un mur de flammes et de fumée. Des images de chaos à retrouver dans notre article en direct sur ici.fr. Dans ce département, on compte 25 000 évacués et une centaine de maisons et de bâtiments touchés par les flammes. Pour soutenir les pompiers français, Emmanuel Macron fait appel à la solidarité européenne. 6 appareils sont en route, 2 Canadair croates, 2 bombardiers d'eau portugais et 2 hélicoptères tchèques et slovaques. Après le doublement des franchises médicales, le gouvernement annonce une autre mesure d'économie pour la Sécu. Les consultations chez les chirurgiens dentistes, les trajets en ambulance ou encore les genouillères seront prochainement moins bien remboursées. D'office, la part des mutuelles va donc augmenter, avec pour conséquence le risque de voir les tarifs eux aussi monter en flèche. 21 virages en ligne de mire sur la route du Tour de France à l'assaut de l'Alpe d'Huez à la fin de cette 19e étape et ce finish qui s'annonce musclé, mais pour l'instant, on en est encore à peu près à un peu plus de la moitié de l'étape.
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3: Et 42 coureurs sont à l'avant à 52 km de l'arrivée à l'Alpe d'Huez. 7 Français dans cette échappée, dont probablement la meilleure chance tricolore, Lenny Martinez. Les échappés, vous êtes derrière eux, Bruno Blanza, qui viennent de sortir de la zone de ravitaillement.
4: Oui, ce que je voulais vous dire, c'est que ça fait plusieurs fois que ça se présente, à chaque fois. Alors, ils sont nombreux, plus de 40, et ce n'est pas évident. Mais à chaque fois, par terre, il y a des bidons, des musettes qui traînent. C'est peu habituel hein, depuis le début du tour. Et ça prouve probablement que l'échappée, elle roule assez vite sur ces routes sinueuses. Là, on est dans une descente où ça tourne à droite, à gauche, très, très rapidement. D'où la vigilance également des coureurs à l'avant.
3: Et plus de 4 minutes d'écart pour ces hommes de tête. L'écart qui a augmenté. On était redescendu autour des 3 minutes, à voir s'ils résisteront au retour du peloton. Vous suivez cette 19e étape tout l'après-midi sur votre radio ici.
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6: Le temps prévu dans les prochaines heures pour cet après-midi et ce soir, c'est un ciel le plus souvent dégagé, à peine quelques passages nuageux, des nuages élevés. Le soleil est toujours là, il est même un peu plus puissant qu'il ne l'était ces derniers jours, puisqu'on atteint 30 degrés, on sera même à 31 pour Orléans et Blois. Si vous êtes en revanche à Gien-Montargis ou encore Pithiviers-Beaugency par exemple, on sera sur 30 degrés. Pour la suite, pour ce week-end, c'est du soleil demain, avec même jusqu'à 33 degrés, quelques nuages pour dimanche.
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0: grand succès de Cookie Dingler, Femme libérée avec Ici Orléans. J'ai le plaisir de vous accompagner cet après-midi à 16h30. L'équipe d'Ici sera en direct du Tour de France pour l'étape Gap-Alpes d'Huez. Côté musique, Sinéad O'Connor et Stevie Wonder, Part-Time Lover. On commence par découvrir un arbuste dans Tous au Jardin avec Léo Simard et Vincent Bordeaux.
1: Chaque jour, à la même heure, une question, une réponse, avec des précieux conseils. Vincent Bordeaux est avec nous. Bonjour Vincent.
2: Bonjour Léo.
1: Sur la radio Ici Orléans, ça s'appelle Tous au Jardin. On va découvrir ce qu'est la santoline et surtout quand la tailler grâce à la question de David de La Ferté-Saint-Aubin. Alors la santoline, c'est quoi comme plante?
3: Alors la santoline, c'est un petit arbuste, voire un sous-arbrisseau, parce que c'est assez presque rampant, couleur grisâtre.
1: Oui, gris-bleu, je trouve.
3: Oui, gris-bleu, voilà, et qui sent assez bon. Une floraison jaune, assez abondante.
1: Ah, okay.
3: Et puis après, ça pousse, ça s'étale, et des fois, ça se creuse dans le milieu. Donc, on sait, parce que ça vieillit au milieu, et donc, il faut un petit peu la rabattre pour qu'elle reparte du milieu.
1: Une plutôt calvitie, que de.
3: C'est un peu ça, voilà.
1: Calvitie, la santoline.
3: Et donc, on taille, on va tailler régulièrement, une fois que c'est fini de fleurir, on n'hésite pas. Donc, c'est sûr, on va enlever de la matière, on va se dire, ah oui, mais bon, là, ça va lui faire mal. C'est sûr qu'elle préférerait peut-être pousser comme ça, mais vous allez voir, ça va repartir de plus belle au cœur et elle va rester dense, touffue, vigoureuse, parce que sinon ça va s'écheveler là au bout, c'est pas toujours extrêmement beau.
1: La floraison, elle est en cours là.
3: Oui, on en court sur la fin parce que bon, même avec la chaleur là, ça, elles ont peiné. Hein.
1: D'accord, ça peine aussi. Est-ce qu'il y a des moments où il faut la tailler absolument la santoline
3: dans la journée,
1: dans l'année.
3: Après
1: la floraison, finalement.
3: Oui, après la floraison, des fois, ça peut être aussi au printemps si on l'a pas fait. Quand ça commence à redémarrer, on peut, n'hésitons pas, mais je déconseillerais plutôt de la tailler en fin d'été, début d'hiver, parce que c'est là, après, elle va rester tout l'hiver mal avec cette forme, et le bois, il risque
1: de prendre
3: le gel, et voilà.
1: Eh oui, c'est vrai, il faut garder son petit duvet, donc. Merci beaucoup pour ces précieux conseils, cher Vincent Bordeaux. On vous retrouve lundi à la même heure dans le rendez-vous Tous au Jardin. David, merci pour votre question. N'hésitez pas à faire comme David et nous contacter. Vous avez tout le week-end, là, 02 38 53 25 25. À lundi.
3: À lundi, bonne journée.
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0: À l'approche du week-end, on a envie de faire la fête. C'était Stevie Wonder, Part-Time Lover avec Ici Orléans. Votre chanson française à la suite avec Julien Clerc, Amel Bent, L'amour ça se donne et Étienne Dao. À 16h30, je vous propose une idée originale. Une soirée placée sous le signe des étoiles à Saint-Benoît-sur-Loire dans vos idées sorties. Bel été avec Ici Orléans.
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0: La voix tranquille d'Étienne Dao, à l'instant, avec Épaule Tatou, avec Ici Orléans. À suivre, Alain Souchon et mon chouchou Damiano David, Next Summer. On rejoint à présent le Tour de France avec l'équipe d'Ici en direct pour cette nouvelle étape Gap Alpes d'Huez.
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3: Et on est à 32 km de l'arrivée à l'Alpe d'Huez. L'échappée à 4 minutes 20 d'avance. Échappée qui se réduit à vue d'œil. Bruno Blanza sur la moto ici.
4: Exactement, on est juste derrière. On vient de dépasser Ben O'Connor, le leader de l'équipe australienne. Jaiko Alula, un petit peu plus tôt, le français Valentin Paré-Peintre, hein, qui pour le moment est provisoirement en tête du classement des grimpeurs, mais qui risque de voir Tadej Pogacar lui reprendre effectivement la tête de ce classement, épuisé après la journée d'hier. Tous ceux qui ont travaillé hier, qui étaient déjà devant depuis tout à l'heure, sont à la peine. On a vu Hirschi également, Alex Baudin, le français de l'IF, que l'on a dépassé également. Donc petit à petit, un par un, on les remonte, ces coureurs. Et très honnêtement, avec les 35 degrés sur la route du Tour, on les voit grimacer dans le dur. Et l'arrivée, elle n'est pas tout de suite. Et encore, il y aura effectivement l'Alpe d'Huez. Mais on est dans la troisième difficulté de la journée, ce col de deuxième catégorie.
3: Le col d'Ornon, effectivement. Et ils sont encore une vingtaine de coureurs à l'avant, toujours quelques Français parmi eux, dont évidemment Lenny Martinez, le 7e du classement général. Il y a aussi la présence de Bruno Armirail, l'homme des Hautes-Pyrénées, et puis deux coureurs de la Groupama FDJ, le Lotois Clément Brazafonso et le Normand Guillaume Martin. Derrière, il ne s'est pas passé grand chose dans les premières ascensions du côté des favoris. Pas de problème pour Tadej Pogacar, pour Paul Sexas, pour Remco Evenepoel. À noter que le Danois Mats Pedersen est passé en tête au sprint intermédiaire tout à l'heure du Perrier, de quoi quasiment sauf accident lui assurer d'être maillot vert. Et bien à la fin du Tour de France à Paris, ce serait sa première victoire. Les choses sérieuses vont commencer donc avec ce col d'Ornon, puis évidemment l'Alpe d'Huez qu'on vous fera vivre tout l'après-midi sur votre radio ici, cette arrivée mythique du Tour de France au programme de cette 19e étape.
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0: C'est parti avec un week-end de 100% Loiretain avec trois idées sorties dans notre Ici Express. Un concert de soul, gospel, R&B et rock. Tous ces styles seront dans le répertoire de No Name, un groupe qui a une seule envie, vous faire plaisir musicalement. Rendez-vous dès ce soir, dès 19h, au relais des trois écluses de Vieille Maison sur Joudry. Une soirée disco années 80, campeur ou simple visiteur, venez danser. Sur place, buvette et restauration, c'est gratuit demain au camping de l'écluse des Combles à Châtillon-sur-Loire dès 19h. Place aux étoiles à Saint-Benoît-sur-Loire, ce village devient piéton et propose des spectacles et animations de rue à partir de 18h. La compagnie Picto Facto propose également une déambulation lumineuse à 22h. C'est demain à Saint-Benoît-sur-Loire. Vos idées sorties de l'été pour vous amuser et vous divertir toutes les heures.
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0: Damiano David à l'instant avec Next Summer sur votre radio ici Orléans. Pour la suite, on va danser avec les Rita Mitsouko et George Harrison, My Sweet Lord. L'été, les grandes familles se réunissent et les tontons, tatas, cousins, cousines se retrouvent, se redécouvrent et se comparent aussi forcément. Dans l'humour en tube, Fred Ballard a remarqué que pour certains, la réalité saute aux yeux.
1: Je sais que je suis un peu éclaté et tout, mais en vrai, je m'en bats les couilles. Je suis un peu moche depuis que je suis petit. C'est pas de ma faute, je suis né comme ça, j'ai pas fait de travaux.
2: Oui, c'est vrai que quand on se rend compte qu'on n'est pas le plus flamboyant de la portée, il faut toujours brandir l'excuse du 100% naturel. Hein. Pas de Botox, donc, pour Hakim Djemili. Juste des gènes plastiques défectueux. Mais un gène comique prédominant.
1: C'est les ancêtres qui sont dégueulasses de génération en génération. Hein. Chez nous, la mocheté, elle a pris de l'élan. Ça fait longtemps qu'elle est là. C'est l'arbre généalogique. Voilà, moi, mon arbre généalogique, ça doit être un arbre à chat. Je sais pas c'est quoi déjà. En vérité, c'est les parents. Hein. C'est les parents. Enfin, non. En vrai, non. Ma mère, bien. Mon père un peu cuit, c'est ça qui nous a baisé la vérité.
2: Mais oui, il suffit d'un chromosome pas ouf hein, pour tout faire foirer. Mais bon, il y a une forme de beauté dans les portraits de Picasso, hein, si ça peut en rassurer certains. Et puis heureusement, on peut reconnaître des membres de sa famille éloignés autrement que par le physique.
3: Alors vas-y, qui es-tu par rapport à moi ?
4: Mon arrière-grand-père.
3: Ouais, t'es mon arrière-grand-père parce qu'il me voit. Ouais.
4: Frère, votre arrière-grand-père.
3: Ok. Et donc toi, t'estimes que genre, on est potes, quoi, c'est... On est cousins, c'est ça ?
4: Ouais.
3: C'est quoi ton prénom ?
4: Athénaïs.
2: Ouais. Oui, dans certaines familles à particules, on se reproduit en masse, hein, donc exit la reconnaissance faciale. Hein, Paul de la part de Saint-Sernin implique la reconnaissance par le blaze. Il y a assez peu de Kevin hein, chez les Saint-Sernins, mais il y a Paul qui fait mariole et papy qui rigole, donc l'humour sauve de tout, même des arbres à chat généalogiques.
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0: C'est rythmé, c'était My Sweet Lord de George Harrison sur votre radio ici Orléans. C'est bientôt le week-end, on se détend avec Oria, Soirée Mondaine et Imagination, Just an Illusion. Bel après-midi avec ici Orléans.
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1: Dernière ligne droite avant le week-end avec Ici Orléans, il est 17h. On fait un point sur l'actualité avec Camille Huppenoir. Bonjour Camille.
2: Bonjour Nathalie, bonjour à tous.
1: La problématique de l'engrillagement en Sologne fait son retour.
2: En raison du risque incendie, ces clôtures de grandes propriétés qui doivent, selon la loi, être limitées à partir du 1er janvier prochain, peuvent gêner la progression des pompiers si un feu démarre en forêt de Sologne. Ces barrières empêchent aussi les animaux de s'échapper du feu. Le président de région Centre-Val de Loire, François Bonneau, s'est rendu à Vannes-sur-Cosson dans le Loiret tout à l'heure pour faire passer et marteler ce message. En Gironde, l'incendie le plus important de l'année en France semble incontrôlable. Il a détruit plus de 12 000 hectares au nord du bassin d'Arcachon, plus de 40 000 personnes, des habitants, des touristes aussi évacués hier et aujourd'hui. Les pompiers ne sont pas aidés par le vent fort et par des orages secs très localisés. Autre feu qui oblige à des évacuations également dans le sud-ouest, dans les Landes. Ce sont les deux ogres de l'été, a déclaré la préfète de la Gironde, Sophie Broca, qui était auparavant préfète du Loiret. La situation est également très difficile en Espagne, dans la région de Madrid. C'est le pire incendie de l'histoire de la zone, selon les autorités. Près de 20 000 personnes ou évacuées ou confinées. Le coup de gueule de l'Union des retraités solidaires du Loiret après les chiffres cette semaine de Santé publique France sur ces décès en excès durant la vague de canicule du mois de juin et juillet. 511 morts supplémentaires dans notre région, une des plus touchées. L'isolement et la canicule, c'est un cocktail mortifère mais qui peut être évité, dit l'Union des retraités loiretains. Elle déplore le manque de recrutement dans les métiers du soin, du service à domicile et elle réclame des places supplémentaires dans les EHPAD. Prenez vos précautions si vous partez en vacances demain par la route ou le train. Entre Paris et le centre Val-de-Loire, circulation ferroviaire très perturbée de 9h30 à 15h avec des trains supprimés, d'autres détournés sur Juvisy plutôt que sur Paris-Austerlitz pour éviter l'opération de déminage d'une bombe de la Seconde Guerre mondiale qui se trouve à proximité des voies dans le Val-de-Marne. Et puis sur la route, drapeau rouge hissé par bison futé pour toute la France. Trafic annoncé dense demain dans le Loiret sur l'A10, l'A71. Ça coassera un peu dans le sens des retours aussi. Drapeau orange pour le centre Val-de-Loire. Pas de bouchon en revanche sur la route du Tour de France. Les coureurs vont plutôt vite. On devrait vivre l'arrivée en direct sur votre radio ici avant 17h45. Restez à l'écoute évidemment. Un point rapide tout de même sur cette magnifique étape avec une arrivée à l'Alpe d'Huez, le mythique sommet. Une échappée qui a un peu plus de 3 minutes d'avance sur le peloton, enfin la dernière fois que j'ai regardé en tout cas, avec un Français candidat sérieux à la victoire dans ce trio de tête, c'est Lenny Martinez, qui en plus pourrait grappiller des places au général. Mais attention, attention, dans l'échappée, il y a aussi le vainqueur d'hier, l'équatorien Richard Carapaz. Je suis à jour, tout va bien, je suis à jour sur le Tour de France, ça va très très vite. Hein.
3: Ah oui, vraiment, ça va vite,
2: restez à l'écoute. On disait que ça arriverait vers 18h. On va plutôt sur 17h30 là, on va pas se mentir.
1: On verra bien, on suivra ça en direct hein, de toute façon. Côté météo, une journée plutôt agréable hein, sous un grand soleil. Demain, il fera beau avec quelques nuages, 18 degrés pour se réveiller. Les températures pour demain après-midi à Artenay et Vitry-aux-Loges, 29. Pour Orléans, Saint-Denis, Enval, Chalette-sur-Loing, 30 degrés. Et enfin à Salbris, comptez jusqu'à 31. Dimanche, un temps sec et variable toute la journée avec quelques gouttes de pluie possibles en soirée. Bon, le week-end approche, hein, je crois que peut-être une soirée un peu cool en bord de Loire, avec pique-nique, serait le bienvenu. À tout à l'heure, Camille.
2: À tout à l'heure.
1: Sur nos routes, il y a du monde. Vous êtes ralenti du côté d'Orléans, rue du Faubourg-Bagné, rue du Faubourg-Saint-Jean et rue du Faubourg-Bourgogne. À Saint-Jean-de-l'Arvelle, ça coince un peu, rue Charles-Boer. Et puis, vous êtes nombreux sur la D520 également.
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1: Ça y est, il est là, le week-end, et le week-end, chacun fait ce qui lui plaît. Souvenir du groupe Chagrin d'amour sur votre radio, ici Orléans.

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0: Chagrin d'amour, chacun fait ce qui lui plaît, une chanson qui continue de résonner agréablement dans nos oreilles avec votre radio Ici Orléans.
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0: Heureuse de vous retrouver dans moins de 10 minutes, comme chaque jour, en écoutant La Loire à vélo. Vous gagnez le guide du routard de La Loire à vélo et chaque gagnant participe au tirage au sort, pour gagner ce très beau VTT noir offert par la région Centre-Val des Loires. Rendez-vous avant 17h30, normalement, pour le tirage. Chaque année, les jardins de Chaumont-sur-Loire innovent et se réinventent. Et cette année, les jardins se transforment en plateau de cinéma. Ce sera notre coup de cœur à 17h40. Benjamin Biolay aussi, c'est mon coup de cœur de l'été avec Écran Total, avec Ici Orléans.

0: Benjamin Biolay à l'instant avec Ici Orléans, c'était Écran Total, chanson qu'il chantera certainement le 7 octobre au Jeu de Paume à Blois. Chaque jour, écoutez La Loire à vélo, répondez à la question que je vous pose et tentez de gagner le guide du routard de La Loire à vélo. Chaque gagnant participe au tirage pour gagner un VTT noir offert par la région Centre-Val de Loire. Cet été, Ici Orléans et le routard vous partagent leurs meilleures étapes et leurs pépites locales pour savourer chaque kilomètre de la Loire à vélo. Bonjour Sébastien Doucet.
1: Oui, bonjour et bonjour tout le monde. Tout au bout de notre parcours, on a traversé Orléans, Chambord, Cheverny, Chenonceau, Amboise. Et aujourd'hui, nous voilà à Mont-Louis-sur-Loire pour cette ultime étape. Bonjour Philippe Coupy.
2: Bonjour Sébastien.
1: Vous êtes l'auteur du routard La Loire à vélo, édité par Hachette. Allez, un dernier coup de pédale pour relier Mont-Louis-sur-Loire à Tours, une étape de 13 km. Le parcours est comment tranquille?
2: Très facile en fait. Il y a une magnifique voie verte qui a été aménagée en grande partie en bord de Loire. Donc sur la rive gauche de la Loire, on passe devant la ville aux Dames pour arriver directement en bord de Loire à Tours, juste en face de la petite passerelle Saint-Symphorien que les Tourangeaux appellent le pont de fil.
1: Qu'est-ce qu'on va voir sur ce périmètre de 13 km?
2: Alors, sur le parcours lui-même, il n'y a pas grand-chose à voir, mais quand vous arriverez à Tours, bon, hormis évidemment la découverte de cette ville remarquable, de ses ruelles où on se perd un petit peu, de cette place Plumereau très animée avec tous ses étudiants, mais moi je vous inviterai à traverser la Loire et aller faire une petite diversion du côté de Rochecorbon. C'est vraiment pas loin, c'est un petit quart d'heure de vélo. Et là, vous allez au parc de loisirs Lulu Park. Et vous pouvez, dans une ambiance guinguette, déguster des grillades et boire un petit verre en bord de Loire. Et guincher, pourquoi pas, si le cœur vous en dit.
1: J'allais vous demander une bonne adresse gourmande, mais finalement, on l'a là, 10-15 minutes à vélo de Tours.
2: On l'a. Alors après, évidemment, Tours ne manque pas d'adresse gourmande. Il y a une adresse typiquement routard qui s'appelle le Marché Gourmand. C'est sur la rue du Grand Marché. Vraiment, c'est la bonne cuisine locale, généreuse. Voilà, très typiquement tourangelle.
1: Merci, grand merci Philippe Coupy. Et pour retrouver les parcours, les bonnes adresses, procurez-vous le routard La Loire à vélo, un guide à spirale bien pratique comme ça pour marquer une page. Le routard paru chez Hachette. Mais merci Philippe, ce fut un grand plaisir. Et puis on se dit à bientôt sur les bords de Loire.
2: À bientôt Sébastien.
1: À bientôt, merci.
0: Merci Sébastien. C'est le moment de gagner le guide du routard de la Loire à vélo et un VTT, en vous inscrivant. Vous gagnez le guide et puis ça vous inscrit automatiquement pour le tirage du VTT en répondant à cette question sur notre chronique de la Loire à vélo sur le parcours Mont-Louis-sur-Loire-Tours. Sur quelle rive a été aménagée la voie verte le long de la Loire? Est-ce que c'est la rive gauche ou la rive droite? Vous avez la bonne réponse, 02 38 53 25 25. 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Vous avez reconnu ces quelques notes? Juste après, c'est le titre de Frédéric Goldman Jones avec Ici Orléans.

0: Ça fait du bien. Juste après, c'était Frédéric Goldman Jones avec votre radio ici Orléans. Eh bien, c'est maintenant l'heure de retrouver notre gagnante. Bonjour Zoé.
1: Bonjour.
0: Vous nous appelez de la chapelle Saint-Mémin.
1: Oui, c'est ça.
0: Vous nous ravis de vous accueillir. Je vous rappelle la question, sur quelle rive a été aménagée la voie verte le long de la Loire? Est-ce que c'est la rive gauche ou la rive droite?
1: Je dirais la rive gauche.
0: Tout à fait, bien, c'est gagné. Le guide du routard de la Loire à vélo est à vous. Et en plus, on vous inscrit pour le tirage tout à l'heure pour gagner un superbe VTT noir qui est offert par la région Centre-Val de Loire.
1: Ok, génial, bon, on croise les doigts.
0: Mais oui, on croise les doigts, donc surtout restez près de votre téléphone.
1: Oui.
0: Il y a un parcours que vous aimez faire en vélo?
1: Aller à la fac déjà en vélo, c'est bien.
0: Ah oui, ça peut être utile, effectivement.
1: C'est ça.
0: Merci Zoé, et peut-être à tout à l'heure. Et on vous souhaite de bonnes balades et de bonnes découvertes de la Loire à vélo. À bientôt.
1: Merci beaucoup, merci.
0: À venir, One Republic Runaway, avant le tirage parmi tous les gagnants du routard de la Loire à vélo cette semaine. Il y avait Catherine, Clément, Frédéric, Thierry et puis Zoé, donc restez près de vos téléphones, ça pourrait bien sonner chez vous. À gagner un magnifique VTT noir taille L offert par la région Centre-Val de Loire.
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0: C'est dynamique et ça fait du bien avec One Republic. On va retrouver notre gagnant, hein, puisque on va faire, on a le tirage, hein, qui est tombé pour gagner ce magnifique VTT noir offert par la région Centre-Val-de-Loire. C'est quand même idéal pour faire des belles balades, hein, le long de la Loire, et puis pourquoi pas reparcourir, hein, refaire toutes les étapes, hein, qu'on a vues pendant notre chronique de la Loire à vélo. Ça serait pas mal, hein, quand même, des bonnes balades en bord de Loire. Alors, eh bien,
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0: Notre gagnant qui se fait attendre. On attend notre gagnant. Alors, il va pas tarder à arriver. Aujourd'hui, on a vu la Loire à vélo, hein, c'était le parcours de Montlouis sur Loire. Notre gagnant, ce sera Clément. Donc on va l'appeler, hein, on attend qu'il nous rejoigne par téléphone. Alors, est-ce qu'on a des petites nouvelles, Selma, de notre gagnant? Je crois qu'il est encore à l'accueil. Au bout du fil, et oui, ça y est, on l'a, il est là, Clément de Trinet qui nous rejoint par téléphone. Bonjour Clément.
3: Bonjour.
0: Vous avez joué cette semaine, hein, vous avez gagné le guide du routard de la Loire à vélo. Bah, oui. Ça y est, le tirage a été fait et vous a désigné comme gagnant.
3: Eh ben super, c'est extraordinaire. Un grand merci.
0: Félicitations.
3: Je salue mes collègues de tirage au sort.
0: C'est très gentil. Ce magnifique VTT noir est à vous. Il est offert par la région Centre-Val-de-Loire. Vous avez une idée de la première balade que vous allez faire?
3: Ouh, je sais pas. Bah peut-être, oui, ce que je vous avais dit, oui, on aime bien aller au bord du canal d'Orléans.
0: Donc d'accord.
3: Je pense que ça peut être un peu par là, entre Failly et puis l'étang de la Vallée, dans ces zones-là, je pense, c'est un petit peu des coins.
0: Ok. Eh ben, ravi de vous avoir fait plaisir, en tout cas, Clément. Bonne balade, profitez bien et à bientôt.
3: Merci beaucoup, à bientôt.
0: Dans un instant, nous allons retrouver notre direct avec l'équipe du Tour de France. Aujourd'hui, ils sont pour le parcours.
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4: Et on est à un peu plus de 2 km de l'arrivée de cette 19e étape du Tour de France sur les dernières rampes de l'Alpe d'Huez. Et Richard Carapaz, l'équatorien, est seul en tête. Mais derrière lui, Tadej Pogacar est en train de revenir. Le maillot jaune extraordinaire aujourd'hui. Encore une fois, Tadej Pogacar qui a attaqué à 12 km du sommet de l'Alpe d'Huez et qui a déjà creusé plus de 2 minutes. Il a 2 minutes d'avance sur Remco Evenepoel, presque 2 minutes 30 sur Paul Sexas. Il a repris quasi tous les membres de l'échappée, juste devant lui, à 5 secondes devant Richard Carapaz qui a déjà gagné hier, et puis dans sa roue un Français tout de même, Lenny Martinez, qui était lui aussi dans l'échappée et eh bien qui tente de s'accrocher, alors que c'est plus difficile pour Paul Sexas dans le groupe qui se joue le podium. Il a dû laisser partir le Belge Remco Evenepoel tout à l'heure, et là c'est Isaac Del Toro, le Mexicain, le troisième du général, qui est en train de se détacher. On a quelque part la hiérarchie de ce Tour de France, Tadej Pogacar bien au-dessus de tout le monde, Remco Evenepoel le meilleur des autres, et ensuite Isaac Del Toro un tout petit peu plus fort que Paul Sexas. Voilà pour la situation dans cette Alpe d'Huez. On a eu une très grosse échappée avec beaucoup de Français, ils étaient 42 au début de cette étape qui avait pris le large, et puis finalement eh bien Tadej Pogacar est revenu, ça y est il revient sur Richard Carapaz. Ils sont désormais 3 en tête, Carapaz, Pogacar et Lenny Martinez qui réussit pour l'instant toujours à s'accrocher. On est toujours en attente d'une victoire française dans ce Tour de France. Il va devoir faire l'impossible, Lenny Martinez, battre Tadej Pogacar à la pédale. Bruno Blanza, vous êtes juste derrière la ligne d'arrivée.
5: Oui, ce qui est assez dingue effectivement, c'est que tout est calculé chez Pogacar. C'est surtout ça que l'on voit, Thomas. Il a roulé tranquillement avec les hommes qui lui restaient. Il y a eu l'échappée, il a su maîtriser l'échappée, il attaque au bon moment, il le sait, il fait encore une énorme différence. Et vous imaginez, il est à deux doigts de confirmer, de valider qu'il est bien évidemment le meilleur et qu'il va aller chercher probablement un cinquième Tour de France, un troisième d'affilée. Et en fait, c'est là où il est dingue, c'est que
4: et il veut marquer l'histoire. Bruno, voilà, nouvelle attaque, exactement. Nouvelle attaque de Tadej Pogacar à 1500 mètres de l'arrivée, pas si franche celle-là, puisque Richard Carapaz et Lenny Martinez restent dans sa roue. S'ils gagnent pas, ces deux hommes, ils pourront avoir des regrets, parce qu'ils étaient trois aussi avec l'Américain Sepp Kuss, et ils se sont pas entendus, ils se sont regardés, ils ont préféré s'attaquer les uns les autres plutôt que de collaborer, et à cause de ça, Tadej Pogacar est revenu. Vous l'avez dit, Bruno, Tadej Pogacar très fort, mais les échappés peut-être ont manqué, eh bien, de tactique, de sens tactique sur ce coup-là.
5: Oui, probablement, parce que ils le savent avec les oreillettes que Pogacar revient derrière. Il y a énormément de bruit, hein. Effectivement, on l'a vu tout à l'heure dans cette montée de l'Alpe d'Huez avec eh bien énormément de monde au pied, énormément de monde sur les cinq derniers kilomètres. C'est par moments un peu clairsemé quand on est au cœur de la montée, mais il le savait très bien. Alors c'est lui qui est en train de faire le train avec notamment Carapaz dans sa roue, mais on sent véritablement qu'à la flamme rouge là, quasiment, il veut aller une nouvelle fois chercher une cinquième victoire cette année sur le Tour.
4: Ouais, ça il l'aura, hein. Il y aura probablement presque 7 minutes d'avance, hein, tout à l'heure, mais Pogacar remportera-t-il sa première étape à l'Alpe d'Huez? Carapaz réussira-t-il le doublé après hier à Orsières-Merlette? Ou Martinez, eh bien, remportera-t-il la première victoire pour un Français sur un Tour de France? Pogacar qui a de nouveau accéléré à 850 mètres, et là il y a un petit écart. Carapaz cette fois-ci n'a pas réussi à mettre à rester dans la roue, il s'envole. Tadej Pogacar à 800 mètres de l'arrivée, il va dompter l'Alpe d'Huez, lui qui n'a jamais gagné ici. Il ne l'avait monté qu'une seule fois en compétition, c'était au Tour de France 2022. On n'y était pas revenu depuis, on y sera aussi demain à l'Alpe d'Huez, mais là la montée avec les 21 virages mythiques, c'était aujourd'hui. Tadej Pogacar le savait, Tadej Pogacar voulait être au rendez-vous, Tadej Pogacar y est. Il a comblé ce débours de 3 minutes 30, il a monté cette Alpe d'Huez 3 minutes 30 plus vite que l'échappé, et il va à nouveau remporter une étape de montagne sur ce Tour de France. Ça va être eh bien sa cinquième victoire sur ce Tour de France 2026 en une attaque. Finalement, il a réussi à décrocher tout le monde. Le dernier virage à gauche pour Tadej Pogacar à 250 mètres de la ligne. Le public de l'Alpe d'Huez ici qui l'accueille en tapant eh bien sur les barricades. Tadej Pogacar qui va passer devant nous. On le disait qu'il y avait un problème dans son équipe, que peut-être il était malade. Il a répondu en tapant du poing sur la table. Il a répondu comme le grand champion, le patron du Tour qu'il est. Tadej Pogacar qui s'impose ici à l'Alpe d'Huez. Il lève les bras et il les écarte pour se dire peut-être les pommes levées vers le haut en se disant quoi, qu'est-ce qu'il y a, qu'est-ce qu'il y a, vous avez douté de moi, je suis là. Lenny Martinez deuxième, Richard Carapaz troisième, victoire en patron véritablement, Bruno, de Tadej Pogacar.
5: Ouais, vous imaginez, il est 100 mètres derrière la ligne, il est devant moi et il est encore en train de lever le bras droit, Tadej Pogacar, de lever les deux bras en regardant son équipe. C'est ça qui est assez impressionnant, c'est que quand il est comme ça, on commence à le connaître, c'est qu'il a réussi plus que son pari, parce qu'il l'avait coché cette étape, alors que Lenny Martinez arrive assez près de nous. On va essayer de le retrouver, le Français, sur eh bien cette arrivée d'étape. Revenez dans quelques instants, ouais. Thomas, le temps qu'il récupère.
4: Ah, il aura probablement des regrets, Lenny Martinez. On l'a vu frapper sur son guidon de frustration au passage de la ligne. Ça aurait été la plus belle victoire de sa carrière, tout simplement, au jeune homme de 23 ans qui a payé pour apprendre aujourd'hui. Il a voulu jouer, mais on joue pas avec Tadej Pogacar à vos trousses. Quand on a Tadej Pogacar à ses trousses, eh bien, on se relaye, on essaye au maximum eh bien, de rouler vite, de collaborer avec ses compagnons d'échappée, parce qu'en un contre un contre Pogacar, on peut rien faire. Il l'a appris à ses dépens, Lenny Martinez, alors que Sepp Kuss, l'Américain, passe la ligne en quatrième position. On attend Remco Evenepoel, le deuxième au classement général, qui s'est détaché du groupe de favoris, tout comme Isaac Del Toro, qui est désormais à 800 mètres. Il n'y aura pas beaucoup d'écart entre ces trois hommes, mais la hiérarchie est respectée. Evenepoel va arriver probablement devant Del Toro, qui va lui-même arriver devant Paul Sexas, le Français de 19 ans, qui découvrait, lui, l'Alpe d'Huez en compétition. Il n'a pas fait de miracle, finalement. Il est à sa place, c'est-à-dire la quatrième de ce Tour de France aujourd'hui. Peut-être l'arrivée dans les prochaines secondes de Remco Evenepoel, qui est à 450 mètres. Le Belge qui s'était imposé, qui avait battu Pogacar, lui, au plateau de Solaison, cette fois-ci, a été remis à sa place. Il y aura plus de 2 minutes d'écart aujourd'hui sur cette étape. Il y aura donc presque 7 minutes d'avance au classement général pour Tadej Pogacar. Alors que là, c'est Tobias Johannessen, le Norvégien, qui franchit la ligne en 5e position après plus de 3 heures écart d'effort. La voilà, l'arrivée l'arrivée de Remco Evenepoel qui est dans cette dernière ligne droite. Il se met en danseuse, la petite grimace de Remco Evenepoel qui fait quand même une très belle opération dans la course pour la deuxième place. Il va gagner du temps sur Del Toro et Sexas. Il le voit, hein, Del Toro, il est juste derrière lui. Evenepoel qui passe, ça y est, avec 2 minutes 30 de retard sur Tadej Pogacar. Le retard du Belge est à nouveau conséquent aujourd'hui. Pogacar a voulu là aussi lui montrer qu'il était le patron, qu'il avait été vexé peut-être par sa défaite dans le contre-la-montre. Le voilà, Isaac Del Toro qui passe avec 2,43 de retard et l'ovation du public de l'Alpe d'Huez, parce que le prochain qu'on attend sur la ligne, c'est Paul Sexas. Ça y est, il est passé avec environ 2,45. Il n'a pas perdu grand chose finalement sur Isaac Del Toro. Je vous l'ai dit, finalement la hiérarchie a été très bien respectée. Bruno Blanza, vous êtes près de la ligne, vous allez voir arriver eh bien tous les grands de ce Tour de France dans les prochaines secondes.
5: Exactement, mais malheureusement cet après-midi on n'a pas le droit d'accéder. On voit Pogacar devant nous qui est descendu de son vélo, qui va aller bien évidemment par le podium. Il a toujours son casque sur la tête, Pogacar, et on a l'impression qu'il part sur le côté pour saluer effectivement l'un de ses équipiers, parce que c'est encore une fois une sacrée victoire d'équipe, une équipe amoindrie hein, par un virus dans cette formation UAE. Mais il est là, on attend Paul Sexas. Lenny Martinez a fait demi-tour et il est redescendu finalement le français, le meilleur français de cette étape. Après reste à savoir par rapport eh bien, au maillot blanc si Paul Sexas va pouvoir aller le chercher, parce que c'était quand même l'objectif aussi de Paul Sexas et de son équipe, même s'ils n'ont pas trop voulu l'avouer sur cette fin de tour.
4: Ouais, le maillot blanc et par conséquent le podium hein, puisque Del Toro occupe la troisième place. Donc si vous le doublez, eh bien, vous montez tout simplement sur le podium de ce Tour de France. Il aura perdu quelques secondes encore une fois sur Isaac Del Toro aujourd'hui. Paul Sexas, il n'aura pas démérité, il est revenu hein, finalement dans les derniers kilomètres. On pensait que l'addition serait beaucoup plus salée sur Remco Evenepoel. Un mot sur le public, 600 000 personnes étaient attendues aujourd'hui sur l'Alpe d'Huez. On a vu eh bien, que ça a posé quelques problèmes, notamment au moment d'une attaque de Remco Evenepoel qui a été quelque peu bloquée par le public. Bruno, vraiment, oui. Très rapidement, quelques secondes sur le public, ambiance de dingue aujourd'hui.
5: Ambiance de dingue, ambiance de fou, que ce soit au pied, que ce soit sur la fin, ça a été assez hallucinant. Mais c'est l'Alpe d'Huez, on le savait, alors que Paul Sexas est devant nous, exténué, il est plié sur son vélo, il est monté un peu plus haut que tous les autres coureurs de cette arrivée. Oui. Très honnêtement, on le voit, il vient de faire un pfff, tellement il a souffert. Et voilà, il va enlever son petit strap nasal pour boire, récupérer. On n'aura malheureusement pas l'occasion de l'interviewer là avant la fin du direct.
4: On n'aura pas le temps, Bruno. Il concède 2 minutes 45 sur Tadej Pogacar, Paul Sexas aujourd'hui, mais seulement 4 secondes sur Isaac Del Toro et 16 sur Remco Evenepoel. Il va rester 4e du général à une grande distance de Tadej Pogacar, vainqueur sans aucune concurrence aujourd'hui sur l'Alpe d'Huez devant Lenny Martinez. On y reviendra demain sur l'Alpe d'Huez. On reparle de tout ça évidemment tout à l'heure à 18h30 dans le journal du Tour.
0: Merci à l'équipe d'ici. Sur nos routes, il y a du monde à Orléans, rue du Faubourg-Bannier, rue du Faubourg-Saint-Jean et rue Faubourg-Bourgogne. Vos trois idées sorties dans notre Ici Express. Pour commencer, un apéritif au château de Saint-Brisson, dans un cadre historique, des fast-foods qui proposent des produits locaux, des boissons artisanales et des spécialités à partager tous les samedis soirs entre 19h et 23h. Réservation sur le site tourismeloiret.com. Une visite du clocher Saint-Firmin pour découvrir Beaugency du pied du clocher jusqu'à son sommet. Et ensuite, le club alpin vous équipe pour une descente en rappel. Vous pourrez faire une pause panoramique sur la Loire et les rues médiévales. Rendez-vous samedi après-midi à 14h. Réservation obligatoire sur tourismeloiret.com. Et enfin, à Chailly-en-Gâtinais, participez au RosaFest Festival qui a pour but de récolter des fonds contre le cancer. Sur place, food truck et jeux. Rendez-vous demain derrière la salle des fêtes de Chailly-en-Gâtinais de 12h à 2h.
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0: À la une en cette fin d'après-midi, la 35e édition du Festival international des jardins de Chaumont-sur-Loire. Une édition 2026 qui célèbre tout l'été le cinéma. Bonjour Jean Rocky.
1: Oui, effectivement, comme chaque année, le domaine de Chaumont-sur-Loire vous accueille pour le Festival international des jardins. Chantal Collet-Dumont, vous êtes la directrice du domaine et du festival. Bonjour Chantal.
6: Bonjour.
1: Comme chaque année, un nouveau thème. Aujourd'hui, le jardin fait son cinéma. Quelles sont les correspondances pour vous entre le jardin et le cinéma ?
6: En fait, le jardin, comme le cinéma, c'est un espace de mémoire, un espace de mise en scène et un espace d'émotion. C'est aussi un art du temps et un art du regard. Donc il y a beaucoup de correspondances entre les perspectives, les lignes, les circulations qui sont présentes dans l'univers du cinéma et qui sont présentes dans l'univers du jardin.
1: Donc les différents concepteurs ont été invités à penser leur espace comme une œuvre cinématographique, c'est ça ?
6: Absolument, les concepteurs ont fait référence également à des grands films de l'histoire du cinéma, puisqu'on va parler de Tati, on va parler de films de Christopher Nolan, on va être dans les films de Miyazaki, on va être dans Avatar.
1: C'est ça.
6: Et ça, c'est extraordinaire, parce que on va se promener dans le monde du cinéma tout en étant dans un jardin extraordinaire.
1: Voilà, donc on va découvrir tout ça en allant visiter le domaine. Quelques invités d'honneur, comme chaque année, ce sont des artistes que vous avez sollicités et vous avez réalisé leurs créations, leurs idées de jardin. Qui sont les invités d'honneur pour cette édition ?
6: On a la chance d'avoir un jardin qui a été créé par Sabine Azéma. Sabine Azéma, c'est l'éternelle jeune fille du cinéma français. C'est une femme pleine de grâce, d'espièglerie. Et elle a passé son enfance dans les jardins de son grand-père en Sologne. Elle adore les jardins. Elle vit près du jardin du Luxembourg et elle m'a dit, vous ne pouviez pas me faire plus grand plaisir. Et donc, elle a inventé un jardin avec un film qui fait référence à l'univers de Walt Disney et c'est un jardin d'une extraordinaire poésie et donc il y a une correspondance entre le film qu'on verra, qui est assez court, et l'univers de son jardin.
1: Et puis bien évidemment, des animations, des conversations tout au long de la durée de ce festival, hein, différents moments. N'oublions pas le château que l'on peut visiter, les hébergements, parce qu'il faut plusieurs jours si on veut tout voir. Deux journées, c'est bien.
6: Ouais. Deux journées, c'est bien, parce que Chaumont-sur-Loire, c'est 35 hectares de bonheur, de découverte. Il y a aussi la saison d'art qui a été inaugurée un peu plus tôt, avec une douzaine de nouveaux artistes, les collections permanentes d'art contemporain. C'est tout un univers, Chaumont, et on peut même dormir dans notre hôtel qui est juste à côté, et on est plongé dans un jardin.
1: Exactement. La nouvelle édition du Festival International des Jardins, ça se passe au domaine de Chaumont-sur-Loire. Merci beaucoup, Chantal Collet-Dumont, directrice du domaine et du festival. Merci.
6: Merci à vous.
0: Le Festival International des Jardins de Chaumont-sur-Loire est ouvert jusqu'au 1er novembre. Et cet été, les jardins sont visibles de 10h à 20h. France Gall, tout pour la musique avant de vous offrir vos places pour un spectacle complet. Bel après-midi avec Ici Orléans.

0: J'adore cette chanson et je sais que vous aussi, c'était France Gall avec Tout pour la musique avec Ici Orléans.
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0: Et c'est le moment de vous faire plaisir. Je vous offre deux invitations pour le spectacle Son et Lumière de Cléry Saint-André, La Belle Époque, jeudi prochain. 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Le temps d'écouter Kid Creole et The Coconuts. Et je vous prends au téléphone.

0: Ça sent les vacances sur votre radio, ici Orléans, avec Kid Créole et The Coconuts.
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0: J'accueille Catherine. Bonjour Catherine.
2: Bonjour.
0: Vous êtes de Jargeau?
2: Oui.
0: Et vous nous avez appelé pour le spectacle La Belle Époque, le son et lumière de Cléry Saint-André. Représentation jeudi prochain.
2: Oui, oh, c'est génial. C'est génial, vous ne pouvez pas savoir à quel point vous me faites plaisir.
0: Ah oui, on sent que vous êtes heureuse et ça nous fait plaisir, vous ne pouvez pas savoir.
2: Oui, parce que j'avais essayé de prendre des places, mais je suis pris trop tard. Et
0: Oui, les spectacles sont complets pour la fin de la saison, là.
2: Oui, ils ont été complets avant même de démarrer.
0: Bon ben, écoutez, ravie de vous faire plaisir. Et en plus, on vous offre 4 paires de lunettes pour l'éclipse solaire qui aura lieu le 12 août prochain.
2: D'accord. Bon. Et les places, j'ai combien de places?
0: Il y a 2 places, 2 invitations. Selma, à l'accueil, va tout vous expliquer. Et nous, on vous souhaite de bien profiter de ce spectacle. Et n'hésitez pas à nous faire un retour vocal sur notre WhatsApp.
2: Oh,
0: merci Catherine.
2: Je voulais faire part à mon fils. Jamais il est là. Et là, ça tombe bien. Je pense que je vais voir avec lui.
0: Mais oui. À très bientôt, Catherine.
2: Beaucoup.
0: Michael Jackson, The Way You Make Me Feel, pour rejoindre 18h avec Ici Orléans.
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0: Un bon Michael Jackson, ça fait toujours plaisir. C'était The Way You Make Me Feel avec Ici Orléans.
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0: Ça y est, c'est le week-end avec Ici Orléans. Bienvenue, il est 18h. Place maintenant à l'actualité avec Camille Huppenoir. Bonjour Camille.
2: Bonjour Nathalie, bonjour à tous.
0: De très nombreuses évacuations dans le sud-ouest avec deux incendies importants en Gironde et dans les Landes.
3: Et plus de 40 000 touristes et habitants évacués en deux jours en Gironde en raison de ce feu au nord du bassin d'Arcachon. Feu qui s'est étendu à la célèbre presqu'île très touristique du Cap Ferret. C'est un traumatisme pour ceux qui doivent fuir les flammes comme Séverine. Elle est loirétaine, elle habite Saint-Y. Tous les ans, elle part en vacances avec sa famille dans un camping de l'Esch-Cap-Ferré qui s'est retrouvé entouré de flammes. Elle est très émue.
4: On a eu le temps de prendre notre voiture, mais on a laissé la remorque, la caravane, tout sur place. Après, on était à peu près 2500 dans le camping. On a vu une vidéo là où il y avait les pompiers, il y avait des flammes dans le camping, où on voit, on entend les bonbonnes de gaz exploser, des chalets ou des mobilhomes. Donc là, on ne fait plus beaucoup d'illusions sur l'état de la caravane et sur l'état de la toile de tente et de toutes nos affaires. Quoi.
5: Je sais que le principal, c'est d'être sérieux, qu'on soit en vie avec mes filles. J'ai l'impression que c'est 40 ans qu'ils sont partis en fumée. Quoi.
4: J'ai tous ces souvenirs et il y a toutes les personnes qu'on connaît. C'est vraiment un camping familial et on se retrouve tous les ans. Les juilletistes sont au fond, il y a toujours ensemble. On retrouve tout le monde se connaît. Et voilà, mes filles, elles sont là, elles y vont depuis qu'elles sont nées. Le fait de tout perdre, en fin de compte, le lieu, c'est des souvenirs. Mais de sûr que ça va être terminé, ça sera plus pareil.
3: Séverine et sa famille sont rentrées dans le Loiret, désormais en voiture. Ils ne savent pas encore si leur camping a brûlé ou non. Et alors que ces incendies ravagent le sud de la France, la Sologne se prépare à cette éventualité d'un feu d'une ampleur historique qui pourrait toucher la forêt. Cet après-midi, plusieurs élus de la région Centre-Val de Loire, dont le président François Bonneau, se sont rendus à Vannes-sur-Cosson pour insister sur le désengrillagement de cette forêt de Sologne. La loi oblige à partir du 1er janvier prochain les grands propriétaires à déclôturer leurs parcelles boisées privées, mais beaucoup rechignent. Or, ces grillages, au grillage, ils peuvent gêner la progression des pompiers et la fuite des animaux face au feu. Les industriels français du verre comme Arc, Baccara, Pyrex ou Veralia demandent de l'aide au gouvernement. Ils veulent intégrer les secteurs d'activité pour lesquels les coûts indirects du carbone sont compensés par l'argent public. La demande tombe alors que la situation, selon ces industriels, est extrêmement préoccupante. La fabrication du verre dans des fours consomme beaucoup d'énergie et plusieurs entreprises sont en difficulté. Arc, basé dans le Pas-de-Calais, a supprimé 700 emplois et Duralex, la verrerie de la Chapelle-Saint-Mémin, cherche en ce moment un repreneur. Comme un air de soupe à la grimace, à l'étang de la Vallée à Combreux, le site est passé à l'heure d'été avec des activités possibles de 10h à 20h, mais la baignade sur ce plan d'eau de la forêt d'Orléans est interdite cette année. La faute aux difficultés de recrutement de surveillants et aux épisodes de cyanobactéries des années passées. L'étang est donc moins fréquenté selon les professionnels qui y travaillent. Vous êtes allé vérifier sur place, Vincent Giraldo.
6: Sophie est venue de Pithiviers avec son fils Léandre. Elle aussi voit bien que l'étang de la Vallée a moins la cote.
7: En fait, c'est un peu dommage parce qu'il y a beaucoup moins de monde, alors qu'auparavant c'était quand même un endroit qui accueillait beaucoup de gens des alentours, parce que c'est vrai qu'on est quand même dans un milieu un peu rural où il n'y a quand même pas beaucoup d'activités. Et après, l'autre base de loisirs, elle est quand même beaucoup plus loin.
6: En effet, Sophie devrait faire 15 minutes de route supplémentaire pour aller à l'étang des Bois, vieille maison sur Joudry, là où la baignade est autorisée. Evelyne vient également de Pithiviers.
8: C'est vrai qu'on ne savait pas trop si le restaurant était ouvert, mais du coup, voilà, on a pique-niqué et puis avec les petits-enfants, voilà. On fait des jeux à côté.
9: Vous faites une sortie accrobranche ?
8: Oui, tout à fait, avec ma petite fille. Déjà l'année dernière, on est venu et cette année, on recommence.
6: Le problème, c'est surtout que le message autour de toutes les activités possibles à l'étang de la Vallée semble être mal passé. Laurine Calando est gérante de BSN Aventure, présent sur le site.
10: La baignade est fermée, mais tout le site reste ouvert. Les activités nautiques, pédalo, paddle, canoë, dès 3 ans aussi. Lancer de hache, gel blaster, tout est ouvert de 10h à 20h.
6: L'étang de la Vallée a accueilli en début de semaine plusieurs dizaines de jeunes Allemands venus de Münster dans le cadre d'un échange avec la ville de Bellegarde.
3: Et selon les gérants de l'acrobranche de l'étang de la Vallée, l'activité accuse une baisse de 20% de sa fréquentation habituelle. Ils réfléchissent pour la compenser à installer un parcours supplémentaire. Le footballeur Aladji Bamba, milieu de terrain de 20 ans, né à Blois, formé au Blois Foot 41 jusqu'à ses 15 ans, quitte son club de Monaco pour le club anglais de Newcastle. Un transfert au montant assez élevé pour un jeune joueur, 35 millions d'euros selon différentes sources. Quelle montée de l'Alpe d'Huez place pour le maillot jaune du Tour de France. Tadej Pogacar a attaqué au pied de la célèbre montée. Il a rattrapé un à un tous les échappés, dont le Français Lenny Martinez. Pogacar vainqueur, donc Remco Evenepoel conforte sa deuxième place au classement général et Isaac Del Toro sa troisième. Le Mexicain a repris trois petites secondes à Paul Sexas qui reste troisième, le jeune Français. On revient sur cette étape de montagne avec nos équipes dans moins d'une demi-heure dans le journal du Tour. Un coup d'œil sur la météo, le ciel est toujours bleu, Nathalie.
0: Oui, une journée agréable sous un grand soleil. Demain, il fera beau avec quelques nuages, hein, 18 degrés pour se réveiller. Les températures pour demain après-midi à Artenay, Vitry aux Loges, 29. Pour Orléans, Saint-Denis-en-Val, Chalette-sur-Loing, 30 degrés. Et enfin, à Salbris, comptez jusqu'à 31 degrés. Dimanche, un temps sec et variable avec quelques gouttes de pluie possibles en soirée. Bon, le week-end approche, hein, je crois que une petite soirée bien sympa en bord de Loire, tiens, pourquoi pas.
3: Non, il y a des moustiques, je vais m'éloigner. Je suis très sensible aux moustiques. Emmenez-moi avec vous, ils viendront tous sur moi.
0: Ah, ben, j'ai de la concurrence alors.
3: Très bien. Eh bien, emmenez Nathalie et moi boire un verre en bord de Loire, vous verrez, vous n'aurez plus de problème de moustiques.
0: Bonne soirée,
3: bonne
0: Camille.
3: Soirée à tous, bon week-end.
0: Sur nos routes, un petit point, il y a du monde du côté d'Orléans, rue du Faubourg Bagnier, rue du Faubourg Saint-Jean et rue du Faubourg Bourgogne, ainsi que sur le boulevard Rocheplate. Du côté de Saint-Jean-de-la-Ruelle, ça freine rue Charles-Bauer. Et puis ça ralentit du côté de Saint-Jean-le-Blanc, route de Sandillon. À la SNCF, les trains sont à l'heure, donc tout va bien.
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0: Ça y est, c'est le week-end, c'est l'été et bande d'oléreo Paris Latino pour danser et s'amuser. Bah oui, hein, ça se fête le week-end avec Ici Orléans.

0: On chante et on danse avec Bandolero, Paris Latino sur votre radio ici Orléans.
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0: Heureuse d'être avec vous en ce début de week-end. Les naissances sont toujours des moments incroyables dans une vie à découvrir dans les coulisses de Beauval, dans moins de 10 minutes. Autre moment magique, une sortie sous les étoiles à découvrir à 18h30 dans votre Ici Express. Et puis, William Scheller nous livrera le secret de ses chansons dans un nouvel épisode. Et tout de suite, Soprano, DJ avec Ici Orléans.
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0: Ici Orléans, soprano, DJ pour bouger ce week-end. Les naissances sont des moments suspendus et étonnants dans une vie. On découvre les naissances qui ont été nombreuses cette année à Beauval. C'est l'histoire. Les coulisses de Beauval, Yann Meraki.
1: Cette année, le parc a eu la chance d'assister à plusieurs naissances, dont certaines étaient plus que souhaitées, car utiles à la préservation des espèces. Mais quoi qu'il arrive, on ressent bien que pour les soigneurs et les soigneuses, c'est toujours un moment attendrissant et attendu, notamment pour la magie et les émotions qu'il procure.
2: On les a reçus il y a 2 ans maintenant, les gibbons. Atine est un petit peu plus âgée que la femelle. Et d'ailleurs, quand on a reçu la femelle, Maïka, elle était en transition de couleur encore, donc vraiment à la maturité. Et dès qu'elle est arrivée avec le mâle, elle est devenue entièrement blonde, donc prête à faire des petits. Les gibbons sont classés quand même en danger, forcément avec la destruction de l'habitat, du coup, dans leur pays. Donc nous, on fait de la conservation pour eux. Donc forcément, une naissance de gibbons, c'est une belle satisfaction en parc zoologique.
1: Les singes dorés en particulier, variété de singes qui est arrivée il n'y a pas très longtemps aux zoos de Beauval et qui en plus vous ont fait le plaisir de faire deux petits, les premiers deux enfants hors de Chine.
3: Oui c'est ça, on était ravis, ils sont arrivés il y a déjà 1 an et on a eu des petits là, le 11 mars et le 2 avril.
1: Ici à Beauval, il y a des petits maras.
2: Oui, justement, ils ont moins d'une semaine. On en a 2. Souvent, ils font des portées de 2 petits. Tous les parents peuvent s'occuper de tous les petits, mais chaque parent reconnaît ses petits quoi.
4: Il faut savoir que normalement les rhinos indiens c'est des animaux qui sont solitaires donc qui vivent tout seuls et nous on a la chance de pouvoir les mettre ensemble et ça se passe très bien donc ça permet les interactions entre elles quoi.
1: Il y a 2 bébés, elles sont toutes jeunes encore, hein. Là c'est 2 mamans avec leurs 2 petites filles, chacune la sienne. Ça fait combien de temps qu'elles sont là les 2 petites?
4: Baïs elle est née le 14 septembre et Neytiri elle est née le 1er janvier. Tout va bien, on a des interactions un petit peu entre elles, elles jouent ensemble et tout ouais. Ça c'est super mignon à voir. Elles sont demi-sœurs, elles ont le même papa mais pas la même maman.
5: Les bébés éléphants, au début, c'est compliqué de trouver l'équilibre et de rester sur ses pas. Donc, ils ont un peu besoin de l'assistance de la mère. Mais au bout de quelques heures, ils sont capables de se lever tout seuls, de tenir debout tout seuls et de marcher un peu maladroitement, mais de marcher. On a la chance exceptionnelle d'avoir eu 2 petites femelles, Imba et Rosie, 2 mois et 3 mois. On commence à les sortir dans les plaines avec leurs congénères, avec les autres femelles. Elles sont vraiment adorables, mignonnes comme tout. Et les mamans s'en occupent vraiment super bien.
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1: 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Il y a fort à penser.

0: C'est dansant, c'est disco, les Bee Gees à l'instant sur votre radio ici Orléans. La suite avec Zazie, peu importe, avant votre journal du Tour de France en direct avec l'équipe d'ici sur votre radio ici Orléans.
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0: importe.
1: C'est un peu électro sur votre radio ici Orléans avec peu importe le nouveau Zazie. Allez, c'est le moment de s'informer sur le Tour de France avec les équipes d'ici en direct du Tour de France. On va revenir aujourd'hui sur l'étape du jour.
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3: Les 21 virages de l'Alpe d'Huez avalés, engloutis par Tadej Pogacar. L'ogre slovène inscrit son nom pour la première fois au palmarès de cette arrivée mythique du Tour de France. Le maillot jaune devance de 6 secondes le français Lenny Martinez lors de cette 19e étape. Bonsoir Thomas Coignac.
4: Bonsoir Gilles Damingui, bonsoir tout le monde.
3: Quelle ambiance dans cette montée légendaire de l'Alpe d'Huez. Une foule incroyable devant les coureurs et à la fin, la 5e victoire d'étape sur ce Tour de Tadej Pogacar, auteur d'une montée stratosphérique.
4: Ouais, il a battu d'ailleurs le record de cette montée qui appartenait à Marco Pantani. Tadej Pogacar qui a attaqué quasiment au pied de l'Alpe d'Huez. À ce moment-là, il avait 3 minutes de retard sur les échappés. Alors, et il les a finalement croqués les uns après les autres. C'était Pac-Man Pogacar aujourd'hui pour aller bien finir par dégoûter ceux qui étaient partis à l'avant et s'imposer en solitaire.
3: Mais justement, les trois coureurs en tête, Carapaz, Kuss et le français Martinez, ont mal joué le coup dans le final, non ?
4: Oui, parce qu'ils ont passé leur temps à s'attaquer finalement plutôt que de rouler ensemble, de collaborer pour essayer de garder l'écart au maximum important entre eux et Pogacar. Lenny Martinez notamment, il aurait pu remporter sa première victoire dans le Tour, la première victoire française cette année, et il a pris très peu de relais. C'est probablement lui qui a enterré les chances de cette échappée.
3: Un Pogacar impérial, imbattable aujourd'hui. Mauro Gianetti, le manager de l'équipe du champion du monde slovène.
5: Il voulait l'étape si c'était possible. Finalement, l'écart au pied de l'Alpe d'Huez, c'était un peu limite parce que les coureurs devant, c'est quand même trois champions. Je crois qu'ils avaient mis beaucoup d'énergie déjà hier. Et donc, bon, il a réussi encore une fois à régaler quelque chose d'extraordinaire à tous les fans du vélo parce que ce qu'il a fait aujourd'hui, je crois que tout le monde s'est régalé.
3: Ouais, tout le monde s'est régalé, peut-être pas les coureurs. Parmi les leaders du classement général, le Belge Remco Evenepoel qui prend la 6e place à 2 minutes 29 de Pogacar. Del Toro 7e et 9e place pour Paul Sexas. Le jeune français a compris ce qu'était l'Alpe d'Huez.
6: C'était terrible, c'était éprouvant. Le public était en délire. J'ai encore des acouphènes. C'était magique, mais en même temps c'était peut-être une des journées les plus dures de ma vie sur un vélo. Voilà, ça roulait à bloc encore une fois comme tous les jours ici autour. J'ai limité la casse à la fin, j'avais pas les jambes que j'espérais, mais ça reste quand même une belle performance. Je suis toujours dans le jeu pour le podium. Il reste demain, ça va être très dur et voilà, ça va se faire à la pédale. Et franchement, respect à tous ceux qui ont déjà fini l'étape parce que c'était vraiment un chantier.
3: Une des journées les plus dures de ma vie sur un vélo. Paul Sexas au micro ici de Bruno Blanza, le Lyonnais 4e au général qui perd 4 secondes aujourd'hui sur Isaac Del Toro, 3e. Plus de 500 000 personnes comptabilisées dans la montée de l'Alpe d'Huez, une ambiance de folie. Écoutez les sensations ressenties par le périgourdin Quentin Paché.
7: C'était la première fois que je montais l'Alpe d'Huez, que ce soit en course ou même de manière générale. Donc j'attendais ça avec impatience quand même. C'est un des mythes du cyclisme international, de l'histoire du Tour et tout. Et voilà, ça, c'est pas décevant. Hein. Je m'attendais à un truc d'exceptionnel et ça l'était vraiment. Ouais. Le public, la difficulté, l'intensité qu'il y a, le premier kilomètre, il est incroyable. J'avais déjà vu à la télé sur certaines époques et ouais, ça marque un coureur, ce genre d'étape et ce genre d'aide d'ascension. Hein.
3: C'était dur aujourd'hui, demain c'est absolument vertigineux ce qui attend les coureurs, du jamais vu peut-être sur le Tour de France, près de 5500 mètres de dénivelé positif, c'est comme si le peloton partait au pied du Kilimandjaro et le grimpait à vélo d'une seule traite, une succession de cols mythiques du Tour de France, la Croix de Fer, le Télégraphe en entrée, le Galibier à 2600 mètres d'altitude en plat de résistance et pour finir un dessert bien costaud avec la montée de l'Alpe d'Huez par le col de Sarène, de quoi donner le vertige, admet le patron du Tour, Christian Prudhomme.
8: À la veille de l'arrivée finale du Tour de France, on n'a en effet jamais fait aussi dur. Notre envie depuis longtemps était de faire une arrivée à l'Alpe d'Huez par une autre route que les 21 lacets. Et c'est une envie qui germe depuis 2010. Sur le Tour de France, ce sera la première fois. Avec un contraste total entre la folie, la ferveur, la passion, l'envie des 21 lacets et le silence de la montagne dans le col de Sarène, puisque sur quasiment 10 km, il n'y aura pas de public pour des raisons de sécurité, pour des raisons aussi d'environnement, bien évidemment.
3: Et la météo pourrait s'en mêler puisque des orages sont attendus dans la région demain, cette avant-dernière étape où le podium final va se jouer. Eh bien, vous la vivrez sur votre radio ici à partir de 13h30 demain. Merci à Thomas Coignac, pardon. Vous étiez en direct de l'Alpe d'Huez. Merci également à Benjamin Troncin pour les moyens techniques. Bonne soirée et à demain.
1: Merci à l'équipe d'ici en direct du Tour de France. On fait un petit point sur nos routes. C'est assez calme, mais il y a quelques ralentissements habituels du côté d'Orléans, rue du Faubourg Bannier, rue du Faubourg Saint-Jean, rue du Faubourg Bourgogne et boulevard Rocheplate. Quelques ralentissements également rue Charles Bauer. Côté gare, rien à signaler, tout va bien. Et on va passer maintenant aux idées sorties.
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1: C'est parti avec un week-end 100% Loiretain avec trois idées sorties dans notre Ici Express. Un concert de soul, gospel, R&B et rock, tous ces styles seront dans le répertoire de Nonem, un groupe qui a une seule ambition, vous faire plaisir musicalement. Rendez-vous ce soir dès 19h au relais des Trois Écluses à Vieille Maison sur Joudry. Une soirée disco années 80, campeurs ou simples visiteurs, venez danser sur place. L'ambiance est certes agréable, mais il y aura également buvette et restauration. C'est gratuit, c'est demain au camping de l'Écluse des Combles à Châtillon-sur-Loire dès 19h. Place aux étoiles à Saint-Benoît-sur-Loire. Ce village devient piéton et propose des spectacles et animations de rue à partir de 18h. La compagnie Picto Facto propose une déambulation lumineuse à partir de 22h. C'est demain à Saint-Benoît-sur-Loire. Vos idées sorties pour l'été pour vous amuser dans Ici Express.
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1: Dans un instant, on revient dans les coulisses TV avec une émission People qui fête ses 20 ans sur TF1. Après cette chanson pleine de soleil, des négresses vertes, voilà l'été avec votre radio ici Orléans. Belle soirée.

0: Voilà l'été, les négresses vertes, voilà le week-end aussi pour profiter de l'été. On retrouve nos coulisses TV avec Johan Rock. Aujourd'hui, l'émission People de TF1, ce soir, fête son anniversaire.
1: Et quel anniversaire, 20 ans cet été pour 50 Minutes Inside, l'émission qui raconte la vie des VIP, comment feuillette les pages d'un magazine papier glacé. Générique. Au cours du prime de ce soir, l'émission de TF1 reviendra sur 30 des événements majeurs qui ont marqué ces deux dernières décennies. 30, vous en conviendrez, ça fait pas beaucoup, tant l'actualité people est dense. Pour ça, il y a qu'à voir la pile de magazines entassés dans les salles d'attente des cabinets dentaires pour s'en rendre compte. Alors, j'ai demandé à Isabelle Iturburu, qui présente ce soir l'émission, comment l'équipe de production et elle-même ont-ils sélectionné ces événements qu'on retrouvera ce soir.
2: Ce qu'on a fait, c'est qu'on avait des dizaines et des dizaines de post-it, je m'en souviens très bien, au mieux. Où tout le monde a posé les choses qui l'avaient marqué dans ces 20 dernières années. Et on a écrémé jusqu'à arriver à 30. Et vraiment, le critère principal, c'était à quel point ça nous a marqué, bouleversé. Moi, à titre personnel, mais je pense qu'on est très nombreux dans mon cas, c'est la disparition et surtout les obsèques de Johnny Hallyday. Là, on parle vraiment de communion et d'émotion collective.
1: La rétrospective présentée ce soir, c'est l'occasion de se rendre compte qu'en 20 ans, la manière de s'informer sur les célébrités et les petites indiscrétions qui émaillent le monde du show business ont changé aussi rapidement que la société elle-même. Et ça, grâce ou à cause d'un média concurrent de la télévision qui a obligé le magazine de TF1 à se réinventer.
2: Aujourd'hui, il y a les réseaux sociaux, ça va très vite. On sait tout sur tout le monde. Des fois, on en sait trop ou on ne sait pas les bonnes choses, ça c'est un autre problème. Le curseur est à se positionner avec du recul. On n'a pas besoin d'être les premiers à l'annoncer parce que de toute façon, tout le monde sait tout avant tout le monde. Les stars d'aujourd'hui sont pas forcément les stars d'hier. On va parler de Thomas Pesquet, par exemple, ce soir. Vous voyez, ça, c'est quand même assez inattendu que la personnalité préférée des Français soit un astronaute. On nous aurait dit ça il y a 20 ans. Notre admiration, elle évolue. Elle change, j'ai l'impression.
1: Et il n'y a pas que ça qui a changé depuis la création du magazine. Ses animateurs aussi. Si l'émission est née avec Nikos Aliagas, ce dernier a ensuite passé la main à Sandrine Quétier, elle-même ayant cédé son prompteur à Isabelle Iturburu. Nikos, qui pour les 20 ans ce soir sera de retour pour co-présenter ce prime exceptionnel. 50 Minutes Inside, les 20 ans, le prime événement à voir ce soir, 21h10 sur TF1.
0: Et demain, vous serez en cuisine pour un nouvel épisode des Rencontres du Papotin. Dans moins de 5 minutes, William Scheller nous dévoile les secrets de sa chanson d'automne après George Michael avec Ici Orléans.

0: George Michael pour bien débuter la soirée sur votre radio ici Orléans. En 2004, William Scheller signe avec Épure un album piano-voix enregistré dans les conditions d'un livre dans sa maison de Jouy-le-Potier. Un album plutôt incompris à sa sortie, mais qui, avec le temps, révèle toute sa beauté. Le titre « Chanson d'automne » est bien sûr un clin d'œil au poème de Paul Verlaine.
1: Un document sur mon piano. Ah bon, évidemment qu'il ne vaut pas un Steinway grand queue comme j'ai en studio. C'est mon brave piano qui était dans ma pièce à piano. On a posé des micros, il faut une couverture, parce qu'à ce moment-là, il faut enregistrer en direct, c'est-à-dire piano et le chant. On ne peut pas se permettre d'enregistrer le piano, de faire un montage et on chante derrière, parce que c'est pas là, quoi. C'est... Alors il fallait. Montage difficile, parce que quand on est seul, on accélère à tel endroit. Ah, puis si c'est à tel endroit qu'on se gourre, comment on va rattraper la prochaine fois. Bon. Mais tout ça, à la campagne. En temps en temps, il y a du oiseau qui passe. Ah, ben, faut recommencer. Ben, on recommence. La mouche, la grosse mouche de campagne, qui sort, on ne sait pas où. Alors, les critiques, c'était, oh, ben, le son du piano n'est pas terrible. Mais je disais toujours, ça n'est pas un enregistrement de studio, c'est un document. Un document de quelqu'un qui fait les choses, qui...
2: Et pur, qui va à l'essentiel.
1: Voilà, qui va à l'essentiel, et c'est chez soi, et puis voilà.
2: Et pour Chanson d'automne, encore une chanson, on est dans une crêperie, donc j'imagine peut-être en Bretagne. vous entendez en fait plusieurs chansons de Jeanne Moreau, et Chanson d'automne naît comme ça.
1: Oui, mais je sais plus quoi, mais c'est... Parce que a commencé à se développer le fait que des gamins, enfin, des ados, apprenez le piano sur ma musique. Donc, je mêlais de temps en temps un petit instrumental de piano. Là, c'était édité. Enfin, je cédais l'édition, l'impression, pour qu'il y ait la partition, mais des trucs faciles, quoi, à jouer. Parce que ça les intéressait, quoi. Il y a une chanson que j'aime bien, d'ailleurs, dans cet album qui s'appelle Loulou, qui est tout bête. Alors, ça aussi, c'est breton. Merveille des maisons de disques. Il y a une phrase où petit truc qui mène au bout du port, en haut de l'escalier qui monte à la verrière. Et puis je vois quand j'ouvre mon CD, les petits trucs qui montent tout là, en haut de l'escalier qui monte à la mer. Voilà, coquille. Et puis on dit, dites donc la coquille là. Ah oui, ça c'est le problème, c'est que ça passe par les mains de plein de gens. Et puis on n'a jamais le produit tel qu'on le veut, quoi. C'est le manque d'envie de perfection. Et moi, je suis maniaque.
3: Ouf. William Scheller, secret de chanson.

un titre sorti en 2004. Vous pouvez réécouter Les secrets des chansons de William Scheller sur l'application ICI et sur ICI.fr. Après le journal Les essentiels de Décibel avec Joachim Garraud et Ben Abar. Tout de suite, le dernier tube de Shakira, Die Die. Ça sent bon le soleil et les souvenirs de Coupe du Monde. Belle soirée à vous tous avec ICI Orléans.

0: Ça donne le sourire pour le week-end. Dai Dai, à l'instant avec Shakira sur votre radio ici Orléans.
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0: Bon début de soirée et bon week-end. Il est 19h.
2: C'est le pire incendie depuis le début de l'année. Il n'en finit pas de gagner du terrain. En Gironde, les flammes ont parcouru 12 500 hectares dans les communes situées au nord du bassin d'Arcachon. Benjamin Illy, vous êtes au Lège Cap-Ferré, au poste de contrôle des pompiers, là où sont prises les décisions et pour le moment, aucune amélioration à l'horizon.
3: Ici, on est vraiment entouré de fumée. Il y a des petites cendres qui tombent sur nous. On a vraiment le sentiment d'être dans une sorte de brouillard. Il y a cette odeur aussi très prenante de brûlé. Ça pique les yeux, ça prend la gorge. Un peu plus tôt, nous étions à Andernos, non loin d'ici, l'une des dernières communes évacuées.
4: Ben non, là, on part du coup. Hein.
5: J'ai l'impression que je suis dans un film. Je peux vous dire que c'est anxiogène. C'est dur.
3: Vous êtes parti avec quoi ?
5: Eh bien, avec trois cacahuètes, quelques affaires.
3: Au revoir, madame.
6: Et on a reçu une alerte avec une très sonore. Voilà, on nous a dit de partir. Alors, on a fait quelques valises, un chien, un mari, on part.
7: Et quelqu'un ?
3: Les gendarmes qui tapent aux portes, qui font le tour des maisons. Vous montez carrément par-dessus le portail.
8: Voilà, on fait sûr quand même que les gens ont bien compris qu'il fallait quitter les lieux. Allez, dépêchez-vous.
3: Il est loin, le feu.
8: Juste à regarder dans le ciel. Ça va vous parler, je pense.
3: Et rappelons que 1000 sapeurs-pompiers sont engagés contre ce brasier et on les voit revenir ici au PC, au Lège Cap-Ferré. Ils ont les traits tirés, ils le savent, hein, le combat est loin d'être gagné. Les conditions météo sont jugées défavorables.
2: Et dans la ville voisine d'Arès, là, l'hôpital privé est ce soir en train d'être vidé. J'ajoute que l'Agence régionale de santé de Nouvelle-Aquitaine a déclenché le plan blanc, ce qui permet de rappeler des soignants et au besoin d'annuler les interventions les moins urgentes. Dans les Landes, là aussi, les sirènes stridentes des téléphones retentissent au rythme des annonces d'évacuation, les messages FR alerte. Un nombre ce soir à retenir, 67 000 évacués à 7 heures dans ces deux départements auxquels vont bientôt s'ajouter les 8 000 habitants de Parentis-en-Born, 10 km à l'est de Biscarrosse, avec cette question pour les vacanciers évacués: rester ou partir? Émilie, venue de Strasbourg, et Cédric de Rouen hésitent encore. Ils sont pour le moment pris en charge dans un gymnase.
9: Mais pour le moment, on attend une décision, voir si le camping va réouvrir ou si on peut se faire reloger. Et donc on va attendre, à mon avis, jusque demain matin. Et si pas, on repart. On attend. On attend un appel, on attend une décision de leur part pour savoir si on reste ou si on part. Bon, on préférerait rester, forcément. Mais pour les enfants, c'est quand même mieux. Mais après, si on n'a pas le choix, c'est pas grave. Hein. On aura déjà quand même un peu profité.
10: Pas trop d'inquiétude. Par contre, il y a beaucoup de gens avec qui j'ai discuté qui aimeraient savoir un peu ce qui se passe et si on peut repartir surtout. On aimerait savoir si c'est pour passer la journée dans le gymnase, on préfère prendre la route et rentrer chez nous. Et là, pour l'instant, on attend les infos et a priori, on est pas mal comme ça à vouloir des infos pour pouvoir soit partir, soit se dire, faut attendre un peu pour y retourner, quoi.
2: Et l'évolution de ces deux grands feux est à suivre dans notre article en direct sur ici.fr. C'est un coup de pouce très attendu par les pompiers du Var où le feu reste actif. Les orages sont de retour demain. Il risque par contre d'être violent, prévient Météo France. Les précipitations sur le sud-est s'annoncent abondantes et par endroits accompagnées de grêles. Tout juste adopté au Parlement, le retour sous condition de deux pesticides de la famille des néonicotinoïdes est maintenant entre les mains du Conseil constitutionnel, saisi par les députés insoumis et écologistes. L'année dernière, les sages avaient censuré cette même mesure de la loi Duplon, jugée à l'époque pas suffisamment encadrée. Il est ce soir un peu plus maillot jaune. Tadej Pogacar s'impose à l'issue de la 19e étape du Tour de France au sommet de l'emblématique ascension de l'Alpe d'Huez. Bonsoir Thomas Coignac.
11: Bonsoir.
2: Vous nous avez fait vivre sur ici cette arrivée. Le Slovène voulait surtout inscrire son nom au palmarès de l'Alpe d'Huez.
11: Oui, parce qu'il ne l'avait monté qu'une seule fois en compétition et qu'il n'avait pas gagné. C'était il y a 4 ans. Alors aujourd'hui, il voulait gagner, il voulait absolument le faire maintenant, écoutez-le.
12: You never know when is your,
11: on ne sait jamais jusqu'à quand on peut briller. On a vu Vingegaard et Lipovic tomber, tellement de gars souffrir pendant 3 semaines. Je suis fier et heureux d'en être là, de pouvoir gagner aujourd'hui, comme si c'était la dernière
12: fois.
11: Ça lui donne 7 minutes d'avance au classement. classement général. Sur le deuxième, le Belge Remco Evenepoel, même lui n'avait jamais creusé un tel écart pendant ses 4 victoires sur le Tour de France.
2: Merci Thomas Couagnac et merci également à Benjamin Troncin qui vous accompagne pour les moyens techniques. Le Tour qui arrive, on le rappelle, dimanche sur les Champs-Élysées à Paris. Ça commence déjà à se charger sur les roues, début d'un week-end de grand chassé-croisé. Le sud-ouest et le nord-est sont en rouge. Côté départ sur la carte Bison Futé, tout le reste du pays est en orange. Et demain, ce sera du rouge pour tout le monde. Je vous rappelle que demain, le trafic est perturbé en gare d'Austerlitz de 10h jusqu'à 15h en raison d'une opération de déminage. Le trafic des trains sera interrompu.
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0: Une journée agréable sous un grand soleil. Demain, il fera beau avec quelques nuages de passage. 18 degrés pour se réveiller. Les températures pour demain après-midi à Artenay et Vitry-aux-Loges, 29. Pour Orléans, Saint-Denis-en-Val, Chalette-sur-Loing, 30 degrés. Et enfin, à Salbris, comptez jusqu'à 31 degrés. Dimanche, un temps sec et variable avec quelques gouttes de pluie possibles en soirée. Bon week-end et bel été avec ICI Orléans.
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7: Bonsoir à tous. Est-ce que la journée fut bonne pour l'instant? Oui, non, bof. Bon, j'ai ce qu'il vous faut pour que la soirée commence bien. Une heure de chansons qui donnent le sourire, qui rappellent des souvenirs, qu'on ne se lasse pas d'écouter. Bref, 100% des 80, ça commence comme ça.

0: Laissez-nous chanter.
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0: Oui, alors laissez-nous chanter, c'est ce que vous venez de faire. Ne manquez pas, je vous ai entendu d'ici fredonner le refrain de ce tube sorti en 86. Hein. Et cette année, l'un des créateurs du groupe remonte sur scène le 21 octobre. Gold, nouvelle formule, ce sera au Casino de Paris. Il y a des groupes qu'on rêverait de retrouver, mais qui hélas n'existent plus. Il reste les covers. Exemple, de Dire Straits Experience, c'est pas les vrais, mais on dirait. Ils seront au festival Dinar Opening à Dinard le 14 août. Mais nous ici, bien sûr, on écoute l'original, Dire Straits.
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0: Et puis voilà, c'est tout. La suite de 100% années 80, ça arrive dans un instant. Daniel Balavoine, La vie ne m'apprend rien.
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0: Ici Orléans, 100% années 80, ça continue. Mais avant, quelques infos près de chez vous.
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2: Voici vos trois idées sorties dans notre Ici Express. Pour commencer, un apéritif au château de Saint-Brisson. Dans un cadre historique, les food trucks proposent des produits locaux et boissons artisanales. C'est tous les samedis soirs entre 19h et 23h. Réservation obligatoire sur le site tourismeloiret.com. Une visite du clocher Saint-Firmin à Beaugency, du pied jusqu'à son sommet. Et ensuite, une descente en rappel de 56 mètres avec le club alpin, avec pause panoramique sur la Loire et les rues médiévales. Rendez-vous samedi après-midi à 14h. Réservation obligatoire sur tourismeloiret.com. Et enfin, le Rosa Fest Festival qui a un but: récolter des fonds contre le cancer. Sur place, food truck, jeux et stands artisanaux. Rendez-vous demain derrière la salle des fêtes à Chailly, en Catinet, de 12h à 2h.
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0: Jackie Quartz, c'était Mise au point.
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0: Et pour la suite, j'ai choisi un titre qui nous parle de l'Italie. Un tube sorti en 83, truffé de références à l'histoire, au patrimoine de ce beau pays que vous avez ou que vous allez peut-être visiter cet été. Il s'agit de l'Italiano de Toto Cutugno. Cette chanson, il l'a écrite dans un restaurant au Canada après avoir chanté devant un public majoritairement italien. Une façon de leur rendre hommage. Et c'est l'un des plus gros succès de sa carrière. Reprise en français par Hervé Villard sous le titre Méditerranéenne. Mais nous, on écoute l'original.
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0: balader Simple Minds. Le groupe Simple Minds, en français, simple d'esprit. Je suis pas certain qu'ils auraient choisi ce pseudo-là en France. Mandela Day, un tube sorti en 89, devenu un hymne contre l'apartheid, un hommage créé pour les 70 ans de Nelson Mandela. À suivre dès 20h, les essentiels de Décibel avec Émilie Mazoyer, donc encore de la musique. Mais avant cela, un petit tour de plus dans les années 80. Renaud marche à l'ombre, juste après ça.
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2: Bienvenue dans Décibel, Joachim. Je suis trop contente et qu'on se retrouve ce soir.
3: Je suis content d'être ici. Chez toi, c'est tellement bien ici.
2: C'est vrai, t'es bien.
3: Bon, comme à la maison.
2: Tant mieux. Ah ben voilà, on va faire ça. Surtout que, comme dans une excellente soirée à la maison, quand tout le monde est très détendu et commence à raconter sa vie, son œuvre.
3: Oui, c'est vrai.
2: Eh ben, c'est ce qu'on vit dans ton bouquin.
3: Oui.
2: I love my DJ life. Et je le dis vraiment, je ne te connaissais pas aussi bon conteur.
3: Ouais.
2: Vraiment, en lisant ce bouquin, on fait, alors évidemment, ton parcours, mais du coup, le parcours des musiques électroniques en France depuis 40 ans.
3: Voilà, l'idée, c'était ça, de regrouper dans un album 40 ans de passion de musique électronique et puis expliquer comment notre métier de DJ a évolué, tu vois.
2: Ouais.
3: Et comme je suis un archiviste et que j'avais la chance d'avoir conservé les enregistrements, les premières photos, les premières vidéos,
2: ouais.
3: Eh bien, j'ai dit, ce serait quand même bien de faire un livre un peu interactif et de regrouper ça au sein d'un livre où tu as le temps d'écrire, parce que c'est aussi ce que j'ai adoré dans le fait de se livrer et de prendre le temps d'écrire, c'est qu'on a une langue française qui est magnifique, qui nous permet de choisir vraiment des mots sur mesure, tu vois, vraiment. Et j'ai pris le temps de m'exprimer, parce que bien souvent, on est dans une société où on n'a que 17 secondes pour s'exprimer, 13 secondes, 12 secondes. Et donc là, je me suis dit, mais là, je peux raconter à fond une histoire, et puis en plus je peux rendre cette histoire en plus interactive avec un petit QR code que tu vas scanner, et puis avec ton smartphone tu vas aller voir la vidéo qui correspond à la page que je suis en train de raconter.
2: C'est ça, la vidéo, le son,
3: ouais, bien sûr.
2: C'est pour ça que c'est vraiment un livre, alors qui se regarde aussi parce qu'il est très richement illustré,
3: oui.
2: Beaucoup de photos, et donc oui, il s'écoute puisque voilà, grâce au QR code vous allez trouver des trésors.
3: Ouais,
2: tu dis au tout début du bouquin, en aidant mon père à fabriquer ma première régie DJ il y a 40 ans, j'étais loin de m'imaginer que j'aurais un jour, donc 528 pages de souvenirs et d'anecdotes liées à une vie guidée par la musique. Tes parents, ils sont là au début du bouquin,
3: oui, c'est
2: Alain,
3: sûr.
2: Marie-Christine.
3: C'est vrai.
2: C'est pour ça, c'est évidemment oui, une vie, une carrière, beaucoup de musique, beaucoup de technique, mais il y a aussi beaucoup de cœur, beaucoup d'émotions.
3: Ouais, c'est une passion, c'est une passion, j'ai eu vraiment la chance d'avoir enfin, pour moi, on tombe amoureux de la musique. Tu sais, on dit souvent, on peut tomber amoureux d'une musique. Il y a un vrai rapport affectif, mais passionnel à la musique.
2: Oui, hein.
3: Et c'est vrai que quand j'ai les premières lignes qui ouvrent ce livre, ça explique effectivement que j'étais bien loin de penser que je pourrais en faire toute ma vie. Parce que pour moi, la musique était vraiment une passion qui, au tout début, quand tu es bénévole, c'était. Ça me coûtait de l'argent parce que juste pour acheter des disques, acheter du matériel, te déplacer, faire des soirées, il était hors de question pour moi de faire payer les gens, parce que c'est ce que j'aimais le plus. Et puis un jour, on te donne la possibilité d'avoir ton hobby, ta passion, et en plus t'es payé. Tu te dis, mais c'est incroyable, c'est-à-dire que non seulement je peux faire un truc que j'aime tous les jours, et en plus je vais toucher de l'argent. Et puis, la chance fait que tu en fais de plus en plus, tu commences à acquérir de l'expérience, tu rencontres les bonnes personnes au bon endroit, avoir une bonne étoile qui te suit, et puis un jour, tu te retrouves, tu es passé du garage de chez tes parents, enfin des garages de chez mes parents où je fais une fête pour mes 10 copains, et puis 20 ans après, tu te retrouves dans un stade au Mexique pour 80 000 personnes, et tu fais danser 80 000 personnes, tu te dis mais tu vois le parcours en 20 ans, c'est juste incroyable. Je voulais raconter ça au sein d'un bel objet, d'un beau livre.
2: I love my DJ life, et c'est vrai que la DJ life de Joachim Garraud, elle est pas banale, ne serait-ce que par ton éclectisme. Joachim Garraud and Friends, sorti en 2024.
3: Techno, c'est parti.
2: Voilà, ouais. Complètement techno.
3: Ah oui, c'est sûr. Ah oui, ça fait danser. Hein.
2: Direct. Le titre du morceau XWBBIHC.
3: Alors, je suis tellement content que tu fasses ça. Parce que quand j'ai écrit cet album, je me suis dit, il faut que je fasse 14 titres qui sont imprononçables pour quelqu'un à la radio.
2: Parce qu'il a démarré à la radio, Joachim. Donc il se dit, tiens, les animateurs, je vais les faire galérer un peu.
3: Parce que je disais, attends, pourquoi je vais chercher un titre facile? On va donner que des titres. Et tu regardes les 14 titres, c'est
2: l'enfer.
3: Même si t'es polonais,
2: non,
3: c'est que des consonnes. Il y a une voyelle.
2: Une voyelle de temps en temps. Donc Joachim Garraud, c'est ça, c'est techno. Mais c'est aussi des remixes de Kylie.
3: ville australienne.
2: Et c'est évidemment une collaboration dingue, et t'en parles beaucoup dans le livre, avec David Guetta.
3: Ouais.
2: C'est un truc qui caractérise beaucoup ta carrière, l'éclectisme, et de ne pas être snob. C'est-à-dire que tout ce que tu aimes, tu n'as pas de plaisir caché, tu n'as pas de guilty pleasure en musique. Toi, tu assumes tout ce que tu aimes.
3: Mais, oui, je suis très naïf.
2: Ouais, mais je trouve que c'est hyper rafraîchissant. Et quand on voit tes débuts, on comprend. Te voit voilà, dans une boîte de nuit à 30 km de Nantes, ça s'appelle Les Mille et Une Nuits. Alors quand il vous dit qu'il est archiveur et qu'il a tout gardé, je vais même vous dire, il est zinzin. Il y a le flyer de la soirée, Joachim, votre nouveau DJ.
3: Oui, mais parce que voilà. Je pense que c'est important de raconter la vérité.
2: Oui.
3: Et puis la vérité, c'est un parcours. Il y a des fois, tu fais des. Je vais même pas dire des fautes de parcours, parce que ça fait partie de ton expérience. Et je veux te dire, le flyer, j'étais super fier d'avoir mon nom sur un flyer.
2: Ben oui.
3: Alors c'est marqué votre nouveau DJ, c'est un peu ringard. Oui, c'est vrai. Mais
2: c'est une étape.
3: C'est une étape importante de se dire pour aller pour monter en haut d'un escalier, t'as plein de marches.
2: Ouais.
3: Et t'as des marches qui sont différentes, qui sont mal taillées, mais qu'importe. Mais là, c'est vrai que pour te dire les mille et une nuits, d'avoir mis le QR code où on m'entend en train d'animer, on dirait un peu la fête foraine, il faut bien dire les choses, il y a un peu d'écho sur la voix et tout ça. Oui, j'assume ça, parce que c'est ce qui m'a donné l'expérience et qui m'a permis un jour de faire de la musique pour Jean-Michel Jarre, de faire des titres pour Bob Sinclair, mais aussi
2: voilà. Et puis d'être dans les plus grands festivals du monde.
3: Voilà, de faire Coachella. Je suis très fier d'être un artiste qui a joué deux fois à Coachella. Il n'y a pas beaucoup d'artistes qui ont fait deux fois à Coachella dans leur, dans leur carrière. Moi, je suis très fier d'avoir fait deux fois. Mais c'est un peu grâce aux Mille et Nuits, grâce au Luxor,
2: à ta première
3: clubs,
2: saison d'été à Pornic, où tous les soirs tu jouais Madonna, U2 et Prince.
3: C'est vrai.
2: Parce qu'il fallait jouer tous les soirs les mêmes chansons pour faire plaisir aux gens. Je trouve ça hyper rafraîchissant, en fait, parce que t'es une star mondiale de l'électro, Joachim, et pour autant, tu nous racontes tes tout débuts.
3: Parcours,
2: même chose, hein. Et alors là, est-ce qu'on peut parler d'erreur de parcours? Je ne sais pas, tu vas me dire. Mais tout ce qui est stylisme et coiffure, à tes tout débuts.
3: Non, mais quand tu gardes les photos, il faut les publier.
2: Je trouve ça canon.
3: Voilà. Non, mais c'est vrai. Et alors, on n'a retouché aucune photo, bien évidemment. Et c'est pour ça aussi, j'ai mis un petit disclaimer au début du livre en disant qu'il n'y a aucune photo dans ce livre qui a été produite par l'intelligence artificielle.
2: Non.
3: Parce que c'est tellement facile aujourd'hui de produire des faux documents que j'ai voulu dire ce livre est authentique. Alors, même s'il y a des photos qui sont un peu floues, un peu loupées, un peu sales, un peu petites,
2: elles sont vraies,
3: tu vois.
2: Ouais.
3: Et je voulais vraiment que ce livre-là soit vrai, avec des choses qui sont moins reluisantes que d'autres, parce que c'est sûr que c'est mieux de dire j'ai fait de la musique avec Beyoncé. Oui, je suis fier de dire ça, mais je suis aussi fier de dire que j'ai joué dans un club à côté de Angers qui s'appelait le Soupirail, et je peux te dire que la soirée au Soupirail, qu'est-ce que je voyais quand j'étais au Soupirail? J'étais dans la cave et je voyais. Pourquoi ça s'appelait Soupirail? Parce que je voyais la piste de danse via un soupirail de 20 cm sur 5 cm, et je ne voyais que les pieds des gens.
2: Incroyable.
3: Mais tu vois, et après, c'est vrai que tu te retrouves sur la scène à Coachella ou dans des festivals de dingue devant 50 000 personnes. Mais oui, mais j'ai aussi joué dans un club ou pour 30 personnes, quoi, voilà.
2: Les musiques électroniques françaises viennent d'entrer au patrimoine immatériel de l'UNESCO. On parlait de fierté tout à l'heure. Forcément, tu as participé à ça. Et forcément, commençant, il y a 40 ans, il n'y avait pas de modèle à suivre. Vous avez, défricheurs, vous avez inventé ce truc-là. Patrimoine immatériel culturel de l'UNESCO. Qu'est-ce que ça te fait?
3: Je suis très fier, et parce qu'en plus j'ai participé réellement au dossier, parce qu'on m'a interviewé assez longuement la personne qui a déposé le dossier officiel, et il était très content parce que j'avais beaucoup justement de choses à raconter sur l'évolution de notre métier dans la musique électronique, avec des choses très précises, des dates.
2: Ouais.
3: Et heureusement, parce que comme quand il m'a posé cette question, c'était je pense durant l'été dernier, j'étais justement dans l'écriture de mon livre, et donc j'avais j'avais déjà mon sommaire.
2: Ouais.
3: Et donc pour lui c'était super, parce que j'ai dit en 95 est arrivé ça, en 2000 on a fait ça, et en 2001 la French Touch c'était ça, et donc il était super, il m'a dit t'as les dates précises, oui, alors j'ai le 23 septembre, et donc j'ai dit que la première techno parade en France et tout ça, j'ai expliqué un peu la montée en puissance de la musique électronique, et donc j'étais très content de participer à ce dossier, et j'étais encore plus heureux d'avoir le résultat, de voir qu'on était considéré. Et je veux te dire, quel parcours, parce que quand, dans les premières pages du livre, et que j'ai commencé à jouer la techno, on était les petits diables, on était des gens drogués.
2: Et c'était pas de la musique.
3: C'était surtout pas de la musique. Et se dire qu'un jour on se retrouve au patrimoine de l'UNESCO, pour nous c'est dingue. Tu vois, le parcours passé, c'est-à-dire que je raconte justement dans le livre des soirées où je me suis retrouvé interdit de jouer, où les gens venaient subtiliser le matériel, où on avait la gendarmerie qui venait parce qu'on était des pirates, tu vois. Alors que j'avais une très bonne éducation, j'ai fait le conservatoire de musique, je pense avoir lu quelques livres quand j'étais jeune, et donc on était considérés comme des dépravés parce qu'on était dans la musique électronique, tu vois.
2: Et voilà.
3: Donc le parcours est immense, c'est vrai.
2: I love my DJ life, comme Joachim Garraud a toujours un peu fonctionné en marge pour sa musique, et bien pour les maisons d'édition c'est la même, c'est en marge que ça se passe. Le bouquin, il est donc une édition limitée à 500 exemplaires, donc c'est sur ton site
3: joachimgarraud.com,
2: voilà. C'est là que ça se trouve. T'aimes bien être en marge,
3: indépendant
2: artisan?
3: La liberté, tu sais, la liberté de faire ce que tu veux. J'ai jamais réellement... J'ai travaillé avec des maisons de disques ou des labels ou des équipes, mais j'aime bien être... j'aime bien piloter les choses, faire des choses, faire des expériences, perdre du temps sur certaines choses, quelquefois faire des albums un peu expérimentaux. Tu vois, voilà. Je pense que franchement, c'est une de mes plus grandes chances dans la vie, c'est d'être libre. Et cette liberté-là, elle fait que, t'as pas forcément un éditeur, mais bon, je suis responsable du livre. Bon, on fait cette petite édition. C'est pas un livre qui a vendu à énormément d'exemplaires. 500, c'est vraiment pas grand chose, mais je voulais vraiment faire un truc spécial, ultra qualité, prendre mon temps et puis être responsable de tout, quoi. J'aime bien le côté artisan un peu, tu vois.
2: Tu parles d'album expérimental, je saute sur l'occasion pour parler de OVP, oscillation, vibration, pulsation. Le volume 2, c'était comme ça.
3: Plus de la musique de film, tu vois, un peu, toi.
2: Ah ouais, de film de l'espace.
3: Voilà. Ah oui, forcément.
2: Oui.
3: Pourquoi il y a des films qui font pas... Y a pas,
2: je sais pas, c'est pas La vérité si je mens, quoi. Tu vois, tu sens que c'est quand même un film un peu... c'est vrai. Tu vois ce que je veux dire? C'est quand même un style de film un peu spécial. Voilà.
3: Le choix...
2: Je sais pas, j'ai pensé à la musique.
3: C'est pas Rabbi Jacob, ton truc.
2: Non, mais tu vois, c'est pas toutes ces musiques de films, ou même les BO de Tarantino qui seraient avec des chansons qui existent déjà. Là, on est quand même sur un truc planant. Oui. Donc, OVP 3
3: est sorti. Voilà. Exactement. Voilà.
2: Exactement. Donc, ça aussi, c'est sur joachimgarraud.com.
3: Voilà. Je l'ai fait en vinyle, et puis les gens qui commandent le vinyle, ils ont un lien pour écouter les fichiers digitaux, parce que c'est un album qui s'écoute en 3D, bien souvent au casque, globalement, que j'ai fait en collaboration avec Hervé Desjardins, qui travaille dans la maison de Radio France, ici.
2: Radio France, la qualité, la confiance.
3: Qui est le responsable du pôle développement, un petit peu.
2: Innovation.
3: Tout ce qui est recherche et innovation, tu vois. Ouais. Et donc, on a mixé cet album-là ensemble en 3D. C'est un nouveau système qui permet d'avoir un très grand confort d'écoute. Voilà. Et donc, je suis très fier de cet album OVP 3. Et donc, voilà.
2: Il est là.
3: Tu vois, j'en ai ramené un. Voilà.
2: Moi, j'en ai un, les amis. Et vous, si vous le voulez, pareil. C'est comme pour le bouquin, c'est joachimgarraud.com.
3: Voilà.
2: Alors, le livre, donc, on le disait, richement illustré de photos d'époque, pas d'IA, que des vraies photos, que des vraies anecdotes et des QR codes qui vous permettent d'aller chercher la musique et les vidéos dont Joachim vous parle. Mais il y a un moment qui a l'air assez fou. T'as des photos vraiment qui sont impressionnantes. C'est le festival Burning Man aux États-Unis. Est-ce que tu peux raconter un petit peu ce que c'est?
3: Ah oui, c'est un festival. Pour moi, c'est le plus gros festival de déjanté sur Terre. C'est-à-dire, c'est aux États-Unis, c'est dans le désert du Nevada, c'est à 2 heures de route de la plus petite ville. Donc, il faut imaginer, tu quittes une ville et tu te retrouves sur un chemin de goudronné qui après devient un chemin de terre, qui après devient du sable. Et là, tu roules et ça dure 2 heures. Et au bout de 2 heures, t'as des coordonnées GPS qui t'emmènent dans une espèce de village qui est reconstruit, qui ressemble un petit peu à Star Wars, quoi. Ouais. C'est entre Star Wars et Mad Max, tu vois, c'est cet univers-là, parce qu'on est au cœur de ce qu'on appelle les BLM, Bureau Land of Management, qui sont toutes les terres qui sont gérées, qui sont des déserts, si tu veux. Ça dure une semaine, et donc ce festival-là, c'est un festival de multi-art, c'est-à-dire que tu as des structures qui sont montées et qui sont de l'art éphémère, qui dure une semaine. Alors quand c'est en bois, il est brûlé, d'où le nom Burning Man, puisque certaines œuvres éphémères sont brûlées durant le festival ou le dernier jour. Et ça regroupe 70 000 personnes qui sont dans un état de folie absolue. C'est un des festivals où tous les spectateurs sont acteurs. C'est-à-dire que tu n'as personne qui vient voir le festival.
2: Non, on participe.
3: Tout le monde participe. Tu as 70 000 participants qui font le festival. Tout le monde est artiste dans sa tête. Et donc, toi, Émilie, tu vas préparer ton joli costume de girafe, parce que je sais que tu aimes bien les girafes.
2: Oui, j'adore les girafes, voilà. Bien sûr.
3: Donc, toi, tu vas préparer ton costume de girafe. Et donc, pendant un an, tu prépares un costume de girafe dingue. Et après, tu arrives sur la playa, donc l'endroit où il y a Burning Man. Et pendant une semaine,
2: tu
3: es une girafe.
2: Ouais.
3: Et donc, tu vas te balader.
2: Et tu vis ta vie de girafe.
3: Et tu vis ta vie de girafe. Et tu rencontres des gens, tu fais des câlins avec des gens, parce que les gens, ils adorent les girafes. Et objectivement, c'est un festival de dingue, parce que les gens se lâchent. C'est nos limites, mais c'est quand même très respectueux quand même des gens. C'est-à-dire que t'as pas d'agressivité, c'est un retour festival Love and Peace, on dirait un truc d'amour. Je sais pas comment te dire, c'est bizarre. C'est les gens, ils sont revenus dans les années 70 et pendant une semaine, c'est. Puis, alors bien sûr, il y a des concerts, parce qu'il y a 200 discothèques à peu près, enfin 200 discothèques. Alors ça va du petit ghetto blaster pour 20 personnes à la grosse sono pour 5000 personnes. Et tout ça, c'est jour et nuit, c'est du non-stop. Et donc, pendant 7 jours et 7 nuits, c'est sur une autre planète avec des gens qui sont carrément ailleurs. Donc, Burning Man, il fallait vraiment que je mette un chapitre important.
2: Ah ouais, hein.
3: Puis,
2: ouais.
3: Alors, si vous scannez les QR codes, vous allez voir qu'il y a des gens qui...
2: Il y a des girafes.
3: Ouais, il y a des girafes. même des requins, enfin, tu verras. Et il y a des gens qui ont pris un 747, donc un avion 747, et ils l'ont fait cabriolet. Ils ont coupé le toit. Non, mais quand je vous dis ça, je vous jure, j'ai rien fumé.
2: Allez voir ça. Vous verrez aussi. Le réveillon de l'an 2000 aux pyramides avec
3: super,
2: Jean-Michel
3: ça.
2: Jarre. Vous apprendrez aussi que Joachim Garraud a failli mettre un boxon pas possible dans le syndicat des ingé-sons américains quand il est allé bosser
3: pour
2: Will.i.am. Et que du coup, ça l'a un peu mis dans la merda pour Beyoncé, mais que voilà. Non mais en fait, partout où il passe, il se passe des trucs complètement fous. Il raconte tout ça dans le livre. Mais le truc le plus fou, et ça... Pardon,
3: alors, je m'attends à quoi ?
2: Nous, les franco-français, on est très fiers quand c'est une anecdote qui nous concerne.
3: Une anecdote, oui.
2: Je coupe le son et je remets le son.
3: Ah oui, c'est
2: Luxor,
3: vrai.
2: J'adore, Philippe, Catherine. C'est toi ?
3: Non, alors, je pense être un peu responsable, oui.
2: Mais c'est complètement de ta faute, puisque tu étais le DJ de la boîte Le Luxor. Luxor, j'adore.
3: C'est ça. Donc, j'étais DJ à 17 ans, oui, j'étais au Luxor. Et si tu veux, à l'époque, pour faire crier les gens, j'avais une façon pour faire crier les gens. J'arrêtais la musique, je coupais le son,
2: ouais.
3: Et j'attendais que les gens crient jusqu'à ce que je remette le son. Donc, je coupe le son, et je dis attention, tu vois, micro comme ça, je dis attention, et je remettais le son comme ça. Bon. Et puis, ça, on est en 1986. Et en 2006, donc 20 ans après, je reçois un mail de Barclay, maison de disques Barclay, qui me dit « Oh, il y a un titre d'un artiste français qui s'appelle Philippe Catherine. Il a fait un titre dont je pense qu'il a demandé à ce que tu le remixes, toi. » Je dis « Mais pourquoi moi ?» J'écoute le titre et j'entends « Attention !» et je remets le son. Je dis « Mais attends, je regarde la pochette Luxor, j'adore. »
2: Alors...
3: Je dis « Est-ce qu'il y a un truc ?» Et là, oui, ben, il faut qu'on te dise, il était client du Luxor, il venait à tes soirées. Ah, je dis « Ben voilà, un bel hommage, tu vois. » Et donc, quand le titre est sorti, à chaque fois que j'écoute ce titre, ça me rappelle quand j'avais 16 ans et que je faisais crier les gens en arrêtant le son. Et je me dis « Ben, au moins, quelqu'un l'a mis en son d'une façon intelligente et puis d'une façon tellement magnifique avec Philippe Catherine, c'était parfait. » Donc,
2: évidemment.
3: Merci Philippe Catherine d'être venu danser sur mes sets quand il est... Il doit avoir 20 ans, 18 ans, il est un petit peu plus âgé que moi, je crois, 2-3 ans de plus que moi, mais voilà.
2: Quand on s'inscrit à la SACEM, on peut être auteur, compositeur, interprète, musicien, producteur, plein de choses à la SACEM, vous savez, c'est ce grand organisme français, d'ailleurs que le monde entier nous envie, et qui rémunère tous les gens qui participent à la création d'un...

0: musique de la vérité si je mens.
1: À la divin.
0: C'est pour ça que je disais ça tout à l'heure.
1: Oui, c'est vrai, j'avais fait ça aussi, ouais, t'as raison. Ouais.
0: À la Bina.
1: À la Bina, ouais, c'est ça.
0: Donc voilà, on prend un morceau qui existe, on lui donne un coup de frais, de jeune, de un puissance, remix, etc. On remixe. Sauf que toi, quand t'appelles la SACEM pour dire, bah voilà, j'appelle pour déclarer mes remixes, ils sont bien embêtés parce que ça n'existe pas.
1: Oui, ils me disent un quoi ? Je dis, ben un remix, il dit, ah, vous avez fait un... vous êtes arrangeur, vous avez fait une nouvelle version. Je dis, non, alors j'ai gardé que la voix et j'ai refait donc toute la musique. Je dis, attendez, ne quittez pas.
0: Musique
1: d'attente. Bienvenue à la SACEM.
0: Ne
1: quittez pas. Et au bout de 2-3 minutes, j'ai une personne qui me repose les mêmes questions, en fin de compte. Et en fin de compte, je me rends compte qu'effectivement, ma demande fait que le mot n'existe pas dans le vocabulaire des SACEM, puisqu'on est en 1991. Et le mot remixeur n'existe pas. Donc, ils disent, bah non, ça n'existe pas. Il faut que vous soyez arrangeur. Et en fin de compte, j'avais posé une question qui avait un peu 10 ans d'avance, globalement, enfin, sur pour le déclaratif, quoi, tu vois.
0: Bien sûr.
1: Et donc, bah, du coup, bon, moi, ça m'a. Ils m'ont dit, ben non, faut être arrangeur. Donc, j'ai passé le concours d'arrangeur. Je suis allé à la SACEM, devant le piano, j'ai fait mes trucs d'arrangeur. Mais quelques années après, en 97, le concours que j'ai passé à la SACEM d'arrangeur a été supprimé parce que tout le monde pouvait être remixeur, parce que c'est de rentrer dans le vocabulaire un peu commun. Mais c'est vrai que ce livre-là raconte tous les territoires qu'on a défrichés, pardon.
0: Mais bien sûr.
1: Parce que ça n'existait pas.
0: Il n'y a que des premières fois.
1: Voilà, il n'y a que des premières fois. Créer un instrument de musique parce que tu ne trouves pas ce que tu as besoin.
0: Donc tu fabriques.
1: Tu fabriques. Tu essaies de trouver des outils que tu n'as pas. Et donc là, c'est vrai que la SACEM, ce petit coup de fil était assez amusant. Je voulais vraiment en parler parce que la SACEM est partenaire, m'a aidé aussi à être professionnel. Sans
0: bien
1: la SACEM, je n'aurais pas pu être professionnel et vivre de la musique, en tout cas. Et donc, du coup, c'est important de raconter un petit peu cette évolution de ce métier, parce que au sein du, comment dire, les gens connaissent les DJ sous David Guetta, Bob Sinclair, mais c'était pas comme ça au départ, et je voulais expliquer d'où on est parti et où on est arrivé. Mais ce qui était le plus important, c'est le voyage. Globalement, c'est pas forcément la destination, tu vois. Ce qui m'a plu, c'était beaucoup ce voyage. Et donc voilà.
0: Et le voyage, évidemment, ne se fait pas en solitaire. Un de mes chapitres préférés, oh, c'est un tout petit chapitre à la fin. Merci Annabelle, ah oui. I love my DJ life ne pouvait se terminer sans que je remercie celle qui a vécu cette vie dans l'ombre, en acceptant certains sacrifices, des périodes d'absence répétées, un mari égocentrique et des changements de dernière minute dans l'organisation de vacances, forcément calquées sur mes tournées. Oui. Ça, c'est pour Annabelle, donc, qui a éduqué vos enfants, qui a géré la vie de famille et qui, en plus, est professeur des écoles.
1: C'est vrai. Je la remercie énormément, parce que sans elle, j'aurais pas pu faire cette carrière-là, parce que voilà, elle fait pas vraiment partie intégrante du fait de m'avoir donné cette liberté, d'avoir assuré beaucoup plus que moi, parce qu'elle était capable de faire une carrière professionnelle en même temps la famille. Enfin, elle a géré beaucoup plus de choses. Moi, j'ai eu la chance de trouver la perle rare.
0: Ouais.
1: Et donc voilà, c'était important pour moi de pouvoir la remercier justement dans le livre. Parce qu'on dit pas assez souvent merci aux gens qu'on aime, et c'est vrai que tu vois, ce soir c'est moi qui est derrière le micro, je prends toute la lumière, je parle de mon livre et tout ça, mais ce livre là il existe parce que justement parce que j'ai une femme, parce que voilà, parce qu'on a aussi un équilibre de vie.
0: Bien sûr.
1: Et c'est aussi et aussi je voulais marquer le fait que qu'on pouvait être DJ et avoir une vie de famille, d'avoir des enfants.
0: C'était
1: pas incompatible,
0: mieux,
1: tu vois.
0: Et c'est même indispensable, parce que on parle de temps en temps, et c'est hyper triste, de jeunes DJ, ou moins jeunes d'ailleurs,
1: seuls,
0: des gens qui sont dans la musique électronique, et puis il y en a qui disparaissent, il y en a qui meurent, qui sont très malheureux.
1: J'ai eu la chance d'avoir les deux, c'est ça. Ce que je disais à Annabelle, j'ai gagné sur tous les tableaux.
0: Mais le fait que tu démarres ton livre par tes parents et que tu le termines par ta femme, je trouve que ça dit beaucoup de choses. Et puis dedans, il y a tes enfants aussi le livre. Et voilà, c'est
1: un parcours. Quoi.
0: Mais c'est vrai que c'était important. Ouais.
1: Donc je suis contente de cette page-là, effectivement. Je suis très heureux que tu aies choisi ce petit paragraphe, parce que d'abord, ma femme va écouter cette émission de
0: Salut
1: radio.
0: Salut Annabelle, bravo, t'es ma star.
1: Et donc je pense que ça va lui faire très plaisir. Mais ça me fait très plaisir.
0: Joachim Garraud était dans Décibels, les gars, vous l'avez entendu,
1: merci,
0: on était Billy. Très très content. Merci. Ah,
1: merci vraiment, du fond du cœur.
0: 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Joachim reverse 100% des bénéfices à l'association Arthur, dédiée à la recherche contre le cancer du rein, en hommage à ton ami Fred Rister.
1: Tout à fait, merci. C'est parfait. Écoute, je te remercie encore de m'avoir accueilli.
0: Tu sais où on habite, tu reviens quand tu veux.

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4: Bonjour, bonsoir, pardon.
2: Mais oui, bah, comme tu veux.
4: Et bienjour. Bonjour.
2: Bonjour.
1: Benabar, aujourd'hui c'est jour de sortie de cet album, Le Soleil des Absents. Comment tu te sens?
4: Raisonnablement traqueur. C'est-à-dire pas serein, parce que bien sûr c'est normal, hein, c'est quand même un pincement à chaque fois, mais joyeux quand même de pouvoir sortir un album, parce que je reste quand même conscient que c'est inespéré pouvoir sortir 11 disques, pouvoir m'exprimer, pouvoir faire de la musique, pouvoir en vivre. Donc j'ai quand même aussi cette grande reconnaissance, puis je sais bien à qui je le dois, hein, c'est bien sûr au public, et ça m'a jamais quitté. Donc il y a un peu un mélange de tout ça. La sortie d'un album, c'est pas très confortable sentimentalement.
1: Je faisais une blague parce que voilà, nous avons vieilli, c'est normal, depuis le siècle dernier. En vrai, au siècle dernier, et même sur tes premiers albums du 21e siècle, tu devais attendre les concerts pour avoir les retours du public. Là, avec les réseaux sociaux, est-ce que tu vas chercher les commentaires des uns et des autres, des gens qui te suivent depuis des années sur le disque ou pas?
4: Non, parce que à chaud, c'est pas, enfin pour moi, c'est pas recevable, parce que c'est ou bien je vais te foutre joie sur un truc et complètement désespéré sur l'autre, ça fait des montagnes russes émotionnelles ingérables. C'est plus sur la longueur, ou en tout cas des, il y a les premiers retours, bah notamment les interviews, les trucs comme ça, qui donnent un peu un début de tendance, mais c'est vraiment trop tôt pour savoir. Après, il faut vraiment que ça revienne des personnes qui veulent bien l'écouter, quoi.
1: Et vous allez l'écouter, et vous allez l'aimer, je pense, ce nouvel album de Benabar, Le Soleil des Absents. Alors, il faut parler d'un endroit absolument incroyable qui rentre dans la conception de cet album pour toi. Mais ça tombe bien, t'en parles très bien dans le disque.

0: pas big up.
1: Effectivement, qu'est-ce que je fous là à Saint-Pierre-et-Miquelon? Est-ce que tu peux nous raconter comment tu t'es retrouvé là-bas? Comment, pourquoi, enfin toutes les questions en fait.
2: Là, c'était une envie que j'avais depuis longtemps, qui faisait un peu partie de ces envies qu'on n'est pas sûr de réaliser. Pour certains, c'est je sais pas, traverser l'Atlantique, monter une navette, faire le Mont Ventoux pour tous les cyclistes de France. Enfin voilà, chacun a des trucs comme ça qu'on fait plus ou moins, et il se trouve que là j'avais un peu de temps devant moi, et c'est mon épouse Stéphanie qui a dit bon bah viens, on y va
1: à Saint-Pierre-et-Miquelon.
2: À Saint-Pierre-et-Miquelon.
1: Ça vient d'où, parce que c'est pas commun.
2: Oui, j'ai pas su trop le dire, à vrai dire. Je sais que Michel Delpech m'en avait parlé il y a longtemps, ça m'avait marqué. Ouais. Puis je crois qu'à ce côté un peu hors du temps, déjà c'est en France, je voulais aller en France, au bout de la France un petit peu.
1: Oui.
2: J'avais la chance d'avoir déjà été dans les Antilles.
1: Ouais, la Polynésie aussi déjà.
2: Non, pas la Polynésie, pas encore.
1: Ah, faut faire un concert à Tahiti.
2: Ça me plaisait bien le côté le nord entre le Canada et Terre-Neuve, le fait qu'il faille 2-3 jours pour y aller en passant par Halifax, tous les noms m'inspiraient.
1: Ça fait très aventurier.
2: Ça fait un petit côté 19e, ouais, voyage périple du 19e, ça m'attirait beaucoup, ça me fait un truc de gosse un peu.
1: Alors on embrasse d'ailleurs, parce que je le sais, il nous envoie de temps en temps des messages, Saint-Pierre-et-Miquelon la première qui écoute Décibel. Voilà, c'est la radio là-bas.
2: Oui, c'est la même boutique un peu.
1: C'est la même boutique.
2: Ouais. Oui, j'ai eu la chance d'y aller là-bas.
1: C'est génial.
2: Ah oui, c'était super. Je suis tombé amoureux de l'archipel, hein, franchement. Je veux pas tourner autour du pot.
1: T'as pas fait que le touriste? T'as fait de la musique à Saint-Pierre-et-Miquelon.
2: Oui, j'ai écrit beaucoup. J'étais parti pour écrire, et puis j'ai joué. Donc j'ai joué dans la salle, le club de Saint-Pierre. J'ai joué à l'école pour les gosses. J'ai joué dans la prison où il y avait 4 détenus. Et c'était un bonheur de rencontrer tous ces gens-là. Alors bien sûr, il y a l'endroit, il y a la géographie étonnante de cet endroit-là, qui a vraiment un décor d'un film de Tim Burton, ouais. Saint-Pierre-et-Miquelon. Et puis bien sûr les habitants qui sont un peu comme les Corses, ils m'ont vraiment fait penser aux Corses. Voilà, les Mayous, c'est nous.
1: C'est les
2: métropolitains.
1: D'accord.
2: Et Mayous, d'ailleurs, c'est pas méchant, c'est même plutôt tendre. Ce qu'il faut pas, c'est être un modicon de Mayous.
1: Ah oui. Là, c'est chaud. Là, t'as dépassé.
2: Là, faut reprendre l'avion dans l'autre sens.
1: Retourne à Halifax, même en trottinette, mais 20 ans.
2: Là, faut se casser.
1: C'est un album qui s'est fait en plein d'étapes. Tu l'expliques finalement, et je trouve ça très rafraîchissant et très honnête de ta part. C'est pas facile de faire un album. Parfois, on écrit une première salve de chansons, puis finalement, on n'est pas content et on recommence. Toi, c'est ce qui t'est arrivé sur Le Soleil des Absents. Il a fallu plusieurs fois, plusieurs essais pour arriver à ce que tu voulais. Pourquoi ?
2: Au début, surtout parce que c'est parti tout ça d'un drame amical, puisque mon plus vieux musicien s'est suicidé au moment où je préparais l'album, et on a commencé ensemble avec Denis, on a vraiment commencé en 95, et donc ça a été bien sûr une tragédie, notamment pour ses filles à qui je pense, bien sûr.
1: Et un choc
2: complet, et puis ça a remis en cause, on était très amis, donc bien sûr le côté sentimental, mais un peu toute la façon de faire de la musique. Est-ce qu'il faut faire de la musique? Est-ce que ça sert à quelque chose? Je suis jamais monté sur scène sans Denis encore. Ça sera la première fois là, dans la prochaine tournée. Enfin, ça m'a évidemment complètement tourneboulé, si le terme existe.
1: Oui.
2: Et plutôt que de... Ça, les deuils comme ça, les crises comme ça majeures qu'on peut croiser dans notre vie, tous malheureusement, à mon avis, faut se questionner sur le deuil. C'est-à-dire, faut se demander qu'est-ce qu'on va faire de ce deuil-là. Voilà, est-ce qu'on va plonger dans le chagrin définitif, ce qui est une option, ou est-ce qu'on va essayer d'en faire quelque chose, ou est-ce qu'on le contourne. Enfin, à chacun de vivre ça comme il le peut. Et moi, je me suis dit, on va faire un album, mais par contre, avec évidemment la présence de Denis permanente, mais joyeux, parce que sinon ça allait être un album trop triste.
1: Donc c'est son souvenir qui est dans le disque plutôt que son départ.
2: Oui, exactement, tout à fait. Ouais. C'est ça. J'avais pas exprimé comme ça, mais c'est exactement ça. Et puis on avait tellement la trouille de faire un album triste qui parle un peu que du chagrin, que de la perte, que de l'absence, qu'on sait tous, même dans les chansons. C'est pour ça que j'ai réécrit des chansons. Il y a des chansons joyeuses, des chansons rigolotes. Il y a des chansons plus tristes, mais qui sont pas du tout des chansons plombantes, je crois. Et d'où le titre, Le Soleil des Absents, qui s'est imposé, quoi. Les absents sont très présents, sans faire une formule un peu facile.
1: Ouais, Le Soleil des Absents sort aujourd'hui. Dessus, vous retrouverez des chansons, et ça, c'est une partie de ton travail que j'aime beaucoup, à l'intérieur des maisons. Je sais pas si vous voyez ce que je veux dire, mais Benabar, c'est quand même... Non, mais c'est vrai, c'est une de tes caractéristiques, c'est que t'écris des scènes de vie dans les maisons, dans les familles, dans l'intimité, et forcément, on s'y retrouve. Vous pouvez choisir de changer de rôle, hein, c'est à vous de voir. Mais par exemple, il y a une chanson dingue qui s'appelle « Trois jours, trois nuits » où la femme a disparu pendant trois jours, trois nuits. On imagine bien qu'elle s'est taillée avec un autre mec, mais elle est revenue.
0: Trois jours.

0: parentalité, j'espère. Ça aussi, c'est un de tes thèmes de prédilection. Ouais. Il y en a beaucoup, hein, là, sur le soleil oui. absent. Les enfants sont là.
1: Oui, les enfants sont là. Et puis là, dans cette chanson, typiquement, elle est un peu vicieuse parce qu'il y a le côté, le chagrin d'amour du mari. Bon, mais ça, bon, c'est les adultes. Mais ouais. il y a en plus, je lui ai rajouté une difficulté de plus, c'est de gérer les gosses qui se doutent de tout, comme on le sait tous, qui sentent tout. Et il ne sait pas si la maman va revenir, s'il faut faire une annonce, qu'est-ce qu'il faut faire. Et c'est un peu ça qui m'amusait. Alors, oui. le terme est un peu bizarre, mais en fait, quand on écrit une chanson, même triste, il y a quelque chose d'amusant, essayer de trouver qu'est-ce qui va se passer, dans quelle situation.
0: Mais c'est des petits films.
1: Celui-là, ouais, celle-là, vraiment. Oui.
0: Bah oui. Oui, parce qu'en plus, c'est vrai que tu peux faire une comédie française, alors, soit terriblement dramatique, soit romantique, soit comique, sur maman part 3 jours, et on ne sait pas si elle va revenir.
1: Exactement, c'est ça.
0: Je vous rappelle que Benabar est aussi acteur, donc ami producteur qui nous écoutait. Là, il y a quelque chose dans cette chanson. Elle danse, bah évidemment, les enfants sont là.
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0: Chanson, elle danse, et sur celle qu'on va écouter maintenant, une playlist de Daron. Et c'est drôle parce que tu joues très très bien sur ce décalage très tendre et à la fois un peu vexant qu'on a, nous les adultes, quand nos enfants grandissent et qu'on réalise qu'ils nous trouvent un peu plouques en fait.
1: Ben oui, un peu de ça, et puis ça les amuse beaucoup. Même si souvent j'ai noté qu'il y a un retour aussi grâce au réseau.
0: Ouais.
1: Enfin, j'étais enchanté d'apprendre que les mômes ont découvert la chanson La Maritza de.
0: Oui, de Sylvie Vartan,
1: une chanson que je vénère, et les mômes l'ont découvert via TikTok. Donc il y a aussi ce côté très vertueux des réseaux sociaux qui est assez troublant. Mais c'est vrai, le jeu des playlists de Daron. Alors ce qui est dur, c'est surtout quand les enfants disent blagues de Daron. Parce que playlist de Daron, il y a un côté sympa et tout ça, un peu taquinage, mais bon, ce qui est sympa. Mais blagues de Daron, ça veut dire vraiment blague pourrie, quoi.
0: C'est dur. Mais Daron, c'est tendre. C'est quand ils nous appellent les boomers, où là, on est foutus.
1: En plus, nous ne sommes pas des boomers.
0: Pas du tout. On était cool il y a encore. Quoi,
1: oui.
0: 10 ans.
1: Et puis boomer, c'est la génération avant nous deux.
0: Mais bien sûr.
1: Alors ne vieillissez pas, bordel.
0: Bien sûr. Calmez-vous, les enfants.
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0: Daronne, daron de France et d'ailleurs, révoltons-nous, levons-nous, ne nous laissons pas humilier par nos ados et nos enfants. Elle est super, vraiment, cette chanson, une playlist de daron sur le nouvel album de Benabar, on fait ça ensemble. Comment tu fais la sortie d'un album, tiens, toi ?
1: Je le fais pas forcément.
0: Pas un petit rituel ?
1: Non, pas un petit rituel, y a les copains qui envoient des petits textos, ouais. Des trucs comme ça, mais c'est surtout souvent une journée consacrée à pas mal de promos. Donc en fait c'est mieux d'ailleurs parce que c'est une journée on est très occupé, ça évite de ruminer chez soi, de flipper tout seul dans son coin.
0: Le son de cet album est étonnant et c'est un compliment de ma part parce que je t'écoute depuis longtemps et c'est toujours du Benabar, on se dit pas tiens qui est cette personne, on te reconnaît, mais je trouve qu'il y a un travail qui a été fait sur le son que t'avais pas forcément fait avant. On va vous faire écouter quelques extraits pour que vous vous rendiez compte. Il y a par exemple cette chanson La Gravité.
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0: La gravité, ça fait comme une production un peu, tu sais, de la belle chanson des années 70.
1: Oui, un peu de
0: ça. Tu vois, du Yves Simon, des trucs comme ça. D'où ça vient, cette idée, cette envie ?
1: C'est François Delabrière, qui est un grand producteur et mixeur, avec qui j'ai vachement travaillé, et en tant que producteur et en tant que mixeur. Je crois qu'il a quasiment mixé tous mes albums.
0: D'accord.
1: Et qui a fait des milliards de trucs, de Florent Pagny à Marc Lavoine, enfin, je pourrais pas tous les citer. Et puis, on s'entend très bien, on est bien copains. Et puis là, sur cet album-là, je l'ai laissé faire, en fait, les chansons. Et puis, c'est lui qui a apporté tout ce son-là, qui est très affirmé, en fait, quand on a fait une chanson un peu country, comme
0: oui,
1: les
0: là,
1: darons,
0: le son des darons.
1: On l'a fait volontiers.
0: Ouais, voilà.
1: Et en effet, ce côté un peu 70, un peu organique, avec des nappes, mais pas forcément tout de suite électro, en gardant aussi c'est un peu ces références, une certaine nostalgie dans les chansons, comme Les Coups,
0: on écoutera tout à l'heure.
1: Qui a un petit côté film érotique des années 70. Quoi. Non, mais maintenant que je t'ai dit, tu vas l'entendre.
0: Vous aussi, vous allez l'entendre. Mais avant de basculer dans le film érotique, avant qu'Emmanuel fasse son entrée, je pense aussi, alors dis-moi si je me trompe, si je surinterprète, mais justement, tu disais tout à l'heure, quand tu commences cet album, t'es malheureux comme les pierres parce que ton meilleur copain est mort. Tu veux pas faire des paroles tristes, donc tu t'interdis les paroles tristes, et du coup, dans la production, dans le son, il y a quand même une certaine mélancolie. Tu disais nostalgie pour les années 70, mais quand on écoute Fuck la peine,

0: 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Pour moi, c'est vraiment, si vous pouvez en écouter qu'une là sur l'album, parce que vous n'avez pas le temps, vous avez des vies dingues, écoutez-la celle-là.
1: C'est pas les cités qu'on cite, à tout va dans le journal, ni ses consoeurs de l'Ouest que câline la capitale, de commune en commune, sans se rendre compte, on dirait qu'il n'y en a qu'une, et si encore on monte.
0: Chansons, elles ont quand même ces ambiances-là.
2: Oui, et d'ailleurs, je dois remercier aussi et féliciter Jean-François Berger, qui a fait les pré-prod, qui est un pianiste, et qui a fait les pré-prod, parce que j'y ai pensé sur ce son-là, ce son qui est super beau quand il l'a envoyé.
0: Hyper beau, mais t'as vu, très mélancolique, très poignant.
2: Ouais, hein. Ils ont fait vraiment un super boulot. Et je m'en rends vachement compte, d'ailleurs, là, depuis la promo, en le réécoutant comme ça, je m'aperçois qu'ils ont fait un bon boulot. Mais revenons à moi.
0: Oui, c'est vrai. Ça va bien deux secondes, les producteurs.
2: On ne va pas parler des techniciens, des musiciens, et tout ça. Non, arrêtons.
0: S'ils étaient méritants, ils seraient sur scène.
2: Je les embrasse. Et Bertrand Lamblot aussi, qui a été DA sur l'album.
0: Bisous, Bertrand Lamblot. Reste-t-il du bonheur? Ça, c'est une bonne question que tu as posée avec Pascal Obispo. Ça vous a fait un joli duo. À l'époque, je ne connaissais pas exactement l'histoire du disque. Donc, la question, elle ne résonnait pas pareil. Maintenant que tu nous as raconté dans quel état d'esprit tu étais, tout ce que tu as fait justement pour essayer de retrouver la lumière, alors reste-t-il du bonheur?
2: Oui, j'en suis convaincu. Autant je ne suis pas le plus optimiste des hommes, mais j'ai plus du tout, c'est peut-être une question d'âge, j'ai plus du tout envie d'être pessimiste. Je me suis rendu, je le pense, c'est un peu fumeux quand même, mais que c'est aussi idiot d'être optimiste que d'être pessimiste. C'est-à-dire qu'il faut être lucide et puis après on choisit de quel côté on veut aller. Et évidemment, il y a des drames plus graves que d'autres, hein, donc bien sûr, chacun vit comme il veut, mais voilà, moi j'ai plus envie d'être pessimiste, qui est un peu une facilité, un peu une habitude aussi des fois. Donc de lutter contre ça un petit peu. Badou fuck la peine, par exemple. C'est à un moment, il y en a marre d'être triste, quoi.
0: Tout à l'heure, quand on s'est dit bonjour et que je t'ai demandé comment t'allais, tu m'as dit que oui, ça allait, mais que quand même, tu te rappelais que c'était inespéré d'avoir une carrière comme la tienne, de sortir 11 albums. En fait, depuis tout à l'heure, ça trotte dans ma tête. Je me dis, mais c'est fou, c'est quoi, t'as un syndrome de l'imposteur?
2: Oui, c'est vrai, je l'ai. Je crois que ça part jamais. Bon, on vit très bien avec, hein, mais c'est.
0: On vit angoissé quand même un peu.
2: Ouais,
0: du coup,
2: cette angoisse là.
0: Ouais.
2: Alors c'est aussi assez sain parce que dans ce genre de boulot, c'est bien aussi d'avoir un peu de recul sur soi-même, de voir le recul sur le succès quand on en a, ce qui permet aussi d'avoir du recul sur l'insuccès ou un peu de distance du public quand ça arrive. Mais le syndrome de l'imposteur, c'est quelque chose qu'on a. Une fois pour toutes, quoi. C'est-à-dire, mais ça vient pas forcément. C'est pas forcément méchant, d'ailleurs. Ça vient petit à petit. C'est pas un gros dossier qu'on vous livre. C'est plutôt plein de petits post-it qu'on met au fur et à mesure de votre vie.
0: Mais rien n'arrache les petits post-it. Pas des compliments d'artistes que tu admirerais. Pas les chiffres quand tu vends 3 millions de disques.
2: C'est très passager. Mais en effet, ça, parce que ça m'arrive d'avoir le melon, mais c'est hyper furtif. Contre, c'est très fort. Je me dis, je suis un génie, quoi. Attention, c'est Jacques Brel. Et puis, mais ça tombe tellement hyper vite que j'arrive pas à me tenir là-dessus.
0: J'aime bien l'idée du melon furtif.
2: Ah ouais.
0: C'est excellent. Alors, il y a une chanson qui parle du fait de. Il faut assurer dans la vie du mieux qu'on peut, et parce que voilà, on n'est quand même pas là que pour jouer à la belote sur Terre. C'est une chanson qui s'appelle Quoi qu'on dise.
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0: Au clin d'œil à Higelin, mais qui fait plaisir, qui fait chaud au cœur. Et est-ce que tu dis dans cette chanson, quand j'essaye de me mettre à ta place, je me dis oui, c'est vrai que toi, que tu réussisses ou que tu te plantes, toi tu le fais devant tout le monde. Oui. Tout un chacun le fait, voilà, chez lui ou éventuellement devant sa femme, devant son patron, mais ça reste très réduit. Toi, c'est oui à grande échelle, c'est peut-être aussi pour ça que c'est angoissant.
1: Il y a cette angoisse là, mais qui fait partie du jeu, parce que je crois qu'on se plante surtout quand on se moque des gens, c'est-à-dire qu'on est insincère. C'est comme moi, je me suis rendu compte pour moi ou pour des camarades, rater une chanson, bon, déjà ça arrive, et puis. Et les gens sont très indulgents tant qu'on est à fond, parce que c'est à nous de mériter l'écoute des gens. Ils ont pas que ça à faire, ils sont sollicités toutes les deux secondes pour les concerts, n'en parlons pas. Donc la moindre des choses, c'est au moins d'être content d'être là et puis d'être parfaitement sincère et engagé. Moi, j'aime bien l'engagement, pas du tout en termes faut voter pour un tel, ça on s'en fout, mais engagé là comme on dit, on s'engage dans une histoire d'amour par exemple.
0: Ouais ouais.
1: C'est être vraiment présent. Ça une carrière. Je trouve que c'est un engagement quoi. C'est, ouais. De mon point de vue.
0: Et c'est pas un long fleuve tranquille.
1: Ah non.
0: Mais c'est important de le dire, je trouve. Mmh. Ouais, encore une fois, oui, c'est de l'honnêteté, mais je trouve qu'elle est salvatrice. Et elle transpire de ce soleil des absents. Alors, évidemment, on te souhaite le meilleur, une excellente
1: Merci.
0: Tournée. Et nous allons donc écouter une musique que tu avais d'abord envisagée pour un film érotique.
1: Oui, enfin, je voulais être acteur de film érotique dès les années 70.
0: Ah!
1: Voilà. Parce que après, non.
0: Après, mais
1: le charme des années 70, voilà, ça m'intéressait. Mais j'ai raté ma carrière. Alors, de Guerlas, je suis devenu chanteur, malheureusement.
0: Les coups, un des grands et bons moments du soleil des absents. Et c'est là aussi où on entend de manière très, très évidente ton goût pour les mots qui, ça, pour le coup, depuis le siècle dernier, n'a absolument pas bougé.
1: Ah oui, ça, c'est intact. Oui, ça, c'est définitif.
0: Benabar dans Décibel. Faites entrer les danseuses. À la prochaine.
1: Là, on commence à imaginer.
0: Ah oui.
1: Les cheveux dans le vent, une femme un peu dénudée, érotique
0: oui.
1: Encore
0: érotique.
1: Une fois.
0: Hein.
1: C'est juste
0: un voile.
1: Suggéré. Voilà,
0: ouais,
1: c'est suggéré.
0: C'est ça. Ouais. Merci Benabar.
1: Merci à toi une fois de plus. Merci à tous. Écoute lunettes, écoute blues, écoute maître. 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
0: Alors, j'ai testé pour vous un week-end dans les Cévennes. Nous allons dormir dans une yourte. Une escapade insolite et ressourçante, et tout ça à moins de 2 heures de Nîmes. Direction Sumène, au cœur des Cévennes. À notre arrivée, nous avons été accueillis par Emmanuel. C'est la propriétaire d'Escale en Cévennes. L'ambiance est paisible. On entend à peine le chant des oiseaux. Et la surprise, elle a été totale pour les enfants. Dès l'entrée, j'ai été surprise par le confort de cette yourte. On y trouve tout le nécessaire et même la connexion 4G. Ceci est un détail qui fait la différence pour 2 ados. Le plus génial pour moi, c'est la vue panoramique sur la nature et les montagnes. Après un bon dodo, le matin, nous avons pris un petit déjeuner sur cette terrasse où on a eu droit à des confitures maison. C'était un vrai régal. Cette parenthèse a été une vraie bouffée d'oxygène. Le calme et la beauté du lieu nous ont ressourcés. C'est l'évasion parfaite pour se sentir loin de tout, tout en étant si proche de la maison. Pour découvrir cet endroit unique, rendez-vous chez Escale avec un S en Cévennes à Sumène. Vous pouvez consulter son site web escaleencévennes.com et pensez à vérifier les disponibilités car c'est une adresse très très prisée. J'ai testé, j'ai adoré, c'était Delphine. Je vous retrouve très vite pour une nouvelle découverte locale.
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3: Bonjour, je m'appelle Isor. Je suis née au milieu des animaux. J'ai 15 ans et j'habite à La Bédouère, à Serret.
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3: Mon père a créé le parc il y a 35 ans maintenant. Et il prenait des animaux à un peu de différents endroits. Et on a des naissances chaque année pour renouveler un peu la harpe.
4: Ma guide aujourd'hui n'est pas une adolescente comme les autres. Elle partage sa vie entre l'école et les animaux.
3: C'est sûr qu'avoir des amis et savoir que je vis au quotidien avec des animaux, ça leur fait rêver. Donc ils veulent forcément venir chez moi. Ouais, je me sens chanceuse parce que je sais que j'ai de la chance de vivre avec des animaux et que c'est pas le quotidien de tout le monde. Qu'il y a des gens qui peuvent être même dans le besoin ou des choses comme ça. Mais on essaye toujours de faire partager un peu tout ça à travers différents événements. Et on fait ce qu'on va faire aujourd'hui avec vous. On va aller nourrir les animaux, leur expliquer un peu le fonctionnement de ce qu'on fait chaque jour.
4: Isor et sa sœur Sixtine sont d'ailleurs appelées les petites mouglis de la Touraine.
3: Elle, qui s'appelle Cannelle, c'est pareil, on l'a élevée au biberon parce qu'en fait elle est née très très tard par rapport à la période de naissance des daims. Elle est née en septembre alors que c'est juin-juillet. C'est pareil, on l'a élevée au biberon. Là par exemple c'est notre père, c'est Sixtine et moi qui sommes devenus ses mères adoptives. Et en fait le premier individu qu'un petit voit, il le considère comme sa mère. L'élément nourricier va devenir sa mère. On connaît quelques trucs que les autres n'ont pas forcément en connaissance. Donc forcément, on apporte un peu, par exemple, dans des évaluations ou des choses comme ça, pour essayer aussi de gratter des points, forcément.
4: Malicieuse, mademoiselle Isor est contemplative.
3: Alors là, c'est des oies du Canada, de Bernache. Donc en fait, elles sont sauvages, elles viennent de temps en temps sur le plan d'eau et tout. Comme ça, elles ont de la nourriture, elles sont complètement libres de partir, de revenir, enfin elles font ce qu'elles veulent. C'est joli le matin par exemple de se lever et de voir les oies sur le plan d'eau, c'est pas mal.
4: Ce plan d'eau qui rappelle forcément de bons souvenirs.
3: Puis, toute petite, on se met à l'eau avec les biches. On se baigne avec elle et c'est vrai que entre guillemets j'ai appris à nager avec elle, appris à être en confiance dans l'eau avec mes petits brassards tout roses. Et en fait on profite du cadre à fond, que ce soit par la nature ou même par le domaine animalier.
4: Et là on se dit que la vie est belle quand on a 15 ans. Pour découvrir Isor et Sixtine, direction la page Facebook du même nom, Le Monde d'Isor et Sixtine. Prochainement des événements seront organisés qui s'appellent Dans la foulée des biches. Affaire à suivre.
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6: Et Olivier, ce matin, retourne à l'école primaire aujourd'hui.
5: Eh oui, et pour y trouver du gaga. Mes blés, je voudrais aujourd'hui vous parler du mémoire de Judith Boucher, réalisé l'an dernier à l'Université Jean Monnet de Saint-Étienne, et qui s'intéresse à une question rarement étudiée. Comment le parler stéphanois, le gaga, circule encore aujourd'hui dans les écoles primaires, et dans quelle mesure le parler des enseignants influence le parler des élèves? Son travail porte sur toutes les classes de l'école primaire, en milieu urbain comme en milieu rural. Judith a formulé trois hypothèses. Premièrement, le gaga serait peu utilisé par les enseignants en situation d'enseignement. Deuxièmement, lorsque les enseignants l'utilisent, les élèves aurait tendance à le reprendre. Et troisièmement, le gaga serait plus présent dans les écoles rurales que dans les écoles urbaines. Pour répondre à ces questions, elle a observé des classes, mené des entretiens avec les enseignants et avec les élèves, et elle a mené des observations dans les temps informels à l'école. Son analyse porte à la fois sur le vocabulaire gaga et sur des structures spécifiques comme le pronom neutre Y, employé comme complément direct, j'y ai fait, l'inversion des pronoms personnels après un impératif, donne-moi-le au lieu de donne-le-moi, ce qui nous vient du patois, hein, puisque Pierre Duplay écrivait déjà en 1896 à l'inverse du français, quand un verbe à l'impératif a deux pronoms pour complément, l'un direct, l'autre indirect, c'est ce dernier qui s'énonce en premier. Exemple en patois, by my loo. Et puis aussi la formation d'adjectifs à partir de participes passés. Il est trempe de chaud, ses joues sont enflent, la reloge est arrête. Donc qu'en est-il des résultats du travail de Judith? Les observations révèlent une situation un peu plus nuancée que ce qu'elle attendait. Très surprenant, 54% des enseignants utilisent au moins une fois un régionalisme en cours au cours des séances observées. Un élève sur six emploie spontanément un mot ou une expression gaga lors des entretiens. Et dans les classes, un régionalisme apparaît dans 20% des situations que Judith observe. Il semblerait donc que le gaga soit encore bien présent dans nos écoles. Mais quels sont les mots, les expressions, les tournures qui ressortent le plus, ou plutôt qui ressortent le mieux? Un peu de patience les amis, la suite, c'est pour bientôt.
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1: Nous partons à la découverte des Maranges, ce petit territoire partagé entre trois villages, Chéy-les-Maranges, Sampigny-les-Maranges et Dezise-les-Maranges, au lieu de la prochaine Saint-Vincent tournante 2026. Alors, avec Plus belle la vigne, on zoome sur ce territoire viticole caché dans une petite vallée. Ici, les coteaux font partie de la côte de Beaune, mais en Saône-et-Loire. Explication avec Élodie Roy, viticultrice et vice-présidente du comité d'organisation de la Saint-Vincent.
2: La côte de Beaune s'étale d'une même exposition, mais il y a une faille géologique à Santenay et les Maranges, on est une vallée un petit peu à part, je dirais.
1: Alors là, Santenay, c'est dans quelle direction ?
2: Santenay, c'est juste en face. Voilà, là-bas.
1: C'est dans le petit creux, là-bas.
2: Là, vous voyez des bâtiments en face. Oui. Là, c'est tout le début de Santenay.
1: D'accord. Voilà. Et donc, après, il y a les hauteurs, en fait, il y a les collines.
2: Les coteaux, voilà. Les coteaux. C'est une vallée, en fait. Les Maranges, vous avez la vallée de la Causanne et la vallée de la Deune. Donc, la Causanne, c'est une petite rivière qui circule sur Chéy, sur Sampigny, qui prend sa source, en fait, à Vauchignon, au bout du monde. Donc c'est un nom qui, ça ne s'invente pas.
1: C'est joli.
2: C'est une petite rivière qui fait 14 km et qui se jette dans la Deune, juste à la sortie de Chéy. Donc cette rivière, elle passe au milieu. Là. Le petit village de Sampigny qui est ici, très étriqué, très enclavé. Et sur les hauteurs, vous avez Dezise et tout en haut, le petit hameau de Borgie. Et la montagne des Trois-Croix qui est en face de nous, connue aussi sous le nom de Mont-de-Seine. Alors, bon, moi je les vois les croix, mais je connais. C'est vraiment juste en face de moi, je ne sais pas si vous voyez.
1: Non, mais
2: le petit point culminant.
1: D'accord.
2: Oui, là, on est à 521 mètres d'altitude, je crois. Et le vignoble des Maranges est vraiment devant nous.
1: Alors, qu'est-ce qui fait que ça reste tout de même la côte de Beaune, alors qu'on décroche quand même de cette côte de Beaune?
2: On décroche de cette côte de Beaune, légèrement, hein, c'est quand même pas... Parce qu'après, une fois passé la côte de Beaune, on est sur la côte chalonnaise. Mais la côte chalonnaise, on est sur la plaine de Saône. Nous, on est quand même très éloignés. La côte chalonnaise, elle est vraiment derrière cette colline-là.
1: D'accord.
2: Avec le village de Bouzeron qui commence la côte chalonnaise, Ruilly, Mercuré, etc. On a des terroirs distincts. Là, on a une carte géologique. Vous voyez qu'il y a beaucoup de couleurs différentes en fonction du type de sol.
1: Ah oui, je vois, jurassique, plutonique.
2: Donc ça, ce sont des niveaux géologiques. Donc là, on parle de millions et de millions d'années. Pour faire simple, c'est argilo-calcaire, mais pas que. On est un vignoble assez tardif. On vendange souvent plus tard que les autres appellations de la côte de Beaune.
1: Vous êtes entre la côte de Beaune et les hautes côtes, finalement.
2: Oui, exactement.
1: C'est ça.
2: Les Maranges, ils sont exposés sud-sud-est, on va dire. Les hautes côtes, moi, personnellement, j'ai des parcelles, elles sont exposées vraiment plein sud.
1: Nouvelle confirmation de la définition hyper millimétrée des terroirs bourguignons.
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3: Direction la Vendée à Beauvoir-sur-Mer. Je suis très heureux de vous emmener à la rencontre d'Anne-Marie. C'est une maraîchine très attachée à la Vendée et à la transmission de ses traditions.
4: J'y suis née et toute ma jeunesse est donc passée là-bas. C'était difficile. Mon père est décédé à 36 ans. Donc on était trois enfants. On est restés tout seuls tous les trois avec notre maman, avec une vache pour vivre. Et puis, un petit jardin. Et puis, quand il n'y avait pas trop à manger, ma maman allait pêcher les grenouilles et les anguilles dans les fossés. C'est vraiment mes racines, le marais. Hein. J'y suis accro.
3: Vous êtes une vraie maraîchine ?
4: Ah oui, je suis une maraîchine à 100%. Hein.
3: Elle représente quoi, la Vendée, pour vous, Anne-Marie ?
4: C'est mon pays, c'est quelque chose qui m'est vraiment cher au cœur. Le marais, je peux pas m'en passer, mais dans le marais, il y a aussi la mer chez nous.
3: Ouais.
4: Et ça, c'est pareil. On a besoin de ça, nous. Je vais voir la mer. Ou bien je me promène dans le marais.
3: Pourquoi ça vous apporte quoi, vous?
4: Une détente. Et j'ai un livre particulier aussi.
3: Ah.
4: C'est mon moment zen, moi.
3: Et c'est quoi ce livre que vous emmenez? Ah, faut pas le dire.
4: C'est
3: votre petit jardin secret.
4: Oui, c'est mon petit jardin secret.
3: Alors, on le laissera dans son petit jardin secret.
4: Et puis, c'est pour ça aussi que je fais du folklore. Il nous faudrait des jeunes, mais les jeunes, maintenant, c'est compliqué. On en a dans le groupe, hein. On en a 5 et qui sont mordus, mais pour combien de temps? Parce qu'ils sont jeunes encore.
3: Alors, qu'est-ce qu'on peut faire pour remédier à ça?
4: Ben, on sait pas trop. Bon, maintenant, il y a beaucoup de balles folk et de choses comme ça.
3: Et pourtant, ces fêtes-là ont un succès assez populaire. Ah ben, parce parce qu'on va penser à Chaland autrefois.
4: Oui, à Chaland autrefois. Et ouais. Puis, maintenant, ce qu'on fait beaucoup moins, ce sont des kermesses, par exemple. Moi, j'adore les gens, j'adore connaître des gens parce qu'ils m'apporteront quelque chose.
3: C'est essentiel pour vous. Oui. C'est même limite vitale.
4: C'est limite vitale, oui. Après, ben, j'ai fait 10 ans pour la RSB, là. La RSB qui est l'association des retraités sportifs de Beauvoir. Moi, les associations, c'est aussi apporter aux gens des choses, leur faire plaisir d'abord dans ce qu'on leur propose. J'espère vraiment que beaucoup de gens pourront se lancer dans les jeunes, il faut vraiment, mais je comprends bien qu'actuellement la vie est difficile. Les gens de 35 ans maintenant, ils sont tellement pris par autre chose que c'est compliqué.
3: Allez, on revient en arrière. Vous avez 18 ans, vous vous mariez, Anne-Marie. Vous diriez quoi à cette jeune fille?
4: Je dirais qu'il faut dans l'avenir, à 18 ans, on est jeune. Il faut penser à ne pas rester seul dans son coin.
3: On va dire, Anne-Marie, ce matin, que vos petits-enfants nous écoutent là, à la radio. Oui. Vous voulez leur dire quoi, pour conclure?
4: Je vais leur dire, essayez de faire un peu comme mamie. Essayez de donner, de partager, d'apprendre, de vouloir connaître... Voilà, plein de choses comme ça.
3: Anne-Marie, la passion de la Vendée, la générosité, la joie de vivre et l'amour des gens.
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5: Alicia Bremonde, oui, notre expression du jour, est ou estre entre Gallia que Rabastens en français. Bon, c'est assez simple à comprendre.
6: Oui, même moi j'ai compris.
5: Ben oui,
6: être entre Gaillac et Rabastens.
5: Voilà, cette expression, vous pouvez l'utiliser quand une personne a abusé d'un peu trop de vin, des billes, loubis. Alors, qui, mais je dis le vin, mais ça peut être quelque chose d'autre. Notre alcool, dilentabé, que sera, ben, que la personne entre Gallia que Rabastens.
6: Ouais, alors, toujours avec modération, on est d'accord, mais c'est quand quelqu'un est un petit peu peut-être, voire beaucoup pompette.
5: Eh oh, vous m'avez entendu, vous avez compris. Ouais. Bon, le Mike et buffet pas, il a le coup test. Il vaut mieux que cette personne ne souffle pas dans le ballon. À qui? Ouais. Pour revenir à l'expression, il y a à Bistodenage, 20 km entre Gallac et Rabastens. Donc ça fait 20 km environ. La route est un peu sinueuse entre Gallac et Rabastens. Et surtout, elle longe le vignoble gaillacois, d'où l'origine de l'expression S entre Gallac et Rabastens.
6: Jaro, il y a d'autres expressions dans le même style?
5: Ben, Nutsita Gascu, qu'est-ce qu'on disait, per exemple, cacargat à Madira? Littéralement, il a chargé à Madiran. Le vignoble de Madiran se situe en Gascogne, aux confins des départements du Gers, des Hautes-Pyrénées et des Pyrénées-Atlantiques. Aoué ou abé cargat à Madira, littéralement, donc avoir chargé à Madiran, c'est être ivre, tout comme être, Este bewet, et bewet du verbe bewet, qui veut dire boire en occitan gascon.

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2: Itinéraire bis à Maillé-le-Château cette semaine et aujourd'hui, eh bien, je me suis arrêtée chez Olana, chez Amélie Moreau, ici à Maillé-le-Château. Amélie, bonjour.
3: Bonjour.
2: Olana, c'est quoi, Amélie ?
3: Olana, c'est une prolongation de moi. C'est mon entreprise, en fait, que j'ai créée en 2020. Et donc, c'est Olana, laine et savoir-faire. Et donc, en deux mots, tout est dit. Laine et les savoir-faire pour la transformer.
2: Cette laine, elle vient d'où ?
3: Elle vient du troupeau d'Adrien Sala, qui est aussi à Maillé-le-Château et qui est éleveur agro-pastoral, c'est-à-dire qu'il est éleveur itinérant. Et son troupeau est très intéressant pour la laine, puisque la race des brebis est Estalaine Mérinos. Et pour moi, c'est la Rolls des toisons.
2: Pratiquement, votre métier, il consiste en quoi ? Vous n'élevez pas les brebis pour la laine, mais vous arrivez à quel moment ?
3: Moi, le début, c'est la tonte annuelle. La source, c'est le tri de la laine. La compétence numéro un pour faire quelque chose avec cette matière, c'est de savoir trier les toisons.
2: Et ensuite, après le tri, on fait quoi ?
3: Alors, après le tri, on compacte toute cette laine récoltée dans des sacs qu'on appelle des curons. Et on l'envoie dans un lavage spécialisé pour laver la laine. Et ensuite, on va décider, donc là, pour le cas, c'est du fil à tricoter qui sera envoyé dans une filature française, toujours dans une recherche de faire un produit de qualité, voire haute qualité, et sur notre territoire.
2: Alors là, on a des pelotes de laine devant nous, parce qu'on est chez vous et que chez vous, c'est également à la boutique. On peut venir vous voir sur rendez-vous. Cette laine, quelles sont ses qualités ?
3: Alors, ce que vous avez sous les yeux, Catherine, c'est pas des pelotes, c'est des écheveaux. C'est le langage, c'est le vocabulaire lainier, écheveaux, et c'est la forme qu'on doit utiliser pour teindre. Et donc, les qualités du fil, c'est que la laine, c'est thermorégulateur, c'est respirant, c'est antibactérien. Ça nécessite peu de lavage, puisque s'il y a des odeurs, il suffit d'aérer son pull quelques heures à l'air libre. En fait, la matière reste vivante. Comme sur l'animal, en fait.
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2: Itinéraire bis à Maillé-le-Château cette semaine. Et aujourd'hui, eh bien, nous allons parler de pâturage itinérant. Adrien Sala, bonjour.
4: Bonjour.
2: Le pâturage itinérant, Adrien, est-ce que vous pouvez m'expliquer ce que c'est ?
4: C'est marrant parce que pâturage itinérant et itinéraire bis, finalement, ça rapproche un peu parce qu'on prend souvent les chemins de traverse, en tout cas des endroits moins fréquentés pour déplacer les brebis. Parce qu'en fait, donc c'est un troupeau qui est arrivé en 2021 et qui depuis se déplace uniquement à pied sur des trajets jusqu'à 5-6 km pour aller chercher des pâturages chez des céréaliers. Aller dans leur parcelle, après accord verbal effectivement, pour faire pâturer et puis dans une démarche de restauration de la fertilité des sols.
2: Restauration de la fertilité des sols, c'est-à-dire ?
4: Aujourd'hui, on se rend compte que les engrais de synthèse sont aussi limités et que il faut trouver autre chose. Et les agriculteurs, après avoir essayé toute une série de solutions, en arrivent à se dire que remettre des bêtes sur des parcelles qui souvent n'ont pas vu d'animaux d'élevage, en tout cas depuis au moins une génération et des dizaines d'années, c'est potentiellement bénéfique.
2: J'aimerais bien que vous me parliez de vos brebis. Ce sont des brebis particulières.

0: particulière, il y en a combien ?
1: Il y a une centaine de mères. Ce sont des brebis de race Estalen Merinos. La race Merinos, on la connaît pour la laine parce qu'elle est très fine, donc elle permet de faire du textile avec. Et on est sur une race spécifique puisqu'elle s'est développée sur plutôt l'est de la France, Alsace-Lorraine, croisée avec une race Württemberg d'Allemagne du Sud, qui donne une brebis de belle taille, avec une toison conséquente et une capacité à endurer les aléas climatiques extrêmes. Voilà, une race très plaisante à élever, même si c'est plus que de l'élevage. C'est vraiment, on partage, on passe du temps ensemble finalement.
0: Est-ce qu'on peut vivre de ce métier, Adrien ?
1: Oui, je vis de cette activité. Alors, on a parlé de la laine, mais j'ai aussi une activité de vente de viande. Donc, on nourrit aussi un territoire, donc on répond à un besoin. Et en ça, oui, ça me fait vivre. Ça donne raison, ça donne sens à ma vie. Je pense que la question était aussi financière. C'est vraiment un combat. J'ai envie de dire que plus le temps passe, plus on pourra en vivre. C'est l'origine quasiment de la civilisation, du fait qu'on est passé de nomade à sédentaire. Donc tant qu'on sera sédentaire, c'est un métier qui aura du sens et qui répondra.
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0: Itinéraire bis à Maille-Château, aujourd'hui encore. Et aujourd'hui, je me trouve au planétarium de Maille-Château. Patrice Berger, bonjour.
3: Bonjour.
0: Un planétarium, c'est ma première question. Patrice, elle est toute simple. Qu'est-ce que c'est ?
3: Alors, un planétarium, c'est un lieu où on va pouvoir observer le ciel, comme si on était en pleine nuit, au froid. Sauf que là, on est bien au chaud et on a le ciel au-dessus de nous, mais il est en numérique, tout simplement.
0: Ce planétarium de Maille-Château, il est né de quelle façon ?
3: Alors, il est né parce que on a une section dans l'association d'astronomie et nos contrées font que les samedis soirs, pour observer avec un beau ciel, ils sont très rares dans une année. Et comme on aime transmettre notre passion, on a dû trouver un autre moyen de la transmettre. Et l'autre moyen, c'est le planétarium.
0: Quand on construit un planétarium, on obéit à des règles quand même.
3: Oui, bien sûr, on est obligé, déjà parce qu'on a un ERP, on reçoit du public. Et puis, la particularité du planétarium, puisque, comme vous le constatez, c'est un dôme que l'on a au-dessus de nous, qui est notre écran.
0: On peut mettre combien de personnes, combien de spectateurs ici ?
3: 30 personnes.
0: Alors, qu'est-ce qu'on peut voir ? Là, en ce moment, moi j'ai la grande chance d'être au milieu du planétarium. J'ai un ciel, c'est le matin ou c'est le soir ?
3: Alors là, non, c'est le ciel actuel. On est en journée, là, pour l'instant, avec le soleil à l'endroit où il serait, bien sûr, si on n'avait pas les nuages au-dessus de nous.
0: Quels sont les types d'animations que vous proposez dans ce planétarium ?
3: Alors, on peut déjà observer le ciel du soir, comme on l'observerait en sortant à l'extérieur. On peut même observer le ciel comme il était il y a 2000 ans, ou comme il sera dans 2000 ans, parce qu'il sera différent, bien sûr. Alors ça, c'est la partie, je dirais, purement observation, comme on peut le faire à l'extérieur. Et on a aussi la projection de films qui sont spécifiques pour les planétariums, qui sont à 360 degrés.
0: Des films qui sont à la portée de quel public ?
3: Alors, tout public, on a des films d'animation pour les enfants, ça commence à partir de 5 ans. Et puis après, on monte crescendo, hein, et bien sûr, on a aussi des films pour adultes. Pour adultes et enfants. On a des spécifiques pour les enfants, mais sinon on a des films tout public.
0: C'est un endroit assez magique, je dois le dire, avec une réverbération du son qui est incroyable.
3: Oui, c'est très particulier parce qu'en réalité le son reflète partout dans le dôme et parfois on est à l'autre bout du planétarium et on a l'impression que la personne est juste à côté de nous. Oui, c'est complètement magique, hein, pour les personnes s'ils ne sont jamais venues. À chaque fois, c'est vraiment un émerveillement. Et quand on y revient, puisqu'on peut revenir pour voir d'autres choses aussi, hein, bien sûr.
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0: Itinéraire bis à Maille-Château, aujourd'hui encore, pour vous faire découvrir aujourd'hui un merveilleux métier. Gaëtan Millet, bonjour.
4: Bonjour.
0: Vous êtes vitrailliste, maître verrier. Est-ce que vous pouvez nous expliquer en quoi consiste votre métier ?
4: Mon métier consiste à la création et à la restauration de vitraux, que ce soit pour du particulier ou des vitraux de patrimoine, comme les églises.
0: Ce métier, vous l'avez approché de quelle façon ?
4: J'ai eu la chance de rencontrer Bernard Dubourg, un souffleur de verre, qui m'a transmis sa passion pour le verre au départ.
0: Votre amour du verre, Gaëtan, il est né de quelle façon ?
4: C'est la fascination par rapport à la matière, aux couleurs, aux reliefs, tout ce qu'on peut transmettre aussi à travers une création, c'est le partage.
0: Alors, ce vitrail, c'est totalement magique, on est dans votre atelier à Maïl Château, parce que la boutique, elle est à Vézelay. Hein.
4: Tout à fait, la boutique est au 10 rue Saint-Étienne à Vézelay.
0: Et expliquez-moi, qu'est-ce qu'on a devant nous là ?
4: Alors pour l'instant, devant vous, vous avez donc des petits vitraux pour la décoration et montrer un petit peu tous les effets du verre qui sont destinés à la boutique.
0: Ce métier de vitrailliste, maître verrier, quelle qualité il demande, Gaëtan ?
4: Il demande beaucoup de précision, un grand travail de dessin, une connaissance sur ses verres. Le choix des verres est très important par rapport au rendu que l'on veut donner et une passion débordante.
0: Quand on parle de vitrail, on pense souvent au vitrail qui prend la place d'une fenêtre, mais le vitrail, il se conçoit également à l'intérieur des maisons.
4: Tout à fait, le vitrail peut servir en miroir, il peut être aussi en séparation de portes, il peut être sur une cloison, il peut être une petite lampe décorative. On a beaucoup d'idées d'endroits différents pour mettre les vitraux.
0: Et puis, vous restaurez des vitraux. Et là, à côté de moi, il y a un vitrail d'église. Il arrive d'où, celui-ci ?
4: Celui-ci, c'est un vitrail qui arrive de Précy-le-Sec.
0: Est-ce que c'est exactement le même travail quand on crée un vitrail ou quand on le restaure ?
4: Alors non, quand on fait une création, on démarre à partir d'un dessin. On fait le dessin en taille réelle, qui va nous servir en fait de trame pour découper le verre. Pour une restauration d'église, on va conserver au maximum toutes les pièces qui sont en bon état, pas cassées, et on va remplacer uniquement celles qui sont inexistantes. Ce sont deux mondes très différents. Quand on fait de la création, on sait qu'on va laisser sa petite trace sur un verre qui va durer plus d'un siècle.
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0: Itinéraire bis, toujours à Maïl-le-Château. Cette semaine et aujourd'hui, je vous emmène dans un endroit magnifique, un endroit étonnant. Je suis allée au musée des outils d'autrefois. Jean-Louis Lajambe, bonjour.
5: Bonjour.
0: Dites-moi, ce musée ici à Maïl-Château, il existe depuis combien de temps, Jean-Louis ?
5: Ah, je réfléchis. Oh, plus de 5 ans, hein. Plus de 5 ans, oui, pas plus, je crois pas.
0: Qu'est-ce qui vous a donné envie de créer un tel lieu ?
5: Mon grand-père était ferblantier, j'ai donc récupéré tout son atelier, et c'est de là qu'il m'est venu l'idée de faire des métiers anciens.
0: Vous avez débuté avec combien d'outils ?
5: J'ai commencé avec une cinquantaine d'outils.
0: Et aujourd'hui, là, autour de nous, sur 3 étages, il y a combien d'outils ?
5: Je pense environ entre 4 et 5 000 outils, de différents métiers, évidemment.
0: Tous ces objets, vous les achetez ou on vous les donne ?
5: On m'en donne beaucoup. J'en achète très peu, en définitive.
0: Au fur et à mesure que ces outils sont arrivés dans votre musée, j'imagine qu'il a fallu que vous vous documentiez.
5: Oui, je me suis beaucoup documenté. Soit que j'allais voir des gens qui ont fait ces métiers-là, ou soit que je cherchais, mais dans les livres, hein, pas sur Internet.
0: Parce que lorsque les gens viennent visiter ce musée, ils vous posent énormément de questions.
5: Énormément de questions, oui, oui, ben c'est normal, et je peux répondre, voilà.
0: Ce musée extraordinaire, parce qu'il est vraiment extraordinaire, Jean-Louis, il est ouvert tous les jours ?
5: Oui, c'est ouvert tous les jours, à n'importe quelle heure, il suffit de me donner un coup de téléphone, voilà, un coup de fil.
0: C'est un vrai travail de mémoire que vous avez fait.
5: Oui. C'est vrai, j'aime ça, donc voilà, j'ai réussi à faire ça sans problème, quoi.
0: Vous êtes fier de ce travail, quand même, j'imagine.
5: Oui, oui, oui, il y a quoi d'être fier. Ce que j'aurais jamais pensé avant, faire ça, voilà. Et puis, bon, il y a des métiers que j'avais en tête, donc comme le métier d'imprimeur, voilà, parce que j'ai fait un peu d'imprimerie dans le temps, j'ai travaillé pour un imprimeur, etc. Donc, j'ai commencé par ça.
0: Que vous disent les gens lorsqu'ils poussent la porte, comme moi, de cet écomusée des métiers d'autrefois ?
5: Ils disent, oh, c'est pas possible, ils disent, voilà. Bien souvent, ces réflexions-là, c'est formidable, c'est bien présenté, ben oui, parce que j'ai ça dans... C'est moi, quoi, voilà.
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6: Alors bonjour, je m'appelle Fabrice Pesanti, j'ai 56 ans, je vis dans le Médoc depuis mon enfance, je suis né dans le Médoc, d'un père italien, d'une maman médocaine. Alors là il est 22h30, dans 10 secondes on va monter sur la scène, on est anxieux, on y va. Vive le Saint-Sébastien.
7: Ça Ça se passe un peu comme ça, les soirs de spectacle dans ce cabaret du Médoc à Couquec, petit village de 270 habitants. Le Saint-Sébastien reprend tout simplement le nom des grands-parents de Fabrice qui étaient propriétaires des lieux dans les années 80. Cet établissement fête cette année ses 30 ans et il fait travailler une équipe de 15 personnes.
8: Et bien voilà mes chers amis, je vous souhaite la bienvenue au Saint-Sébastien.
7: Fabrice est un enfant du pays. C'est sur cette terre qu'il a commencé à se passionner pour les costumes et le théâtre.
9: Tout jeune, j'avais quel âge ? J'avais 10 ans. Je m'amusais à coudre des choses, à faire des costumes, à faire des choses comme ça. Et avec mes sœurs, on arrivait à faire des pièces de théâtre. On se déguisait, on faisait des personnages déjà. Et en fait, j'ai commencé très très jeune à me déguiser et à faire des costumes.
7: Et quand vous est venue l'idée de créer ce cabaret ?
9: Un jour, eh bien, on s'est dit pourquoi pas se faire un petit spectacle. J'ai commencé par Régine à l'époque. Et en fait, ça a fait boule de neige.
7: Vous remplissez la salle tous les soirs ?
9: Actuellement, oui.
7: Et donc du coup, c'est quoi la recette du succès ?
9: Il faut aimer les gens et puis surtout avoir un spectacle de qualité.
8: Alors mes chers amis, je vais vous présenter donc un artiste, Britney Spears. Mes chers amis, je vous demande de l'applaudir comme il se doit. Voici Monsieur Brice.
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9: C'est en fait les artistes qui sont là, qui s'approprient les personnages en fonction de leur morphologie, en fonction de leur état d'esprit, parce qu'en fait c'est une passion qu'ils ont envers l'artiste et qu'ils interprètent. Alors moi, depuis de nombreuses années, j'interprète Dalida. Mais au niveau du maquillage, déjà, il va falloir travailler les yeux, parce qu'elle avait un regard un petit peu dans la tristesse, on sentait qu'il y avait de la mélancolie dans ses yeux. Et on met la perruque, on met la robe, et là on rentre directement dans le personnage, jusqu'à ce que on se voit dans la glace. En fait, on est face à la glace, et puis dans l'œil, on arrive à distinguer la femme que l'on va interpréter. Dès qu'on entend les « ah » et ou les « oh », ben là, on est super content, quoi. Ça y est, ça match, quoi.
7: Alors, ce cabaret, il a bénéficié d'une sacrée visite. Le roi du cabaret, justement, c'est Michou.
9: Pour nous, c'était une grande fierté de l'avoir ici à Couquec, dans notre cabaret.
7: Quand il est arrivé ici, il vous a dit quelque chose dont vous avez encore le souvenir.
9: Il a dit mais c'est plus beau qu'aux Folies Bergères, il a dit.
7: Fabrice est en couple avec Stéphane Berthier. Ils sont à la tête de ce cabaret qui est une vraie réussite. Il peut recevoir jusqu'à 120 spectateurs, soit à peu près la moitié de la population de Couquec. Le Saint-Sébastien est notamment ouvert tous les vendredis, samedis et dimanche soir.
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1: Une puydômoise aujourd'hui, elle était tournequoise. Bonjour Cécile.
2: Bonjour.
1: Merci de nous accueillir avec ce petit thé à la fleur de cerisier, a priori.
2: Avec plaisir.
1: Et ces petites gaufrettes, bien appétissantes. Vous êtes née dans le département 59.
2: À Tourcoing. Et
1: une maman belge, papa belge également.
2: Un peu, à moitié, voilà. Et ma maman plutôt flamande et mon papa plutôt wallon.
1: Quel souvenir est-ce que vous gardez de votre enfance, donc soit à Tourcoing, soit très vite donc à la campagne.
2: Oui, à Rugy, ouais. Un petit village de 1200 habitants, je crois. Et on habitait à 2 km dans un petit hameau, le hameau de Belzanois, qui existe toujours. Mon papa habite toujours là-bas. Et ben, en fait, les souvenirs, moi, c'était, on était dehors tout le temps, dans le jardin. Souvenirs de photos de la construction du garage.
1: C'était sur un territoire frontalier.
2: Oui.
1: Avec la Belgique.
2: Ouais. À 2 km donc, du centre du village. Il y en a beaucoup qui travaillaient ou qui travaillent en Belgique. Il y a l'Elnon, une petite rivière qui fait la frontière aussi.
1: Il y a un petit pont.
2: Voilà, et donc du coup, bah, cette rivière tout le long et tous les endroits où on pouvait passer en voiture, il y avait un poste de douane.
3: Et là-bas, pas de tabac, pas de devises étrangères.
4: Non, monsieur le douanier, absolument rien.
3: Eh, si ça pète, hein. Allez, au bloc.
2: On allait de l'autre côté du petit pont, c'est louvé, un tamisier, un café. Chaque fois que j'y retourne, je vais me promener là-bas.
1: Enfin. Eh oui, forcément, vous vous ressourcez là où vous avez, où vous avez grandi. Vous passiez beaucoup de temps dehors, mais à faire quoi? Vous êtes dans l'observation. Vous étiez
2: un garçon manqué, j'étais la petite dernière, donc j'ai souvenir d'avoir fait des cabanes dans le pommier avec mon frère. C'est rigolo, j'étais souvent à pieds nus en fait, je me souviens de ça.
1: Et aujourd'hui, la Cécile que vous êtes, elle marche encore pieds nus?
2: Pendant des années, j'ai oublié ça, c'est drôle, ouais. Bah, c'est peut-être quand j'avais 47 ans que j'ai commencé à, même dans des parcs ou ici, au jardin partagé, parfois quand il est ouvert, quand l'herbe est fraîche l'été, j'enlève mes chaussures.
1: J'en profite. On dit que c'est très bon, hein. On dit que c'est très bon pour la santé, de ressentir le sol avec, avec la plante des pieds. Bon, je me permets de goûter cette petite gaufre.
2: Ah oui, avec plaisir, oui.
1: Merci.
2: Donc, là, c'est du coup cassonade. Elle est noire.
1: Ah, c'est une cassonade aussi.
2: Ouais. Processus, en fait, la cassonade, moi je croyais que c'était non raffiné, mais en fait c'est hyper raffiné, c'est recuit.
1: Ça vous rappelle votre enfance?
2: Oui, complètement.
1: C'était le petit-déj?
2: Ouais. Non, ça c'était ces gaufres-là, les gaufres Rita, découvertes quand j'étais jeune adulte, qu'il y avait une dame qui en fabriquait à 1 km de chez nous, en France, du coup. T'es allée voir en vélo pour trouver, et en fait c'était chez elle. Je faisais des tartes au sucre avec ça.
1: Et on dit bandit. Tarte au suc.
2: Oui, tarte au suc.
1: Au suc, avec l'accent.
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5: Bonjour, je me présente Pascal, j'ai 63 ans, j'habite à Bardos.
6: Bonjour Pascal, vous nous recevez chez vous, où il y a beaucoup d'amour, mais un amour qui se mesure avec de la patience, de la constance et de la présence. Vous pouvez nous expliquer pourquoi?
5: Pourquoi? Je m'occupe de ma femme, c'est tout. Je m'occupe, j'essaie le mieux possible de m'occuper d'elle.
6: Et qu'est-ce qu'elle a votre femme?
5: Un Alzheimer précoce qui ont détecté à 58 ans.
6: Quand on a le diagnostic qui arrive, qu'est-ce qui se passe dans sa tête?
5: On va dire que la Terre s'arrête de tourner, on sait pas trop où on va, qu'est-ce qui nous arrive. Pour notre cas, après ça, on est resté sur ce sujet-là pendant 2 ans tout seul. Et ensuite, j'ai appelé France Alzheimer à Pays Basque. Enfin, l'union fait la force, on est plus costaud à plusieurs. C'est moins compliqué, si je peux dire.
6: C'était quoi votre vie avant avec Marie-Rose, donc votre épouse?
5: Bon, on travaillait comme tout le monde. Hein. On était, après, dès qu'on avait un moment de libre, on essayait de sortir. Les vacances, on bougeait beaucoup plus. Maintenant, tout est devenu plus compliqué.
6: Aujourd'hui, 5 ans après la découverte de cet Alzheimer, l'autonomie de Marie-Rose, c'est quoi?
5: Si elle est toute seule, elle ne boit pas, elle mange pas, elle regarde la télé. Et...
6: comment on tient?
5: Alors, un mystère, je ne sais pas comment je tiens. Bon, après, j'ai des cachets pour tenir un peu. Après, c'est dur, c'est pas tous les jours comme ça. Il y a des jours où c'est plus compliqué que d'autres. Il y a des jours, on m'a dit que j'étais humain, que j'en ai marre aussi, que je voudrais tout arrêter. Donc, on m'a dit que c'était normal. Après, honnêtement, je fais ce que je peux. Mais je peux parler du ménage, je fais le ménage, je fais des fois j'en ai marre, c'est pas que j'en ai marre, c'est que je m'assois et puis j'attends que le temps y passe. C'est plus un regret de la vie d'avant. C'est plus ça que je pense que c'est. C'est ça le plus dur. Enfin, alors, c'est pas par jalousie, c'est la vie des autres, la vie des autres couples. Mmh. Puis, ouais, pourquoi elle ? J'ai pas dit qu'il faut que ça soit pour les autres.
6: Non, bien sûr.
5: Mais pourquoi elle ? Ça, si un jour quelqu'un peut me répondre, il est le bienvenu. Je voudrais qu'elle redevienne comme avant. Mais quitte à ce qu'elle m'engueule souvent, mais qu'elle revienne comme avant.
6: Vous m'avez dit qu'il y avait des amis qui vous ont tourné le dos ?
5: Alors, je sais pas si on peut appeler ça amis. Je pense que ça s'attrape pas. Je me demande si même des fois, quand dans un couple, il y a quelqu'un qui est malade, ça serait bien d'aller les voir discuter, même de temps en temps. Ça fait du bien pour les deux, hein. Si bien les dents que les dés. Hein.
6: Ça vous a changé, justement, cette maladie de votre épouse ?
5: On est plus humble. Ouais. Après, je reste quand même une personne, donc je peux m'énerver en voiture ou quoi que ce soit. Peut-être que je me défoule ailleurs. Mais après, on reste plus humble. On comprend mieux certaines choses.
6: S'il y a des gens qui nous écoutent, qui viennent d'entendre, d'apprendre l'Alzheimer d'un proche, qu'est-ce que vous pourriez leur dire ?
5: Bah, ils sont pas tout seuls. Qu'ils prennent contact avec une association France Alzheimer. Bon, je pense qu'il y en a dans tous les départements. Il faut aller chercher de l'aide. Faut pas rester tout seul, parce que je pense que c'est ce qu'il y a de pire.
6: Qu'est-ce que je peux vous souhaiter, Pascal ?
5: Je sais pas, honnêtement. Je sais pas. Si vous pouvez me rendre ma femme.
6: Merci beaucoup. Pascal.
5: Merci, au revoir.
6: Belle journée.
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8: Arnaud Fromage est avec nous chaque matin. C'est l'heure de la nécessaire minute comtoise. Mon cher Arnaud, bonjour.
9: Bonjour.
8: Du côté des radars, il y a des petites surprises. On donne vraiment des drôles de noms aux choses, parfois, chez nous, en Franche-Comté.
9: Oui, et en voici un nouvel exemple. Alors, petite mise en situation. Vous êtes en voiture, vous venez de Belfort et vous roulez en direction de la Chapelle sous Rougemont. Bref, vous êtes sur la départementale 83. Vous passez de nez avant d'arriver à Rope. Là, vous passez devant la mairie, sur l'avenue Charles de Gaulle. Il y a Céline Coiffure, mais vous continuez. La petite patte d'oie à la Vermenoncourt, vous restez sur la route principale et vous avancez encore un petit peu. Il y a les jolies maisons typiques là sur le côté. Et c'est là, dans le virage, qu'il faut freiner, tout simplement parce qu'il y a un radar.
8: Bon, bah, pas mal la petite balade là autour de Belfort. Je vois pas vraiment. Vous voulez en venir, Arnaud ?
9: Eh bien, exactement à cet endroit précis, là, sous le radar, en face de la boîte aux lettres. Parce que ce n'est pas n'importe quel radar. C'est celui qui est surnommé le radar Johnny Hallyday. Mais alors, pourquoi allez-vous me demander maintenant que j'ai réussi à capter votre attention ?
8: Eh bien oui, pourquoi le radar de Johnny Hallyday, Arnaud ? Oui.
9: Pour comprendre, il faut remonter à février 1970. L'idole des jeunes a donné la veille un concert à Strasbourg et doit se rendre à Besançon. 3000 personnes l'y attendent et il est 18h passé. Dans la DS Palace Citroën, qui roule à fond parce que, années 70, il y a donc Johnny Hallyday et Sylvie Vartan, mais aussi Mickey Jones, le guitariste de Johnny, Jean Ponce, son manager, et Sacha Rull, son secrétaire. On est en février, il fait nuit, il fait froid, il y a du verglas et ça roule vite, bref, Johnny perd le contrôle de sa voiture. Il glisse et se retrouve dans le fossé. Alors il parvient à reprendre le contrôle de son véhicule, parce que, ne l'oublions pas, Johnny Hallyday est un pilote, mais malheureusement, il y a un bloc de béton qui bloque le fossé et la voiture finit par s'y écraser. À bord, Johnny et son guitariste n'ont rien, mais son secrétaire et son manager sont blessés. Sylvie Vartan, elle, a carrément traversé le pare-brise, elle a le visage en sang. En 1970, la ceinture de sécurité est censée être obligatoire, mais dans les faits, personne ne la met vraiment. Les voisins viennent au secours des blessés, alors au départ ils avouent ne pas vraiment avoir reconnu Johnny et Sylvie Vartan parce qu'ils sont sous le choc, et les blessés sont conduits à l'hôpital de Belfort. Johnny s'empare du téléphone d'un riverain pour annoncer qu'il n'y aura pas de concert à Besançon ce soir-là. Sylvie Vartan, elle, s'exile quelques mois à New York dans une clinique de chirurgie esthétique où elle subira des dizaines d'opérations de reconstruction pour effacer les traces de l'accident. Alors voilà pour la petite histoire. Et c'est donc dans ce même virage, toujours à la sortie d'Europe et toujours aussi dangereux, qu'a été installé en 2019 un radar, le radar Johnny Hallyday, pour nous rappeler que, star ou pas, il ne faudrait pas oublier de...

0: par Johnny Hallyday. Voilà, on sait désormais où il est grâce à vous, Arnaud Fromage, pour la nécessaire minute comptoise. Vous menez les enquêtes dans tous les sens et vous nous faites revivre avec un superbe podcast La vie incroyable de Paul-Émile Victor, un jurassien qui, pour sa première expérience et sa première expédition, est parti au Groenland. On a entendu le premier épisode jeudi, à partir de 10h. Et le numéro 2 est déjà disponible en ce moment sur l'application ICI. Vous allez véritablement découvrir ce qu'a enduré l'équipe autour de Paul-Émile Victor, une équipée qui a été véritablement sans danger, mais ô combien importante pour l'avancée de la science. Un podcast passionnant avec vous, mon cher Arnaud Fromage. Je vous dis à demain.
1: À demain.
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3: 22 juin 1896, à Montpellier, plusieurs journaux annoncent la mort d'un archimillionnaire, Emmanuel Fontenay. Monsieur Fontenay avait hérité, très jeune, de plus de 10 millions de francs et avait investi et fait fructifier cet argent. Il avait aussi bien radiné. Oui, Monsieur Fontenay était très très avare. Il était surnommé l'Harpagon du Clapas. Il portait des vêtements râpés, choisissait des chapeaux pas du tout à la mode en espérant ainsi les payer moins cher, habitait dans une maison très modeste tout en étant propriétaire de plusieurs immeubles à Montpellier. Monsieur Fontenay avait aussi plusieurs fermiers. Quand il voulait les faire venir à Montpellier pour les voir, il avait trouvé une petite combine pour économiser les 15 centimes que lui aurait coûté ce courrier. Il envoyait une lettre non affranchie, qui aurait donc dû être payée par le destinataire, le fermier, qui refusait de payer, mais comprenait que M. Fontenay l'attendait à Montpellier. À sa mort, on ne trouve pas tout de suite de testament. Mais je vous rassure, les gens ont cherché, et ils en ont trouvé. Plusieurs. Chacun d'entre eux désignant un légataire universel différent. Le 4 juillet, par exemple, un journal raconte qu'un dénommé Fraîche a été désigné légataire universel. Monsieur Fraîche est refait, il se précipite à Montpellier et fait ouvrir le coffre personnel de Monsieur Fontenay. Et là, surprise, surprise, dans ce coffre, il y a un autre testament qui annule celui sur lequel Monsieur Fraîche figure. Ah bah oui, c'est décevant. Le 24 juillet 96, un mois après le décès, on en est déjà au cinquième testament. Mais lui, il date de 3 jours avant le décès, donc on est à peu près sûr que c'est le dernier. Sauf que les héritiers dénoncent un faux. Une bataille juridique commence alors entre les différents héritiers putatifs, 10 en tout, c'est quand même un bon score. L'affaire est tranchée, le testament qu'on estime être valable, c'est celui de juillet 1894. L'héritier est un jeune étudiant en médecine, Emmanuel Laurent. L'un des journaux se demande s'il va se réinscrire et continuer ses études de médecine. Spoiler alerte, non. Emmanuel Laurent va voyager, entamer une collection d'art et se faire construire à Agde une maison mirifique, complètement délirante. Hop, un petit peu d'art nouveau par-ci, un petit peu de néo-grec par-là, de l'égyptomanie, de l'orientalisme. Le tout à 2 pas de la gare pour que ses invités puissent descendre du train et arriver directement chez lui pour participer à une soirée, si possible, somptueuse. Cette merveilleuse maison, c'est la Villa Laurent, ou Château Laurent, à Agde, qui, après avoir été laissée à l'abandon pendant la deuxième partie du XXe siècle, a été restaurée et ouverte au public en 2023.
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1: Vous écoutez Maya.
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0: Maya, chanteuse originaire de Valence, est révélée par la Star Academy 2024. Maya avec Tout ira bien.
1: Une sélection ici de Rome Ardèche.
0: Tout ira bien.
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3: Buonasera, Emilia.
0: Buonasera. Oh là là,
3: bonsoir à tous et à tous.
0: Bienvenue dans Décibel. Je viens d'une famille sicilienne. Alors, chez moi, chez ma mamie, Rosa, il y a les photos, évidemment, des enfants, des petits-enfants, hein, sur le buffet, comme dans beaucoup de familles italiennes. Mais les Siciliens ont un amour particulier pour Adamo. Et donc, il y avait aussi une pochette de 45 tours de vous le buffet.
3: Ça me touche beaucoup de l'apprendre. Merci.
0: Voilà, à l'entrée.
3: Merci.
0: C'est mon premier contact avec vous. Et je me disais, mais il est de notre famille, lui. Eh ben, en fait, c'est tout comme. Parce que Salvatore, je me permets de donner votre âge. Vous avez 82 ans, vous avez plus de 60 ans de carrière. Bien sûr que vous faites partie de la vie de votre public.
3: C'est l'impression que je finis par avoir et ça me touche, ça me bouleverse d'arriver dans une salle avec les gens qui me saluent par des acclamations, oui. Et tout.